0: Nous, pour survivre, c'est marcher, explorer, n'avoir pour frontière que la satiété de nos ventres, et nous méfier du sédentaire, l'homme. Parce que je suis une bête, les humains me croient stupide, insensible, ignorante, brutale. Je ne suis pas mue que par mes instincts, je suis un être vivant. Comme eux, la violence sans raison me déplaît. Mais quand l'homme comprendra-t-il que ce monde n'est pas sa propriété, mais une copropriété que nous devons partager et entretenir ensemble? Si vous pensez, avec l'ours, que l'homme doit être raisonnable pour deux, alors je vous recommande l'appel à la réconciliation lancé par Frédéric Bourgade dans son ouvrage « Dans la peau de l'ours » paru en 2025 aux éditions Un autre regard. Bonjour Frédéric Bourgade.
1: Bonjour.
0: Ravi de vous recevoir à Parole d'auteur. Bienvenue sur Radio Présence. Je salue nos fidèles auditeurs et je leur rappelle que cette émission pourra être retrouvée en podcast sur toutes les grandes plateformes numériques. Première question, Frédéric Bourgade. Pour un premier roman, est-ce que vous n'auriez pas pu choisir la louve plutôt que l'ours?
1: Non, j'ai pris l'ours parce que c'est un sujet bien sûr que je connais, parce que c'est un sujet d'actualité permanente. Notre relation à l'ours dit beaucoup de choses de qui nous sommes avec notre environnement. Et puis ce sujet me tenait à cœur parce que pendant de nombreuses années, en tant que journaliste à France Inter et France Info, j'ai suivi ce dossier et donc j'avais aussi éprouvé dans la durée la difficulté que l'homme rencontrait avec l'ours. Alors j'avais envie d'écrire sur l'ours.
0: D'accord. Alors nous allons y revenir naturellement en détail. Pour ceux parmi nos auditeurs qui ne vous connaîtriez pas, je rappelle que vous avez été une des voix toulousaines de France Info et de France Inter pendant de nombreuses années. Vous avez collaboré, j'ai cru comprendre, à Libération.
1: Oui.
0: Vous avez aussi collaboré avec le journal Satiricon à Toulouse.
1: Oui, tout à fait. C'était sacré à l'époque, évidemment. Mais oui, bien sûr, j'ai participé.
0: Voilà. J'ai noté aussi que vous aviez fait, peut-être que c'est toujours le cas, vous faites des interventions à l'université.
1: Alors c'est terminé parce qu'il y a un moment donné, il faut céder la place aux jeunes et comme je ne le suis plus, j'ai cédé mon tour.
0: D'accord. Alors donc, on peut dire que vous avez une expérience de la radio qui est au-delà de 30 ans.
1: Oui. Malheureusement, parce que ça veut dire que je suis plus très jeune, mais voilà, j'ai toujours en tout cas envie d'écrire sur et à propos de ce qui préoccupe les hommes.
0: Et est-ce que le journalisme a été définitivement abandonné?
1: Non, pas définitivement, parce que je collabore à la Dépêche du Midi et à la Gazette ariégeoise, pour laquelle j'écris notamment des portraits de joueurs de rugby et des commentaires ou des reportages sur l'entraînement, notamment des Loups de Pamiers. C'est un club de rugby qui joue en élite 2 et qui fait du rugby à 13.
0: Et vous m'avez cité, expliqué, lorsqu'on préparait cette émission, que il y avait un rapport avec les ours.
1: Il y a un rapport effectivement parce que les clubs de 13 ont ceci de particulier qu'au lieu d'être des propriétés d'individus ou de sociétés, elles sont la propriété de leur environnement. Et notamment, il y a une équipe qui s'appelle les ours de Saint-Gaudens et les loups de Pamiers. Et toutes les équipes de rugby à 13 ont un totem animal, un ancêtre qui dit quelque chose. Et en l'occurrence, le loup et l'ours sont bien évidemment des voisins de ces deux clubs qui jouent en élite 1 et en élite 2.
0: Ce qui nous permet de saluer au passage nos auditeurs de Saint-Gaudens et de Pamiers. Alors, vous publiez, on peut dire, c'est votre premier roman, hein, Dans la peau de l'ours, mais vous aviez déjà effectué quelques publications, et plus précisément, j'ai compris que c'était deux essais et un récit romancé. Alors, parmi les essais, un essai dont le sujet ne surprendra personne puisque le titre c'était l'info radio recto verso.
1: Voilà. Oui, effectivement, parce que ça explique un peu aux gens comment on fabrique l'information. Et il y avait Florence Aubenas qui avait d'ailleurs écrit un livre là-dessus qui s'appelait La fabrication de l'information. Et moi, j'ai voulu parler de la radio parce que c'est un média qui est trop minoré, auquel on pense peu. Or, la radio, c'est le tam-tam tribal. En l'occurrence, de bouche à oreille et de bouche à oreille. Donc, l'information se répète. Et la radio a des choses spécifiques qui méritent d'être racontées. C'est ce que j'ai fait dans cet essai.
0: Alors, vous employez une expression qui est la fabrication de l'information. On va y revenir un peu plus tard. Mais c'est vrai que cette expression-là, c'est une expression qui pose question. par la notion de fabrication, qui dit fabrication dit peut-être quelque chose qui n'est pas naturel ou qui est peut-être monté, mais on pourra y revenir un peu plus tard. Vous avez publié un autre essai qui s'appelle « Fou de la fille au foulard ».
1: Oui, c'est effectivement sur la question de la relation qu'on a avec la religion, avec ceux qui croient et ceux qui ne croient pas. Et dans cet essai, je raconte l'histoire d'une femme qui porte le foulard et dont le logiciel, cette logique du ciel, s'impose à elle comme une réalité physique qu'elle veut vivre au quotidien dans une classe où ses copains et ses copines ne comprennent pas tout d'un coup sa croyance. Alors c'est pas pour ou contre, encore une fois, mais c'est surtout pour essayer de comprendre de l'intérieur comment nous sommes structurés, comment d'une certaine manière nous sommes fabriqués et façonnés par notre environnement. Nous sommes nous aussi des matières premières pour le monde dans lequel nous vivons. Et nous avons des costumes pour chacune des époques que nous traversons. Et en l'occurrence, le religieux, le retour du religieux, dans ce livre, j'évoque cette question assez, assez fondamentalement.
0: Et dans un tout autre genre, vous avez publié un ouvrage intitulé « 7h58, le Minerve ne répond plus », à partir d'un fait divers pas ordinaire.
1: Pas ordinaire du tout, parce qu'il se passe en 1968, avant les événements, c'était en janvier. Le Minerve est un sous-marin, il coule quelque part au large de Toulon, vers Saint-Mandé, et on ne le retrouve pas pendant 50 ans, et surtout on n'explique pas pourquoi il a coulé. À l'intérieur de ce sous-marin, il y a 42 sous-mariniers, des jeunes gens. À l'époque, je suis personnellement stupéfait par cette histoire, parce que je suis un petit garçon, j'ai 10-11 ans, je suis dans la cour de mon école, et j'entends cette information à la radio. Des jeunes gens vont mourir. Et moi, qui me croyais immortel, je découvre qu'on peut mourir sans être vieux. Et donc, à partir de ça, j'essaie de raconter les instants qui ont précédé leur disparition. Le sous-marin, c'est le Minerve.
0: Alors, comment se fait-il que vous ne publiez en termes de genre, un roman que maintenant, c'était pas quelque chose qui était impératif, qui était urgent de faire?
1: Alors, la vraie difficulté pour le journaliste radio, c'est la concision. Et là, tout d'un coup, il me fallait effectivement déployer mes ailes, comme le ferait un papillon, et exposer sur le long cours une réalité que je voulais raconter, une histoire que je voulais décrire. Et je ne savais pas faire, parce que effectivement, à force d'écrire court, synthétique, sans être caricatural évidemment, j'avais l'impression d'avoir été quelque part handicapé. J'avais en ma possession des tas de mots, mais je ne savais plus les déployer.
0: Il a fallu que vous fassiez de la rééducation, en quelque sorte?
1: Non, c'est pas une rééducation, mais j'ai toujours en réalité écrit, j'ai toujours été inquiet de la nature des mots, de ce qu'ils disent et ce qu'ils ne disent pas. Et donc j'ai toujours, dans ma profession de journaliste, choisi mes mots. Et pour l'écriture, ça a été pareil. Par exemple, pour ce roman, je l'ai écrit 4 fois. 3 fois ou 4 fois. En tout cas, c'est pas le premier jet que vous avez entre les mains.
0: Alors, effectivement, cette méthode pour écrire, est-ce que, moi, j'ai, à parole d'auteur, on est toujours un peu friand d'interroger les auteurs en disant « mais comment vous faites ? À quel moment de la journée ? Est-ce que vous vous y remettez plusieurs fois ? Comment vous captez vos idées ? Comment ça se passe un petit peu ?» Et plus précisément, comment ça s'est passé pour ce roman ?
1: Alors celui-ci, j'ai eu envie de l'écrire il y a longtemps et je me disais mais c'est trop polémique parce qu'on va me poser la question pour ou contre l'ours. Et pour moi, c'est pas une question. L'ours est une réalité physique, c'est une réalité sensible que les gens abordent avec des opinions. Et moi, je ne voulais pas être pour ou contre. Je voulais raconter une histoire, raconter le pastoralisme, raconter la présence de l'ours, ce retour, parce que l'ours n'a jamais véritablement disparu. Il a toujours été physiquement présent ou mentalement présent dans l'esprit des Ariégeois notamment, mais pas que. Et donc, j'ai écrit ce livre avec l'intention de, non pas de déplaire ou de plaire, mais avec le souci d'être juste et de poser question en même temps que poser un regard.
0: Frédéric Bourgarde, vous avez donc écrit un roman. Je vais vous donner la citation des frères Goncourt qui définit le roman et vous me direz si vous êtes d'accord avec eux ou ce qu'il faut enlever, ce qu'il faut ajouter. Les frères Goncourt disaient « Le roman est de l'histoire qui aurait pu être ».
1: Oui, c'est bien raconté, effectivement, parce que il y a dans tous les romans des choses qui appartiennent à la fiction et des choses qui appartiennent au réel. En réalité, le réel percute en permanence la fiction et l'inverse est vrai. Et donc, je trouve que cette définition est assez juste. En même temps, ce que je constate personnellement aujourd'hui, c'est qu'on fait beaucoup d'autofiction, comme si on s'interdisait de parler de quelque chose qu'on ne connaît pas parfaitement. En l'occurrence, moi, je suis pas berger. En l'occurrence, je suis pas éleveur. En l'occurrence, je ne suis pas un ours non plus, malgré tous les efforts que j'ai fait pour l'être. Et je m'autorise à en parler parce que je crois que c'est essentiel.
0: Et parler d'un sujet, écrire sur un sujet en passant par le roman permet d'exprimer davantage de choses, d'être plus percutant que de dérouler un essai.
1: Oui, effectivement, moi j'ai l'impression que le roman, en tout cas tous ceux que je lis personnellement, m'apportent quelque chose parce qu'ils ont, dans la singularité de la manière de raconter, chaque auteur a sa manière de raconter les choses, me donne une épaisseur à moi aussi. Quelque part, ça m'enrichit, je vis des vies, pas celles que je vis, j'en vis d'autres et ça c'est intéressant. Et dans le roman, j'ai l'impression que ce qu'on propose au lecteur, c'est d'être un autre, de décentrer son regard, de faire pas seulement preuve d'empathie, mais d'être un autre lui-même.
0: Dans la peau de l'ours, donc, qui vient de paraître cette année, alors je le précise aux auditeurs, l'ours avec un E. Donc le premier point d'interrogation lorsqu'on voit ce livre, on voit le titre, on voit la couverture, que vous pourriez d'abord peut-être essayer de décrire à nos auditeurs, même si c'est un exercice difficile à la radio.
1: Alors c'est une ours, effectivement, elle est en équilibre sur quelque chose qui pourrait être la Terre ou la Lune. C'est-à-dire que c'est une manière effectivement de raconter que l'ours est à la fois le plus proche et le plus étranger à nous-mêmes. Et cet ours, en équilibre sur cette planète, il est exactement comme nous. Il se pose la question, où allons-nous? Que vais-je devenir?
0: Alors, c'est un roman, on l'a bien compris, et vous qualifiez votre livre, et vous dites, ce n'est pas un livre militant, c'est un livre inspirant. C'était une volonté du départ?
1: Oui, tout à fait. Parce que, comme je vous le disais tout à l'heure, je voulais évacuer cette question du pour ou contre. Et la question souvent m'est posée. Les lecteurs que j'ai rencontrés dans les différents lieux où j'ai eu l'occasion de paraffer mon livre, de le présenter, me posent la question pour ou contre. Mais cette question, pour moi, n'a pas lieu d'être. Et donc, je voulais absolument ce regard décentré. Et en plus, pour la première fois, me semble-t-il, c'est le point de vue de l'animal qui est un être vivant, qui est sensible, qui, puisqu'il a un cerveau, pense peut-être quelque chose, et pas seulement avec ses instincts, manger, me protéger, me mettre à l'abri des dangers. Et donc, je suis entré dans la peau de l'ours au féminin, parce que précisément, pour que l'espèce ours soit sauvée, il faut qu'il y ait des ours, et donc reproduction.
0: Alors, de la même façon, vous vous positionnez par rapport au pastoralisme, par rapport au métier de berger, en disant je décris le métier, je décris les conditions d'exercice du métier, mais ce n'est pas un manuel sur le pastoralisme.
1: Ah non, pas du tout. L'idée, c'est pas de raconter aux éleveurs comment ils font ce qu'ils font. Ils le savent bien mieux que moi. Moi, je suis un béotien total. Mais par contre, pour raconter, décrire, il m'a fallu savoir. Donc, effectivement, rencontrer des gens. Quand je raconte la tonte de la brebis, je me suis pas inspiré, j'ai pas tout inventé. Il y a sur Internet des éleveurs qui montrent comment on tend. Et puis, par mon métier, j'ai eu l'occasion de rencontrer de nombreux à qui j'ai déjà posé ces questions. Donc, j'ai aussi encore des notes. Et puis, ce que je voulais éviter aussi, c'était de trop entrer dans la problématique seulement économique. Parce que ce qui m'intéressait, c'était les dimensions existentielles.
0: Alors, dimension existentielle, au-delà de préoccupations économiques, ce qui génère et qui donne un style à votre livre, et là je voudrais vous interroger un petit peu sur votre style, parce que à la lecture de votre livre apparaissent des images, des odeurs, des sensations humaines, des sensations de l'ours, dans une, je dirais, une rédaction et un texte qui a des relents très agréables de poésie.
1: Oui, mais cette dimension, c'est aussi ma personnalité. Je suis comme ça. Peut-être que les auditeurs trouveront que j'en parle trop, mais effectivement, ces sensations-là, pour les transmettre au lecteur, il faut pouvoir les lui décrire de l'intérieur. Et donc, je suis l'ours. Je suis l'odeur de la forêt, je suis l'odeur de la pluie sur la terre, et ça me paraissait important. Et les mots, ce sont plus que des images, ce sont des choses qui donnent plus. Et cette matière-là, elle est impalpable, mais elle est indispensable à la compréhension, me semble-t-il. C'est pour ça que je voulais absolument donner aussi cette dimension poétique. Mais c'est parce que je suis comme ça.
0: Frédéric Bourgade, je vous propose de faire la première pause musicale.

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1: Nous sommes en compagnie de Frédéric Bourgade pour son roman Dans la peau de l'ours, paru. C'était en 2024 ?
2: 2024, oui.
1: 2024, il y a un an. Aux éditions Un autre regard. Frédéric Bourgade, pourriez-vous expliquer et dire directement aux auditeurs ce que nous venons d'entendre ?
2: Alors, nous venons d'entendre un morceau qui est joué par Tigran Amassian, un pianiste arménien de jazz, et le morceau s'appelle « Leaving Paris ». Et je trouvais que ce morceau, qui a servi de bande sonore pendant le temps de l'écriture, qui était présente dans ma tête, correspondait bien à l'idée de nostalgie et de difficulté à s'enraciner quelque part. « Leaving Paris », c'est à la fois « habiter Paris », mais c'est aussi « quitter Paris ». Voilà, et comme mon premier personnage.
1: Voilà, et on va le voir, le premier personnage, un peu plus tard, qui s'appelle Pierre, et qui effectivement va quitter Paris et aura à cœur à écouter ce morceau, comme c'est explicité dans le livre, une fois qu'il sera arrivé
2: en Ariège.
1: En Ariège profonde. Frédéric Bourgade, pourriez-vous nous lire un extrait de votre ouvrage, de manière à ce que l'on sente bien ce dont nous avons parlé précédemment, c'est votre style qui donne des images, des sensations, des odeurs, des couleurs.
2: Oui, effectivement, le passage que je vais vous lire est très court. C'est la première fois que l'ours se retrouve dans une forêt qui n'est pas la sienne et il sent un danger. D'où vient cette sensation étrange que ma forêt me cache un danger imminent ? Elle, si épaisse, d'habitude si tranquille, elle, si accueillante et riche de mille bienfaits, je ne saurais le dire. Mais de la pointe aux racines des arbres, il y a dans l'air comme un tremblé subtil, une sorte d'onde électrique qui, en vague l'est invisible, progresse sur mes chemins et prend possession de mon territoire. Je hume l'air, n'y sens rien. Mais dans le bruissement des feuilles, le vent me murmure mille précautions à prendre. Des yeux, je fouille le sentier, à la recherche d'une ombre suspecte, inquiète de le découvrir béant sous mes pattes. Pour la première fois de ma vie, je me sens fragile, moi qui impressionne tant par ma stature et ma puissance tous les êtres vivants de ce vaste domaine, moi que l'on considère comme le roi de cette forêt. Pourtant, ce matin, même le silence et la brume me font peur.
1: On s'y croirait.
2: C'est exactement fait pour ça.
1: Voilà. Alors effectivement, il y a cette capacité à retranscrire des ambiances, des ressentis. Et il y a aussi une observation, j'allais dire, animalière.
2: Oui, mais nous sommes des animaux dénaturés, comme le disait Vercors dans le livre qu'il avait écrit il y a très longtemps déjà, des animaux dénaturés. C'est-à-dire que nous avons effectivement, comme les animaux, comme l'ours, des instincts, des pulsions, des peurs, des choses qui font que nous appartenons nous aussi au règne animal et que donc d'une certaine manière, l'ours appartient aussi à notre univers. Et il n'y a pas de raison, me semble-t-il, même s'il fait peur, de le redouter.
1: Alors Frédéric Bourgade, est-ce que vous pourriez essayer de définir le contexte de départ de ce roman ?
2: Alors l'ours est bien évidemment le personnage principal. Et on va vivre avec l'ours, notamment sa rencontre avec Pierre, qui est le deuxième personnage. Pierre est un Ardéchois qui, comme beaucoup de provinciaux, s'exile à Paris pour gagner sa vie, trouver un métier. Et très vite, il se rend compte que la nature lui manque et que sa vraie nature, c'est la nature. Seulement, que faire quand on ne sait rien faire que ce qu'on avait imaginé ? Et il va découvrir qu'il peut devenir, pourquoi pas, berger. Et il trouve Émile, qui l'accepte. Émile est éleveur de brebis dans l'Ariège, et il accepte, parce qu'il a une petite aide financière de l'État pour prendre un apprenti, de le prendre et de lui apprendre le métier de berger. Et puis il y a Marc, qui est un écolo, qui va conscientiser d'une certaine manière Pierre à la réalité de ce qu'est l'ours et à sa manière d'être parmi nous. Et puis il y a aussi le quatrième personnage qui est un opposant farouche. Et donc on va se trouver effectivement avec ces quatre personnages, dont le principal, celui qui structure l'histoire, c'est l'ours.
1: Alors c'est l'ours qui structure l'histoire, effectivement. Mais dans la manière dont est construit le texte, on est sur deux points de vue qui s'alternent. Donc le point de vue de Pierre, le point de vue des hommes d'un côté, et le point de vue de l'ours. Alors, ça, c'est cette manière de faire, ça a mûri de quelle façon ?
2: Alors, cette manière de faire, elle a mûri parce que je me suis dit comment faire qu'il soit à la fois, avant d'être face à face, côte à côte. Et donc, j'ai trouvé cette manière un peu particulière de les rendre présents l'un à l'autre sans qu'ils soient face à face, puisque effectivement, il faut attendre un certain temps pour que Pierre découvre l'existence de l'ours, dont il ignore l'existence. Il est ardéchois. Il est d'un petit village qui s'appelle Saint-Cirgue en montagne et qui existe vraiment. Vous allez le regarder sur une carte, c'est sur le plateau du Tanagre. Je connais bien l'Ardèche parce que c'est ma région d'origine avec la Drôme. Et donc, il ignore. Et tout d'un coup, il va se rendre compte de l'existence de l'ours et des problématiques autour de l'ours. Et voilà, Pierre, confronté à cette réalité, va nager lui-même entre les deux, pour ou contre. Et il va s'apercevoir que ce qui l'intéresse précisément, c'est d'abord d'être dans la nature.
1: Alors, je voudrais que l'on revienne un petit peu à l'ours, et que peut-être vous nous en fassiez une description peut-être un petit peu plus précise sur différents plans, au niveau de ses attitudes, de son comportement, de sa personnalité. Et notamment, vous parlez d'intelligence de la situation, de préoccupation au sujet des hommes.
2: C'est-à-dire que l'ours, bien sûr, il y a un phénomène d'anthropologie, c'est-à-dire qu'on projette soi-même ce qu'on est sur l'animal. Ça, c'est un peu inévitable. Mais l'ours a une personnalité. On ne le sait pas, mais je l'ai découvert et appris, évidemment. Par exemple, Michel Pastoureau en parle très bien sur des interviews qu'on peut retrouver sur Internet. Il raconte très bien le comportement de l'ours et effectivement, ils ont une personnalité. Un petit ours est différent d'un autre petit ours. Et quand on les voit jouer, on sait qui est bagarreur, qui sera timide, qui va dominer ou qui sera dominé. Et donc, l'ours a une personnalité. Et puis, l'ours, je voulais le faire exister aussi en tant qu'individu parce qu'il a une pensée. Par exemple, avant de rencontrer Pierre, l'ours va le croiser en rêve. C'est-à-dire que l'ours va se mettre à parler humain et Pierre, dans son rêve, va parler ours jusqu'au moment où l'ours va se rendre compte de l'odeur fade de l'homme qu'elle tient dans ses mains et qu'elle prenait pour son ourson. Et donc ce premier face-à-face, il est intéressant et important parce qu'il y en aura d'autres. Mais c'était ma manière de donner à voir et à toucher concrètement du doigt que l'ours pense et que, puisqu'il a un cerveau, il ne fait pas que réagir à des émotions.
1: Et vous précisez aussi dans le cours du texte que l'ours souffre.
2: Oui, tout à fait. D'abord, on l'a aujourd'hui reconnu juridiquement. L'ours est un animal vivant. Les animaux sont des êtres sensibles. Et je précise même que peut-être un jour, il y aura, comme il y a une déclaration universelle des droits de l'homme, une déclaration universelle des droits des animaux. Parce que l'ours a peut-être le devoir de ne pas nous agresser, bien sûr, mais il a surtout le droit d'exister. Et tout au long du livre, je raconte cette difficulté qu'a l'homme qui cherche toujours à s'approprier l'environnement, l'espace, qui croit que tout est à lui et que il n'y a pas de lieu pour les autres humains, pour les autres êtres sensibles, vivants, pardon, pour les êtres vivants, qu'il n'y a pas de place pour eux.
1: Alors dans la manière dont vous décrivez l'ours, dans la manière dont l'ours se comporte dans le roman, il s'en dégage une certaine sagesse et guidé peut-être aussi par la prudence que peut avoir l'animal vis-à-vis de l'homme ou vis-à-vis des dangers en général.
2: Oui, parce que il y a quand même l'instinct qui prime aussi, c'est-à-dire que l'ours ne connaît pas l'homme, l'ours ne va pas respecter les règles de l'homme, il ne connaît pas la loi, les règlements. Quand il veut traverser la route, il traverse la route. C'est plutôt à l'homme en général à faire attention à la présence ou pas de l'ours. Quand le randonneur se rend en montagne, il est chez quelqu'un, il est chez l'ours. Sauf que l'ours évidemment ne va pas l'accueillir, donc c'est à l'homme à faire attention. Et je voulais raconter absolument cette réalité-là, c'est que nous avons nous la responsabilité d'être intelligent pour deux, pour l'ours et pour l'homme.
1: Vous présentez Pierre, vous avez explicité déjà son profil, son caractère, sa volonté d'être proche de la nature. Et vous situez Pierre dans les premières pages du texte à Paris. Pierre en tant qu'employé d'une agence de tourisme, et Pierre qui finalement prend beaucoup de recul par rapport à l'activité du tourisme, et ce qui vous permet de glisser quelques petites phrases au sujet du tourisme. Alors je vous cite, « Le tourisme banalise l'ailleurs, folklorise la rencontre de l'autre et transforme les plus beaux endroits du monde en parcs d'attractions. » Est-ce que vous êtes anti-tourisme ?
2: Je ne suis pas anti-tourisme du tout. Je trouve que la dimension touristique de masse, elle est excluante parce qu'elle fait des gens qui habitent ces lieux, qui vivent dans ces régions, des figurants. Or, je ne suis pas le figurant de ma vie. Et on ne vient pas me voir, je ne suis pas dans un zoo. C'est vrai pour l'Ariège, c'est vrai pour l'ensemble des régions qui sont très, très visitées et où finalement, les habitants sont devenus les acteurs figurants de leur propre vie parce que le lieu est accaparé.
1: Alors, il y a d'autres personnages dans ce roman. On les laissera découvrir par nos lecteurs. J'aurais une petite question que j'aime bien me poser à des gens qui ont écrit des romans. C'est comment choisissez-vous les prénoms et les noms?
2: Alors, il y a des prénoms fétiches, si j'ose dire. D'abord, il faut que ce soit des prénoms courts, parce que ça passe toujours mieux. Il faut que ce soit des prénoms qui renvoient à une époque. Par exemple, Émile, l'éleveur, c'est un vieux prénom. Il se trouve qu'en Ardèche, où mes racines se trouvent, je connaissais un Émile. C'était un monsieur âgé qui circulait à mobylette, la mobylette jaune avec un casque sur la tête, et que tout le monde connaissait. On l'appelait Milou. Et donc... Donc voilà, il y a des prénoms qui renvoient un peu comme des Madeleines de Proust et des situations qui renvoient à des réalités humaines qu'on a aimées. Et voilà, c'est ma manière de faire aimer. C'est intemporel, Émile.
1: Alors nous avons vu les personnages, donc le décor est un peu planté par rapport à ces personnages. Et il y a un autre aspect très important dans votre roman, c'est le contexte décrit par le métier de berger. Alors vous dites que berger est un métier noble, technique et jeune d'avenir, pour les jeunes d'avenir.
2: Oui, absolument. D'abord parce que le métier a été d'une certaine manière recréé. C'est parce qu'il y a tout d'un coup des prédateurs de retour dans des territoires qu'il y a besoin de bergers. Autrefois, on ne gardait pas les troupeaux en permanence. Ils étaient libres d'aller à gauche et à droite et on montait régulièrement pour vérifier que tout allait bien ou soigner une bête. Donc ce sont des métiers qu'on a réinventés et qui sont redevenus d'actualité. Donc effectivement, c'est un métier d'avenir en ce sens que la production ovine ou bovine va continuer, sauf qu'elle devra tenir compte de la présence de prédateurs qui, depuis longtemps, avaient disparu.
1: Alors, vous dites aussi que c'est un métier technique.
2: Oui, forcément. On évoquait tout à l'heure la tonte. Elle ne se fait pas comme ça par hasard. On ne tond pas quand on veut récupérer la laine n'importe comment, puisqu'en plus, cette laine, c'est une matière première qui peut servir à plein de choses, l'isolation des maisons ou d'autres choses encore. Et donc, oui, ce sont des métiers techniques, de même que agriculteur au sens large. L'agriculteur est un multifonction. Il est à la fois, bien sûr, il soigne ses animaux, il fait parfois ses céréales, il fait parfois son maïs, il fait parfois il fait de la comptabilité, il répare ses outils. Donc finalement, c'est un homme complet, tandis que à l'inverse, nous autres citadins, qui parfois ne savons rien faire de nos 10 doigts, comme moi, nous sommes un peu handicapés.
1: Et vous donnez une autre dimension à ce métier de berger. Vous écrivez, c'est presque comme appartenir à une autre civilisation que d'être berger. Ici, vous faites parler le personnage Pierre. Ici, j'ai l'impression d'avoir 1000 ans. Le berger est le fils spirituel du chasseur-cueilleur. Il prend ce que la nature lui donne.
2: Oui, et pas plus d'ailleurs. Ce qui est important, c'est qu'effectivement, le berger, pour le coup, il marche sur les traces, dans les traces de ses prédécesseurs. Le métier a à la fois changé avec les outils dont il dispose aujourd'hui, mais en même temps, c'est toujours le même. Et la base du métier, c'est surveiller, c'est garder, c'est protéger, c'est soigner les animaux. Donc oui, le berger, il a 1000 ans.
1: Et vous complétez cette définition sur un aspect qui fait habilement le lien avec le sujet général du livre. Il prend ce que la nature lui donne. Bien sûr, l'herbe est gratuite. Alors on peut dire que l'éleveur profite d'un bien commun. mais il ne fait pas de profit là-dessus, il ne spécule pas, il n'accumule rien.
2: Oui, à la différence des céréaliers, puisque effectivement les céréales et les compléments alimentaires qu'on donne aux animaux, eux font l'objet de cotations en bourse, la bourse de Chicago pour le blé par exemple, ou d'autres céréales. Et donc c'est vrai que c'est à la fois à tout le monde et à personne. Mais en réalité, on est chez quelqu'un, on est parmi les animaux, il y a l'ours bien sûr, mais il y a aussi les sangliers, mais il y a aussi les chevreuils, et on cohabite avec eux sans difficulté, donc l'ours devrait pouvoir trouver lui aussi sa place, à condition que nous soyons encore une fois intelligents pour deux.
1: Et alors vous relancez sur le sujet un élan poétique, quand vous définissez la vie en estive, vous dites l'estive c'est le contraire de l'ennui, une poésie pure.
2: Oui, une poésie pure parce que nous sommes dans un monde agité. Parce que je suis un personnage agité, peut-être les auditeurs le sentent-ils d'ailleurs, il y a toujours en moi une espèce de tension et en nous, globalement, collectivement, nous avons tous une tension, nous sommes agités en permanence. La vitesse, la rapidité, c'est devenu quelque chose qui est la manifestation de la vie, alors qu'en réalité, il faut aussi prendre le temps de vivre. Et le temps, c'est précisément ce dont nous ne manquons pas, puisque nous avons une espérance de vie de 80 ans au moins. Et donc, je tenais absolument, effectivement, à rendre compte de cette réalité. Le berger, c'est comme le marin en mer. Il a tout l'espace pour lui et rien ne lui appartient.
1: Le décor est planté et on sent bien que les problématiques sont posées, un certain affrontement entre les pros et les contres. Et vous dites, contre l'ours, il y a trois solutions. Alors on pourrait lire contre ou pour. La première, c'est la désertion. Et dans ce cas, plus d'estive, plus d'agression, mais plus de pastoralisme. La seconde, vous dites, c'est le fusil. Tu le tires, tu le tues anonymement. Et si on te découvre, tu nies. Et la dernière est légale, c'est la protection des troupeaux.
2: Oui, et c'est la plus difficile peut-être, parce qu'effectivement, l'ours ou le loup attaqueront toujours. Donc la protection avec zéro défaut est malheureusement impossible. Mais il y a eu beaucoup de progrès dans ce domaine. La présence physique des bergers, la présence des patous ou des border collies, qui sont les chiens de troupeaux. Et puis, il y a peut-être d'autres solutions, effectivement, de contrôle de l'ours avec les colliers GPS qui permettent de savoir où sont les ours et de prévenir la présence physique de l'ours dans un secteur où se trouve un troupeau et un berger. Cela dit, je sais que cet été encore, sur l'estive d'Aréou, il y a eu des attaques de l'ours et les bergers présents ont perdu des bêtes. Donc le zéro défaut, malheureusement, ne sera pas possible. La protection, ça me semble être la solution, mais voilà, je ne suis pas à leur place et j'ai bien conscience de ça.
1: Frédéric Bourgade, je vous propose d'écouter « J'aimerais tant savoir ».

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1: Nous sommes toujours dans la peau de l'ours avec Frédéric Bourgade. Frédéric Bourgade, pourriez-vous nous donner le nom du chanteur?
2: Alors c'est Géant, c'est un chanteur toulousain qui est né dans l'Allier, mais qui a chanté et vécu sur Toulouse. Et il chantait Bernard Dimet, qui est un grand poète qui a inspiré et qui a d'ailleurs écrit pour Nougaro ou Léo Ferré également. Et donc je trouvais que la poésie correspondait bien à l'esprit aussi du livre.
1: Frédéric Bourgade, nous venons de parler de l'estive avec vos descriptions de cet environnement parfois très poétique. Est-ce que vous pourriez nous en donner un petit aperçu ?
2: Oui, avec plaisir. Ici, le temps qui s'écoule est d'une matière différente, élastique. Une heure peut durer une journée ou bien l'inverse. La météo aussi est changeante. Nuages et soleil dominent tour à tour l'espace. Celle d'aujourd'hui est à l'image d'hier et des prochains jours sans doute. Je lance un ordre bref. Border regroupe les brebis. Patou les pousse gentiment. Plus loin, l'herbe est toujours meilleure, plus verte.
1: On s'y croirait.
2: C'est fait pour ça.
1: Alors je voudrais qu'on aborde un thème qui sous-tend l'ensemble du roman et qui aborde le sujet primordial de la place du sauvage dans notre société, dans notre univers. Alors vous dites « le mot sauvage ne signifie pas violent mais libre, indépendant et indompté ». C'est à cause de cette définition-là qu'il y a des problèmes ?
2: Probablement parce que nous voulons tout maîtriser et que nous ne pouvons pas tout maîtriser. Et en l'occurrence, on ne peut pas maîtriser l'animal sauvage. Il est par définition libre. L'ours, d'une certaine manière, est un peu un anarchiste. C'est un double de nous-mêmes. D'ailleurs, c'est pas par hasard que on l'appelle pédescaus, c'est-à-dire en occitan, le va-nu-pied, le vagabond. L'ours, lui, ne respecte pas les règles. La seule qu'il connaît, c'est la sienne, évidemment. C'est celle de la nature. Et il est sauvage sans être forcément féroce. Parce que nous avons dans notre esprit cette confusion. Le sauvage est forcément féroce. Le libre est indomptable ou indompté. Et c'est vrai que le sauvage, l'animal, l'est. Tandis que nous sommes dans des sociétés très normées, avec des contraintes, des obligations qui s'imposent à nous. Et le groupe, en général, le rappelle déjà à l'individu, et c'est toujours cette dualité, cette problématique de l'individu, sa liberté dans le groupe, le bien commun.
1: Et quand on dit qu'effectivement sauvage n'est pas violent, est-ce que ça sous-entend que de manière naturelle l'ours ou un autre animal sauvage ne va pas déclencher de violence gratuite?
2: L'ours, il se protège. En général, les attaques qui ont eu lieu dans les Pyrénées, elles se sont produites parce qu'effectivement, l'ours venait protéger ses petits. Si vous vous trouvez entre l'ours et sa suitée, c'est-à-dire ses oursons, il est clair qu'elle peut effectivement charger. Donc il ne faut pas crier, il ne faut pas s'agiter, il faut se retirer du passage, il faut lui céder la place, parce que l'ours, elle ne connaît pas les règles de bienséance qui sont passées après moi monsieur, passées après moi madame. Donc il faut convenir pour lui que c'est nous qui allons faire l'effort de nous retirer. Et c'est vrai que l'ours a besoin de cet espace, et nous avons besoin de cette compréhension.
1: Alors, vous dites dans le roman qu'il y a des contradictions humaines qui sont mises en évidence justement par l'ours qui les incarne un petit peu. Et vous pointez le rôle très important dans l'imaginaire collectif des légendes autour de l'ours.
2: Ah ben
1: alors,
2: oui.
1: Alors, quel est le processus là qui anime encore les esprits ?
2: À la Saint-Martin, à Saint-Martin-de-Fenouillet, dans les Pyrénées-Orientales, tous les ans, on fête l'ours. Parce que l'ours, pour les habitants de ce village encore, c'est un double de nous-mêmes. C'est un autre nous-mêmes. Il est l'ours comme vous et moi, il marche debout, il a cinq doigts. Et dans la légende, Jean de l'ours, l'ours s'accapare une femme. Je vous raconte en deux mots l'histoire. C'est une bergère qui est enlevée dans un village par un ours. Elle disparaît, on n'a plus de connaissances sur elle pendant quelques années. Et un jour, elle revient au village avec un enfant qui est moitié homme, moitié ours. Et il n'a sa place ni d'un côté ni de l'autre. Bien sûr, c'est une légende, mais c'est pour dire l'entre-deux, justement.
1: Voilà. Et donc, c'est quelque chose qui influence beaucoup encore les comportements.
2: Voilà. Oui, tout à fait. Nous avons encore ça dans nos esprits. Puis l'ours a été le roi de notre forêt avant que le lion ne le remplace. Puisque l'ours qu'on a chassé, l'ours qu'on a réduit à l'esclavage, en esclavage, pour le montrer, pour l'exhiber, comme on le faisait aussi pour les Kanaks à une certaine époque dans nos expositions universelles, eh bien, l'ours a besoin d'être compris. Et donc, nous avons, nous, cet effort à faire.
1: Et ensuite, on sent bien dans la progression du roman que, on se dit, il y a un certain nombre de sujets d'affrontement. Un enjeu très fort en termes de ce qu'on pourrait appeler de coexistence, de cohabitation, voire de gestion de copropriété.
2: Voilà, presque. Absolument. Ouais. Nous sommes copropriétaires de la Terre avec tous ceux qui y habitent. Nous le faisons avec les humains et nous sommes pour la diversité globalement. Donc, a priori, nous sommes aussi pour la diversité animale et pour sa présence à nos côtés. S'ils disparaissent, c'est que nous sommes sur le point de le faire aussi, de disparaître également. Donc, c'est important de bien comprendre que nous ne pouvons pas habiter tout seuls.
1: Alors, on ne peut pas habiter tout seul et il faut trouver des solutions. C'est-à-dire que on sent bien qu'il y a besoin d'une médiation nécessaire. Et l'originalité de votre histoire, hein, de ce roman, c'est que vous dites il faut envisager un procès où toutes les parties vont pouvoir s'exprimer pour pouvoir aboutir à des solutions, à un consensus qui permettra d'aller de l'avant.
2: Oui, effectivement, on le sait peu ou on s'en souvient pas, mais l'homme a fait des procès aux animaux. Au Moyen-Âge, on le faisait. C'est donc que quelque part, on considère que l'animal a une intentionnalité puisqu'on peut lui reprocher ce qu'il a fait dans un procès. Et dans mon livre, effectivement, il y a un moment un peu une acmé, en quelque sorte, c'est le procès qu'on fait à l'ours. Et il a un défenseur. Et il a bien sûr un contradicteur qu'il va l'accuser de tous les maux. Mais le fait qu'il est un défenseur, c'est la preuve que l'homme est capable d'empathie et de compréhension de la démarche personnelle de l'ours. Et j'ai trouvé que ce moment-là était extrêmement important parce que ça renvoie quand même à notre humanité. On ne condamne pas sans savoir et on ne condamne pas sans démontrer.
1: Alors c'est un message très fort et c'est un message rempli d'optimisme. Donc on voit au cours du procès qu'effectivement rien que le fait de permettre aux différentes parties de s'exprimer, ça apporte de la sérénité, de l'apaisement. Et puis il y a un petit point dans votre roman qui m'a bien plu aussi, c'est que vous dites quand même que on peut avoir un jugement à condition pour autant qu'on ait accès à un certain nombre d'informations objective, à condition de savoir gérer ses émotions aussi. Et vous faites une petite tirade en parlant des journalistes à travers le personnage de Pierre. Vous dites, il façonne notre vision du monde. Il n'y a pas de vrai mystère, juste des savoir-faire, de la pratique, des réflexes professionnels, une culture générale et de l'intérêt pour raconter des histoires qui arrivent aux autres.
2: Oui, ça c'est à un moment particulier où effectivement les journalistes débarquent dans le village parce qu'il y a eu un événement qui justifie leur présence. Et donc Pierre découvre la fabrication de l'information. Et nous y revenons. Effectivement, un fait n'existe en lui-même, il existe intrinsèquement, mais il n'a de valeur que s'il est travaillé, que s'il y a une valeur ajoutée. Et cette valeur ajoutée, c'est le travail du journaliste. Donc ça, c'est très important, effectivement, c'est un moment particulier, et je pense que les lecteurs apprécieront, parce que sans révéler les ficelles du métier, pour le moins, j'explique. Ce sont des individus qui sont façonnés eux-mêmes par leur époque, qui appartiennent aux préoccupations du monde et de leur univers. Et les voilà tout d'un coup plongés dans l'histoire des autres. Et pour la comprendre, il faut la travailler. Et je trouvais que c'était intéressant de raconter ça parce que c'est un peu l'envers du décor.
1: À la fin du roman, Pierre dit, et puis un matin, c'est le déclic, je sais enfin quoi faire de ma vie. mais je n'en dirai pas plus loin. C'est-à-dire que vous faites évoluer et cheminer la réflexion existentielle du personnage.
2: Oui, c'est-à-dire que Pierre, au début du texte, ne sait pas vraiment qui il est. Il a en lui des choses qui sont ancrées. Il sait qu'il veut ne pas vivre à Paris parce que c'est trop monstrueux, c'est trop difficile, c'est trop, trop de monde. Mais il ne sait pas vraiment qui il est. Et donc, il cherche sa voie, V-O-I-E, un chemin, dans lequel il pourra donner de la voix, V-O-I-X.
1: Frédéric Bourgade, votre prochain ouvrage se déroulera-t-il dans la nature ?
2: Oui, la nature humaine, toujours, bien sûr. Mais le prochain s'appelle « La fille de l'entre-deux-mer ». L'entre-deux-mer, c'est bien évidemment le canal du Midi, à quoi on pense. Mais c'est aussi, dans mon roman, « La fille de l'entre-deux-mer », un lieu, c'est-à-dire une station-service d'autoroute, qui voit circuler le monde. Et mon personnage principal, Lisbeth, est une jeune fille qui cherche également son chemin et qui veut échapper à son destin, celui de n'être que la fille de sa maman, et qui cherche aussi à être pleinement elle-même.
1: Frédéric Bourgade, mille merci d'avoir accepté l'invitation de Parole d'auteur. Je rappelle le titre de votre roman, Dans la peau de l'ours, paru cette année en 2024, décidément, aux éditions Un autre regard. Merci aux auditeurs pour leur fidélité. Merci à Jonathan, à la technique. 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Au revoir et bonne lecture.

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1: Cette confusion de délices et d'angoisses à la fin l'exaspéra. Il serra les poings et les mâchoires, aucune autre utilisation musculaire ne se présentant. Il cria, comme il avait fait à 16 ans. « Il y a ici une demoiselle et il y a moi. Et rien de commun entre nous deux. Rien. » Il fut tenté par « Je ne l'aime pas.

mais serrait à court devant cet explosif. Ces violences verbales s'accrurent. J'étais libre et nette. Je nettoierais cette glu. La petite déesse insultée le regarda, comme pendant l'exposé de Kant. Il s'agenouilla au fond de lui-même, juste devant le canapé d'où les minces souliers de dinguerie pendaient de haut. L'émotion douce et lourde continuait de gonfler et de gêner sa poitrine. Anne ne parut pas entre les derniers massifs, ni sur le perron, ni dans le hall d'entrée. Augustin put se glisser sur le damier des carreaux gris et bleus, contourner des ailes ancillaires, gagner un cabinet de toilette, extraire le faux col de ses réserves, vérifier l'arrêt des cheveux, resserrer puis relâcher sa cravate avec une minutie agacée. L'eau jaillit d'une bouche de nickel, doucha ses poignets, rebondit sur la porcelaine d'un lavabo immense. Des sonorités de gonds s'enflèrent et moururent, répétant l'expérience des nœuds et des ventres. Ces lieux se fermaient par une porte de plein acajou, tel un salon de paquebot. Comme on crie, le roi boit, aux épiphanies, elle retentit pour sa sortie, d'un bruit de canon qui occupa tout le volume des vestibules et déborda jusqu'aux étages. Introduit dans le salon, tout son visage se pétrifiait de fermeté dure, et aussi tout ce qui, de son cœur, lui restait soumis et accessible. Bien peu de choses, guère plus qu'un faible morceau de sa surface. Très loin, droit devant lui, et face à la porte par où il était entré, de hautes baies lui rendirent au premier regard des parties du parc verticales, encadrées et pendues, entièrement nouvelles, où il ne retrouvait rien de la demi-heure précédente. Entre elle et lui, se multipliait un mouvement coloré, à base de roues sombres et grenats, entre de hautes parois blanches. L'air frissonnait d'intonations mondaines, de déplacements glissés, de groupes debout, ingénieusement répartis entre des fauteuils immobiles et habités. Il voyait mieux, à mesure qu'il avançait, l'ensemble de rides arrangées, de cheveux gris composés, d'air d'attendre, les lèvres bues du dedans et l'inquisition des regards. Tous attributs communs à un certain nombre de vieilles dames qu'il ne se soucia pas de séparer en êtres distincts. Longue, indolente, l'un de ses bras jouant avec une chose d'or, sorte de bijou à ciselure, Madame Desgrais et Sablon, penchée vers l'une des vieilles dames, l'écoutait avec un de ses sourires distraits et ravissants, dont la bénéficiaire ne se rendait pas compte qu'il survivrait à la conversation et se trouverait prêt pour d'autres, toutes pareilles. Ceux-mêmes qui sentaient qu'elle ne leur concédait qu'une amabilité fournie par un sens mondain d'une justesse ancestrale et parfaitement fondue à sa substance, lui savaient respectueusement gré de la leur accorder, à défaut d'un intérêt personnel trop précieux et inatteignable, qui devait bien exister cependant pour quelqu'un. Développée sur la bergère et pur chef-d'œuvre, la ligne de son bras ajoutait à la souplesse fixe du meuble, une autre, momentanément aussi reposée, mais toute précaire et presque frémissante, marquée au coude, au poignet délicat, à l'attache de l'épaule, par l'immobile bondissement de la vie. Dès qu'elle aperçut Augustin, tout l'intérêt inemployé qui errait dans ses articulations et autour de ses prunelles précisa franchement son sourire, éclaira ses regards, fit qu'elle lui tendit d'un mouvement presque affectueux cette longue main pleine et fine qu'il se rappelait avoir vue baiser. Geste spontané où il sentit pour la première fois se relâcher l'intolérable tension de son cœur. Ses sentiments jouèrent plus libres. Leur tas desserré s'aéra. Il retrouva certains vieux dons d'imagination, l'apparentant à son père, à la fois ironique et cérémonieuse. Quelque part derrière lui, dans une portion d'espace où il avait cru identifier tant bien que mal, en passant, l'angle d'un billard et une tapisserie à motifs chinois, on entendait pérorer les hommes. Une voix en particulier, par sa profonde basse étudiée, tranchait sur les autres. Elle dépassait le respectable, atteignait le grave, effleurait le solennel.
elle prononçait « Il fera, je crois, fort beau temps », d'une voix qui descendait jusqu'aux racines de l'honneur. Elle creusait des sépulcres pour cendre de cigarettes, mais Augustin ne l'entendit pas longtemps. Monsieur des Graisses des Sablons, s'étant sur le champ détaché du groupe des hommes, vint à lui avec un accueil où le ressentiment de le voir arriver en retard se marquait par une politesse glaciale et un empressement méticuleux. L'effet en fut cependant atténué, d'abord par la totale inattention d'Augustin, puis par l'attraction involontaire qu'exercit sur lui, ainsi qu'il l'avait fait à la première visite, le timbre de voix de Monsieur des Graisses des Sablons. Il laissait couler, comme d'un pressoir, des voyelles mellifluantes, batteuses, et si longuement filées, qu'elles donnèrent du nez dans l'annonce du maître d'hôtel, le coupant net dès la seconde syllabe. Mais elles payèrent cette victoire de pertes graves, parmi lesquelles on doit compter la continuité de leur flux, leur syntaxe et cette dignité incomparable que M. des Graisses des Sablons avait eu dessein de leur conférer, et qui s'en fut par lambeaux, chacun ne portant plus que des traces encore reconnaissables, il est vrai, de leur pompe première. M. des Graisses des Sablons ne s'entêta point. Pendant que recommençait le maître d'hôtel, il pirouata, s'éloigna d'Augustin comme d'un inconnu, le laissa imprésenté et, portant sur sa physionomie le subit épanouissement de mille onctueuses attentions, vint arrondir son gros bras vers l'une des vieilles dames qui entourait Madame des Graisses des Sablons.

Comme une nébuleuse procréant des planètes, la masse amorphe des invités lançait des couples en avant toutes les 2 ou 3 secondes. Leur formation commençait en mouvements irréguliers, par lesquels le couple se différenciait au sein de la nébuleuse, puis ses 2 moitiés, accrochées l'une à l'autre, partaient dans le sillage du couple précédent. Au bras d'un vieux monsieur, que ses favoris Coupéra faisaient ressembler à un avocat de daguerreotype, Madame Desgrèzes et Sablon attendit longuement. Augustin se demandait quel rôle lui était dévolu dans la création de ces couples. Avec qui il devrait partir? Quel procédé l'on trouverait pour l'en informer lorsqu'il sentit un désarroi, une sorte d'orage mental où tourbillonnaient toutes ses pensées? En même temps, battait dans sa poitrine à grands coups d'un marteau mou, de simples chocs physiques au sens mal précisé, avertisseurs d'on ne savait quoi encore, et qui mirent un temps appréciable pour se révéler les secousses premières d'une muette et dévorante joie. Ah, minute terrible, minute comblée, que de fois plus tard, il se tournera vers vous. Anne était près de lui, debout, l'attendant, laissant voir, par un certain attrait où s'exprimait cette attente, que c'était elle qu'Augustin devait conduire. Elle prit son bras. De lourdes ondées chaudes montèrent une à une et rythmiquement de ses profondeurs corporelles. Elle marchait du côté des fenêtres entre le jour et lui. Elle portait une robe d'une ligne toute pure, sans fleurs, sans rien. Pendant l'intervalle infiniment court où il osa franchement la regarder, il vit d'abord le luisant satiné de son profil contre la lumière, puis comme elle se retournait sous son regard, une sorte de délicate retenue sur la fine matité de son visage, dans des modelés délicieux. Elle marchait avec lenteur, d'un mouvement doux, indolent, continu. Il la vit debout et libre, plus belle que ses souvenirs, plus belle qu'il ne l'eût jamais supposée. Psychologie provisoire créée, projetée au-devant d'elle par cette vertu qu'on les forme. Description instantanée des âmes dans le vocabulaire des seules apparences. Exaltation des longues lignes, lisse pureté des surfaces que n'altère aucun empattement de laideur ou de vieillesse. Confidence faite par l'élégance des courbes, regard jeté sur l'âme par toutes les fenêtres de la beauté. Psychologie d'anticipation, peut-être fausse, peut-être fidèle, plus puissante immensément que la connaissance directe et véritable, psychologie prometteuse des plus brûlants bonheurs, vous avez l'inexpliqué pouvoir de descendre en un éclair au fond du cœur d'Augustin, au fond de tout cœur qui devant vous s'expose, anesthésiant, brûlant, fondant, résorbant sur votre passage tout l'équilibre sentimental antérieur, pour le reconstruire d'un seul coup sur un type asservi, prosterné, adorant. Pendant le temps que dura cette réflexion de lui-même, tout ce que purent pour Augustin ses puissances rationnelles fut de lui jeter des suggestions de sens commun, conseils d'attitude et de tenue aisément réalisables, tels que se dominer, ne pas se faire remarquer, ne pas la regarder comme ça, conseils qui se maintinrent tenaces et insubmersibles sur les bouillonnements du torrent émotionnel. L'équilibre nouveau pacifiant son âme regroupée, l'état de choc passa. L'ondée sanguine cessa de battre dans l'hypersensible vaisseau de chair. Ce fut repos, fin des troubles, plénitude. Une jeunesse étale et radieuse se répandit sur son cœur. La complicité de toute son âme dans cet asservissement, de toutes ses forces concourantes, firent qu'il se sentit maître désormais de taire aussi longtemps qu'il le voudrait le secret de feu. Il dominait pleinement ses réactions et les conseils d'attitude corporelle retardaient. Son sang-froid calcula avec le plus souriant désespoir que 40 pas, 50 au plus, lui étaient alloués pour marcher ainsi auprès d'elle, à la toucher, dans le bruit de sa robe. Il se sentit une humble et anonyme gratitude que ses pas fussent lents. Il fut d'une gaieté aimable et même vive, et d'un naturel peut-être trop parfait. Ils échangeaient avec la liberté la plus aisée,
des paroles d'une facilité riante qui lui semblait portée et flottante sur un docile lac d'or. Il osait regarder Anne avec la familiarité respectueuse que donnent les relations suivies. Il s'y exerçait. Et tantôt la pâleur d'un teint de nymphéa posé en transparent sur le rose profond de la vie. Tantôt la personnalité délicate des lèvres, ou la douce et confuse épaisseur de la chevelure. Tantôt cet air, non pas de hauteur comme il l'avait cru, mais d'infamiliarité rêveuse. Et tantôt toutes ces choses ensemble daignaient descendre, chargé de caprices, de royauté et d'indifférence, visiter au fond de son cœur les domaines qu'elle s'était asservie. L'énervement de cette visite souveraine se fut peut-être alors dénoncé en ce qu'il lui coupait une seconde la parole et le souffle, le laissait bouche ouverte, raidi de recueillement, ou l'obligeait à fermer les yeux. Un champ de sensibilité tremblait autour de son corps, et le centre en était cette impression de pesée passive et légère de la main d'Anne sur son bras. Il sentit assez vite qu'il lui était interdit de regarder cette jeune main. Esclave, clairvoyante, la pensée d'Augustin commentait dans les quelques secondes de repos qui lui étaient parfois allouées. La première sensation fut d'un choc physique pur et simple, bouleversant, indolore et sans joie. L'inondation de bonheur n'est venue qu'après, vague chaude en retard sur l'autre. Ce bonheur dans l'asservissement semble l'essentiel de l'état nouveau. Ses pensées aisées jouaient sans effort, en un milieu intérieur d'une douceur à s'évanouir, mêlée d'une terrible joie timide et de vagues craintes. Anne rappelait son effroi de l'examen, remerciait. « Comme vous avez été bon !» se reprenant. « Instructif et bon !» Mais lui, ramené par force en arrière, vers ces temps où elle ne pouvait éprouver à son regard qu'appréhension et banale gratitude, où lui-même ne trouvait en elle que l'attrait d'anciens souvenirs et la sourde émotion d'un présent inconnu, sentit dans son bonheur un infinitésimable début de souffrance, provenant de ce qu'Anne paraissait vouloir se maintenir dans ses moments périmés. Cette souffrance ne s'effaçait pas dans sa gaieté, mais elle concevait l'idée juste et subtile que celle-ci lui était une ressource, lui permettait de se montrer agréable, se trouvait sans doute le seul moyen pour que sa compagnie lui fût un plaisir de quelques minutes, et il la continua malgré la discordance avec la plainte profonde de son cœur.

0: Il ironisait avec elle. Il exagérait ses ressources en ton mondain. Il adoptait leur tour de phrase, leur caractère stylistique. Mais comment, mademoiselle? Mais c'était extrêmement bien. Vraiment, vous aviez fait à tout cela l'honneur de vous en inquiéter. Ils traversèrent de ce pas lent et pathétique plusieurs petits salons successifs. La vie d'aujourd'hui, qui utilisait cette vaste résidence d'autrefois, avait laissé la salle à manger dans l'aile consacrée aux cuisines, tout entière losangée de vieilles pierres blanches et bleues d'ardoise. Au contraire, le grand salon ouvrait sur la façade centrale ses portes-fenêtres Louis XVI. C'était tout un voyage d'aller de l'un à l'autre, bien plus long que 50 pas. Une suite de pièces étroites, hautes et fraîches, vivifiées de faïence sur de vieux meubles et de reflets sur des espagnolettes, s'éclairait de couleurs fauves et brunes, touchées de violet, uniformément refroidies par la clarté bleu nord et gris de pierre qui tombait des baies creusées par l'évasement des murailles. L'odeur de l'été, l'odeur de plein air et de foin, y pénétrait, exquise sans doute, mais transitoire, n'appartenant pas à l'essence des êtres. Plus tenace, cachée dans les boiseries, autour des glaces et dans toutes les choses anciennes, de fins et vieillots parfums persistaient parmi ces retraites, surmontées quand passaient les souffles, victorieux après leur départ. Augustin continuait de pousser à petits coups, avec une hardiesse tremblante, dans l'intervalle de respiration mal sûre, quelques remémorations des seuls moments qu'ils eussent en commun. « Avez-vous remarqué, mademoiselle, cette lumière vert de mer où nous avons baigné 2 heures ?»« J'y ai baigné moi longtemps. Vous beaucoup plus, sans doute. » Il manquait même pas le monstre marin. « Le quoi ?» Vous ne vous rappelez pas sa double claudication? Mais oui, pauvre homme. En même temps, sous ces mots, il continuait d'être sensible à un radical renouvellement de toute chose. Rien n'était le même, l'air qui rafraîchissait sa gorge, ni l'effort que la pesanteur demandait à ses muscles, ni l'essence même de la lumière, qui, au lieu d'être constituée comme auparavant et depuis, d'un or inerte et matériel, éclairait une immensité de promesses merveilleuses, encloses dans les morceaux successifs du présent. Certaines particularités d'Anne, qu'il avait remarquées dès les premières minutes, l'enivraient à les retrouver de gratitude et de délices. Par exemple, cette façon spéciale de commencer ses phrases, une attaque hésitante sur la première syllabe, suivie d'un débit qui s'affermissait, comme si elle prenait le parti de parler parce qu'il le fallait bien, avec une fermeté toujours en retard sur la timidité du premier contact. Elle avait aussi une manière pure, inquiétante et glacée de lever ses fins sourcils dans l'attente d'une explication, comme s'il ne pouvait exister entre elle et son interlocuteur qu'une conversation simplement lucide, une curiosité intellectuelle désespérément impersonnelle et calme. Augustin tremblait d'anxiété dans ses interprétations d'Anne, et la manière dont devrait s'y conformer sa servitude adorante. Premier pressentiment d'orage dans le prodigieux azur de cette joie. Une gratitude spéciale persistait, venue du poids léger de la main nue. Elle continuait de reposer sur l'étoffe laineuse de son veston, idole aux vénules bleues, indifférente et souveraine, un peu comme la pureté, la froideur et la grâce qui étaient l'âme cachée des traits d'Anne, reposait sans le savoir sur le coussin de son pauvre cœur. Des bruits de chaises et d'argenterie s'entendaient dans la salle à manger, maintenant en vue. Les voix y prenaient déjà le ton chaud des arrivées, quand le pressentiment du filet pomme-mousseline, des dindonneaux et des vins de Beaune remue déjà dans leur timbre. À mesure qu'Augustin avançait, il voyait augmenter ses dimensions et s'efforcer vers le parfait ovale, un vaste secteur de bois fauve et verni, portant toutes sortes de reflets captés dans ses carafes, les uns posés en croissant sur leur rotondité, les autres diffus dans leur profondeur vineuse ou incolore. Un sentiment de départ et d'adieu lui étreignant le cœur, fit naître en son amour une nuance toute nouvelle et plus humble, perdue jusqu'alors dans tant de lyrisme. Cette promenade si courte, dans de vieux petits salons frais, avait suffi pour donner à cet amour l'enracinement d'une habitude, tant à certains moments, nous vivons vite. Il lui fut déchirant de voir briser cette présence de 5 minutes. Comme la lumière est révélatrice des ténèbres, et d'elle-même, la douceur de la vie à deux lui fut montrée juste au moment où cessait cette vie, et il s'aperçut qu'il ne l'avait pas éprouvée jusque-là. Un éperdu désir d'être auprès d'Anne, d'elle seule et pas d'une autre, postérieur au commencement de son amour, aussi fort que le désir même de rester en vie, surgissait de lui comme une faim, précisée par le goût, pour la suite d'un repas à peine commencé. Ce n'était plus la totale annihilation de sa personne, mais sa résurrection furieuse et exigeante, comme partie d'un groupe de 2 instantanément, créé par cette tendresse née de l'adoration, au sein du multiforme amour. Au cours de ce changement, comme ils étaient enfin arrivés dans la salle à manger, Anne, ayant à lui montrer la place où il devait s'asseoir, fixa sur lui de purs yeux de lumière, des yeux qu'il n'eut pas le temps de plus longuement définir. Il reçut le coup directement, de face. L'âme souveraine de son âme, désincarnée, penchée à l'extrême bord du regard, quitta enfin le prestige des lignes et des teintes et les enveloppes de la beauté pour lui infliger toute vive et sans intermédiaire la brûlure d'une communion. Engoncé et silencieux, Augustin s'enfuit vers le siège qui lui était assigné, loin d'elle. Une main, assurément étrangère à ses préoccupations, lui poussa contre les jarrets une chaise lourde. Assis, il réfléchit, s'orienta. Il rassemblait sa pensée et ses forces. Il palpait de ça, de là, ses idées claires, la froideur de son jugement, son sens du vraisemblable, toutes les parties qui avaient résisté, tout ce qui ressemblait aux bonnes choses objectives, de même nature que le goût de son pain, l'argent poli, lourd et froid de sa fourchette. Il sondait la blessure et son rôle probable sur sa vie. Il demeurait stupide à mesurer sa profondeur. Il venait de subir un choc dont la violence lui était radicalement nouvelle et imprévisible, en dépit de toutes les préparations intérieures qu'il ne dissimulait pas. Ce choc l'atteignait après de longues attentes, vers la fin de sa seconde jeunesse et tout près de l'âge mûr. À toutes les anticipations et à tous les rêves qu'il parachevait, il joignait une certaine positivité tragique. Et puis non, tout cela n'était que mots, des mots, des mots. De la stupeur, du silence, voilà ce qui peuplait sa pensée. Rien d'autre en lui que ce vide même et l'étonnement d'être là, à cette table, parmi ces gens, dans leur inassimilable étrangeté. Certes, il ne se méprenait pas sur le caractère provisoire de cette inertie sentimentale et le peu de stabilité de ce curieux repos. Il durerait ce qu'il durerait. La crise faisait semblant de cesser subitement. Elle prenait son élan avant de revenir. Elle reviendrait. Tout le contenu prosaïque et coutumier de ses pensées restait en place, à la fois méconnaissable et intouché, morceau d'une digue demeurée entre 2 immenses poussées de la mer. Un domestique présenta des œufs glacés à goût de crevettes et de mayonnaise. Un autre tendait une saucière supplémentaire. Un savoureux pain de campagne, rassis et naïf, formait une dissonance étudiée, un peu comme les losanges gris et bleus du pavement, dans les rebords qui ne couvraient pas les tapis, ou bien encore, visible entre les aubussons à bordure de bouquets et guirlandes, le magnifique appareil de pierre qui constituait les murailles dans cette très ancienne partie du château, disposition qu'Augustin n'avait jamais vue. Le maître d'hôtel commençait de pencher avec un rituel respect à un vin splendide et mystérieux. Onctueuse, dense, des éléments de ruse cachés dans son volume, la voix de Monsieur des Graisses des Sablons, empâtant le milieu de la table, domina l'inertie d'Augustin, vainquit cette sensation opprimante de bouleversement intérieur et d'étrangeté.
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1: Chers pèlerins, chers auditeurs, il est bon de nous retrouver maintenant à la grotte de Massabielle, la grotte des apparitions de Lourdes, pour prier notre chapelet. Nous méditons les mystères joyeux du rosaire. Au nom du Père et du Fils et du Saint-Esprit, amen. Je crois en Dieu le Père Tout-Puissant, Créateur du ciel et de la terre, et en Jésus-Christ, son Fils unique, notre Seigneur, qui a été conçu du Saint-Esprit, est né de la Vierge Marie, a souffert sous Ponce Pilate, a été crucifié, est mort et a été enseveli, est descendu aux enfers, le troisième jour est ressuscité des morts, est monté aux cieux, est assis à la droite de Dieu le Père Tout-Puissant, d'où il viendra juger les vivants et les morts. Je crois en l'Esprit Saint, à la Sainte Église catholique, à la communion des saints, à la rémission des péchés, à la résurrection de la chair, à la vie éternelle. Amen.
2: Notre Père qui es aux cieux, que ton nom soit sanctifié, que ton règne vienne, que ta volonté soit faite sur la terre comme au ciel. Donne-nous aujourd'hui notre pain de ce jour. Pardonne-nous nos offenses, comme nous pardonnons aussi à ceux qui nous ont offensés, et ne nous laisse pas entrer en tentation, mais délivre-nous du mal. Amen.
1: Je vous salue Marie, pleine de grâce, le Seigneur est avec vous, vous êtes bénie entre toutes les femmes, et Jésus, le fruit de vos entrailles, est béni.
3: Sainte Marie, Mère de Dieu, priez pour nous pauvres pécheurs, maintenant et à l'heure de notre mort. Amen.
1: Je vous salue Marie, pleine de grâce, le Seigneur est avec vous, vous êtes bénie entre toutes les femmes, et Jésus, le fruit de vos entrailles, est béni.
3: Sainte Marie, Mère de Dieu, priez pour nous pauvres pécheurs, maintenant.
1: Je vous salue Marie, pleine de grâce, le Seigneur est avec vous, vous êtes bénie entre toutes les femmes, et Jésus, le fruit de vos entrailles, est béni.
3: Sainte Marie, Mère de Dieu, priez pour nous pauvres pécheurs, maintenant

0: Ô mon Jésus, pardonnez-nous nos péchés, préservez-nous du feu de l'enfer et conduisez au ciel toutes les âmes, spécialement celles qui ont le plus besoin de votre miséricorde. Premier mystère joyeux, l'Annonciation. L'ange du Seigneur dit à la Vierge Marie, « Sois sans crainte, car tu as trouvé grâce auprès de Dieu. » Fruit de ce mystère, l'humilité. Sainte Thérèse de l'Enfant Jésus et de la Sainte Face, religieuse au Carmel de Lisieux, eh bien, offrons cette dizaine pour les carmélites, en particulier le Carmel de Lourdes, et pour les carmes. Prions pour tous les consacrés de la famille du Carmel. Prions pour tous ceux qui font le choix de la petite voie de l'enfance spirituelle décrite par Sainte Thérèse.
1: Notre Père qui es aux cieux, que ton nom soit sanctifié, que ton règne vienne, que ta volonté soit faite sur la terre comme au ciel. Donne-nous aujourd'hui notre pain de ce jour. Pardonne-nous nos offenses, comme nous pardonnons aussi à ceux qui nous ont offensés. Et ne nous laisse pas entrer en tentation, mais délivre-nous du mal.
0: Je vous salue Marie, pleine de grâce, le Seigneur est avec vous. Vous êtes bénie entre toutes les femmes, et Jésus, le fruit de vos entrailles, est béni.
2: Sainte Marie, Mère de Dieu, priez pour nous pauvres pécheurs, maintenant et à l'heure de notre mort. Amen.
0: Je vous salue Marie, pleine de grâce, le Seigneur est avec vous. Vous êtes bénie entre toutes les femmes, et Jésus, le fruit de vos entrailles, est béni.
2: Sainte Marie, Mère de Dieu, priez pour nous pauvres pécheurs, maintenant et à l'heure de notre mort. Amen.
0: Je vous salue, Marie, pleine de grâce, le Seigneur est avec vous. Vous êtes bénie entre toutes les femmes, et Jésus, le fruit de vos entrailles, est béni.
2: Sainte Marie, Mère de Dieu, priez pour nous pauvres pécheurs, maintenant et à l'heure de notre mort.
0: Je vous salue Marie, pleine de grâce, le Seigneur est avec vous. Vous êtes bénie entre toutes les femmes, et Jésus, le fruit de vos entrailles, est béni.
2: Sainte Marie, Mère de Dieu, priez pour nous pauvres pécheurs, maintenant et à l'heure de notre mort. Amen.
0: Je vous salue Marie, pleine de grâce, le Seigneur est avec vous. Vous êtes bénie entre toutes les femmes, et Jésus, le fruit de vos entrailles, est béni.
2: Sainte Marie, Mère de Dieu, priez pour nous pauvres pécheurs, maintenant et à l'heure de notre mort.
0: Je vous salue Marie, pleine de grâce, le Seigneur est avec vous. Vous êtes bénie entre toutes les femmes, et Jésus, le fruit de vos entrailles, est béni.
2: Sainte Marie, Mère de Dieu, priez pour nos pauvres pécheurs, maintenant et à l'heure de notre mort. Amen.
0: Je vous salue Marie, pleine de grâce, le Seigneur est avec vous. Vous êtes bénie entre toutes les femmes, et Jésus, le fruit de vos entrailles, est béni.
2: Sainte Marie, Mère de Dieu, priez pour nos pauvres pécheurs, maintenant et à l'heure de notre mort.
0: Je vous salue Marie, pleine de grâce, le Seigneur est avec vous. Vous êtes bénie entre toutes les femmes et Jésus, le fruit de vos entrailles, est béni.
2: Sainte Marie, Mère de Dieu, priez pour nous pauvres pécheurs, maintenant et à l'heure de notre mort. Amen.
0: Je vous salue Marie, pleine de grâce, le Seigneur est avec vous. Vous êtes bénie entre toutes les femmes et Jésus, le fruit de vos entrailles, est béni.
2: Sainte Marie, Mère de Dieu, priez pour nous pauvres pécheurs, maintenant et à l'heure de notre mort. Amen.
0: Je vous salue Marie, pleine de grâce, le Seigneur est avec vous. Vous êtes bénie entre toutes les femmes, et Jésus, le fruit de vos entrailles, est béni.
2: Sainte Marie, Mère de Dieu, priez pour nous pauvres pécheurs, maintenant et à l'heure de notre mort. Amen.

0: Ô mon Jésus, pardonnez-nous nos péchés, préservez-nous du feu de l'enfer, et conduisez au ciel toutes les âmes, spécialement celles qui ont le plus besoin de votre miséricorde. Deuxième mystère de joie, la visitation. Élisabeth dit à la Vierge Marie, « Comment ai-je ce bonheur que la Mère de mon Seigneur vienne jusqu'à moi ?» Fruit de ce mystère joyeux, la charité fraternelle. Sainte Thérèse de l'Enfant Jésus et de la Sainte Face, vous êtes patronne secondaire de la France avec Sainte Jeanne d'Arc. Eh bien, prions pour la France, fille aînée de l'Église, qu'elle soit fidèle aux promesses de son baptême. Que les catholiques de France aient le courage et l'audace de l'annonce de la bonne nouvelle, qu'ils soient fiers de leur foi et qu'ils pratiquent dans les églises, qu'ils se rassemblent dans nos églises.
1: Notre Père qui es aux cieux, que ton nom soit sanctifié, que ton règne vienne, que ta volonté soit faite sur la terre comme au ciel. Donne-nous aujourd'hui notre pain de ce jour. Pardonne-nous nos offenses, comme nous pardonnons aussi à ceux qui nous ont offensés, et ne nous laisse pas entrer en tentation, mais délivre-nous du mal. Amen.
0: Je vous salue Marie, pleine de grâce, le Seigneur est avec vous. Vous êtes bénie entre toutes les femmes, et Jésus, le fruit de vos entrailles, est béni.
2: Sainte Marie, Mère de Dieu, priez pour nos pauvres pécheurs, maintenant et à l'heure de notre mort. Amen.
0: Je vous salue Marie, pleine de grâce, le Seigneur est avec vous. Vous êtes bénie entre toutes les femmes, et Jésus, le fruit de vos entrailles, est béni.
2: Sainte Marie, Mère de Dieu, priez pour nos pauvres pécheurs.
0: Je vous salue Marie, pleine de grâce, le Seigneur est avec vous. Vous êtes bénie entre toutes les femmes, et Jésus, le fruit de vos entrailles, est béni.
2: Sainte Marie, Mère de Dieu, priez pour nos pauvres pécheurs, maintenant et à l'heure de notre mort. Amen.
0: Je vous salue Marie, pleine de grâce, le Seigneur est avec vous. Vous êtes bénie entre toutes les femmes, et Jésus, le fruit de vos entrailles, est béni.
2: Sainte Marie, Mère de Dieu, priez pour nos pauvres pécheurs, maintenant et à l'heure de notre mort. Amen.
0: Je vous salue Marie, pleine de grâce, le Seigneur est avec vous. Vous êtes bénie entre toutes les femmes, et Jésus, le fruit de vos entrailles, est béni.
2: Sainte Marie, Mère de Dieu, priez pour nous.
0: Je vous salue Marie, pleine de grâce, le Seigneur est avec vous. Vous êtes bénie entre toutes les femmes, et Jésus, le fruit de vos entrailles, est béni.
2: Sainte Marie, Mère de Dieu, priez pour nos pauvres pécheurs, maintenant et à l'heure de notre mort. Amen.
0: Je vous salue Marie, pleine de grâce, le Seigneur est avec vous. Vous êtes bénie entre toutes les femmes, et Jésus, le fruit de vos entrailles, est béni.
2: Sainte Marie, Mère de Dieu, priez pour nos pauvres pécheurs, maintenant et à l'heure de notre mort. Amen.
0: Je vous salue, Marie, pleine de grâce, le Seigneur est avec vous. Vous êtes bénie entre toutes les femmes, et Jésus, le fruit de vos entrailles, est béni.
2: Sainte Marie, Mère de Dieu, priez pour nos pauvres pécheurs, maintenant et à l'heure de notre mort. Amen.
0: Je vous salue, Marie, pleine de grâce, le Seigneur est avec vous. Vous êtes bénie entre toutes les femmes, et Jésus, le fruit de vos entrailles, est béni.
2: Sainte Marie, Mère de Dieu, priez pour nos pauvres pécheurs, maintenant et à l'heure de notre mort. Amen.
0: Je vous salue, Marie, pleine de grâce, le Seigneur est avec vous. Vous êtes bénie entre toutes les femmes, et Jésus, le fruit de vos entrailles, est béni.
2: Sainte Marie, Mère de Dieu, priez pour nos pauvres pécheurs, maintenant et à l'heure de notre mort. Amen.

0: Ô mon Jésus, pardonnez-nous nos péchés, préservez-nous du feu de l'enfer, et conduisez au ciel toutes les âmes, spécialement celles qui ont le plus besoin de votre miséricorde. Troisième mystère joyeux, la nativité. Les anges disent aux bergers, voici que je vous annonce une grande joie qui sera celle de tout le peuple. Fruit de ce mystère joyeux, l'esprit de pauvreté. Sainte Thérèse de l'Enfant Jésus de la Sainte Face, patronne des missions avec Saint François Xavier, offrons cette dizaine pour tous les missionnaires dans le monde. Et nous prions particulièrement pour nos auditeurs et nos téléspectateurs qui prient avec nous loin de la France. Je pense au département d'Outre-mer, au territoire d'Outre-mer, la Guyane, la Guadeloupe, la Martinique, la Réunion, Mayotte, la Polynésie, tous les pays d'Amérique, d'Afrique, d'Asie, du Proche-Orient, du Moyen-Orient, d'Extrême-Orient, tous ceux qui nous écoutent en ce moment, nous prions pour eux.
1: Notre Père qui es aux cieux, que ton nom soit sanctifié, que ton règne vienne, que ta volonté soit faite sur la terre comme au ciel. Donne-nous aujourd'hui notre pain de ce jour. Pardonne-nous nos offenses comme nous pardonnons aussi à ceux qui nous ont offensés. Et ne nous laisse pas entrer en tentation, mais délivre-nous du mal. Amen.
0: Je vous salue Marie, pleine de grâce, le Seigneur est avec vous. Vous êtes bénie entre toutes les femmes, et Jésus, le fruit de vos entrailles, est béni.
2: Sainte Marie, Mère de Dieu, priez pour nous pauvres pécheurs, maintenant et à l'heure de notre mort. Amen.
0: Je vous salue Marie, pleine de grâce, le Seigneur est avec vous. Vous êtes bénie entre toutes les femmes, et Jésus, le fruit de vos entrailles, est béni.
2: Sainte Marie, Mère de Dieu, priez pour nous pauvres pécheurs, maintenant.
0: Je vous salue Marie, pleine de grâce, le Seigneur est avec vous. Vous êtes bénie entre toutes les femmes, et Jésus, le fruit de vos entrailles, est béni.
2: Sainte Marie, Mère de Dieu, priez pour nous pauvres pécheurs, maintenant et à l'heure de notre mort. Amen.
0: Je vous salue Marie, pleine de grâce, le Seigneur est avec vous. Vous êtes bénie entre toutes les femmes, et Jésus, le fruit de vos entrailles, est béni.
2: Sainte Marie, Mère de Dieu, priez pour nous pauvres pécheurs, maintenant et à l'heure de notre mort. Amen.
0: Je vous salue Marie, pleine de grâce, le Seigneur est avec vous. Vous êtes bénie entre toutes les femmes, et Jésus, le fruit de vos entrailles, est béni.
2: Sainte Marie, Mère de Dieu, priez pour nous pauvres pécheurs, maintenant et à l'heure de notre mort. Amen.
0: Je vous salue Marie, pleine de grâce, le Seigneur est avec vous. Vous êtes bénie entre toutes les femmes, et Jésus, le fruit de vos entrailles, est béni.
2: Sainte Marie, Mère de Dieu, priez pour nous.
0: Je vous salue Marie, pleine de grâce, le Seigneur est avec vous. Vous êtes bénie entre toutes les femmes, et Jésus, le fruit de vos entrailles, est béni.
2: Sainte Marie, Mère de Dieu, priez pour nous pauvres pécheurs, maintenant et à l'heure de notre mort. Amen.
0: Je vous salue Marie, pleine de grâce, le Seigneur est avec vous. Vous êtes bénie entre toutes les femmes, et Jésus, le fruit de vos entrailles, est béni.
2: Sainte Marie, Mère de Dieu, priez pour nous pauvres pécheurs, maintenant et à l'heure de notre mort. Amen.
0: Je vous salue, Marie, pleine de grâce, le Seigneur est avec vous. Vous êtes bénie entre toutes les femmes, et Jésus, le fruit de vos entrailles, est béni.
2: Sainte Marie, Mère de Dieu, priez pour nous pauvres pécheurs, maintenant.
0: Je vous salue Marie, pleine de grâce, le Seigneur est avec vous. Vous êtes bénie entre toutes les femmes, et Jésus, le fruit de vos entrailles, est béni.
2: Sainte Marie, Mère de

0: Ô mon Jésus, pardonnez-nous nos péchés, préservez-nous du feu de l'enfer et conduisez au ciel toutes les âmes, spécialement celles qui ont le plus besoin de votre miséricorde. Quatrième mystère joyeux, la présentation de Jésus au temple. Fruit de ce mystère, l'obéissance. Sous la protection de Sainte Thérèse, de l'enfant Jésus de la Sainte Face, qui est entré au Carmel pour prier pour les prêtres. Eh bien, prions pour tous nos prêtres, les curés de notre paroisse, les vicaires, les aumôniers, tous les prêtres que nous connaissons. Prions pour les vocations, pour les séminaristes, pour les novices. Prions pour que de nombreux garçons et filles entendent l'appel à la vie consacrée.
1: Notre Père qui es aux cieux, que ton nom soit sanctifié, que ton règne vienne, que ta volonté soit faite sur la terre comme au ciel. Donne-nous aujourd'hui notre pain de ce jour. Pardonne-nous nos offenses, comme nous pardonnons aussi à ceux qui nous ont offensés, et ne nous laisse pas entrer en tentation, mais délivre-nous du mal. Amen.
0: Je vous salue Marie, pleine de grâce, le Seigneur est avec vous. Vous êtes bénie entre toutes les femmes, et Jésus, le fruit de vos entrailles, est béni.
2: Sainte Marie, Mère de Dieu, priez pour nous pauvres pécheurs, maintenant et à l'heure de notre mort. Amen.
0: Je vous salue Marie, pleine de grâce, le Seigneur est avec vous. Vous êtes bénie entre toutes les femmes, et Jésus, le fruit de vos entrailles, est béni.
2: Sainte Marie, Mère de Dieu, priez pour nous pauvres pécheurs, maintenant et à l'heure de notre mort. Amen.
0: Je vous salue Marie, pleine de grâce, le Seigneur est avec vous. Vous êtes bénie entre toutes les femmes, et Jésus, le fruit de vos entrailles, est béni.
2: Sainte Marie, Mère de Dieu, priez pour nous pauvres pécheurs, maintenant et à l'heure de notre mort.
0: Je vous salue Marie, pleine de grâce, le Seigneur est avec vous. Vous êtes bénie entre toutes les femmes, et Jésus, le fruit de vos entrailles, est béni.
2: Sainte Marie, Mère de Dieu, priez pour nous pauvres pécheurs, maintenant et à l'heure de notre mort. Amen.
0: Je vous salue Marie, pleine de grâce, le Seigneur est avec vous. Vous êtes bénie entre toutes les femmes, et Jésus, le fruit de vos entrailles, est béni.
2: Sainte Marie, Mère de Dieu, priez pour nous pauvres pécheurs, maintenant et à l'heure de notre mort.
0: Je vous salue Marie, pleine de grâce, le Seigneur est avec vous. Vous êtes bénie entre toutes les femmes, et Jésus, le fruit de vos entrailles, est béni.
2: Sainte Marie, Mère de Dieu, priez pour nous pauvres pécheurs, maintenant et à l'heure de notre mort. Amen.
0: Je vous salue Marie, pleine de grâce, le Seigneur est avec vous. Vous êtes bénie entre toutes les femmes, et Jésus, le fruit de vos entrailles, est béni.
2: Sainte Marie, Mère de Dieu, priez pour nous pauvres pécheurs, maintenant et à l'heure de notre mort.
0: Je vous salue Marie, pleine de grâce, le Seigneur est avec vous. Vous êtes bénie entre toutes les femmes, et Jésus, le fruit de vos entrailles, est béni.
2: Sainte Marie, Mère de Dieu, priez pour nous pauvres pécheurs, maintenant et à l'heure de notre mort. Amen.
0: Je vous salue Marie, pleine de grâce, le Seigneur est avec vous. Vous êtes bénie entre toutes les femmes, et Jésus, le fruit de vos entrailles, est béni.
2: Sainte Marie, Mère de Dieu, priez pour nous pauvres pécheurs, maintenant et à l'heure de notre mort.
0: Je vous salue Marie, pleine de grâce, le Seigneur est avec vous. Vous êtes bénie entre toutes les femmes, et Jésus, le fruit de vos entrailles, est béni.
2: Sainte Marie, Mère de Dieu, priez pour nous pauvres pécheurs, maintenant et à l'heure de notre mort.

0: Ô mon Jésus, pardonnez-nous nos péchés, préservez-nous du feu de l'enfer et conduisez au ciel toutes les âmes, spécialement celles qui ont le plus besoin de votre miséricorde. Cinquième mystère de joie, le recouvrement de Jésus au temple. La Vierge Marie et Saint Joseph trouvèrent Jésus dans le temple, assis au milieu des docteurs, les écoutant et les interrogeant. Fruit de ce mystère, la sagesse et la volonté de chercher Dieu. Mettons sous la protection de Sainte Thérèse de l'Enfant Jésus et de la Sainte Face et de Sainte Bernadette tous nos auditeurs de ce 1er octobre, tous ceux qui nous rejoignent par les ondes. Prions en particulier pour tous les malades, pour ceux qui sont aujourd'hui à Lourdes, pour ceux qui prient le chapelet devant la grotte des apparitions, pour ceux qui espèrent une consolation, un sourire, une visite.
1: Notre Père qui es aux cieux, que ton nom soit sanctifié, que ton règne vienne, que ta volonté soit faite sur la terre comme au ciel. Donne-nous aujourd'hui notre pain de ce jour. Pardonne-nous nos offenses comme nous pardonnons aussi à ceux qui nous ont offensés. Et ne nous laisse pas entrer en tentation, mais délivre-nous du mal. Amen.
0: Je vous salue, Marie, pleine de grâce. Le Seigneur est avec vous. Vous êtes bénie entre toutes les femmes. Et Jésus, le fruit de vos entrailles, est béni.
2: Sainte Marie, Mère de Dieu, priez pour nous pauvres pécheurs, maintenant et à l'heure de notre mort. Amen.
0: Je vous salue, Marie, pleine de grâce. Le Seigneur est avec vous. Vous êtes bénie entre toutes les femmes, et Jésus, le fruit de vos entrailles, est béni.
2: Sainte Marie, Mère de Dieu, priez pour nous pauvres pécheurs, maintenant et à l'heure de notre mort. Amen.
0: Je vous salue, Marie, pleine de grâce, le Seigneur est avec vous. Vous êtes bénie entre toutes les femmes, et Jésus, le fruit de vos entrailles, est béni.
2: Sainte Marie, Mère de Dieu, priez pour nous pauvres pécheurs, maintenant et à l'heure de notre mort.
0: Amen. Je vous salue, Marie, pleine de grâce. Le Seigneur est avec vous. Vous êtes bénie entre toutes les femmes. Et Jésus, le fruit de vos entrailles, est béni.
2: Sainte Marie, Mère de Dieu, priez pour nous, pauvres pécheurs, maintenant et à l'heure de notre mort. Amen.
0: Je vous salue, Marie, pleine de grâce. Le Seigneur est avec vous. Vous êtes bénie entre toutes les femmes. Et Jésus, le fruit de vos entrailles, est béni.
2: Sainte Marie, Mère de Dieu, priez pour nous, pauvres pécheurs,
0: Je vous salue, Marie, pleine de grâce. Le Seigneur est avec vous. Vous êtes bénie entre toutes les femmes. Et Jésus, le fruit de vos entrailles, est béni.
2: Sainte Marie, Mère de Dieu, priez pour nous pauvres pécheurs, maintenant et à l'heure de notre mort. Amen.
0: Je vous salue, Marie, pleine de grâce. Le Seigneur est avec vous. Vous êtes bénie entre toutes les femmes. Et Jésus, le fruit de vos entrailles, est béni.
2: Sainte Marie, Mère de Dieu, priez pour nous pauvres pécheurs, maintenant et à l'heure de notre mort. Amen.
0: Je vous salue, Marie, pleine de grâce. Le Seigneur est avec vous. Vous êtes bénie entre toutes les femmes. Et Jésus, le fruit de vos entrailles, est béni.
2: Sainte Marie, Mère de Dieu, priez pour nous pauvres pécheurs, maintenant et à l'heure de notre mort. Amen.
0: Je vous salue, Marie, pleine de grâce. Le Seigneur est avec vous. Vous êtes bénie entre toutes les femmes. Et Jésus, le fruit de vos entrailles, est béni.
2: Sainte Marie,

0: Ô mon Jésus, pardonnez-nous nos péchés, préservez-nous du feu de l'enfer et conduisez au ciel toutes les âmes, spécialement celles qui ont le plus besoin de votre miséricorde. Ô Marie conçue sans péché,
1: priez pour nous, car bon
0: pour ça. Ô Marie conçue sans péché,
1: priez pour nous, car bon recours à
0: vous. Ô Marie conçue sans péché,
1: priez pour nous, car bon recours à vous.
0: Notre-Dame de Lourdes,
1: priez pour nous.
0: Notre-Dame du Saint-Rosaire,
1: priez pour nous.
0: Notre-Dame du sacerdoce et de la famille,
1: priez pour nous.
0: Notre-Dame consolation des malades,
1: priez pour nous.
0: Notre-Dame du Mont-Carmel,
1: priez pour nous.
0: Saint-Joseph,
1: priez pour nous.
0: L'archange Saint-Michel, ange gardien de la France, priez pour la France. Pour tous les saints anges de Dieu, priez pour nous. Sainte Bernadette,
1: priez pour
0: Sainte
1: nous.
0: Thérèse de l'Enfant Jésus,
1: priez pour nous.
0: Et Saint Louis, roi de France, priez pour la France. Le Seigneur soit avec vous.
1: Et avec votre esprit.
0: Je vous donne la bénédiction de Dieu. Je vous bénis, vous qui êtes devant la grotte de Massabielle. Je vous bénis, vous qui êtes derrière votre poste de télévision ou de radio, qui nous écoutez. Le Père, le Fils et le Saint-Esprit.
2: Amen.
0: Nous chantons la Vierge Marie.

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Chers amis, en ce temps pascal où nous baignons dans l'atmosphère de la gloire de Dieu, il nous est bon de contempler cette gloire. Car la gloire de Dieu s'est vraiment manifestée. Elle s'est donnée à voir dans le Christ. Pendant longtemps, elle s'était donnée à voir, mais d'une manière voilée, dans le feu, au Sinaï, dans le buisson ardent brûlant sans se consumer, dans la colonne de nuée guidant les Hébreux, dans la nuée lumineuse remplissant le temple de Dieu. Elle s'était aussi manifestée dans les hauts faits de Dieu délivrant son peuple d'Égypte à main forte et à bras étendus. Tout cela était glorieux, mais redoutable aussi, car nul ne pouvait approcher de cette gloire sans risquer la mort. Cependant, quand vint la plénitude des temps, nous dit saint Paul dans sa lettre aux Galates, Dieu a envoyé son Fils né d'une femme, afin de nous conférer l'adoption filiale. Et la preuve de cette adoption filiale, c'est que Dieu a envoyé dans nos cœurs l'esprit de son

0: mon fils qui crie « Abba, Père ». Ainsi donc le Père s'est approché de nous en son Fils. Il a voulu non seulement nous révéler sa gloire, mais nous en rendre participants, en faisant de nous ses fils par la médiation de son Fils, l'unique engendré. C'est donc une gloire communicative par laquelle il a fait de nous ses héritiers. Nous voyons là le dessein bienveillant de Dieu qui veut se révéler à nous dans son amour tendre et miséricordieux, qui veut se faire connaître et nous attirer à lui pour nous sauver et nous rendre notre beauté première. Que Dieu ait voulu manifester sa gloire en son Fils, le prologue de saint Jean nous le dit clairement. « Au commencement était le Verbe, et le Verbe était auprès de Dieu, et le Verbe était Dieu. » D'où vient la gloire du Christ? Elle vient de ce qu'il est le Verbe de Dieu, la deuxième personne de la Trinité, Dieu né de Dieu, lumière née de la lumière, engendré non pas créé, consubstantiel au Père. Jésus comme Fils de Dieu est de même nature que le Père. Il est Dieu, et cette gloire propre à la divinité, il ne la perd pas en devenant homme né de Marie. Dans le Christ, il n'y a pas deux personnes, le Verbe et Jésus. Il n'y a qu'une seule personne. Et cette personne est divine. C'est le Verbe. Le Verbe incarné qui a pris chair de la Vierge Marie de manière miraculeuse par l'Esprit Saint. Le Verbe assumant notre humanité sans perdre sa divinité. Donc nous comprenons que par essence, Jésus est porteur de la gloire divine. Seulement cette gloire, il a choisi de la voiler derrière le rideau de son humanité. Il ne la laissera transparaître que lors de la transfiguration, où sa chair elle-même deviendra toute lumineuse, manifestant ce qu'il est en lui-même, la lumière du monde et le temple de Dieu, le nouveau sanctuaire où nous pouvons rencontrer et adorer Dieu. Quand l'auteur de la lettre aux Hébreux évoque Jésus, le Fils de Dieu, établi héritier de toutes choses par son Père, voici ce qu'il en dit. Il est le resplendissement de la gloire du Père, l'effigie de sa substance, lui qui soutient l'univers par sa parole puissante. Certains courants ont voulu faire de Jésus une sorte de hippie, peace and love, ou un Che Guevara révolutionnaire, ou bien simplement un sage inspiré parmi les sages, au même titre que Bouddha, Moïse, Mahomet ou d'autres. Un Christ seulement prophète ou ésotérique. Ce sont là des visions très rabougries du Christ. Jésus est infiniment plus que cela. Et il le dit aux Juifs qui se moquent de lui après qu'il leur eut dit « Abraham, votre père, exulta à la pensée qu'il verrait mon jour. Il l'a vu et fut dans la joie. » Les Juifs lui rétorquent « Tu n'as pas 50 ans et tu as vu Abraham ?» Mais Jésus répond « en vérité, je vous le dis, avant qu'Abraham exista, je suis. » Jésus montre par cette parole qu'il était bien au commencement auprès de Dieu, même s'il s'est incarné dans le temps. Il revendique le nom de Dieu pour lui-même, puisque Dieu s'était révélé à Moïse au buisson ardent comme « je suis celui qui est ». Le Verbe éternel est donc bien intemporel. Il est l'alpha et l'oméga, le premier et le dernier, le principe et la fin, comme il se définit encore lui-même au chapitre 22 de l'Apocalypse. Cette gloire du Verbe dans la Trinité, elle se manifeste aussi dans le monde puisque saint Jean nous dit « Tout fut par lui et sans lui rien ne fut de ce qui est advenu. En lui était la vie et la vie était la lumière des hommes. » Tout est donc venu à l'existence par le Verbe de Dieu. Il est cette parole créatrice qui a donné vie à tout. La gloire de Dieu qui resplendit dans le Verbe a donc brillé dans le monde. Le Verbe était la lumière véritable qui éclaire tout homme en venant dans le monde. Il était dans le monde et le monde fut par lui, et le monde ne l'a pas reconnu. Il est venu chez lui, et les siens ne l'ont pas accueilli, nous dit saint Jean. Nous entrons là dans la contradiction. Dieu veut se faire connaître, Mais l'aveuglement des hommes fait qu'ils ne le reconnaissent pas et qu'ils iront jusqu'à le tuer. Quelque chose est demeuré voilé du fait de la disposition de leur cœur incrédule et orgueilleux. Et saint Jean poursuit : Le Verbe s'est fait chair, il a habité parmi nous, et nous avons contemplé sa gloire, gloire qu'il tient du Père comme Fils unique, plein de grâce et de vérité. Donc Jean affirme bien qu'il a pu contempler en cet homme, Jésus, la gloire du Verbe, c'est-à-dire la gloire de Dieu le Père manifestée en ce Dieu fait homme nommé Jésus. Et il confirme cela à la fin du prologue lorsqu'il dit « Nul n'a jamais vu Dieu, le Fils unique qui est dans le sein du Père, lui l'a fait connaître ». Le Fils est donc bien la manifestation du Père, sa révélation. Et vous avez remarqué que Jean dit à propos de Jésus « le Fils unique qui est dans le sein du Père » et non « qui était ». Le Fils, tout en étant sur la terre, demeure toujours dans le sein du Père. Ils sont un. N'allons donc pas penser, comme on peut l'entendre parfois, que Jésus a découvert qui il était au moment du baptême, comme si là il avait eu une révélation où il se découvrait soudain Fils de Dieu, envoyé par le Père. Non, de toute éternité, il est le Fils de Dieu. Et au temps de l'incarnation, il est l'envoyé du Père pour sauver les hommes. Et cette identité qui est la sienne, il la connaît. Il sait cela. D'ailleurs, déjà à 12 ans, quand il reste au temple et que ses parents le retrouvent après 3 jours, et qu'ils lui disent leur inquiétude, que répond Jésus ? « Pourquoi donc me cherchiez-vous ? Ne saviez-vous pas que je dois être aux affaires de mon Père ?» Jésus dit cela devant Joseph. Il affirme donc bien que Joseph n'est pas son père, il est son père adoptif seulement. Son vrai père, c'est Dieu. Il a bien conscience d'être le Fils du Père éternel, ce qu'il ne cessera de redire aux Juifs, notamment dans l'Évangile selon saint Jean. « Je suis dans le Père et le Père est en moi. Je fais les œuvres de mon Père. Je ne fais rien de moi-même, mais ce que le Père fait, le Fils le fait pareillement, etc. » C'est bien cette transcendance revendiquée de Jésus qui exaspère les pharisiens du temple. Ce n'est pas la revendication de sa messianité, mais celle de sa filiation divine qui leur pose problème, parce qu'elle ne correspond pas à ce qu'ils pensaient du Messie. Et d'ailleurs, tout le procès de Jésus tourne autour de cette identité de Fils de Dieu. Déjà, quand ils ont cherché à le lapider parce qu'il venait de leur dire « Moi et le Père, nous sommes un », Jésus leur demande « Je vous ai montré quantité de bonnes œuvres venant du Père. Pour laquelle de ces œuvres me lapidez-vous » Et les Juifs lui répondent « Ce n'est pas pour une bonne œuvre que nous te lapidons, mais pour un blasphème. Et parce que toi, n'étant qu'un homme, tu te fais Dieu. » L'enjeu est bien là. Jésus, parce qu'il est la vérité, ne peut mentir sur lui-même pour plaire aux hommes et sauver sa peau. Au chapitre 8 de saint Jean, alors que les Juifs l'accusent d'avoir un démon parce qu'il a dit que quiconque garde sa parole ne verrait jamais la mort, il leur dit « Si je me glorifie moi-même, ma gloire n'est rien. C'est mon Père qui me glorifie, lui dont vous dites « Il est notre Dieu » et vous ne le connaissez pas. Mais moi, je le connais. Et si je disais « Je ne le connais pas », je serais semblable à vous, un menteur. » Voyez, Jésus n'est pas là pour attirer la gloire à lui. C'est le Père qui glorifie son Fils en lui donnant de faire des œuvres merveilleuses, des signes et des prodiges. Quant à Jésus, il ne peut dire que la vérité. Contrairement aux Juifs qui prétendent connaître Dieu et qui mentent parce qu'en vérité ils ne le connaissent pas, lui, Jésus, connaît Dieu et en cela il dit la vérité. Il ne ment pas en disant qu'il le connaît. L'humilité, c'est la vérité sur soi. Jésus est véridique. Son unique désir, c'est de faire la volonté de Dieu. C'est de glorifier Dieu en apportant la lumière de Dieu au monde. « Moi, je suis la lumière du monde, dit-il. Qui me suit ne marchera pas dans les ténèbres, mais il aura la lumière de la vie. » Et il peut dire cela parce qu'en lui est la vie, et la vie est la lumière des hommes, comme nous l'a dit saint Jean. Comme Jésus le dit d'ailleurs face aux pharisiens qui l'accusent, si vous ne croyez pas en moi, croyez du moins dans les œuvres. Les œuvres qu'il accomplit parlent pour lui, l'authentifient comme l'envoyé du Père. L'aveugle de naissance ne s'y est d'ailleurs pas trompé, quand il réplique avec beaucoup de bon sens aux pharisiens qui voudraient lui faire dire que Jésus, celui qui l'a guéri, est un pécheur. Voici ce qu'il répond. « Nous savons que Dieu n'écoute pas les pécheurs, mais si quelqu'un est religieux et fait sa volonté, celui-là, il l'écoute. Jamais on n'a ouï dire que quelqu'un ait ouvert les yeux d'un aveugle-né. Si cet homme ne venait pas de Dieu, il ne pourrait rien faire. » C'est une réponse limpide, pleine de bon sens. Les œuvres que fait Jésus témoignent de qui il est. Ses œuvres manifestent sa gloire. Seulement les pharisiens jugent Jésus sur l'apparence, qui est celle d'un homme ordinaire. Dans la chair, il ne voit pas resplendir la gloire du Fils de Dieu, fait remarquer saint Augustin. Et pourquoi ne voit-il pas cette gloire resplendir en Jésus ? Parce qu'il n'accepte pas de renaître d'en haut, c'est-à-dire d'eau et d'esprit, comme les y invitait Jésus. Et donc il reste de ce monde, il reste dans leur péché. C'est ce que leur dit Jésus au chapitre 8. « Vous, vous êtes d'en bas. Moi, je suis d'en haut. Vous, vous êtes de ce monde. Moi, je ne suis pas de ce monde. » D'où une incompréhension, un aveuglement. Et Jean ne peut que constater, le Verbe de Dieu est venu chez lui, et les siens ne l'ont pas accueilli. Et la tension ne va pas cesser de monter entre Jésus et les chefs des prêtres et les pharisiens, jusqu'au procès de Jésus et sa condamnation. Mais Dieu soit béni si Jésus a été mis en accusation par les grands d'Israël. Il a été accueilli par les petits, les Anaouins, c'est-à-dire les humbles de cœur qui attendaient la consolation d'Israël, le Messie promis, et qui l'ont reconnu à la douceur de sa parole, à sa sagesse, à sa miséricordieuse bonté et à ses miracles. Ce sont ceux dont il est dit dans le prologue de saint Jean, « Mais à tous ceux qui l'ont accueilli, le Verbe a donné pouvoir de devenir enfants de Dieu, à ceux qui croient en son nom. » Les humbles ont vu et ont cru. À commencer par les bergers. Alors que Marie donnait naissance à celui qui avait été annoncé par Zacharie comme l'astre d'en haut, lumière pour éclairer les nations et gloire de son peuple Israël, un ange du Seigneur vient apparaître aux bergers qui gardaient leurs troupeaux durant l'éveil de la nuit. Et il nous est dit que la gloire du Seigneur les enveloppa de sa clarté. Ils furent saisis d'une grande crainte. Mais l'ange les rassure et leur annonce la grande nouvelle. « Voici que je vous annonce une grande joie qui sera celle de tout le peuple. Aujourd'hui vous est né un Sauveur, qui est le Christ Seigneur, dans la ville de David. » Commence donc ici la manifestation de la gloire de Jésus en cette naissance miraculeuse. Et on voit bien à quel point cette gloire n'a rien à voir avec les gloires de ce monde. Puisque Jésus naît dans une grotte en plein hiver et non dans un palais douillet à Jérusalem. Il naît dans une famille pauvre et la gloire qui transparaît dans cette naissance ne vient que de Dieu et des anges, c'est-à-dire d'en haut. C'est la gloire de Dieu qui enveloppe les bergers de leur clarté. C'est un ange qui annonce la grande joie. Et ensuite c'est une troupe d'anges de l'armée céleste qui vient proclamer « Gloire à Dieu au plus haut des cieux, et paix sur la terre aux hommes, objet de sa complaisance. » Qui est donc cet enfant nouveau-né ? Il n'y a aucune ambiguïté. Il est bien annoncé par l'ange comme le Sauveur. Jésus, c'est Dieu qui sauve, et le Christ Seigneur. Christ, c'est la traduction grecque de « Machia », le Messie, celui qui a reçu l'onction. Celui donc qui avait été annoncé par les prophètes et que tout Israël attendait. Mais ce Messie, ce Christ, est en même temps proclamé Seigneur par l'ange. Or Seigneur, c'est un titre que l'Ancien Testament réservait jalousement à Dieu seul. Donc nous voyons bien que dès la naissance de Jésus, son identité est révélée. Le ciel ne laisse pas planer le doute sur l'identité de celui qui vient de naître à Bethléem. Il est Seigneur. Il est bien l'astre d'en haut qui vient illuminer ceux qui demeurent dans les ténèbres et l'ombre de la mort, afin de guider leurs pas au chemin de la paix, selon la prophétie de Zacharie. Seulement si la gloire de Dieu entoure l'événement de la nativité du Christ, celui-ci se présente dans le dénuement et la fragilité d'un nouveau-né. Vous trouverez un nouveau-né enveloppé de l'ange et couché dans une crèche, dit l'ange. C'est bien là la folie de Dieu qui est plus sage que les hommes, et la faiblesse de Dieu qui est plus forte que les hommes, pour reprendre les mots de saint Paul. Saint Bernard de Clairvaux, dans son traité sur la charité, avait écrit « Le plus grand de tous les êtres est devenu le plus petit. Qui a fait ce prodige ? L'amour. » Et nous avons là la clé de cette gloire cachée du Christ sous les traits de son humanité, de sa naissance à Bethléem, de son enfance à Nazareth, de son travail de menuisier auprès de saint Joseph. L'incarnation du Verbe est un grand mystère d'amour. Dieu ne veut plus s'approcher des hommes dans le tonnerre, le feu, les théophanies grandioses de l'Ancien Testament. Il vient inaugurer une alliance nouvelle, une alliance d'amour, où il se fait proche de chacun, prenant la condition humaine dans toute sa réalité concrète. Ce n'est pas tant la gloire de sa puissance qu'il veut faire connaître, que la gloire de son amour et de sa miséricorde. Et cela passe par l'abaissement. C'est encore la petite Thérèse qui disait « Le propre de l'amour est de s'abaisser. Pour que l'amour soit pleinement satisfait, il faut qu'il s'abaisse jusqu'au néant et transforme en feu ce néant. » Eh bien, c'est ainsi que le Verbe s'est abaissé jusqu'à notre humanité en l'assumant dans l'incarnation, pour la diviniser dans le feu de l'Esprit-Saint. Mais cela commence d'une manière voilée, dans le mystère d'une vie cachée, une vie semblable en apparence à la vie de tout enfant, puis de tout homme, en tous les cas au début. Sauf qu'il nous est quand même dit que l'enfant grandissait, se fortifiait et se remplissait de sagesse. La grâce de Dieu était sur lui, nous dit encore saint Luc. Mais la grâce ne signifie pas la manifestation de la gloire. C'est seulement quand sa vie publique va commencer que la gloire de Jésus va se manifester. Et cela advient quand Jésus va à la rencontre de Jean-Baptiste pour se faire baptiser par lui, d'un baptême de pénitence, baptême dont il n'a évidemment pas besoin puisqu'il est le Saint de Dieu. Mais il est venu pour prendre sur lui les péchés de l'humanité, pour s'identifier aux pécheurs. C'est donc au nom de tous et pour tous qu'il s'avance dans les eaux du Jourdain, et aussi pour se faire reconnaître d'eux comme le Sauveur annoncé, l'agneau de Dieu qui enlève le péché du monde, comme le perçoit surnaturellement saint Jean-Baptiste. Or le Père va à ce moment-là manifester son Fils au monde. Alors que Jésus remonte de l'eau, les cieux s'ouvrent et l'Esprit de Dieu descend comme une colombe et vient sur lui. La voix du Père retentit alors. « Celui-ci est mon Fils bien-aimé qui a toute ma faveur », note saint Matthieu dans son Évangile. C'est une allusion claire à la prophétie d'Isaïe au chapitre 42 qui annonçait le serviteur de Dieu. « Voici mon serviteur que je soutiens, mon élu en qui mon âme se complaît. J'ai mis sur lui mon esprit. » Cependant, ici au baptême, Jésus n'est pas appelé serviteur par son Père, mais fils bien-aimé. Donc la relation filiale vient compléter le caractère messianique de Jésus. Ce qui est intéressant, c'est que l'évangéliste Luc donne une autre phrase. Au lieu de faire référence à la prophétie d'Isaïe, Luc reprend un verset du psaume 2. « Tu es mon fils, lui dit Dieu, moi aujourd'hui je t'ai engendré. » Or dans ce psaume, il est question du Messie qui reçoit l'investiture royale sur Israël. Donc la voix céleste ici présente Jésus comme le roi Messie, intronisé au baptême, recevant l'onction royale par la présence du Saint-Esprit, c'est-à-dire celui qui oint, qui donne l'onction, et ceci dans le but d'établir le règne de Dieu dans le monde. Et d'ailleurs, les premières paroles de Jésus quand il commence à évangéliser, c'est justement l'annonce du règne de Dieu qui est tout proche. Et donc c'est une invitation au repentir et à la conversion pour être rendu capable d'accueillir ce royaume de Dieu, qui, ne l'oublions pas, est au-dedans de nous, comme Jésus le dira par la suite. La royauté du Christ est sur les âmes, et elle consiste à faire entrer les hommes dans l'intimité du Père. À partir du baptême, la gloire de Jésus va donc se manifester au monde comme un dévoilement de ce qui avait été annoncé par les prophètes. Quand il commence sa prédication à Nazareth, que dit-il ? Il ouvre le livre d'Isaïe dans la synagogue et lit « L'Esprit du Seigneur est sur moi, parce qu'il m'a consacré par l'onction pour porter la bonne nouvelle aux pauvres. Il m'a envoyé annoncer aux captifs la délivrance et aux aveugles le retour à la vue, renvoyer en liberté les opprimés, proclamer une année de grâce du Seigneur. » Puis Jésus replie le livre, s'assoit et dit « Aujourd'hui s'accomplit à vos oreilles ce passage de l'Écriture. » Jésus se présente donc bien à son peuple comme l'envoyé du Père consacré par l'Esprit pour une mission de salut. Ce qui veut dire que dès le commencement, il manifeste qu'il ne vient pas là comme un roi de ce monde, chercher les honneurs de ce monde, lever une armée, bouter les Romains dehors. Non, il est le Seigneur qui apporte une libération bien plus essentielle que celle des envahisseurs. C'est du péché qu'il vient délivrer son peuple, puisque c'est le péché qui rend esclave, comme il le dira dans sa prédication. En fait, la gloire de Jésus va se révéler être du même ordre que la gloire de Dieu manifestée dans l'Ancien Testament. Je vous avais dit la semaine dernière que la gloire de Dieu se manifestait de plusieurs manières. Par sa puissance créatrice, par ses hauts faits, par sa sagesse dans le don de la loi, par sa lumière rayonnante. Eh bien, Jésus va aussi manifester cette gloire de Dieu par sa prédication, par sa parole qui va toucher les cœurs, éclairer les intelligences, susciter le bien. Les gens sont enthousiastes. « C'est lui le prophète annoncé par Moïse », disent certains, tandis que d'autres s'exclament après l'avoir entendu « C'est le Messie ». Même les Samaritains touchés par le témoignage de la femme samaritaine qui revient leur dire « Cet homme m'a dit tout ce que j'ai fait » et donc qui le prie de rester avec eux pour leur parler, sont conquis par la parole de sagesse du Christ. Ils furent bien plus nombreux à croire à cause de sa parole à lui, nous dit saint Jean. Et il disait à la femme « Ce n'est plus sur tes dires que nous croyons. Nous l'avons nous-mêmes entendu et nous savons que c'est vraiment lui, le sauveur du monde. » Même les gardes envoyés par les chefs des prêtres pour arrêter Jésus ne le feront pas. Et quand, revenant, les grands prêtres et les pharisiens leur demanderont « Pourquoi ne l'avez-vous pas amené ?» Les gardes répondront « Jamais homme n'a parlé comme cet homme. » Jésus est non seulement la sagesse divine, mais sa parole est aussi porteuse de la puissance créatrice, cette puissance par laquelle Dieu dit et cela est, comme il nous est dit dans le premier chapitre de la Genèse. Tous les miracles qu'opère Jésus révèlent sa puissance et sa gloire. Il maîtrise les forces de la nature, puisqu'on le voit apaiser les tempêtes, marcher sur l'eau. Or, cela est une prérogative divine. Dans le psaume 65, on peut lire cette prière adressée à Dieu. « Toi, Seigneur, qui maintiens les montagnes par ta force, qui apaise le fracas des mers, le fracas de leurs flots. » Dieu seul peut commander aux éléments de la nature. Or, nous voyons que Jésus manifeste précisément la gloire de sa divinité par sa parole toute puissante sur la création. Jésus se présente aussi comme celui qui guérit, qui libère et qui recrée. L'aveugle de naissance recouvre la vue comme un signe concret de la mission de Jésus, lui qui est venu pour que ceux qui ne voient pas voient, nous dit saint Jean. L'œuvre qu'il accomplit pour la vision physique est le signe de ce qu'il opère pour la vision spirituelle. Nous étions tous des aveugles quant à la vie du royaume, et Jésus, par sa prédication, vient ouvrir les yeux de notre cœur, afin que par sa lumière, nous voyions la lumière. Dieu est lumière, nous dit saint Jean, et il nous fallait être guéris de notre cécité spirituelle pour reconnaître Dieu en ses œuvres et contempler sa gloire. Jésus se présente aussi comme le maître de la vie, puisqu'il est capable de ressusciter les morts. La fille de Jaïr, le chef de synagogue, le fils de la veuve de Naïm, ou bien encore Lazare, au tombeau depuis 4 jours et qui sent déjà, comme le fait remarquer Marthe, sa sœur. La puissance de Dieu agissant en Jésus opère donc une multitude de miracles. Dieu le Père atteste bien là que Jésus est son Fils bien-aimé, en qui il a mis toute sa complaisance d'amour. Parce que Jésus lui obéit en tout et n'a pour seule nourriture que de faire la volonté du Père, eh bien le Père se glorifie en son Fils. Toute la vie publique de Jésus est comme une théophanie, une manifestation de la gloire de Dieu présente dans le Christ, le Verbe incarné. Cette gloire est sagesse et puissance, mais elle est aussi rayonnement de la lumière dans la transfiguration et épanchement de l'amour qui sauve dans le mystère pascal. Et c'est ce que nous verrons la prochaine fois.
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2: Bonjour chers amis, eh bien, nous allons nous intéresser à une autre facette de cette question de la sainteté en famille. Comment nous pouvons être des familles saintes? Certainement pas parce que nous sommes des familles parfaites. Les vertus, ce qui fait la sainteté, ça s'adresse et ça concerne des gens qui sont dans une grande réalité, un réalisme, où nous sommes justement pas toujours à même de croire que nous sommes parfaits. Mais nous vivons nos imperfections avec sainteté. Voilà où se situe vraiment notre vocation en famille. C'est pas autre chose que rechercher une vie heureuse, bien que la vie ne nous ait pas ménagé certaines épreuves. Nous avons parlé de ce qu'était une famille normale, entre guillemets, qui est aussi traversée par des épreuves. Et on a remarqué que la Sainte Famille elle-même a traversé de nombreuses épreuves. Et la dernière fois, nous avons parlé des familles monoparentales qui sont devenues des familles assez courantes. Il y en a presque un quart des familles sont des familles où il n'y a plus qu'un seul parent. Et être parent sans être époux, c'est un beau travail à réaliser. Et surtout quand le divorce, qui est plus souvent la cause de ces familles monoparentales, la deuxième cause, c'est le veuvage. Mais dans les deux cas, de fait, il faut une certaine tout un ensemble d'efforts pour pouvoir constituer une famille à part entière, où les enfants ne sont pas marqués par une fatalité. On parle des enfants du divorce comme ceux qui seraient dans une fatalité. Je crois que ça dépend beaucoup justement de la qualité et de la relation des parents avec leurs enfants. Tout cela est toujours possible. Encore une fois, ce n'est pas parce que nous sommes imparfaits que nous ne sommes pas destinés à être heureux. Alors il reste qu'il y a aussi une autre sorte de famille qui peut-être est en légère augmentation, encore que ce n'est pas vraiment des familles qui se multiplient beaucoup, mais ce sont celles qui se constituent après le divorce aussi, ou après le veuvage, c'est aussi le deuxième cas, quand des parents eux-mêmes séparés de leur premier conjoint se remarient et vivent dans une nouvelle union. Alors, c'est évidemment le cas où des divorcés qui étaient seuls avec des enfants réunissent leurs deux familles, c'est pour ça qu'on parle d'une famille recomposée, réunissent leurs deux familles pour en faire une seule. Ça peut paraître assez curieux et en même temps, ça a une certaine presse parce que c'est même sympathique. Pourquoi laisser deux parents seuls avec des enfants alors que s'ils sont ensemble dans une même réalité familiale, il y a quelque chose qui se reconstitue et qui fait qu'on retrouverait la famille normale avec des parents et des enfants. Voilà donc cette réalité de la famille recomposée qui est aussi quelque chose qui est assez courant maintenant aujourd'hui en Occident. Il s'agit après ces séparations dues au divorce ou au veuvage, de ces personnes qui vivent dans une famille recomposée. Alors, c'est un mot un peu récent, ce mot de famille recomposée, mais c'est ce que l'on a trouvé pour décrire cette réalité qui est maintenant grandissante. Ça ouvre des perspectives, de fait, parce que ça fait naître surtout des relations tout à fait inédites. D'abord, entre les deux parents qui ont eu une histoire avec un premier conjoint et qui doivent en vivre une deuxième histoire. Et puis, il y a aussi pour les enfants quelque chose qui est sympathique parce qu'on se retrouve dans une famille souvent plus nombreuse. Les frères et les sœurs de chacune des deux familles se retrouvent cette fois-ci à vivre ensemble et ils ne sont pas, de fait, des frères et des sœurs, selon la nature. C'est pour ça qu'on les appelle des quasi-frères et quasi-sœurs. C'est un vocabulaire qui veut dire que ce ne sont pas des frères et sœurs, mais ils vont vivre sous le même toit avec des parents qui se sont remariés, alors que eux-mêmes, bien souvent, n'ont pas fait ce choix. C'est pas, et donc c'est, et puis bien sûr qu'il n'y a pas de lien de consanguinité. C'est pour ça que ce sont des frères et sœurs par analogie avec une famille normale. Voilà donc cette expérience, on peut même en parler comme ça, une expérience qui est un peu contre nature, parce que dans cette famille, certains enfants ont un père ou une mère qui est leur père ou mère réel, et ensuite, ils ont un autre parent, qu'on appelle d'ailleurs le beau-parent, avec lesquels ils n'ont rien à voir et avec lesquels il va falloir qu'ils rentrent dans un rapport, une filialité, entre guillemets, une filialité qui n'est pas du tout obligée, qui n'est pas il va falloir forcer un peu la nature pour finir par appeler papa ou maman quelqu'un qui ne l'est pas. Alors, c'est peut-être contre nature et pourtant, on voit bien que très bien équilibré. Et quand on sait ne pas nier la réalité, c'est-à-dire qu'il ne faut pas singer la famille, le beau-parent reste le beau-parent. Et puis pour des enfants de ces familles recomposées, en réalité, ils ont souvent trois, voire quatre parents. Parce que l'autre conjoint qui n'est pas là dans cette famille recomposée, lui-même est quelquefois ailleurs et il continue à le voir. Donc ça peut être un troisième parent. Et puis ce même conjoint qui n'est plus là, s'il s'est lui-même aussi remarié, ça fait encore une autre belle-mère ou beau-père de l'autre côté. Donc vous voyez, ça complique un peu, on va dire, la parentalité, c'est le moins qu'on puisse dire. Eh bien, cette atmosphère familiale, dans une famille recomposée, peut pourtant procéder de très bonnes choses. Et surtout, c'est ce que beaucoup de gens dans le grand public ont pu saluer, c'est que c'est refaire des grandes familles. Tiens donc, alors que la natalité est en baisse et que les familles aujourd'hui dépassent assez rarement deux ou trois enfants, eh bien on a là tout d'un coup, parce qu'il y a pu y avoir deux ou trois enfants dans chacune des familles initiales, eh bien on se retrouve tout simplement au double. Et donc ça peut être trois, quatre, cinq enfants d'un coup, qui vivent ensemble, alors peut-être d'une façon un peu imposée, c'est là qu'est la limite de la famille recomposée, est-ce que les enfants sont bien partie prenante dans ce nouveau projet de leurs parents qui viennent de se remarier? Est-ce qu'ils sont véritablement, est-ce qu'ils ont été intéressés aussi dès le départ? Enfin, c'est tout ça qui, quand même, est une vraie question. Il n'empêche que ces quasi-frères et sœurs, quelquefois, se découvrent et peuvent vivre de véritables relations fraternelles. Et puis, il ne faut pas oublier dans ces familles recomposées qu'il y a quelquefois aussi des nouveaux enfants. Et là, on va faire naître l'idée de demi-frères et de demi-sœurs. Parce que les frères et les sœurs du premier mariage, eh bien, se retrouvent confrontés à des nouveaux frères et sœurs qui ne sont que des demi-frères et des demi-sœurs. Et cela peut contribuer justement à faire comme un trait d'union dans cette nouvelle famille. Les nouveaux enfants qui sont même quelquefois un peu décalés dans le temps. Je pense à des familles recomposées où le divorce s'est fait un peu tard, les enfants étaient déjà un peu grands, c'est presque des adolescents, voire plus. Et ce nouveau couple qui s'est reconstitué quelquefois à 45, 50 ans, voire plus, eh bien, il se trouve qu'ils ont pu avoir de nouveau des enfants. Et là, pour le coup, on a un décalage presque de génération. Et on peut avoir ces demi-frères et sœurs dans cette nouvelle famille recomposée qui sont beaucoup plus jeunes que les plus grands. Alors voilà encore quelque chose qui peut à la fois enrichir la famille. Ça peut être un trait d'union pour faire comme une sorte de consolidation de cette famille, mais ça peut être aussi une source de complications. En tout cas, ces familles recomposées, ces couples recomposés, eh bien, on veut bien les associer à des familles. C'est bien plus sympathique peut-être qu'une petite famille nucléaire. Il y a des relations qui se construisent avec bien sûr des liens d'adoption et d'amitié. Beaucoup plus que de parentalité ou de fraternité naturelle. Il faut bien que le beau-parent adopte, entre guillemets, les enfants de l'autre. Et puis c'est aussi de l'amitié, parce que entre ces quasi-frères et sœurs, c'est peut-être plus de l'amitié que de la fraternité qui peut se nouer. Voilà, et donc ces constructions, autrement dit, ces constructions un peu récentes, ça se fait bien sûr au rythme du couple parental. C'est le couple parental qui imprime un bon esprit ou pas. Alors ça peut faire ressembler ces familles à la familia romaine, où il y avait beaucoup de gens qui vivaient sous le même toit et où les liens, souvent un peu économiques dans la familia romaine, étaient aussi marqués par beaucoup de fraternité.

0: Alors, je viens de dire que, eh bien oui, c'est vrai, ces familles recomposées peuvent donner une image d'une certaine vie qui va être peut-être plus heureuse que ce qui se passait dans les familles initiales, monoparentales, où il n'y avait qu'un seul parent. Pourtant, les témoignages des enfants, et c'est là que se situe la vraie question pour les familles recomposées, les témoignages des enfants, souvent, font état d'une certaine souffrance, parce qu'ils disent qu'ils ont été comme poussés ou presque sacrifiés par leurs propres parents. C'est vrai que les familles adoptives, quand on a des enfants qui ne sont pas de soi, ben on sait que c'est quelquefois plus difficile, parce que justement ce lien naturel du parent à l'enfant doit être construit. C'est pas qu'il est tout à fait artificiel, mais il doit se construire. L'adoption, c'est un effort, c'est un travail qu'il faut. Alors, il y a de cette chose-là aussi dans les familles recomposées. Il faut retrouver en permanence un certain équilibre. Et c'est cet équilibre qui est difficile à trouver. Et puis, l'éducation se complique parce que chaque enfant n'a pas que deux parents, il en a deux, trois, quatre, comme je l'ai dit. Et donc, c'est cette faire vivre une fratrie sur des rapports qui deviennent un peu plus flous, eh bien, ça va effectivement être une source de complications dans l'éducation. Il y a la place du beau-parent. C'est très beau souvent qu'un beau-parent vienne justement compenser un certain manque. Une vraie famille monoparentale qui est notamment issue du veuvage, quand une femme seule se retrouve avec des enfants. Que cette femme puisse se remarier, et surtout si elle est jeune, on voit bien que cette famille qui va se recomposer, elle bénéficie d'un atout important, surtout si le beau-parent, avec beaucoup de délicatesse, va tout doucement prendre une place de père ou de mère, hein, vis-à-vis de ses enfants qui sont des orphelins. Et donc il y a un certain bonheur dans la famille qui peut venir de ce que la famille vient de se compléter, pour ainsi dire. Mais tout cela dépend aussi, comme c'est le cas dans toutes les familles, du bonheur des parents. Et c'est peut-être parce que une deuxième union est réussie que ce nouvel amour n'est pas une substitution à ce qui a pu exister avant, que de fait la famille retrouve un véritable équilibre. Et le bonheur des enfants dépend du bonheur des parents, j'en suis persuadé, de plus en plus persuadé. Et ça veut dire qu'une nouvelle union doit se faire sur des bases, je dirais, encore plus saines, j'ose dire aussi encore plus saintes, pour que de fait ce soit toute l'ambiance familiale qui puisse en profiter. Voilà, en tout cas, pour les familles recomposées, en général, c'est aux trois quarts, elles sont faites avec des parents qui sont divorcés et qui vivent sous un même toit avec leurs enfants respectifs. Alors, ça trahit quand même un motif principal qui est souvent, c'est vouloir redonner aux enfants deux parents. Et ça peut faire passer au second plan ce qu'est l'autre parent qui n'est plus là. Alors voilà, ça c'est une vraie question parce qu'il s'agit surtout que l'autre, le conjoint qui n'est plus là, dans le cas des parents divorcés, c'est bien entendu qu'il faut pas qu'il soit l'oublié de cette affaire-là. Pourquoi peut-on parler d'une famille recomposée comme quelque chose qui peut être justement, une famille très sainte, une famille très très riche, très saine, c'est bien parce que il y a cette intention de redonner de l'équilibre à toute une famille. Ça veut dire aussi que pour ce qui est de ce nouveau couple qui vient de se reformer, il y a une attention encore plus importante au bon équilibre de cette nouvelle fratrie. Et donc c'est le nouveau couple qui est déjà un jeune couple qui est donc en couple depuis pas forcément longtemps. Il a à la fois les problèmes d'un jeune couple qui doivent s'habituer l'un à l'autre, mais aussi ils ont déjà la charge d'une famille nombreuse, je dirais, d'entrée de jeu. Il y a, pour ainsi dire, une certaine ruine qui a pu provenir de ce qui se passait avant, avec ces familles monoparentales qui étaient dans la souffrance, et on envisage de recréer, dans une sorte de résurrection légitime, une famille qui se reconstruit avec deux parents et plein d'enfants. Alors c'est très beau, c'est tout à fait beau, mais bien entendu que ça reste difficile parce que je crois surtout pour les parents. Pour les parents, parce qu'ils ont à assumer beaucoup de choses en même temps. C'est pas une famille qui se fait progressivement, elle est d'entrée de jeu à mener de façon équilibrée. Et ça veut dire qu'on a à la fois tous les problèmes en même temps. Et puis le beau-père ou la belle-mère, c'est très sympathique de s'occuper des enfants de l'autre, de régler aussi la solitude qui était le parent seul auparavant. Voilà, tout ça est aussi porteur de bonnes choses. C'est dans toutes ces bonnes choses que je souligne à propos des familles recomposées que l'on peut penser qu'il y a quelque chose de je dirais, de la providence divine, et particulièrement pour ces familles qui sont recomposées après un veuvage. Et voilà, ça a toujours existé, car autrefois, quand il y avait beaucoup de morts de jeunes femmes en couche, et donc très souvent, des veufs avec quelques enfants reprenaient très vite une femme, ne serait-ce que pour s'occuper de toute la famille. Et on voit bien que c'est une habitude ancienne, donc c'est pas nouveau les familles recomposées. En réalité, il y en avait tout autant, et peut-être plus autrefois, quand il y avait beaucoup de mortalité. Mais voilà, ces difficultés qui sont propres aux familles recomposées. Il faut signaler aussi les jeux un peu compliqués qui peuvent se passer entre les enfants, les quasi-frères et sœurs, parce que ils ne sont pas des frères et sœurs. Il n'y a pas cette garde, hein, de la nature qui fait que on ne violente pas son frère ou sa sœur. On a une certaine propension à respecter ses frères et sœurs, tandis que quand ce sont des inconnus, pour ainsi dire, c'est pas du même ordre. Et il n'est pas rare que dans les familles recomposées, il y ait des amourettes qui peuvent naître entre ces adolescents qui vivent dans la même maison, alors qu'ils ne sont en réalité que, au mieux, des amis. Ils peuvent se créer des amitiés, mais ces amitiés, à l'adolescence, peuvent tourner à l'amourette et à justement introduire quelque chose qui serait un peu de l'ordre, un peu de l'inceste. Et ça peut être une ambiance familiale particulièrement pervertie. Donc c'est quelque chose auquel il faut certainement faire très attention, parce qu'une cohabitation d'adolescents qui va aussi loin, parce que ce ne sont justement pas des frères et sœurs, ça demande une attention particulière pour que cette sorte de contrat, un contrat que l'on vit dans une famille recomposée, un contrat, parce que c'est pas la nature qui fait que l'on vit naturellement entre parents et enfants, mais il a fallu poser des bases, il a fallu que chacun y mette du sien, il a fallu que les parents comme les enfants mettent en place un système familial sur lequel chacun doit bien apporter sa part et apporter aussi beaucoup d'efforts. Alors tout ça, ce sont les travers difficiles des familles recomposées, mais les familles recomposées sont comme toutes les autres, comme toutes ces familles qui finalement sont imparfaites, dont j'ai assez souligné que la vie familiale, c'est un système qui est très bon, et même à travers des imperfections. Les familles qui sont incomplètes, imparfaites ou en souffrance peuvent toujours trouver un certain chemin de bonheur. C'est cela que j'appelle la vocation à la sainteté pour toutes nos familles. Au revoir, chers amis.
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1: De l'Évangile de Jésus-Christ selon saint Matthieu. En ce temps-là, Hérode, qui était au pouvoir en Galilée, apprit la renommée de Jésus et dit à ses serviteurs : « Celui-là, c'est Jean le Baptiste, il est ressuscité d'entre les morts, et voilà pourquoi des miracles se réalisent par lui. » Car Hérode avait fait arrêter Jean, l'avait fait enchaîner et mettre en prison. C'était à cause d'Hérodiade, la femme de son frère Philippe. En effet, Jean lui avait dit : « Tu n'as pas le droit de l'avoir pour femme. » Hérode cherchait à le faire mourir, mais il eut peur de la foule qui le tenait pour un prophète. Lorsqu'arriva l'anniversaire d'Hérode, la fille d'Hérodiade dansa au milieu des convives, et elle plut à Hérode. Alors il s'engagea par serment à lui donner ce qu'elle demanderait. Poussée par sa mère, elle dit : « Donne-moi ici sur un plat la tête de Jean le Baptiste. » Le roi fut contrarié, mais à cause de son serment et des convives, il commanda de la lui donner. Il envoya décapiter Jean dans la prison. La tête de celui-ci fut apportée sur un plat et donnée à la jeune fille, qui l'apporta à sa mère. Les disciples de Jean arrivèrent pour prendre son corps qu'ils ensevelirent. Puis ils allèrent l'annoncer à Jésus. Saint Pierre d'Amiens nous fait ce commentaire. Précurseur du Christ, Jean l'a été par sa naissance, par sa prédication, par son baptême et par sa mort. Peut-on trouver une seule vertu, un seul genre de sainteté que le précurseur

n'est possédée au plus haut degré. Parmi les saints ermites, lequel s'est jamais imposé cette règle de n'avoir pour nourriture que du miel sauvage ou semé immangeable des sauterelles? Certains renoncent au monde et fuient les hommes pour vivre saintement, mais Jean n'est encore qu'un enfant quand il s'enfonce dans le désert et choisit résolument d'habiter dans la solitude. Il a renoncé à succéder à son père dans la charge de prêtre, afin de pouvoir annoncer en toute liberté le prêtre véritable et souverain. Les prophètes ont prédit à l'avance la venue du Sauveur. Les apôtres et les autres enseignants de l'Église attestent que cette venue a réellement eu lieu. Mais Jean le montre présent parmi les hommes. Beaucoup ont gardé la virginité et n'ont pas souillé la blancheur de leurs vêtements. Mais Jean renonce à toute compagnie humaine afin d'arracher les convoitises de la chair jusqu'à leurs racines et, plein de ferveur spirituelle, il habite parmi les bêtes sauvages. Jean préside même au sein du cœur écarlate des martyrs, comme leur maître à tous. Il a combattu vaillamment pour la vérité et il est mort pour elle. Il est devenu le chef de tous ceux qui combattent pour le Christ. Et le premier de tous, il est allé planter au ciel l'étendard triomphal du martyr. Le livre des Proverbes nous dit que la mémoire du juste est accompagnée d'éloges. Mais au précurseur suffit le témoignage du Seigneur. Vraiment, Jean s'est montré le plus grand de tous les prophètes. Et c'est pourquoi, ayant lutté sur la terre pour la vérité, plein de joie, Jean le Baptiste a annoncé jusque dans le séjour des morts, Dieu manifesté dans la chair, celui qui enlève le péché du monde et qui nous accorde la grâce du salut.

0: paru dans la presse avec Dominique Descombats.
1: Mini pèlerinage, maxi succès, c'est le titre de l'article que je vous partage cette semaine. Il est signé Raphaël Coquebert pour l'hebdomadaire Le Pèlerin. Plus court, plus proche de chez soi, plus ciblé, les pèlerinages de proximité ont le vent en poupe. Et des initiatives surgissent partout sur un format accessible à tous, petits comme grands marcheurs. Bien sûr, les pèlerinages traditionnels, tels que celui de Saint-Jacques de Compostelle, ont toujours beaucoup de succès. Mais la nouveauté, c'est d'oser sans complexe les petits formats. Premier exemple avec le Mont-Saint-Michel, haut lieu de pèlerinage depuis plus de 1000 ans. Il ne lui suffit plus d'être le point de mire de groupes de pèlerins se succédant par vagues au fil des mois de tous les points de l'Hexagone. Pour la première fois cette année, c'était au mois de mai, l'archange Saint-Michel, protecteur de la France, a vu venir à lui près de 500 marcheurs. Ils sont partis de Saint-Malo pour honorer l'archange 4 jours durant sur fond de récitation de chapelet, d'enseignement et de haltes priantes dans les sanctuaires jalonnant les 70 kilomètres du parcours. La dimension touristique du Mont-Saint-Michel devenant écrasante, nous aspirions à rendre sa dimension spirituelle plus perceptible, souligne Brieux Clerc, qui est l'un des laïcs initiateurs du projet. L'insistance est mise sur le combat spirituel qu'incarne l'archange Saint-Michel, vainqueur du serpent, et l'accent est mis aussi sur l'unité de l'Église. L'initiative a été chaleureusement accueillie par tous, recteurs du sanctuaire, laïcs, croyants ou non-croyants, en charge de sa promotion, communauté chrétienne des villages traversés. Comme si quelque chose se réalignait avec la vocation profonde de ce site, se réjouit Brieux Clerc. D'ambition nationale, ce pèlerinage n'en donne pas moins un souffle nouveau aux églises locales. Il y avait des groupes de Saint-Malo, de Rennes, et les pèlerins se recueillent dans les lieux de dévotion populaire du chemin côtier. Une fois à l'abbaye du Mont-Saint-Michel, ils reçoivent un insigne en plomb figurant le patron des anges, écho d'une tradition médiévale oubliée. Embarquer des pèlerins d'un jour ou de quelques jours, en remettant sur le devant de la scène les saints populaires, eh bien c'est dans l'air du temps. Dans le diocèse de Cambrai, sainte Rita, la médiatrice des causes désespérées, s'est vue honorée au mois de mars dans 12 villages, églises, écoles, EHPAD ou bien encore chez des familles. Pour fêter l'année sainte décrétée par le pape François et célébrée dans l'Église catholique tout au long de cette année 2025, la statue de sainte Rita a pérégriné pendant 2 mois. Autre exemple, sainte Anne. Sainte Anne, pour sa part, a droit au mois de mars à une calèche pour sa tournée des 144 paroisses du diocèse de Vannes afin de fêter le 400e anniversaire des apparitions qui sont à l'origine de l'édification de la basilique de Sainte-Anne Dorée, dans le Morbihan. C'est l'évêque qui a pris l'initiative de cette procession religieuse traditionnelle bretonne de 4 mois. Les prières, chants, bombardes et cornemuses qui accompagnent ce périple de 1800 km ne se sont tues qu'au soir du 26 juillet. 26 juillet, la date de la fête de Sainte-Anne. La méfiance de l'Église envers ces manifestations de piété populaire, suspectées depuis le Concile de Trente de flirter avec la superstition, ne semble plus de mise. La foi des générations d'hier, perçue parfois comme trop cérébrale, fait place au désir d'incarnation des Français d'aujourd'hui, qu'ils soient croyants ou non. Marcher, toucher et voir. Tout en restant vigilants, nombre de clercs penchent du côté du défunt pape François, pour lequel il ne fallait pas sous-estimer la force évangélisatrice de la piété populaire, sous peine de méconnaître l'œuvre du Saint-Esprit. D'autant que le besoin de convivialité va croissant dans une société fragmentée où les lieux traditionnels de rencontre vacillent, notamment depuis l'épidémie de Covid-19 et aussi à cause de l'omniprésence des écrans. Les processions en l'honneur des saints rassemblent ceux qui croient en leur intercession, ceux qui sont simplement heureux de renouer avec les traditions locales, mais aussi une jeune génération de catholiques décomplexés, désireux d'affirmer leur identité face à la visibilité de l'islam. Elles témoignent aussi d'une quête de racines dans un monde globalisé. Ainsi refont surface de très anciens pèlerinages tombés aux oubliettes. Anthony Grouard et sa compagne Anne-Laure Timmel, nantais tous les deux, sont aussi convaincus des bienfaits des pèlerinages de proximité. En 2022, ils ont ainsi imaginé un itinéraire reliant Nantes à l'abbatiale carolingienne de Saint-Philibert de Grandlieu, c'est en Loire-Atlantique. Point d'arrivée d'un pèlerinage fameux dès le IXe siècle. Réseau d'hébergement, guide, ouvrages historiques, ils n'ont pas ménagé leur peine. Leur démarche se veut ouverte à un large public. Nous voulons inciter les gens à tenter l'aventure avec un parcours local et accessible, avec deux étapes de 20 km, confie Anthony. Et le pari a réussi. Environ 350 pèlerins, parfois très loin de l'église ou d'une quelconque communauté, se sont mis en route en 3 ans. Les gens ont besoin de pauses dans leur vie trépidante. Ils ont besoin de se reconnecter à la nature, de retrouver le goût de l'effort et de la sobriété, de faire enfin l'expérience du partage. Toute condition qui ouvre à la transcendance. Les chemins sont des accélérateurs de foi. Les kilomètres avalés ouvrent à l'expérience du sacré et s'avèrent riches en rencontres inopinées avec d'autres marcheurs, des hôtes, des passants. C'est une analyse partagée par le père Amaury Saintra qui lance des pèlerinages tous azimuts dans sa paroisse des Yvelines pour fortifier les esprits et les cœurs, souder ses paroissiens et réconforter les plus isolés. Il y a aussi le succès d'autres pèlerinages de proximité qui sont proposés à des publics partageant les mêmes préoccupations, tels que des parents, veuves ou veufs, ou encore des célibataires. Pionnier dans le lancement de ceux à destination des pères de famille puis des mères de famille dans les années 1980, le sanctuaire de Cotignac, dans le Var, a fait depuis de nombreux émules. Telle Caroline Fayol, mère de famille de 4 enfants et directrice de collège, qui a dupliqué le modèle en 2023 avec le soutien des associations familiales catholiques dans le diocèse de Limoges. Nous la citons. Engluée dans le rythme fou du quotidien, on souhaite lâcher prise pour tout confier à Jésus. Ce que permet cette marche d'un week-end entre Notre-Dame d'Arliquet et Notre-Dame de la Paix à Saint-Auvan en Haute-Vienne. Aspiration partagée par une fidèle plus âgée du département voisin de la Creuse, qui a lancé en 2021 un pèlerinage de grand-mère. Elle témoigne « J'y gagne chaque fois en sérénité. Transmettre la foi à nos petits-enfants n'est pas une mince affaire dans le contexte actuel. Alors nous confions cela ensemble dans la prière. » Le tracé d'une 12 kilomètres se fait sur 1 journée autour du centre spirituel Notre-Dame du Moulin. Ainsi donc, voilà tout un tas de pèlerinages à un jet de pierre de chez soi, qui répondent à tout type d'attentes pour le pèlerin de 2025. Et si vous souhaitez vous mettre en route et prendre des renseignements, sachez qu'il existe de nombreux sites pour ces pèlerinages d'un jour ou un peu plus sur Internet. C'était paru dans la presse un article de Raphaël Coquebert pour l'hebdomadaire Le Pèlerin.

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2: Véronique Monté, c'est la légende de Saint-Christophe. Elle a été recueillie de la bouche d'une grand-mère par Henri Poura dans les environs d'Ambert, lui vivant à Ambert. Henri Poura, collecteur. Ça se passe dans un temps très lointain. Il vivait un géant. Il s'appelait Ophérus. Il vivait et travaillait chez les païens. Lorsqu'il est arrivé à l'âge de raison, il a décidé que sa force, il voulait la mettre à un roi qui en était digne et qui était puissant. On lui a conseillé d'aller chez le roi des rois, qui était un roi très puissant. Alors il y est allé. Mais Ophérus n'est pas resté longtemps, parce qu'un jour il a vu le roi qui a blêmi et qui a fait un signe de sa main qui va du front à la poitrine et aux épaules. Ophérus a appris que le roi avait peur du diable. Alors il a décidé de mettre sa force entre les mains du diable. Il l'a trouvé, mais il n'est pas resté longtemps parce qu'il a vu le diable qui lui-même, en passant devant une montagne où au sommet il y avait une croix avec l'image du Christ, il l'a vu plier les chines, cracher, jurer. Et Ophérus a appris que le diable avait peur de cette image du Christ. Alors Ophérus est allé vers cette montagne, il l'a gravie. Lorsqu'il est arrivé devant la croix, il a posé les genoux au sol. En regardant mieux, il voit que derrière cette croix, il y a une faille, et devant cette faille, il y a un pain rond et une cruche d'eau. Il regarde un peu plus profondément dans la faille. Il sent une présence. Il devine un homme. Hé, ermite, dis-moi, comment je peux le rencontrer, le Christ ? De cette faille, du bruit, l'homme se lève, maigre, grande barbe, et un regard puissant. Le Christ, tu le rencontreras partout où on le vénère. Et comment je peux le servir? Pour servir le Christ, il y a à prier, à jeûner et à veiller. Mais moi ça, je sais pas trop faire. Tu pourrais pas m'indiquer un chemin où je pourrais mettre ma force à son service? L'homme, il a souri, il a opiné du chef, et de la main, il a signalé à Ophérus de le suivre. Tous les deux, ils se sont engagés dans cette faille. C'est silencieux, c'est sombre. Tout au bout, on devine une clarté. Il s'en approche. Là, un chemin qui descend abrupt vers un fleuve qui est aussi immense qu'une mer et qui rugit comme une bête féroce. L'ermite lui explique, tu vois, les femmes et les hommes sont nombreux à vouloir traverser ce fleuve. Seulement, dans le passé, beaucoup ont perdu la vie. Et toi qui as les jambes aussi puissantes et les épaules aussi larges, tu pourrais les porter sur ton dos et les aider à traverser et à aller sur l'autre rive. Ophérus a accepté. Il est descendu jusqu'au fleuve. Là, il a ramassé de la glaise, des pierres, il a coupé des roseaux et il s'est construit une maison. Bon, à préciser, c'est une maison de géant, c'est-à-dire que pour nous, à taille humaine, c'est un hangar. Il y est resté très très longtemps. Mais chaque fois qu'il a aidé des femmes et des hommes à traverser ce fleuve, chaque fois il y mettait toute sa force et tout son cœur.

0: Ça s'est passé une nuit. Ophérus dormait dans sa maison et une voix d'enfant l'a réveillé. Ophérus. Il s'est réveillé, s'est levé, il va sur le pas de la porte. Personne. On l'a appelé deux autres fois. Et la dernière fois, il s'est réveillé, s'est levé, et sur le pas de sa porte, un enfant, avec des yeux lumineux. Dis, Ophérus, tu peux me faire traverser le fleuve? Tu me portes sur ton épaule? Bien sûr. Il a installé l'enfant sur son épaule et il l'a calé contre son oreille. Ophérus s'était confectionné un bâton avec un arbre. Il s'en est saisi avec sa main droite et il est allé vers le fleuve. Là, il a plié les genoux. Il a fait un pas dans le lit du fleuve, puis deux pas, trois pas. Tout d'un coup, l'eau s'est retirée de dessous ses pieds, aspirant la terre et les pierres. Ophérus se retient à son tronc d'arbre. Il est prêt à basculer, à tomber. Et par précaution, il porte et serre l'enfant tout contre sa tête pour pas qu'il tombe. L'eau le bouscule. L'eau le pousse devant, derrière, sur le côté. C'est la première fois qu'Ophérus lutte autant contre l'eau. Il s'accroche à son morceau de bâton. Et cet enfant, mais il est tellement lourd. Mais enfant, t'es lourd, j'ai l'impression de porter le monde sur mon épaule. L'enfant a souri. Mais Ophérus, tu portes le monde. Tu portes son créateur. Je suis le Christ. Tout d'un coup, une vague d'eau, plus forte, plus haute, immerge Ophérus. Ophérus s'agrippe à son arbre, il tient l'enfant, et l'enfant dit, « Au nom de mon Père, en mon nom, et au nom du Saint-Esprit, je te baptise, Christophe, porteur du Christ. » L'eau s'apaise. Ophérus poursuit sa traversée et arrivé sur la rive, il dépose l'enfant et le Christ le regarde. Christophe, pour avoir la preuve de ce miracle, l'arbre, dès que tu arrives devant ta maison, tu le plantes devant, bien en terre. Et tu verras que demain matin, il portera les fleurs et les fruits. Eh bien, Ophérus, dès qu'il est arrivé devant sa maison, c'est ce qu'il a fait. Et le lendemain matin, l'arbre, il portait fleurs et fruits. Cette légende de Saint Christophe explique en fait pourquoi dans la région d'Ambert, sur les points de vue assez élevés, on peut trouver des statues immenses de Saint Christophe. Ou bien, pourquoi on trouve la statue de Saint Christophe à l'entrée des églises? Saint Christophe qui porte un regard pour protéger tous les passants, les protéger d'une mort violente.
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Bonjour chers auditeurs, voici l'émission Visage de la Bible. Catherine Mann au micro pour vous proposer de feuilleter la Bible comme un album de famille, celui d'une grande famille spirituelle, où nous allons nous attarder sur quelques visages d'hommes et de femmes, en choisissant plutôt de mettre en lumière ceux qui ne sont pas très connus, mais qui méritent pourtant de l'être, ou en tout cas, qui méritent que l'on s'y intéresse, car dans la Bible, tout a son importance. Continuons donc de tourner les pages bibliques et arrêtons-nous aujourd'hui sur un visage encore très jeune, celui d'un jeune garçon de l'entourage de Moïse, qui est à son service, mais aussi qui se présente pour lui comme une sorte d'apprenti. Il s'agit d'un certain Josué, selon nos traductions françaises de la Bible. En fait, son nom hébreu est Yahoshua, ce qui signifie littéralement « Dieu sauve ». Nom qui semble bien être le même que celui qui sera donné plus tard au fils de Marie à Nazareth, Yahoshua, que l'on décidera de traduire par Jésus, pour bien le différencier sans doute de ce Josué, apprenti de Moïse. En fait, ce nom de Yahoshua est assez fréquent à cette époque. On voit dans la Bible plusieurs personnages qui portent ce même nom. Il y a un Josué, fils de Yosadak, un grand prêtre. Il y a un Josué de Beth-Shemesh qui apparaît dans le livre de Samuel. Un Josué, chef d'une ville dans le livre des rois. Bref, un nom, somme toute, habituel, bien qu'il laisse entrevoir un destin d'homme important. On voit donc apparaître ce jeune Josué dès le livre de l'Exode, où il accomplit diverses tâches pour Moïse. Par exemple, il rassemble les hommes pour le combat contre des Amalécites. Il accompagne Moïse jusqu'à la montagne du Sinaï pour la rencontre de Dieu. On le voit aussi officier dans la tente de la rencontre, là où Moïse parle avec Dieu. Je vous lis ce petit extrait donc de l'Exode, chapitre 33. « Quand Moïse était entré dans la tente, la colonne de nuée descendait. Elle se tenait à l'entrée de la tente et parlait avec Moïse. Tout le peuple voyait la colonne de nuée dressée à l'entrée de la tente. Tout le peuple se levait, puis chacun se prosternait à l'entrée de la tente. Le Seigneur parlait à Moïse face à face, comme on se parle d'homme à homme. Puis Moïse revenait vers le camp, tandis que son auxiliaire, le jeune Josué, fils de Noun, ne quittait pas l'intérieur de la tente. » Voilà, une sorte de sacristain, je ne sais pas. Nous découvrons donc là, en tout cas, le nom du père de Josué. Il s'appelait Noun, ce qui signifie « poisson ». Et il fait partie de la tribu d'Éphraïm. Mais d'après le livre des Nombres, ensuite, au chapitre 13, verset 16, à l'origine, Josué ne s'appelait pas Yahoshua, mais simplement Hoshéa, c'est-à-dire Osée, qu'on traduit par salut, simplement le salut. Mais Moïse lui-même a décidé de changer son nom en Yahoshua, ce qui précise Dieu sauve, Yah étant l'abréviation du nom divin. Et alors, cela indique que dès le début, Moïse destinait son petit apprenti à devenir un médiateur des œuvres de Dieu. Au chapitre 14 du livre des Nombres, nous voyons qu'il fera partie des hommes que Moïse envoie en éclaireur dans le pays de Canaan pour découvrir quelles sont les richesses, mais aussi les embûches qui les attendent à leur entrée dans ce pays que Dieu leur a donné. Il est vraiment étonnant, en fait, qu'il soit appelé par Dieu à occuper un territoire qui est déjà habité. Et on peut comprendre même que certains des Hébreux vont refuser d'aller combattre pour s'y installer, pour ne pas risquer leur vie. Josué, par contre, va faire partie de ceux qui vont tout faire pour convaincre qu'il ne faut pas refuser d'affronter les difficultés et aller se battre courageusement contre des Cananéens, car Dieu a promis la victoire. Je vous lis un petit passage du chapitre 14 du livre des Nombres. C'est Josué qui parle. « Ne vous révoltez donc pas contre le Seigneur, ne craignez pas les gens de ce pays,
nous n'en ferons qu'une bouchée. La protection de leur Dieu s'est éloignée d'eux, alors que le Seigneur est avec nous. Ne les craignez pas. » Voilà, nous voyons là une première manifestation de la personnalité profonde de Josué. C'est un homme courageux et entreprenant, au caractère énergique dont les qualités vont très vite être nécessaires pour gérer cette période difficile. Un peu plus loin dans le livre des Nombres, nous voyons Moïse qui va littéralement craquer après un épisode de révolte du peuple, Massa et Meriba, quand Dieu lui annonce que ni lui ni Aaron ne pourront entrer en terre promise avec leur peuple, mais qu'ils vont mourir après avoir simplement contemplé de loin cette terre promise. Et voici alors la prière que Moïse, un peu inquiet, adresse au Seigneur. « Que le Seigneur Dieu, qui dispose du souffle de toute créature, désigne un homme qui sera à la tête de la communauté, qui sortira et rentrera devant eux. Ainsi, la communauté du Seigneur ne sera pas comme des moutons sans berger. » Et donc Dieu va répondre à Moïse, lui disant, « Prends Josué, fils de Noun, c'est un homme inspiré, tu lui imposeras les mains, tu le présenteras au prêtre Éléazar ainsi qu'à toute la communauté, et tu l'établiras dans sa charge devant eux. Tu lui donneras une part de ta puissance, afin que toute la communauté des fils d'Israël lui obéisse. » Voilà, nous sommes donc devant un moment crucial. Moïse est arrivé au terme de sa mission et va passer le relais à un successeur. Ce sera donc Josué, qui est à son service depuis longtemps, mais qui à ce moment-là va devoir déployer toutes ses capacités selon les nouveaux besoins de l'histoire d'Israël, qui sont d'abord, il faut le dire, des qualités de chef de guerre.

Reprenons la lecture du texte biblique, cette fois à la fin du livre du Deutéronome, qui, comme vous savez, reprend en détail toute l'histoire de Moïse. Et nous lisons au chapitre 31 la passation de pouvoir à Josué. Moïse le présente au peuple en disant ceci. « J'ai aujourd'hui 120 ans et je ne suis plus capable de tenir ma place. » Et le Seigneur m'a dit, « Tu ne passeras pas ce Jourdain que voici. Le Seigneur ton Dieu va passer devant toi, c'est lui qui exterminera les nations de devant toi et les dépossédera, et c'est Josué qui va passer devant toi, comme le Seigneur te l'a dit. » Donc un peu plus loin, Moïse appelle Josué devant tout Israël et lui dit, « Sois fort et courageux, car c'est toi qui entreras avec ce peuple dans le pays que le Seigneur a juré à leur père de leur donner. C'est toi qui leur feras hériter de ce pays. C'est le Seigneur qui marche devant toi, c'est lui qui sera avec toi, il ne te délaissera pas, ne t'abandonnera pas, ne crains pas, ne te laisse pas abattre. » Voilà, alors bien logiquement, quand le livre du Deutéronome se termine, avec ces dernières paroles de Moïse et sa mort sur le mont Nebo, nous lisons au dernier verset du chapitre, « Josué, fils de Noun, était rempli d'un esprit de sagesse, car Moïse lui avait imposé les mains. Et les fils d'Israël l'écoutèrent pour agir suivant les ordres que le Seigneur avait donnés à Moïse. Mais plus jamais ne s'est levé en Israël un prophète comme Moïse, lui que le Seigneur connaissait face à face. » Voilà donc Josué établi comme nouveau chef à la tête du peuple hébreu, mais toutefois avec quelques bémols. Il n'est pas tout à fait de la même nature spirituelle que Moïse. Il inaugure toute une période difficile pour conquérir la terre de Canaan. Et il semble bien qu'il n'arrivera pas au bout de son programme avant de mourir lui-même, car il faudra encore plusieurs siècles de combats contre des tribus hostiles dans ces territoires, qui ne seront vraiment, semble-t-il, pacifiés et unifiés qu'avec le règne du roi David. Mais pour le moment, notre lecture biblique nous mène au livre de Josué, qui fait donc suite au Deutéronome et qui raconte l'histoire de l'entrée en terre promise sous la direction de Josué. Le début du livre nous montre que maintenant Dieu va s'adresser directement à Josué, et voici ses premières paroles. « Maintenant donc, lève-toi, traverse le Jourdain que voici, toi et tout ce peuple, vers le pays que je donne aux fils d'Israël. Tout lieu que foulera la plante de vos pieds, je vous l'ai donné, comme je l'ai dit à Moïse, depuis le désert et le Liban, jusqu'au grand fleuve Euphrate, et tout le pays des Hittites jusqu'à la grande mer. » Alors, remarquons, le territoire promis ici est vraiment gigantesque, hein, il dépasse de beaucoup ce que nous connaissons d'aujourd'hui comme terre promise. Nous avons une description qui rejoint plutôt celle faite à Abraham au chapitre 15 de la Genèse, où il est dit, verset 18, « À ta descendance, j'ai donné ce pays du fleuve de l'Égypte jusqu'au grand fleuve Euphrate. » Donc à Abraham, Dieu promet un territoire qui va du Nil jusqu'à l'Euphrate, ce qui est un territoire gigantesque. Alors, nous devons voir ici une utopie qui présente plutôt un idéal de grandeur politique qu'une réalité territoriale. En tout cas, il est possible que Josué ait eu à l'esprit une telle immense conquête à entreprendre. D'autant plus que Dieu va l'assurer de sa protection et l'encourager. Lisons encore des paroles que Dieu adresse à Josué. « Personne ne pourra te résister tout au long de ta vie. Comme j'étais avec Moïse, je serai avec toi. Je ne te ferai pas défaut, je ne t'abandonnerai pas. Sois fort et courageux. Car c'est toi qui donneras en héritage à ce peuple le pays que j'ai juré à leur père de leur donner. Oui, sois fort et très courageux,
et veille à agir selon toute la loi que t'a prescrite Moïse, mon serviteur. Ne t'en écarte ni à droite ni à gauche, afin de réussir partout où tu iras. Le livre de la loi ne s'éloignera pas de ta bouche. Tu le murmureras jour et nuit, afin de veiller à agir selon tout ce qui s'y trouve écrit, car alors tu rendras tes voies prospères et tu réussiras. Ne te l'ai-je pas prescrit? Sois fort et courageux, ne tremble pas, ne t'effraie pas, car le Seigneur ton Dieu sera avec toi partout où tu iras. Alors, je suppose que vous avez remarqué la formule qui revient 3 fois dans ces paroles de Dieu à Josué, « Sois fort et courageux ». Cela nous décrit l'essentiel de la personnalité qui sera nécessaire à Josué pour faire face à cette nouvelle période de sa vie. Mais il ne s'agira pas que de combats et d'affrontements militaires. Il faudra aussi que Josué soit un vrai dirigeant, avec suffisamment d'autorité et de crédibilité pour que le peuple continue de croire au Dieu de Moïse et surtout obéisse à sa loi et reste fidèle à l'Alliance. L'enjeu n'est donc pas simple si on se souvient des difficultés que Moïse lui-même avait rencontrées pendant l'Exode. Et enfin, pour Josué, il semble quand même que tout va plutôt bien dès le début. Le peuple accepte bien son autorité, obéit volontiers à ce qu'il commande parce que l'ombre de Moïse reste encore présente et que la loi a trouvé sa place dans leur cœur. Si nous lisons à la fin du premier chapitre donc du livre de Josué, les promesses du peuple. « Tout ce que tu nous as prescrit, nous le ferons. Partout où tu nous enverras, nous irons. Comme nous avons obéi en tout à Moïse, nous t'obéirons. Oui, le Seigneur ton Dieu sera avec toi comme il était avec Moïse. Alors, quiconque sera rebelle à ta voix et n'obéira pas à tes paroles, en tout ce que tu auras commandé, il sera mis à mort. Oui, sois fort et courageux. » Voilà, nous avons là un peuple qui confirme et fait sienne l'exhortation que Dieu a faite à Josué. Sois fort et courageux. Le voilà soutenu, encouragé par tous pour accomplir le redoutable programme de sa nouvelle vie.

Continuons de regarder le visage que Josué révèle à partir du moment où il pénètre dans le territoire de Canaan. Après une première exploration, où il reçoit l'aide et la collaboration de quelques autochtones, Josué organise le peuple pour la traversée du Jourdain, avec à leur tête l'Arche d'Alliance. C'est alors que Dieu vient lui dire « Aujourd'hui, je vais commencer à te grandir aux yeux de tout Israël pour qu'on sache bien que je serai avec toi comme j'étais avec Moïse. » Et donc nous voyons que Dieu accompagne les prêtres qui portent l'Arche d'Alliance en tête du cortège des Hébreux en marche vers le Jourdain. Et aussitôt qu'il touche l'eau, un miracle se produit. Lisons. Alors les eaux qui descendent d'un mont s'arrêtèrent. Elles se dressèrent en une seule masse. Et celles qui descendent vers la mer de la Araba, la mer du sel, furent complètement coupées. Et le peuple traversa en face de Jéricho. Les prêtres qui portaient l'arche d'alliance du Seigneur s'arrêtèrent sur la terre sèche au milieu du Jourdain, immobiles, tandis que tout Israël traversait à pied sec jusqu'à ce que toute la nation eût achevé de traverser le Jourdain. Alors, toute ressemblance avec la traversée de la mer Rouge à la sortie d'Égypte n'est ici pas du tout fortuite. Il s'agit vraiment du renouvellement du miracle de la traversée de l'eau opéré d'abord par Moïse, mais miracle qui donne ici à Josué une importance semblable à celle de Moïse. Dieu lui demandera ensuite de construire là un mémorial. On y déposa donc 12 pierres en guise de témoignage pour la postérité. Ce lieu s'appelle Gilgal, ce qui signifie le cercle. Ensuite, le chapitre 4 du livre de Josué raconte longuement tout cet épisode et se termine par ces mots. « Afin que tous les peuples de la terre sachent comme est forte la main du Seigneur, afin que vous craigniez le Seigneur votre Dieu tous les jours. » Donc l'aura de Josué s'en trouve encore sérieusement renforcée et heureusement pour lui parce que les tâches lourdes l'attendent encore. La première, étonnamment, sera de circoncire tous ceux qui n'avaient pas pu l'être dans le désert. Et une fois tout le monde en règle avec le Seigneur, il doit organiser la première célébration de la Pâque sur la terre de Canaan, près de Jéricho. Donc il est autant liturge et officiant. Alors lui apparut l'archange Michel, le chef des armées célestes, qui vient le préparer à prendre la ville de Jéricho. Alors, avec l'aide de l'archange Saint-Michel, la ville tomba autant par des rites liturgiques que par des combats, et l'effet sur le reste de la population fut immédiat. On se mit à craindre ces Hébreux partout parce que leur Dieu puissant les protégeait. Et pourtant, le peuple de Dieu fit de nouveau des péchés en désobéissant à la loi. Et José fut aussi obligé d'apprendre à punir, de purifier, de remettre de l'ordre, et parfois très violemment. Et en même temps, il continuait de mener une guerre de conquête pour faire avancer son peuple dans le pays, faisant tomber des villes avec plus ou moins de massacres selon la résistance des habitants. Mais toujours avec l'aide de Dieu, ce qui donne à cette conquête, en fait, un idéal de guerre sainte. On ne sait évidemment pas quelle est la part fantasmée de ces récits guerriers, car les archéologues aujourd'hui ne confirment pas. Il y a peut-être beaucoup de propagande ici pour affirmer une puissance autant spirituelle que matérielle. On voit d'ailleurs Josué construire aussi un grand sanctuaire sur le mont Ébal pour y inscrire
une copie de la loi et venir y offrir des sacrifices. Ces nouveaux lieux saints montrent bien que la conquête de la terre de Canaan a d'abord pour but d'y installer le culte du Dieu d'Israël. Et certaines tribus locales vont d'ailleurs se laisser convertir pacifiquement et faire alliance avec Israël. Mais malgré tout, les opposants restent nombreux et on peut lire des épisodes assez cruels qui nous montrent alors un Josué inflexible et dur. Je prends un exemple au chapitre 10, dans un combat où cinq rois avaient pris la fuite et s'étaient cachés dans une caverne. Josué les débusqua, il frappa les cinq rois, les mit à mort et les fit pendre à cinq arbres où ils restèrent pendus jusqu'au soir. Au coucher du soleil, Josué commanda de les descendre des arbres et de les jeter dans la grotte où ils s'étaient cachés. Voilà, nous sommes loin de la tendresse évangélique. Mais le rôle de Josué était de conquérir un territoire habité par des tribus païennes. Pas vraiment d'accord, ces tribus, pour les accueillir. Et Josué assuma sa fonction militaire avec bravoure. Et les villes tombèrent les unes après les autres. Tout le chapitre 12, donc qui termine la première moitié du livre de Josué, nous décrit en fait 31 royaumes, petits royaumes locaux, dont Josué avait réussi à prendre le contrôle. Et pourtant, la deuxième moitié du livre de Josué, chapitre 13, nous dit ceci. Josué était devenu vieux et avancé en âge. Lorsque le Seigneur lui dit « Tu es vieux et avancé en âge, or le reste du pays dont il faut encore prendre possession est considérable. Mais je le déposséderai moi-même devant les fils d'Israël, tu dois seulement assigner un héritage à Israël comme je te le prescris. Maintenant, partage ce pays pour qu'il soit l'héritage. » Voilà. Une grande partie du territoire restait donc encore à vaincre et la paix n'était toujours pas assurée. Mais il y avait déjà suffisamment d'espace pour que Dieu dise d'installer 9 des tribus d'Israël. Parce que rappelons-nous que Moïse avait déjà donné à 2 tribus, celle de Ruben et de Gad, des territoires au-delà du Jourdain. Et aussi que la tribu des Lévites n'aura pas de territoire en propre, sauf certaines villes tirées au sort sur tout le territoire. Aussi, maintenant, Josué est devenu vieux, cesse les combats pour devenir le magistrat en charge de la répartition des terres. Tout ce partage se fera par tirage au sort, selon la prescription de Moïse. Cela évitera certainement des contestations. Et les Hébreux vont alors s'installer et trouver un peu de repos. Josué, alors, sentant arriver la fin de sa vie, commence à préparer son testament. Nous lisons ça au chapitre 23. Je vous lis quelques versets. Josué, devenu vieux et avancé en âge, convoqua tout Israël, ses anciens, ses juges et ses fonctionnaires, et leur dit « Vous avez vu vous-même ce que le Seigneur votre Dieu a fait contre toutes ces nations à cause de vous, car c'est le Seigneur qui a combattu pour vous. » Votre Dieu lui-même les repousse à cause de vous et les dépossède. Soyez donc très forts et veillez à agir selon tout ce qui est écrit dans le livre de la loi de Moïse, sans vous écarter ni à droite ni à gauche. N'entrez pas chez ces nations qui subsistent encore auprès de vous. Ne faites pas mémoire du nom de leur Dieu. Ne vous prosternez pas devant eux. Si vous transgressez l'alliance du Seigneur, votre Dieu, la colère du Seigneur s'enflammera contre vous et vous disparaîtrez rapidement de ce bon pays qu'il vous a donné. Et encore plus loin, au chapitre 24, « Maintenant donc, écartez les dieux étrangers qui sont au milieu de vous et inclinez votre cœur vers le Seigneur Dieu d'Israël. » Voilà, après avoir transmis à son peuple toutes ces dernières recommandations, qui sont vraiment d'ordre religieux, et que le peuple lui ait promis fidélité,
Josué s'éteint alors à l'âge de 110 ans. Avec la satisfaction du devoir accompli et en lançant... Avec la satisfaction du devoir accompli et en l'ensevelit dans les montagnes des

celle du ciel, le royaume de Dieu. Le combat de Josué est un combat spirituel, celui de Jésus aussi, bien sûr, mais finalement, au-delà des affrontements militaires, on peut dire que celui de Josué fut un combat théologique pour parvenir à transmettre fidèlement la foi au Dieu unique, le Père de Jésus-Christ. À présent, je vous dis au revoir, chers auditeurs, et à très bientôt pour découvrir un autre visage de la Bible.

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De la lettre aux Romains. Nous le savons, quand les hommes aiment Dieu, lui-même fait tout contribuer à leur bien, puisqu'ils sont appelés selon le dessein de son amour. Ceux qu'il connaissait par avance, il les a aussi destinés à être l'image de son Fils, pour faire de ce Fils l'aîné d'une multitude de frères. Ceux qu'il destinait à cette ressemblance, il les a aussi appelés. Ceux qu'il a appelés, il en a fait des justes. Et ceux qu'il a justifiés, il leur a donné sa gloire.

Laissons l'Esprit Saint élargir notre cœur à la dimension universelle du cœur du Christ et prions ensemble Dieu notre Père.

Sois présent, Seigneur, dans toutes nos demeures, dans les foyers, dans les communautés, dans les maisons des gens heureux, dans les hôpitaux et dans les prisons.

Sois en chemin avec les vagabonds, accompagne les familles en exode et tous ceux qui cherchent un gîte, un ami, une patrie.

Sois partout présent, Seigneur, dans les jeux des enfants, auprès des jeunes à l'aventure, dans l'amour des époux et dans le cœur secret du vieillard.

0: D'un seul cœur et d'une seule voix, disons maintenant la prière qui fait de nous des frères.
1: Notre Père, qui es aux cieux, que ton nom soit sanctifié, que ton règne vienne, que ta volonté soit faite sur la terre comme au ciel. Donne-nous aujourd'hui notre pain de ce jour. Pardonne-nous nos offenses, comme nous pardonnons aussi à ceux qui nous ont offensés. Et ne nous laisse pas entrer en tentation, mais délivre-nous du mal. Amen.

0: Bonjour chers auditeurs, Claire Tiercelin pour l'émission « Aimer, c'est tout donner » consacrée aux sœurs de Saint-Paul de Chartres. Les religieuses dont la congrégation est née en Eure-et-Loire à Levéville sont parties dans le monde entier au service de l'évangélisation, mais elles continuent, heureusement pour nous, à œuvrer très activement dans notre diocèse. Aujourd'hui, je reçois sœur Thérèse Gertrude, directrice de la micro-crèche des Petits Moutons, située dans le quartier Saint-Chron à Chartres. Bonjour sœur Thérèse Gertrude.
1: Bonjour Claire.
0: Alors il y a une dizaine d'années, la crèche des Petits Moutons a été créée dans un bâtiment qui avait été occupé par la direction de l'enseignement catholique, juste à côté du bâtiment qui servait de résidence aux prêtres aînés en situation de dépendance. Il a été décidé alors, au sein de la congrégation, d'ouvrir une micro-crèche. Alors, sœur Thérèse Gertrude, expliquez-nous ce qu'on appelle une micro-crèche.
1: Alors, c'est une petite crèche avec les fonctionnements comme des crèches normaux, mais avec le nombre d'enfants accueillis réduit entre 10 et 11. Donc, depuis notre ouverture, nous avons obtenu un agrément de la PMI pour 10 enfants. Et puis depuis quelques années, avec la loi de l'accueil en surnombre, nous arrivons à accueillir jusqu'à 12 enfants sur certains jours de la semaine.
0: Alors, vous êtes la directrice de cette crèche et vous travaillez avec plusieurs autres religieuses de Saint-Paul.
1: Oui, bien sûr. En fait, nous sommes une équipe en fait, pour la rentrée de cette année. Nous serons 6. Donc, il y a sœur Marie-Philippe, la responsable de la communauté de Bethléem, en fait, c'est la communauté où se trouve la micro-crèche. Après, nous avons aussi sœur Marie-Bernadette, sœur Anne-Germaine, sœur Marie-Stella, sœur Thérèse-Angèle et moi-même.
0: Et vous êtes 6 pour 11 ou 12 enfants, c'est bien ça?
1: Oui. Oui. Parce que chacun, en fait, chacune a un pourcentage différent.
0: Ah oui, elles ne travaillent pas toutes à plein temps
1: voilà,
0: à la crèche.
1: Voilà, on n'est pas à travailler à plein temps pour toute l'équipe.
0: D'accord. Oui. Alors, quel est l'âge des enfants que vous accueillez?
1: Alors, nous avons une section mixte, c'est-à-dire nous accueillons des enfants entre 3 mois jusqu'à la veille de la rentrée à l'école maternelle, c'est-à-dire 3 ans ou 3 ans et demi.
0: Mmh. Oui. Voilà. Alors, quelle activité on propose aux enfants dans cette crèche?
1: Alors, c'est très varié parce que tout dépend du thème de l'année que nous avons, que nous allons décider ou nous avons décidé ensemble en équipe. Donc, en fait, nous nous basons surtout sur le projet pédagogique de l'année. Et puis après, les activités seront proposées chaque mois selon le sous-thème. Donc, les enfants aiment beaucoup tout ce qui est manuel, des sorties et puis les découvertes autour de la nature ou autre, les lectures même.
0: Vous pouvez nous donner un exemple de thème d'année, par exemple de l'année dernière et puis de cette année?
1: Alors, l'année dernière, nous sommes partis sur un thème qui s'appelle « La lecture et l'enfant ». Oui. Donc, nous avons construit un projet avec les enfants, avec l'équipe et aussi les parents. Donc, tous les mois, nous avons un sous-thème, c'est-à-dire, par exemple, septembre, c'était la rentrée. Donc, on choisit tous les livres qui portent sur la rentrée. Et puis, nous avons aussi fait dont les enfants ont accès librement aux livres qui sont proposés dans la crèche. Et puis, les parents sont invités aussi à venir, en fait, participer à la vie des enfants à la crèche quand ils veulent. Mmh. Avec les horaires qui sont proposés. Donc, ils peuvent venir faire une lecture aux enfants et puis faire d'autres activités avec eux.
0: Et alors, le thème de l'année 25-26, là, quel est le thème qui a été choisi?
1: Alors, le thème, nous avons fait une réunion en équipe. Donc, le thème est décidé, ce sera la nature et l'enfant.
0: La nature et l'enfant.
1: Voilà.
0: Donc, ils vont être très contents parce que vous me disiez à l'instant que les enfants aimaient beaucoup ce qui se passe dans la nature.
1: Voilà. En fait, nous avons un grand jardin à Saint-Chéron. Donc, les enfants, ils ont bénéficié déjà tout ce qui est sorti, nature et puis des promenades. Donc, une demande, en fait, on propose une sortie le matin, une sortie l'après-midi, donc ils sont très contents. Et là, nous allons continuer à à approfondir sur ce sujet.
0: Oui, vous avez de la chance parce que vous êtes bien située avec ce très beau jardin autour de la maison.
1: Ce qui nous permet on n'a pas besoin de sortir les enfants en dehors de la structure.
0: Voilà, vous ne sortez pas dans la rue, donc c'est déjà plus simple pour la sécurité.
1: Voilà. Hein, oui.
0: Donc c'est rassurant pour vous et pour les familles.
1: Oui.
0: Alors est-ce qu'une micro-crèche est plus bénéfique pour les enfants qu'une crèche traditionnelle avec beaucoup, beaucoup d'enfants?
1: Alors, tout dépend de la politique de chaque famille, je trouve, depuis quelques années que je travaille à la crèche. Il y a des familles qui préfèrent que les enfants soient beaucoup plus associés. Donc, ils vont choisir des crèches traditionnelles, ce sont des grandes crèches. Après, il y a des familles qui proposent progressivement la sociabilisation des enfants. Donc, ils préfèrent mettre les enfants dans des petites structures comme des micro-crèches ou même chez les assistants maternels pour que l'enfant puisse, en fait, commencer la sociabilisation avec une toute petite unité des enfants. Et puis après, en grandissant, en fait, ils vont rentrer à l'école maternelle avec plus d'enfants et dans des environnements plus de monde.
0: Oui.
1: Mais tout dépend de la politique de la famille, en fait.
0: D'accord, c'est un choix de la famille.
1: Voilà.
0: Oui.
1: Dans les micro-crèches comme nous, c'est vrai que même il y a des parents qui préfèrent de mettre leurs enfants dans les micro-crèches, ils n'arrivent pas parce que c'est aussi le choix de budget.
0: D'accord.
1: Oui.
0: Parce que la micro-crèche coûte plus cher qu'une crèche traditionnelle?
1: Oui.
0: Oui. Oui, d'accord. Alors, est-ce que le fait que vous soyez religieuse est important pour les enfants et pour les familles?
1: Je dirais oui. Parce que là, depuis que nous avons ouvert ce micro-crèche, en fait, nous avons eu beaucoup d'appels et beaucoup de parents de demandes. Et les plus, ce sera parce que je préfère mettre mon enfant dans un lieu
0: catholique. Catholique, oui.
1: Après, nous avons aussi accueilli des enfants d'autres religions. Parce que, en fait, le but de l'ouverture de cette micro-crèche, c'est pas réservé non seulement aux catholiques, mais c'est ouvert à tous. Donc, nous accueillons tout le monde.
0: C'est important pour les enfants aussi de voir d'autres enfants.
1: Oui, voilà, ça permet aussi de déjà à leur âge petit de voir qu'il y a aussi d'autres qui pratiquent
0: d'autres
1: mais
0: choses.
1: Pas le même que moi.
0: Pas
1: en
0: les
1: fait.
0: Mêmes. Pas voilà. Les mêmes. D'accord. Et alors, les religieuses de Saint-Paul normalement portent l'habit spécifique de la congrégation. Et vous, les religieuses à la crèche, est-ce que vous pouvez revêtir cet habit?
1: Alors, normalement, nous avons le droit de mettre cet habit, mais nous avons fait le choix de ne pas le mettre. Ce n'est pas à cause parce qu'on travaille en public qu'on ne peut pas, mais c'est parce que c'est le choix de l'hygiène et le confort des professionnels comme des enfants. Donc, je prends un exemple. Si je travaille auprès des enfants et que je dois me mettre, en fait, à leur niveau, c'est-à-dire je me mets à quatre pattes ou assis et que je me fais tirer le voile derrière moi par des petits, en fait, c'est pas confortable.
0: C'est pas confortable.
1: Voilà. Donc, c'est notre choix.
0: Oui. Alors, vous avez un habit très discret. En général, vous êtes habillée comment?
1: Nous avons choisi, en fait, comme là, nous sommes une équipe toute vietnamienne, donc notre choix d'habits, c'est très simple, en fait. Un pantalon avec une chemise ou un pull, tout simple, en fait.
0: Pantalon noir avec une chemise blanche, c'est ça?
1: Ça peut diversifier, en fait, de toutes les couleurs.
0: De toutes les couleurs, non, d'accord, très bien.
1: Parce que ça peut nous arriver de porter aussi un habit avec des couleurs selon le thème du mois, par exemple.
0: Ah, oui.
1: Par exemple, si c'est une semaine, chaque année, on fait une semaine de la petite enfance nationale. Donc, il y a une année qu'on a choisi, c'était sur les couleurs. Donc, par exemple, lundi, on va porter quelque chose de jaune. Mardi, ce sera rouge.
0: Un peu plus folklorique.
1: Voilà. Voilà.
2: Et les
1: c'est
2: enfants,
1: pour mettre vraiment au niveau des enfants.
2: Au niveau des enfants.
1: Voilà, on est des grands, mais comme on travaille avec les enfants, nous sommes invités à nous mettre au niveau des enfants et des fois, en fait, devenir des enfants.
2: Et vous allez devenir des enfants.
1: Voilà.
2: Ah ben, c'est très bien, c'est très bien. Alors, Sœur Thérèse Gertrude, de quel pays êtes-vous originaire?
1: Alors, je disais qu'on est toutes vietnamiennes.
2: Vous êtes toutes vietnamiennes, voilà, toutes,
1: donc,
2: oui.
1: Je suis venue du Vietnam.
2: Oui, et il y a longtemps que vous êtes en France?
1: Ça fait presque 14 ans que je suis en France.
2: 14 ans.
1: Oui.
2: Et avant d'être à Chartres, qu'est-ce que vous avez fait?
1: Alors, je suis arrivée en 2011, donc je commençais ma vie en France par quelques mois à Paris pour le français. Mmh. Puis après ça, nous sommes arrivés à Chartres avec tout mon groupe pour commencer le noviciat, parce que je suis arrivée en tant qu'une petite jeune fille.
2: Oui.
1: Donc
2: oui.
1: Après, on est formés à Chartres et j'ai fait mes premiers vœux en 2015.
2: Oui.
1: Puis après ça, je suis envoyée. Après mes premiers vœux, je suis envoyée à Melun, à Vaux-sur-Seine, dans les Yvelines.
2: Dans les Yvelines, oui.
1: 3 ans, où j'ai travaillé en fait auprès des enfants des maternelles dans l'école maternelle, qui est une école.
2: Vous étiez à TSEM, l'école maternelle, non?
1: À peu près,
2: même
1: comme
2: à peu
1: ça.
2: Près, à oui, peu près, oui, oui.
1: Oui. Et puis après ça, je suis arrivée sur Chartres à la visitation un an pour faire le CAP Petite Enfance.
2: Ah oui, donc à Minières.
1: Voilà.
2: Vous avez fait la formation à Minières.
1: Oui, et en même temps de cette formation, je fais une préparation pour le concours d'entrée à l'école d'éducateur de jeunes enfants. Donc après ça, j'ai eu le concours et je suis repartie à Paris pour 3 ans. Où j'ai fait 3 ans d'une licence de sciences de l'éducation et en même temps le diplôme d'éducateur jeunes enfants.
2: Oui, parce qu'il fallait que vous ayez tous ces diplômes-là pour pouvoir être maintenant directrice de crèche.
1: Oui, oui.
2: Oui, oui. Parce qu'avec le CAP Petite Enfance, donc vos consœurs religieuses peuvent travailler à la crèche, mais il fallait un diplôme supplémentaire pour être directrice.
1: Voilà, pour pouvoir diriger une structure, en fait, il faut un diplôme plus haut que le CAP.
2: Voilà, ce qui a permis qu'au départ de la crèche, c'était une laïque qui dirigeait, puisqu'elle avait les diplômes, donc elle était puéricultrice.
1: Oui.
2: Et maintenant, ce sont les sœurs de Saint-Paul, donc vous maintenant, qui peuvent entièrement vous occuper de la crèche.
1: Voilà, et puis en espérant qu'après moi, en fait, déjà, on a une sœur qui est en train de faire des études, comme quoi elle peut après diriger la crèche. Donc,
2: elle pourrait aussi diriger la crèche,
1: voilà,
2: en cas de besoin.
1: Voilà, donc il y aura d'autres qui peuvent prendre le relais.
2: Oh, ben c'est très, très bien.
1: Voilà.
2: Alors, merci, Sœur Thérèse Gertrude, de nous avoir présenté votre activité et celle de vos compagnes religieuses au service des petits-enfants. Merci d'avoir accepté de quitter votre pays, c'est quand même un gros sacrifice, je pense, pour venir comme missionnaire chez nous.
1: Oui.
2: Votre présence religieuse est un beau témoignage de ce que vous pouvez apporter aux enfants et aux familles. Au revoir, Sœur Thérèse Gertrude. Et au revoir, chers auditeurs, je reviendrai le mois prochain vous présenter d'autres témoignages des sœurs de Saint-Paul.
1: Au revoir, Claire.

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1: Regard sur le judaïsme. Catherine Mann et Simon Martin. Sur Radio Grand Ciel. La destruction définitive du temple de Jérusalem par les Romains marque un tournant décisif dans l'histoire du peuple juif. Sans lieu de culte, espace le plus sacré de la religion juive, autour duquel un grand nombre de rites gravitaient, et Dieu sait que les rites ont leur importance chez les juifs, la question se posait une fois de plus de la survie de l'identité juive. Je dis une fois de plus car cette interrogation avait commencé bien avant avec l'exil à Babylone. La réponse se trouva dans le Talmud, ne pouvant mettre une terre sous ses pieds, le peuple juif y mit un livre. De nos jours, le Talmud est étudié dans une yeshiva, un lieu d'étude où les prises de notes sont interdites et où tout se fait dans le dialogue. D'ailleurs, pour commencer une leçon, je mets des guillemets tant la différence est grande entre ce que nous entendons par leçon en Occident et ces leçons dans les yeshiva, on commence toujours par une blague. Alors, bonjour Catherine Mann.
2: Bonjour Simon, bonjour à tous.
1: Eh bien, j'avais envie qu'on commence cette émission aussi par une blague du coup.
2: Ah ben, tout à fait, d'accord. Je prends dans le magnifique livre de Marc-Alain Wachnin, qui est un rabbin célèbre, et dont je vous recommande ce petit livre qui s'appelle « La Bible de l'humour juif », qui est paru aux éditions J'ai lu, un petit livre de poche, mais très plein de fournitures de Bible. Je vous choisis une petite plaisanterie dans la catégorie écuménique, puisque nous sommes sur une radio chrétienne. C'est un rabbin et un évêque qui ont été invités à manger à la table du président. Le rabbin accepte, à condition que sa nourriture soit cachère et dans des ustensiles cachères. Il est fait selon sa volonté. Au cours du repas, l'évêque regarde avec insistance les plats réservés au rabbin et lui lance à voix bien haute « Monsieur le rabbin, quand donc arrivera le jour où nous pourrons, vous et moi, manger la même nourriture ?» Et le rabbin lui répond, lui aussi, à voix bien haute, « Si Dieu le veut, le jour de votre mariage, monsieur l'évêque. » Voilà, c'est pour dire que les difficultés des relations judéo-chrétiennes, on les prend plutôt en souriant et en riant, et ça fait avancer aussi la cause des bonnes relations.
1: Alors c'est vrai que c'est extrêmement différent l'ambiance d'une yeshiva que peut l'être, je l'imagine, un cours, un amphithéâtre, même dans une faculté théologique en Occident.
2: Ah, il y a un brouhaha incroyable. D'abord, les trois quarts du temps, ils sont debout, ils bougent, ils se balancent, ils s'interrompent les uns les autres.
1: Et il n'y a pas de prise de notes en plus.
2: Ben non, c'est une tradition orale.
1: C'est une tradition orale.
2: Justement. On fait de la mémoire.
1: Alors, avant d'en arriver au Talmud, qui est le commentaire de la Bible. Vous m'arrêtez, hein, parce que cette histoire est assez compliquée quand
2: oui,
1: même.
2: Oui,
1: hein.
2: Ouais,
1: voilà.
2: Ouais.
1: Il faudrait revenir au noyau de la religion juive, c'est-à-dire la Torah. Alors la Torah, qu'est-ce que c'est, Catherine ?
2: Ben, la Torah, c'est tout simplement les cinq premiers livres de la Bible qui ont été dictés à Moïse par Dieu. Donc on dit Torah, elle a pris un sens un peu élargi, parce que on ne se contente pas de dire que c'est, comme dit nous, le Pentateuque. Après, c'est devenu toute la Bible, mais les Juifs ne disent plus Torah parce qu'ils disent le Tanakh, c'est-à-dire la Torah, qui est symbolisée dans le T, et le N, qui veut dire Neviim, c'est-à-dire les prophètes, et le K, donc qui fait Tanakh, qui vient de Ketuvim, c'est-à-dire les écrits, les autres écrits, tout ce qui touche des livres de sagesse et les psaumes. Donc l'ensemble fait le Tanakh, et normalement les cinq premiers livres c'est la Torah, mais c'est devenu un générique pour toute la Bible, mais ils n'emploient pas le mot Bible. Ça, c'est quand même les chrétiens qui emploient le mot Bible.
1: Alors la Torah, c'est l'histoire de Moïse finalement, c'est tout ce que Dieu a révélé à Moïse en personne.
2: Oui, tout ce qui a été dicté à Moïse.
1: Et donc ensuite, nous avons le reste de la Bible Alors, j'allais dire telle que nous la connaissons, mais pas tout à fait, parce que nous, en Occident, les chrétiens, on s'est appuyé sur la Septante.
2: Oui, c'est la traduction du judaïsme avant le Christ, donc c'est quand même au IIIe siècle avant, et c'était nécessaire pour l'inculturation des juifs de la diaspora autour du bassin méditerranéen, où c'était la culture grecque qui était dominante, et ça a été commandé d'ailleurs par les Grecs pour un peu surveiller ce qui se passait dans le judaïsme. Et évidemment, le christianisme a pris cette traduction de la Septante pour racine de la naissance du christianisme, et j'allais dire presque évidemment, c'est à cause de ça que la Septante a disparu de la tradition juive.
1: Oui, parce que est-ce qu'il y a beaucoup de différences entre la Septante et puis la Bible en hébreu?
2: Quand même, oui, au niveau des traductions. Il y a des mots en plus, mais surtout, au fur et à mesure, on a ajouté des livres directement écrits en grec qui ne sont pas reconnus par le judaïsme. Mais il y a aussi le fait que déjà les juifs étaient mal à l'aise avec une traduction grecque et qu'ils ont pris le prétexte aussi que c'était le christianisme qui s'était approprié pour se différencier en refusant leur propre traduction.
1: Oui, évidemment. Puis on le verra tout au cours de ces émissions sur le Talmud, d'autant plus que la langue hébreu est d'une richesse incroyable au niveau de la traduction. Alors, on dit qu'il y a, on peut, 60, chaque mot de la Torah pourrait avoir 70 sens différents, et chacun de ces sens sont exacts, en fait.
2: Mais 70, c'est symbolique, ça veut
1: c'est
2: dire beaucoup plus.
1: Sûr.
2: C'est oui. beaucoup plus,
1: ça, c'est
2: en
1: beaucoup
2: fait.
1: Plus d'accord.
2: C'est 70, c'est comme dans la parabole du Christ qui dit 70 fois 7 fois pour pardonner. Parce que la lecture biblique, elle est vivante et elle change avec les interprétations au fil des âges.
1: Oui. Donc on comprend que, bien sûr, il faille s'appuyer sur la traduction, sur l'original, quoi, et pas sur une version grecque.
2: Mais c'est surtout que les concepts sont pas les mêmes dans la langue grecque que dans la langue hébraïque, et il y a eu du mal à traduire des concepts typiquement sémitique dans des concepts de pensée grecque qui sont très rationnels et donc parfois voilà, il y a des choses qui sont impossibles. Et de même qu'en français, quand on peut pas traduire la Bible en hébreu parce qu'on n'a pas les mêmes concepts, donc il vaut mieux parfois aller voir l'hébreu pour comprendre de quoi il s'agit.
1: Oui.
2: Et à condition de rentrer dans la pensée juive, qui n'est pas du tout la même que la pensée romaine et grecque, qui est très structurée. C'est comme une yeshiva, la langue hébraïque. Ça remue beaucoup.
1: Nous y reviendrons. Alors, cette Torah, qu'est-ce que va en faire le peuple juif? Parce que finalement, dans la Torah, nous avons donc l'histoire du peuple juif.
2: Ben oui, nous avons aussi l'histoire des reniements du peuple juif.
1: Des reniements, des errements du peuple juif.
2: Parce que depuis le début, Moïse dit « vous allez obéir » et le peuple juif répond « nous allons obéir, nous allons mettre en pratique ». Et toute la Bible, ce gros volume, ce qu'on appelle l'Ancien Testament, nous, c'est l'histoire de « on ne met pas en pratique ». Alors il y a des problèmes qui ne tardent pas à arriver et puis après il y a une conversion et des sauveurs qui surgissent de ci, de là, et puis de nouveau, promesses, oui, nous allons mettre en pratique, nous allons obéir, et puis c'est reparti.
1: Oui, une longue suite d'errance.
2: Non, de trahison, c'est une histoire d'amour avec, jamais de fidélité, il n'y a que Dieu qui est fidèle, mais le peuple est toujours infidèle, mais toujours il se convertit, il revient, et toujours Dieu lui ouvre les bras et on recommence, mais c'est ça l'Ancien Testament, c'est l'histoire de la difficile liberté.
1: Alors cette Tanakh, cette Bible hébraïque, il y a les 10 commandements dedans, nous sommes d'accord?
2: Oui.
1: Mais ça ne dit pas comment le peuple juif doit vivre finalement, dans tous les détails de la vie quotidienne.
2: Ah si, bien sûr, il y a le Lévitique, d'abord il n'y a pas que 10 commandements, il y en a beaucoup plus, mais on dit les 10 paroles d'ailleurs, et puis il y a surtout tout le livre du Lévitique, qui n'est que des règles de vie, de comment manger, comment s'habiller, comment la vie sexuelle doit être gérée, comment les relations humaines doivent... Il y a 613 commandements pour la vie, et ils sont tous d'origine biblique. C'est-à-dire que les commandements d'aujourd'hui du judaïsme, les 613 mitzvot, sont toutes des commentaires, enfin des façons de comprendre des versets bibliques. Il n'y a rien qui soit hors du Tanakh. Mais alors, évidemment,
1: ça, c'est dans le Tanakh encore, d'accord.
2: Tous les commandements viennent de la Bible, tous. Simplement, par exemple, tous ceux qui sont liés au comportement religieux au temple, ben, il n'y a plus de temple. Donc, ils sont réinterprétés autrement.
1: Voilà. Ouais, il y a eu un besoin d'interprétation assez rapidement, en fait.
2: Tout de suite.
1: Et c'est ce qui a donné la Mishnah?
2: Ah, ça a donné la Torah orale.
1: La
2: Torah orale, dont on dit qu'elle a été donnée à Moïse en même temps que la Torah écrite.
1: Voilà, d'accord. Donc la Torah orale, c'est déjà...
2: Des commentaires de l'écrit. D'accord. Comment comprendre ce qui est écrit et surtout comment le mettre en pratique en fonction des circonstances. Il faut donc une intelligence en prise directe sur le monde qui adapte en fonction des nécessités. C'est pas des rigidités. Il n'y a pas de fondamentalisme. Enfin, il y en a peut-être des fondamentalistes hébreux. Que c'est très difficile d'être fondamentaliste quand on discute tout le temps et qu'on réinterprète. Et donc la loi orale, elle est née en même temps et les commentaires, dit-on, enfin dans le judaïsme orthodoxe en tout cas, et on accompagnait et englobait toujours la lecture de... Mais c'est surtout né au moment du retour d'exil avec la redécouverte par Esdras, qui redécouvre des textes en revenant en Israël, à Jérusalem, il redécouvre des textes, et du coup il en fait la lecture publique, et dit la Bible elle-même, donc le livre d'Esdras explique qu'il fait le commentaire, et donne des explications au peuple, parce que beaucoup de gens avaient perdu complètement le... Alors on redécouvre la Torah après l'exil et tout repart. Et ça, c'est les premiers commentaires, on les considère comme faisant la base de la Torah orale.
1: Mais il y a eu le besoin de les mettre par écrit à un moment donné.
2: Ah, alors ça c'est la grosse question. Comment se fait-il que dans une tradition orale et une Torah orale, on la met par écrit? On la met comme un pense-bête. On met par écrit non pas pour faire une source, mais pour faire un aide-mémoire dans les circonstances... très difficile quand ça va mal, quand il y a tout le temps des guerres, il y a tout le temps des invasions, des mouvements de foule, et quand tout se perd, eh ben on dit il faut qu'on mette par écrit pour quand on redécouvre, ben on recommence à étudier. Et...
1: Peut-être pour aussi inscrire les paroles des sages qui eux disparaissent pour pas qu'on les
2: oublie,
1: quoi.
2: Ben oui, aussi, mais on devrait faire de la mémoire, mais ça devient tellement compliqué qu'on a besoin d'un aide-mémoire. Mais vous savez, l'aide-mémoire en question qu'on appelle Torah orale, il y a donc effectivement la Mishnah, la Gemara.
1: Alors la Mishnah, expliquez-nous.
2: Expliquer la Mishnah comme si c'était facile.
1: Définition.
2: Mishnah, déjà en hébreu, ça veut dire ce qui est répété. Donc c'est on redit. On reprend les textes de la Torah pour les discuter et on répète. C'est effectivement ce que les sages font comme commentaire. Et c'est au début, ça devait être des notes... dispersé, puis à une certaine époque, ben ça a été carrément repris par un sage. Vous savez, il y a tellement de gens qui se sont occupés de construire tout ça. La Mishnah a été finalement une récapitulation de tout ce qui avait été dit depuis Yavné, c'est-à-dire depuis il faut qu'on en parle un peu aussi, et par un rabbin qui s'appelle Judas Anassi, c'est-à-dire Judas le prince. Et qui a décidé de compiler tout ce que les sages d'avant avaient dit et de structurer surtout. Alors c'est structuré en 6 ordres et 63 chapitres et enfin bon, on traite de tout ce qui est important, la religion, les femmes qui ont le droit à leur ordre parce que le rapport aux femmes n'est jamais simple dans le judaïsme. Voilà.
1: Mais... Tout ça, c'est lié, comme on le répète une fois de plus, mais au contexte aussi de l'histoire du peuple juif, déportation, exil, retour, avec un besoin de faire mémoire quelque part, quoi.
2: Oui, toujours. Mais ça remonte à l'histoire du temple. Il fallait dire déjà que quand on a détruit le temple, on n'a pas tué tous les juifs, bien que presque tous, mais le peu de pharisiens qui a survécu est parti en nord d'Israël, en Galilée. Et en Galilée, il s'est fait un petit centre spirituel qu'on appelle Yabné, où ça a commencé à se restructurer et où justement les maîtres structuraient la mémoire avec des petits aides-mémoires. Donc le fondateur, c'est Rabbi Akiba, en 135, donc déjà c'est très très ancien, et après il y a eu tous les maîtres de Yabné, il y en a une tripotée, je ne sais pas si ça peut dire quelque chose, mais il y a Eleazar Ben Azaria, Rabbi Tarfon, Eleazar Mona, il y a des listes de gens, donc tous ces gens ont des petits trésors à transmettre, et on en a là, gardé effectivement des petites traces écrites.
3: Et ça, c'est repris
2: par Judas Anassi qui en fait la Mishnah en mettant de l'ordre dans tout ça, parce qu'au départ, c'était pas du tout structuré. Mais une fois que ça a été structuré, qu'on a fait des beaux chapitres et qu'on avait un contenu bien ordonné, les Juifs supportent pas ça. C'est trop grec. Alors, on a commencé à écrire la Guémara.
3: Ah, alors, allons-y, la Guémara.
2: Eh ben, c'est les commentaires de la Mishnah. Et donc, c'est le cheminement elle-même, c'est-à-dire, ce sont d'autres savants, sages, qui reprennent la Mishnah et qui la réinterprètent pour la vie quotidienne. Parce qu'il faut toujours que ça reste vivant et que ça, vivant, c'est-à-dire bougeant, et toujours adapté au réel et aux complications du réel. Donc, on l'a Guémara, mais au bout d'un moment, les commentaires des commentaires, eh ben, on a remis par écrit.
3: Et ça donnait les midrash alors, qui sont encore des commentaires de commentaires
2: de
3: commentaires.
2: Le midrash c'est plutôt un style qui peut être présent dans la Mishnah ou dans la Gemara. C'est
3: d'accord.
2: Plutôt une manière de raconter.
3: D'anecdotes, de légendes, de traditions.
2: Ah non, là vous parlez Agada. La Agada, c'est encore autre chose. Il y a trois styles qui sont présents dans Mishnah et Gemara. Déjà, Alaka et Agada, Alaka, c'est ce qui est typiquement de ce qu'on doit faire, les règlements, les lois, le comportement. La Agada, c'est plutôt des histoires qui sont racontées pour augmenter la foi, pour stimuler la spiritualité, des petites histoires qui donnent lieu d'ailleurs à des paraboles aussi après. Et puis le Midrash, qui est plutôt un approfondissement. Drash, ça veut dire creuser un peu pour trouver des sens derrière le sens, toujours.
3: Alors, tous ces livres, tous ces différents commentaires vont donc former le Talmud aujourd'hui.
2: Voilà, c'est ce qu'on appelle le Talmud.
3: Qui comprend une trentaine de volumes à peu près.
2: Ça dépend des éditions.
3: Ça dépend des éditions, mais on se rend compte de l'ampleur du Talmud. Alors on dit que on entre dans le Talmud comme on rentre dans l'océan, c'est-à-dire qu'on peut s'y noyer. Comme moi-même, je le fais rien qu'en essayant de retrouver les chemins qu'ils font.
2: Bah oui.
3: Mais alors dans les commentaires, c'est infini, quoi.
2: Mais c'est infini parce que non seulement, donc si vous prenez une page du Talmud.
3: Alors prenons une page du Talmud, au centre.
2: Voilà, c'est au centre, on va mettre un ou deux versets du Tanakh.
3: Ça peut être un seul verset d'ailleurs, ça peut être quelque chose de très court.
2: C'est très très court. Et en dessous, il y a une colonne centrale où ça commence par être quelques commentaires de la Mishnah. Un peu en dessous, vous descendez et vous avez la Guémara, donc le commentaire de la Mishnah. Et quand vous arrivez à peu près en bas de page, ça tourne, c'est comme un escargot. Et en général, ça va vers la droite. Et là, vous avez les commentaires d'un des grands commentateurs du Talmud qui s'appelle Rashi. Qui est un médiéval français d'ailleurs, qui est de la région de Reims. Mais il a fait un commentaire du Talmud intégral. C'est l'équivalent, je dirais, de Saint Thomas pour les chrétiens, quoi. Donc, c'est tellement bien qu'on le met sur la page du Talmud autour. Alors, c'est autour de Mishnah Gemara. Mais il n'y a pas que ce commentaire. Il y a aussi les ajouts. Parce que, après la Gemara, on ajoute. Alors ça s'appelle la Tosefta, et la Tosefta c'est fait de tout ce qui n'est pas dans la Mishnah Gemara, et croyez-moi, il y en a beaucoup plus à l'extérieur, dans la Tosefta, est plus imposante que... Donc à partir de là, ça continue de tourner autour du texte, c'est les Tosefta, tout ce qui est ajouté, et puis, en général, encore dans la marge, quelques rabbis... Voilà. Qui auront dit quelque chose d'intéressant.
3: Alors moi, sur mon exemple, j'ai les commentaires du Rav Nissim Gaon.
2: Voilà.
3: Mais ça peut changer, ça, alors.
2: Ça dépend ça de. Donc, on a une espèce de grand escargot sur chaque page, qui résume. Alors, et c'est encore qu'un pense-bête. Parce que, effectivement, c'est le noyau, disons, de ce qu'il faut savoir. Mais il y a tellement de choses autour encore que, là, ce qui fait qu'un rabbin, finalement, est un grand rabbin, quelqu'un qui a une connaissance de tous ces textes encyclopédiques. Et c'est à ça qu'on mesure l'utilité d'un rabbin, c'est qu'est-ce qu'il connaît de la tradition orale.
3: Celui qui va son chemin et étudie et qui soudain s'arrête d'étudier et dit « Comment cet arbre est beau, comment ce champ est beau », celui-là, l'Écriture le considère comme mettant sa vie en danger. Ça, c'est une citation d'un rabbin, d'un sage, qui signifie que l'étude en elle-même est le fondement du judaïsme.
2: Ah oui,
3: c'est-à-dire l'étude sans fin.
2: De toute façon, l'étude du Talmud, c'est à l'infini. C'est justement ça la définition du judaïsme,
3: oui.
2: Ne jamais s'arrêter d'étudier. Et si vous êtes un très très grand rabbin, vous ajouterez un commentaire au commentaire, qui sera pas dans le Talmud, mais qui sera dans un livre à côté. Peut-être que dans 100 ans, quelqu'un va reprendre tout ce qui a été ajouté depuis. Là, c'est pas une tradition qui s'est fermée. Les commentaires, c'est à l'infini. Donc, ce qui est fixé, c'est le texte biblique. Mais le texte biblique en hébreu, ce qui veut dire dans la langue hébraïque, qui elle-même est une langue à l'interprétation infinie. Chaque lettre hébraïque, si on l'explose, elle donne des sens à l'infini, déjà, chaque lettre. Donc, chaque mot a plusieurs lettres. Donc, et puis, non seulement ça, mais ils ont inventé la gématrie. Alors, la gématrie, c'est que les mots sont des lettres, mais les lettres sont les chiffres. Chaque lettre, le Aleph, c'est 1 ou 1000, le Bet, c'est 2, le Gimel, c'est 3, etc. Chaque lettre est un chiffre. Donc, il y a toute une mathématique biblique de combinaison de chiffres. C'est-à-dire que si un mot, comme par exemple, je prends Adam, il va faire 45, eh bien, on va aller rechercher dans la Bible d'autres mots qui ont une valeur numérique de 45 et les mettre face à face. Et on peut mettre en face mana. La manne.
3: Qui signifie le questionnement, quoi. Enfin, une idée
2: qui
3: de...
2: veut dire qu'est-ce que cela. Donc, du coup, ça, on retombe sur Adam et on va dire, eh bien, voilà la définition de l'Adam, l'humain, c'est un être en questionnement. Tout ça parce qu'ils ont tous les deux la valeur de 45.
3: Nous y reviendrons, ça, dans la façon de lire le Talmud dans notre prochaine émission. Alors, pour essayer de cadrer l'incadrable, j'ai envie de dire. Donc, nous sommes partis de Moïse, Rashi, nous sommes au Moyen-Âge,
2: oui,
3: c'est ça,
2: oui, oui.
3: Qui sont donc des commentaires. Après, viennent encore des commentaires. L'écriture du Talmud s'arrête à peu près quand? L'écriture définitive. L'écriture, je parle parce que, comme nous venons de le dire, les commentaires, eux, continuent aujourd'hui avec des articles dans les journaux, avec des gens qui parlent simplement,
2: oui,
3: c'est sans fin. Mais le Talmud a quand même, lui,
2: mais c'est très difficile.
3: Une fin écrite, mais c'est difficile à...
2: Ah bah moi, je peux pas vous dire. Déjà, il y a deux Talmuds. Il faut remonter encore un peu le temps pour dire qu'au moment de l'exil, pas de l'exil premier, mais de l'exil de destruction de Jérusalem par les armées de Titus, etc., il y a eu ceux qui ont survécu, soit ont fait Yabné, les sages de Yabné, soit ont fui donc en exil. Il y en a eu vers l'Égypte, donc Alexandrie, et surtout il y a eu une grande migration de retour à Babylone. Ça on l'oublie. En fait, Babylone c'était un lieu où on n'était pas si mal que ça, et il y a beaucoup de Juifs qui étaient restés déjà à Babylone, qui n'étaient pas revenus en Israël. Et qui avait continué la culture juive à Babylone, et donc beaucoup à ce moment-là sont repartis à Babylone. Et le Talmud s'est développé à Babylone d'un côté, et puis il y a eu ceux qui sont restés plutôt à Jérusalem, enfin cachés. Et donc ça fait deux Talmuds, le Talmud de Babylone et Talmud de Jérusalem. Et en fait, le plus important, c'est ce qui s'est fait à Babylone. Et celui qui est, quand on parle aujourd'hui du Talmud, en fait, on sous-entend le Talmud babylonien qui est plus important. Mais on utilise l'autre aussi, parce qu'ils ne sont pas pareils. Mais alors, vous dire à quelle époque ça s'est arrêté à Babylone, J'en sais rien du tout.
3: Les commentaires continuent donc encore aujourd'hui, de manière orale, à enrichir le Talmud.
2: Je renvoie nos auditeurs, si vous avez entendu parler d'Emmanuel Levinas, qui est un grand philosophe contemporain, et talmudiste, mais comme il dit lui-même, alors je ne veux pas, si vous voyez de Levinas, l'intelligence de cet homme, au niveau philosophie, en tout cas, et qui, quand il fait des leçons talmudiques, et il commence toujours par expliquer qu'il est un amateur et qu'il connaît pas grand chose. Donc donc il y a des petits bouquins qui sont édités d'Emmanuel Levinas qui donnent les leçons talmudiques d'Emmanuel Levinas. C'est remarquable, mais il se considère un amateur parce qu'il connaît pas grand chose. Et il s'excuse devant les vrais talmudistes qui sont son auditoire de. C'est sans fin. Et donc, il y a tous les livres d'Emmanuel Levinas sur les leçons talmudiques qu'il faut lire. Je pense que ça fera partie du corpus des références, parce que c'est quand même assez remarquable.
3: Eh bien, nous allons achever cette émission là-dessus. J'espère que vous avez réussi à y voir un petit peu plus clair sur le Talmud, qui est quand même un océan dans lequel, moi le premier, je me noie totalement.
2: Je vais vous dire, c'est fait pour.
3: C'est même fait pour. Dans la prochaine émission, nous allons essayer d'aller un petit peu plus loin en essayant de voir quelles sont les stratégies qui sont utilisées dans les yeshivas, qui sont utilisées par les juifs, pour essayer d'utiliser ce corpus infini. Catherine, pour terminer cette émission, est-ce qu'on peut conseiller un livre ou deux à nos auditeurs s'ils s'intéressent au Talmud?
2: Eh bien, je pense effectivement les livres de Levinas qui sont très contemporains et qui sont en livre de poche et pas très chers, mais j'ai pas les références ici aujourd'hui.
3: Je pense à l'invitation au Talmud de Mark-Alain Wachnin.
2: Oui, un petit bouquin aussi.
3: Qui fait rêver, hein, qui fait voyager dans le Talmud.
2: Qui est aussi dans une collection de poche.
3: Exactement. Merci Catherine Mann.
2: Je vous en prie, à bientôt.

Bonjour à tous. Soyez les bienvenus à Radio Grand Ciel Chartres sur le 106.8. Dixième, me semble-t-il, du côté de la Pointe aux Âmes. Une émission écrite et présentée par Robert Giroux. À la prise de son, Simon Martin, qui est derrière sa console, prêt à bondir au premier bafouillage. Et je sens qu'ils vont être nombreux. J'espère vous trouver en les meilleures dispositions possibles. Tout le monde est prêt ? Alors mettons-nous en route. On nous attend du côté de la Pointe aux Âmes. L'instrument qui nous concernera aujourd'hui, s'il n'est pas le plus ancien de tous, a tout de même connu un parcours plus que respectable à travers notre histoire. Il a connu le Moyen-Âge, et plus avant encore, sous des formes différentes alors, et puis la Renaissance jusqu'à l'Empire et notre République actuelle. Il a également traversé les univers les plus contrastés. Un jour instrument de cour pour lequel les grands compositeurs se devaient d'écrire, ou bien devenant ailleurs instrument de ferme, de place publique, dans les mains de jongleurs, de musiciens des rues. Longtemps, l'instrument a pu être figé dans la représentation simpliste d'un passé jugé désuet. Cela s'appelle un préjugé. Et tôt ou tard, ces méconceptions finissent toujours par croiser le temps à un carrefour. Et cet arbitre-là des élégances n'a pas son pareil pour ne vous laisser plus que la peau et les os si vous avez fait fausse route. Ceci pour dire qu'en musique, il n'est pas de grands pourfendeurs de clichés, de ces aventuriers qui d'un tour de rein envoient le passé aux oubliettes et vous ouvrent aux immensités dorées d'un futur que l'on n'espérait plus. En musique, il n'est que le chant. Un instrument chante et ne finit jamais de chanter, quel que soit le vent dehors, qui a un cœur pour le comprendre ou non. Et le chant se propage, se transmet. L'évolution plutôt que les soubresauts pathétiques des petites révolutions de la mode. J'ai choisi de marier aujourd'hui cet instrument à l'un de ses interprètes les plus intrigants, surprenants, envoûtants. Il s'appelle Valentin Clastrier et l'instrument que nous écoutons aujourd'hui est la vielle à roue.

J'ai choisi, à l'avenir, de laisser plus de place à l'écoute dans cette émission. Beaucoup d'informations nous sont disponibles aujourd'hui et c'est une immense chance. Aussi, l'histoire de la Via Larroux peut vous être rappelée tout à fait validement par Internet. Mais écoutez, bien écouter et en recevoir tout le fruit, voilà qui me paraît essentiel. Écouter n'est pas subir, écouter est un acte, une disponibilité, une évolution, un transport de soi, une ouverture consentie de son intérieur à la parole du dehors. Nous tendons à trop nous laisser durcir, limiter, puis enfermer dans la pauvre dualité de ce que nous croyons être nos convictions personnelles, notre goût, et qui n'est que l'expression du « j'aime » ou « je n'aime pas », si cher au monde du négoce de l'art du loisir. Or, le loisir, c'est précisément ce que la musique n'est pas. La musique doit être écoutée pour pouvoir être entendue. Personnellement, je classe l'écoute de la musique dans les devoirs, les missions spirituelles qui nous incombent. Tout en étant musicien et compositeur moi-même, j'aime énormément des musiques les plus diverses. Et j'essaie de ne jamais avoir cette sécheresse de cœur qui ne conduit à ne plus écouter que soi. On n'est pas une constellation à soi seul. Et par-dessus tout, l'écoute est une patience. Et cette vertu-ci me paraît manquer cruellement à notre époque, fourmillante d'inventions, mais les réfléchissant si peu. Je fais et ai toujours fait confiance aux gens qui m'écoutent, pour ce qui est de savoir lâcher prise avec les convictions, ce qui est admis, entendu, et pour s'offrir avec la même confiance à une écoute vraie. Tout au plus me permettrai-je de vous livrer quelques pistes pour ce faire. Ceci par exemple. Notez dans la pièce qui suit, qui est intitulée « Vent solaire », comment Valentin Clastrier fait chanter les entrailles de la vielle, ses rouages intimes. Ici, il envisage l'instrument comme un véritable puits de sonorité et montre un indéniable génie à faire chanter la machine, pour citer le joli mot de Jean Cocteau. C'est un peu comme si l'on faisait chanter son squelette, ses fibres, ses ligaments, chaque muscle, chaque tendon, et que cette musique-là s'avère spiritualité. Valentin Clastrier, Vent solaire.

Valentin Clastrier a une vie incroyablement riche. Il fut, dans le Midi, un enfant de l'école Freinet, pédagogie lumineuse tendant à l'épanouissement de l'enfant et de ses possibilités. Clastrier, à lui seul, clame haut et fort la réussite de cette pédagogie douce, tolérante, patiente et recherchant d'abord l'émancipation de l'enfant. Puis ses pas ont croisé ceux de Riss et Barrier d'abord, à une époque où il composait des chansons plutôt comiques. Et puis ceux du grand Bobby Lapointe. Et pour finir, ce sera l'immense Jacques Brel qui lui offrira une guitare et son amitié avant de l'emmener avec lui dans l'aventure de l'homme de la Mancha. Clastrier n'a jamais joué le répertoire traditionnel de la vielle à roue. Tout ce répertoire du Berry, du Bourbonnais, du centre de la France. Il est venu à la vielle naturellement, comme d'autres choisissent le violon, le piano ou la guitare électrique. Dans le prochain thème, intitulé « Giroturbation », contradiction de trois mots, giro, turbo et rotation, Clastrier expose le chant dans sa nature sonore, dans la nature de ses courbes et son type d'évolution. Ensuite, une base rythmique se pose, faite de riffs très courts, très percutants, dignes d'un clavier électronique. Mais le riff ici ne sert pas de base fixe pour asseoir le chant. Il se mêle peu à peu à celui-ci. Là encore, dans une vue plutôt orchestrale, symphonique presque, pourrait-on dire, en évoquant ainsi le nom premier de l'instrument, qui s'appelait d'abord symphonie, avant d'être siphonie, puis chiphonie, mais toujours la vielle à roue, giroturbation, Valentin Clastrier.

Clastrier, avant d'être vialiste, est un musicien qui organise, compose et pense le monde sonore dans sa totalité, à savoir un chant, une ligne mélodique, mais aussi un lieu sonore, une atmosphère saturée d'accidents, d'imprévus, de cassures, de variations de couleurs, de rythmes aussi. Et sa vision est pleinement contemporaine. D'ailleurs, quel instrument, autre que le sien, est-il axé autour de ce symbole du génie humain et de l'idée de progrès que se trouve être la roue? L'instrument était fait pour voyager, voyager vite, loin, longtemps. Dans le rapport instrumentiste-instrument, c'est un peu la rencontre de deux bouillonnements, celui du monde et celui de l'âme du musicien. Musique de trance, contemporaine, électronique, il y a aussi quelque chose de l'esprit de l'Inde, du raga indien, ces longs préliminaires où les premières notes s'extraient paisiblement du silence et que l'on nomme l'alap chez les Indiens. Esprit de la sonate aussi, de la suite, des variations, de l'improvisation même. Un certain tranchant, un feu et une emphase proche de la guitare électrique. Il y a la percussion aussi, sous-tendant son écriture, ou qu'il joue lui-même. Et le monde des claviéristes électroniques modernes également. Sa musique n'est donc pas faite pour les classifications simples. Je ne crois pas aux influences en musique. Pour moi, il n'y a que l'histoire, l'origine, le parcours et la destinée historique. La musique de Clastrier me paraît donner de notre univers une image forte, dense, vive et majestueuse, et où l'imaginaire, la conscience, l'intime me semblent toujours des forces premières et conductrices, comme on dit en électricité. Je lui trouve un véritable génie à farfouiller les âmes, les tripes, les pulsions, à dire la complexité des choses, leur dualité, à provoquer tant le sensible que le cérébral, tant le terrien que le spirituel. Je trouve dans sa musique une impressionnante circulation du geste au ressenti, de l'instrumentiste à celui qui reçoit. Il est franc, rapide, direct, fort. Et une très haute spiritualité se dégage de l'ensemble. J'ai pu entendre dans ma vie de très grands musiciens et chanteurs indiens, par exemple, ou un géant de la guitare espagnole, ou bien Bob Marley, que j'ai vu à hauteur d'homme, à 1 mètre de son visage, perché sur les épaules de quelqu'un que je ne connaissais pas. Et j'ai vu là un homme recevant Dieu et habité d'un incroyable bouillonnement de vie. Ces derniers éléments qui me paraît le plus nettement chez Clastrier, la force vitale, les forces vitales au centre du tout. Écoutons à présent Berceuse et énervée, où Clastrier semble passer l'Inde à la pédale de distorsion, au modulateur en anneaux et à toutes sortes de processeurs possibles. Ici, la pulsion vitale trouve l'un de ses plus brillants chantres. Rendez-vous le mois prochain pour un nouveau numéro. D'ici là, je vous souhaite le tout meilleur. Merci à Simon Martin de sa prise de son toujours parfaite. Berceuse énervée, Valentin Clastrier. Et merci à vous. Au revoir.

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1: Moi je me fais du cinéma.
0: Chères auditrices et auditeurs, bonjour. En cette période pleine de froid et de grisaille, c'est de tendresse et de chaleur humaine dont j'ai envie de vous parler. Comment les réalisateurs filment-ils nos tentatives plus ou moins réussies de nous toucher, nous parler avec nos corps? Car comme le chant de Bourvil, ce langage nous est vital.

0: il n'en est pas question. Non, non, non, non, il n'en est pas question.
1: Vivre sans nous toucher, certes, il n'en est pas question. Mais le mode d'emploi de ce langage est parfois complexe. Voyez avec quelle finesse Truffaut, en 1960, retranscrit les questionnements du pianiste de bar Charlie Kohler, superbement interprété par Charles Aznavour. Celui-ci vient de quitter le bar où il travaille et la serveuse Léna, jouée par Marie Dubois, lui demande de faire route avec lui. Charles, lui, éprouve alors l'envie de prendre la main de la jeune femme, mais il n'ose pas. Écoutez voir. Tandis que Léna et Charlie s'éloignent, on voit à travers la vitre les yeux du patron du bar qui les espionne avec un regard chargé de jalousie. Dans la rue aux éclairages nocturnes, Léna et Charlie, côte à côte, vêtus chacun d'un imperméable clair et filmés en plein épaule, s'avancent face à nous. Charlie se tourne vers Léna et pose son regard vers le bas, probablement vers les mains de Léna. Gros plan sur la main de Charlie qui se dirige vers la main de Léna lorsque celle-ci la retire brusquement. Retour au plan épaule sur les deux personnages, Charlie scrutant l'expression de Léna, impassible. Nouveau gros plan sur la main de Charlie qui effleure celle de Léna, celle-ci se retirant précipitamment dans la poche de l'imperméable. Plan plus large de dos sur l'homme et la femme, Charlie tendant son bras comme pour poser sa main sur la hanche de Léna. Plan serré sur sa main qui se ravise et qui revient dans son dos en se refermant sur son autre main. Commence alors un décompte silencieux avec les doigts de cette main, du pouce au petit doigt. Plan plus large sur les deux personnages de dos, Charlie continue son décompte sur les doigts de sa deuxième main. Plan épaule de face sur les deux personnages, regardant chacun d'un côté différent, épaule contre épaule. Plan sur la main de Charlie qu'il glisse dans sa poche, tandis qu'on l'entend en off, penser qu'il faudrait dire quelque chose, puis se ravisant en se disant que le silence est éloquent. Toujours en marchant, il se regarde alors brièvement. Charlie baisse ensuite les yeux alors que Léna le regarde à plusieurs reprises. Lorsque Charlie plisse son visage en cherchant désespérément à dire quelque chose de drôle, Léna éclate de rire. Écoutez voir cette longue déambulation en noir et blanc dans un décor urbain et pluvieux de films noirs.

0: Ton silence doit lui paraître bizarre. Faut que tu dises quelque chose, n'importe quoi, sinon elle va croire qu'elle t'intimide. Au fond, si elle est pas idiote, ce silence est éloquent. Il crée une complicité amoureuse. Ah, ça, elle est pas bavarde. C'est plutôt le genre sérieux. Pas pimbèche, mais digne. La plaisanterie facile, très peu pour elle. Pour qu'elle rie, faut vraiment que ce soit drôle.
1: Qu'est-ce qui vous fait rire?
2: C'est votre grimace.
3: Car toucher l'autre, ça peut être aussi le faire rire, parfois involontairement. Après les premiers émois amoureux, il arrive que la mésentente s'installe et que le couple n'arrive plus à se toucher. C'est ce qu'évoque entre autres Godard dans « Sauf qui peut la vie », sorti en 1979. Jacques Dutronc et Nathalie Baye y interprètent un couple qui n'arrive plus à communiquer, en train de se séparer. À plusieurs reprises, Godard utilise le ralenti pour essayer d'analyser ce qui se passe entre ces deux corps qui semblent séparés par une barrière invisible. Comme dans cette scène où ils sont attablés face à face dans leur cuisine. Écoutez voir. Sous les yeux d'Isabelle Huppert, qu'ils n'ont pas entendu toquer et qui vient visiter leur appartement, Jacques Dutronc se lève brusquement et se jette à plat ventre sur la table pour saisir Nathalie Baye. S'ensuit une longue étreinte bagarre filmée au ralenti, d'abord accompagnée de bruits de vaisselle, puis lorsqu'il roule par terre enlacé, d'une musique rythmée. Il se relève finalement et le ralenti et la musique s'achèvent. Dutronc demande à Huppert ce qu'elle fait là, tandis que nous continuons de voir Nathalie Baye à genoux. Huppert demande ce qui s'est passé, ce à quoi Dutronc répond « On a envie de se toucher, mais on n'y arrive qu'en se tapant l'un sur l'autre. » Écoutez voir.
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5: Toi, t'as une idée?
4: Ouais, tu vas venir là.

À plusieurs reprises, Godard filmera le corps de Nathalie Baye au ralenti, notamment sur son vélo, comme si l'homme tentait ainsi de retenir la femme qui lui échappe. Et dans ce film, la tendresse semble impossible, remplacée par la violence des relations de pouvoir. Pourtant,

L'envie de toucher l'autre peut aussi se focaliser sur une partie de son corps, et le désir vire alors à un fétichisme dans lequel les émotions de l'autre ne comptent plus, bien loin de la tendresse. C'est ce que montre Éric Rohmer dans Le Genou de Claire, film sorti en 1970. Dans ce marivaudage digne de Laclos, Brialy incarne Jérôme, un quarantenaire qui, alors qu'une adolescente cherche à le séduire, n'aura de cesse de caresser le genou de la sœur aînée de celle-ci, Claire, genou entrevu lors d'une cueillette de cerises. Lors d'un trajet avec Claire, surpris par la pluie, il se réfugie dans un abri près d'un lac et, pour arriver à ses fins, le prédateur ira jusqu'à provoquer la détresse et les larmes de la jeune fille en lui révélant que son petit ami lui est infidèle. Écoutez voir. Nous voyons le visage de Claire en larmes sous le rideau de ses cheveux, puis le visage de Jérôme qui baisse un court moment les yeux. Retour à Claire qui continue à sangloter tandis que l'on entend la pluie. Élargissement du cadre jusqu'à découvrir Jérôme de dos, à droite, qui met la main à sa poche pour en sortir un mouchoir qu'il tend à la jeune femme. La caméra continue de reculer et Claire a pleuré tandis que nous découvrons ses genoux. Elle rend son mouchoir à Jérôme. L'homme pose alors doucement sa main sur le genou tant convoité, tandis que Claire le regarde faire en retenant ses sanglots. La caméra s'approche alors de la main de l'homme qui caresse doucement le genou, dans un mouvement circulaire et continu. Plan sur le visage de Jérôme qui lève les yeux sur le visage de Claire. Gros plan sur le visage de Claire, les yeux dans le vague, mais qui ne sanglote plus. Elle tourne son triste regard vers Jérôme. On entend alors tonner et on voit les remous du lac sous la pluie. Retour aux deux personnages, Jérôme de dos s'arrêtant de caresser le genou de Claire en disant « Il ne pleut plus » et en proposant à Claire de rentrer. Écoutez voir. «

0: 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Je pourrais en profiter pour rentrer.
1: Après cette scène, Jérôme révélera à son amie Aurora que son désir pour Claire a ainsi pris fin et la jeune fille retournera vers son petit ami, malgré l'inconstance de celui-ci. L'appui aurait-elle suffi à laver ce geste peu altruiste de Jérôme ? Dans L'effet aquatique, subtile comédie de Solveig Anspach, sortie en 1988, arriver à toucher l'autre est bien l'enjeu pour Samir, grutier à Montreuil, tombé raide dingue amoureux d'Agathe, maître nageuse, au caractère bien trempé, c'est le cas de le dire, et un brin revêche. Alors qu'il sait parfaitement nager, il ne reculera devant aucun mensonge pour bénéficier d'un cours particulier avec Agathe. Écoutez voir l'effet que produit ce premier contact physique avec celle qu'il a repérée pour sa forte personnalité. Plan épaule sur Agathe et Samir dans la piscine, en maillot et bonnet de bain, Samir porte des brassards orange. Agathe l'invite à s'allonger et elle le soutient très professionnellement, tandis qu'il met la tête sous l'eau. Plan sous l'eau, sur le superbe slip de bain de Samir, orange avec un petit palmier, et sur son torse, soutenu par les deux mains d'Agathe. On commence à entendre une musique. Elle le fait tourner et Samir, le visage sous l'eau, sourit. Plan sur les jambes d'Agathe, sur la pointe des pieds, comme une danseuse. On entend la voix d'Agathe déformée par l'eau. Samir fait des bulles. Plan à fleur d'eau sur Agathe et Samir. Samir sort la tête de l'eau. Gros plan sur Agathe qui continue à tourner et qui semble prendre conscience de quelque chose en elle. Plan sur le visage de Samir, à nouveau sous l'eau, qui semble également à l'écoute de son corps. Agathe le redresse et lui annonce brusquement la fin du cours, quittant Samir qui reste ébahi, mais la remercie pourtant deux fois. Écoutez voir.
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0: Mais c'est vous de vous.
1: C'est la fin du cours. À bientôt.
2: Merci. Merci.
3: C'est cela, l'effet aquatique. Le trouble des corps qui se touchent dans l'eau, semblant éveiller un plaisir nouveau. La comédie doit beaucoup au talent de scénariste de Solveig Anspach, qui a écrit ce scénario à quatre mains avec Jean-Luc Gagé et à sa maîtrise de la réalisation. Elle était pourtant malade et affaiblie. Elle décédera quelques mois après la fin du tournage. De plus, les deux acteurs principaux, Samir Ghesmi à l'innocence enfantine et Florence Loiricaille, à la fois brusque et attachante, sont irrésistibles de charme et de drôlerie. Après cette scène, les dés sont jetés. Agathe regardera autrement Samir et celui-ci la suivra à son insu jusqu'à un congrès de maîtres nageurs en Islande, où, avec une audace folle, il prendra la place du délégué israélien et lancera le projet inspirant d'une piscine israélo-palestinienne. Second effet aquatique.

0: L'émancipation par l'initiation à la sensualité, tel est le sujet de la leçon de piano de Jeanne Campion, production franco-australo-néo-zélandaise sortie en 1993. Premier film réalisé par une femme à avoir remporté la Palme d'Or à Cannes. C'est aussi une impressionnante fresque au souffle romantique et un grand récit d'amour inattendu entre deux marginaux. Au XIXe siècle, Ada, jouée par Holly Hunter, jeune veuve muette australienne, joueuse invétérée de piano, est envoyée par son père en Nouvelle-Zélande avec sa fillette pour épouser un riche colon. Or, là-bas, seul un colon illettré et proche des Maoris, Benz, subtilement interprété par Harvey Kessel, s'intéresse véritablement à la passion de la jeune femme pour le piano. Pour elle, il ira chercher le piano abandonné par son épouse sur la plage, car trop lourd à transporter, et l'achètera à ce dernier en échange de terres. Par la suite, il fera venir Ada chez lui pour l'écouter jouer sous couvert de cours de piano. Ses leçons de piano deviendront une véritable initiation à la sensualité, Benz ayant proposé à Ada de racheter son piano touche à touche en répondant à ses désirs. Écoutez voir. Dans un clair-obscur très doux, gros plan sur le visage d'Ada, tourné vers nous, tandis qu'on entend la voix de Benz lui demander d'enlever sa robe, car il veut voir ses bras. Gros plan sur le boîtier du carnet d'Ada, qu'elle referme. Plan plus large sur Ada de face, qui ôte de son cou son carnet, sous les yeux de Benz, assis derrière, sur son lit. Plan sur Ada de dos, assise à son piano, qui enlève son corsage et se relève pour le placer sur une chaise. Elle lance un regard à Benz et on voit celui-ci ôter sa chemise. Il demande à Ada de jouer et celle-ci s'installe, offrant à notre regard le haut de son dos blanc, découvert par le décolleté arrondi de son sous-vêtement. Ben s'approche pendant qu'elle commence à jouer du piano et il se penche sur elle pour caresser son bras. Elle cesse alors de jouer, mais Ben lui murmure plaintivement « deux touches ». Elle se remet alors à jouer. Plan sur ses bras, sous l'un desquels Ben place sa main et remonte doucement jusqu'au coude. Plan sur le visage de Ben tout contre celui d'Ada. Il la regarde puis remonte sa main le long de son bras. Tandis que nous tournons autour de la nuque de la jeune femme, nous entendons le froissement du maillot de corps que Ben s'enlève. Il place sa main, cette fois sur la nuque d'Ada qu'il caresse. Plan plus large sur les deux personnages de dos face au piano. Ben est torse nu et se recule en portant ses mains à sa taille, comme pour mieux contempler le dos d'Ada, tandis que celle-ci pose l'accord final. Écoutez voir.
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Cette scène est très douce. Pourtant, bientôt Benz, malade d'amour, ne supportera plus de monnayer ainsi les faveurs d'Ada. Il demandera à cette dernière de ne plus revenir si elle n'éprouve pas de sentiments pour lui. Il lui fera livrer son piano, mettant ainsi fin à leur accord, mais Ada en détachera une touche sur laquelle elle inscrira son amour pour Benz. Je ne dévoile pas la fin pour celles et ceux qui n'auraient pas encore vu ce somptueux film. Sachez toutefois qu'elle comporte une scène de mutilation d'une rare violence, mais se termine par une scène très sensuelle où le toucher, à nouveau, est relié à la tendresse. Jane Campion est probablement la première réalisatrice à avoir traité de l'éveil de la sensualité d'une femme avec un tel souffle romantique. La musique de Michael Nyman et l'aspect sauvage des paysages servant à traduire l'exaltation des sentiments.

Chers auditeurs et auditrices de Radio Grand Ciel, il est maintenant temps de nous quitter. Merci à Noël Roux et Hubert Giraud pour leur magnifique chanson La Tendresse, successivement interprétée par Bourvil, Marie Laforêt et enfin par Zaz et Jennifer, ainsi qu'à Simon Martin pour l'enregistrement et le montage de ce puzzle sonore. N'hésitez pas à consulter le détail des œuvres évoquées dans cette émission sur le site de Radio Grand Ciel, rubrique Écoutez voir. Vous pouvez également y déposer un commentaire, je le lirai avec grand plaisir et ne manquerai pas de vous répondre. Pour finir, je vous propose d'écouter Le mur et la vigne, une chanson de la chanteuse Claire, enregistrée en 1978 et présentant une vision joyeuse, sensuelle et féminine de l'étreinte amoureuse. Bonne découverte et au mois prochain pour une nouvelle flânerie ciné-thématique.

Bonjour à toutes et à tous, heureux de vous retrouver aujourd'hui encore au pied de la statue du poète Victor Hugo, une statue vivante, de chair, d'os et de rêve, une statue qui pleure, qui tonne, qui murmure et qui chante. Parmi les grandes œuvres du poète, il est difficile d'établir une hiérarchie. Cependant, les contemplations font aujourd'hui encore l'unanimité tant chez les hugoliens ou hugolâtres et le grand public. Œuvre parue en 1858, composée de 158 poèmes rassemblés en 6 livres, « Aurore, l'âme en fleurs, les luttes et les rêves » pour la première partie intitulée « Autrefois » et « Pouca Mekae » En marche au bord de l'infini et à celle qui est restée en France, c'est-à-dire Léopoldine Hugo, la chère fille du poète, morte noyée accidentellement dans la Seine à Villequier en 1843. Les contemplations s'organisent en deux parties respectivement intitulées « Autrefois » et « Aujourd'hui » qui comprennent chacune trois chapitres. Aujourd'hui, je vous propose d'explorer la troisième partie de « Autrefois », chapitre intitulé « Les luttes et les rêves », livre de la pitié et premier pas vers la considération de la misère du monde.

Mélancolia. Écoutez. Une femme au profil décharné, maigre, blême, portant un enfant étonné, est là qui se lamente au milieu de la rue. La foule, pour l'entendre, auprès d'elle se rue. Elle accuse quelqu'un, une autre femme ou bien son mari. Ses enfants ont faim, elle n'a rien. Pas d'argent, pas de pain, à peine un lit de paille. L'homme est au cabaret pendant qu'elle travaille. Elle pleure et s'en va. Quand ce spectre a passé, ô penseur, au milieu de ce groupe amassé qui vient de voir le fond d'un cœur qui se déchire, qu'entendez-vous toujours ? Un long éclat de rire. Cette fille au doux front a cru peut-être un jour avoir droit au bonheur, à la joie, à l'amour. Mais elle est seule, elle est sans parents, pauvre fille, seule. N'importe, elle a du courage, une aiguille. Elle travaille et peut gagner dans son réduit en travaillant le jour, en travaillant la nuit, un peu de pain, un gîte, une jupe de toile. Le soir, elle regarde en rêvant quelque étoile et chante au bord du toit tant que dure l'été. Mais l'hiver vient, il fait bien froid en vérité dans ce logis mal clos tout en haut de la rampe. Les jours sont courts, il faut allumer une lampe. L'huile est chère, le bois est cher, le pain est cher. Ô jeunesse, printemps, aube, en proie à l'hiver. La faim passe bientôt, la griffe sous la porte. Décroche.

poche un vieux manteau, saisit la montre, emporte les meubles, prend enfin quelque humble bague d'or. Tout est vendu. L'enfant travaille et lutte encore. Elle est honnête, mais elle a, quand elle veille, la misère, démon qui lui parle à l'oreille. L'ouvrage manque, hélas, cela se voit souvent. Que devenir ? Un jour, au jour sombre, elle vend la pauvre croix d'honneur de son vieux père et pleure. Elle tousse, elle a froid, il faut donc qu'elle meure. À 17 ans, grand Dieu, mais que faire ? Voilà ce qui fait qu'un matin la jeune fille alla droit au gouffre, et qu'enfin, à présent, ce qui monte à son front, ce n'est plus la pudeur, c'est la honte. Hélas ! Et maintenant, deuils et pleurs éternels, c'est fini. Les enfants, ces innocents cruels, la suivent dans la rue avec des cris de joie. Malheureuse, elle traîne une robe de soie, elle chante, elle rit, ah, pauvre âme aux abois, et le peuple sévère, avec sa grande voix, souffle, qui courbe un homme et qui brise une femme, lui dit quand elle vient, « C'est toi, va-t'en, infâme !» Un homme s'est fait riche en vendant à faux poids. La loi le fait jurer. L'hiver, dans les temps froids, un pauvre a pris un pain pour nourrir sa famille. Regardez cette salle où le peuple fourmille. Ce riche y vient juger ce pauvre. Écoutez bien, c'est juste, puisque l'un a tout et l'autre rien. Ce juge, ce marchand, fâché de perdre une heure, jette un regard distrait sur cet homme qui pleure, l'envoie au bagne et part pour sa maison des champs. Tous s'en vont en disant « C'est bien, bons et méchants !» Et rien ne reste là qu'un Christ pensif et pâle, levant les bras au ciel dans le fond de la salle. Un homme de génie apparaît, il est doux, il est fort, il est grand, il est utile à tous. Comme l'aube au-dessus de l'océan qui roule, il dort d'un rayon tous les fronts de la foule, il luit. Le jour qu'il jette est un jour éclatant. Il apporte une idée au siècle qui l'attend. Il fait son œuvre. Il veut des choses nécessaires. Agrandir les esprits. Amoindrir les misères. Heureux dans ses travaux dont les cieux sont témoins. Si l'on pense un peu plus, si l'on souffre un peu moins. Il vient, certes, on va le couronner. On le tue. Scribe, savant, rhéteur. Les salons, la cohue, ceux qui n'ignorent rien, ceux qui doutent de tout, ceux qui flattent le roi, ceux qui flattent l'égout, tous hurlent à la fois et font un bruit sinistre. Si c'est un orateur ou si c'est un ministre, on le siffle. Si c'est un poète, il entend ce cœur. Absurde, faux, monstrueux, révoltant. Lui, cependant, tandis qu'on bave sur sa palme, debout les bras croisés, le front levé, l'œil calme, il contemple, serein, l'idéal et le beau. Il rêve, et par moments il secoue un flambeau qui, sous ses pieds, dans l'ombre, éblouissant la haine, éclaire tout à coup le fond de l'âme humaine. Ou, ministre, il prodigue et ses nuits et ses jours. Orateur, il entasse et fort travaux discours. Il marche, il lutte, hélas, l'injure ardente et triste, à chaque pas qu'il fait, se transforme et persiste. Nul abri, ce serait un ennemi public, un monstre fabuleux, dragon ou basilic, qu'il serait moins traqué de toutes les manières, moins entouré de gens armés de grosses pierres, moins haï. Pour eux tous et pour ceux qui viendront, il va semant la gloire, il recueille l'affront. Le progrès est son but, le bien est sa boussole. Pilote, sur l'avant du navire, il s'isole. Tout marin pour dompter les vents et les courants, met tour à tour le cap sur des points différents et, pour mieux arriver, dévie en apparence. Il fait de même. Aussi blâme et crie. L'ignorance, c'est tout, dénonce tout. Il allait vers le nord, il avait tort. Il va vers le sud, il a tort. Si le temps devient noir, que de rage et de joie. Cependant, sous le fait, sa tête à la fin ploie. L'âge vient, il couvait un mal profond et lent, il meurt. L'envie alors, ce démon vigilant, accourt,
le reconnaît, lui ferme la paupière, prend soin de le clouer de ses mains dans la bière, se penche, écoute, épie en cette sombre nuit s'il est vraiment bien mort, s'il ne fait pas de bruit, s'il ne peut plus savoir de quel nom on le nomme, et s'essuyant les yeux dit « C'était un grand homme ». Où vont tous ces enfants dont pas un seul ne rit? Ces doux êtres pensifs que la fièvre maigrit, ces filles de 8 ans qu'on voit cheminer seules, ils s'en vont travailler 15 heures sous des meules. Ils vont de l'aube au soir faire éternellement dans la même prison le même mouvement, accroupis sous les dents d'une machine sombre, monstres hideux qui mâchent on ne sait quoi dans l'ombre, innocents dans un bagne, anges dans un enfer, ils travaillent, tout est d'airain, tout est de fer. Jamais on ne s'arrête et jamais on ne joue. Aussi quelle pâleur, la cendre est sur leurs joues. Il fait à peine jour, ils sont déjà bien là. Ils ne comprennent rien à leur destin, hélas. Ils semblent dire à Dieu, petit comme nous sommes, notre Père, voyez ce que nous font les hommes. Ô servitude infâme imposée à l'enfant, rachitisme, travail dont le souffle étouffant défait ce qu'a fait Dieu, qui tue, œuvre insensée, la beauté sur les fronts, dans les cœurs la pensée, et qui ferait, c'est là son fruit le plus certain, d'Apollon un bossu, de Voltaire un crétin. Travail mauvais, qui prend l'âge tendre en sa serre, qui produit la richesse en créant la misère, qui se sert d'un enfant ainsi que d'un outil. Progrès dont on demande où va-t-il, que veut-il, qui brise la jeunesse en fleurs, qui donne en somme une âme à la machine, elle retire à l'homme. Que ce travail, haï des mères, soit maudit. Maudit comme le vice où l'on s'abattardit, maudit comme l'opprobre et comme le blasphème. Ô Dieu, qu'il soit maudit au nom du travail même, au nom du vrai travail, saint, fécond, généreux, qui fait le peuple libre et qui rend l'homme heureux. Le pesant chariot porte une énorme pierre. Le limonier, suant du morse à la croupière, tire, et le roulier fouette, et le pavé glissant monte, et le cheval triste a le poitrail en sang. Il tire, traîne, geint, tire encore, et s'arrête. Le fouet noir tourbillonne au-dessus de sa tête. C'est lundi. L'homme hier buvait au porcheron un vin plein de fureur, de cris et de jurons. Oh, quelle est donc la loi formidable qui livre l'être à l'être, et la bête effarée à l'homme ivre. L'animal éperdu ne peut plus faire un pas, il sent l'ombre sur lui peser, il ne sait pas, sous le bloc qui l'écrase et le fouet qui l'assomme, ce que lui veut la pierre et ce que lui veut l'homme. Et le roulier n'est plus qu'un orage de coups tombant sur ce forçat qui traîne des licous, qui souffre et ne connaît ni repos ni dimanche. Si la corde se casse, il frappe avec le manche. Et si le fouet se casse, il frappe avec le pied. Et le cheval, tremblant, hagard, estropié, baisse son cou lugubre et sa tête égarée. On entend sous les coups de la botte ferrée sonner le ventre nu du pauvre être muet. Il râle. Tout à l'heure encore il remuait, mais il ne bouge plus et sa force est finie. Et les coups furieux pleuvent. Son agonie tente un dernier effort, son pied fait un écart, il tombe, et le voilà brisé sous le brancard. Et dans l'ombre, pendant que son bourreau redouble, il regarde quelqu'un de sa prunelle trouble, et l'on voit lentement s'éteindre, humble et terni, son œil plein des stupeurs sombres de l'infini, où lui vaguement l'âme effrayante des choses, hélas. Cet avocat plaide toutes les causes. Il rit des généreux qui désirent savoir si blanc n'a pas raison avant de dire noir. Calme en sa conscience, il met ce qu'il rencontre, ou le sac d'argent pour, ou le sac d'argent contre. Le sac pèse pour lui ce que la cause vaut. Embusqué, plume au poing,
dans un journal dévot comme un bandit tuerait. Cet écrivain diffame. La foule hait cet homme et proscrit cette femme. Ils sont maudits. Quel est leur crime? Ils ont aimé. L'opinion rampante accable l'opprimé et chatte aux pieds des forts pour le faible tigresse. De l'inventeur mourant, le parasite engraisse. Le monde parle, assure, affirme, jure, ment. Triche et rit d'escroquer la dupe dévouement. Le puissant resplendit et du destin se joue. Derrière lui, tandis qu'il marche et fait la roue, sa fiente épanouie engendre son flatteur. Les nains sont dédaigneux de toute leur hauteur. Oh, hideux coin de rue où le chiffonnier morne va tenant à la main sa lanterne de corne. Vos tas d'ordures sont moins noirs que les vivants. Qui des vents ou des cœurs est le plus sûr? Les vents. Cet homme ne croit rien et fait semblant de croire. Il a l'œil clair, le front gracieux, l'âme noire. Il se courbe. Il sera votre maître demain. Tu casses des cailloux, vieillard, sur le chemin. Ton feutre humble et troué s'ouvre à l'air qui le mouille. Sous la pluie et le temps, ton crâne nu se rouille. Le chaud est ton tyran, le froid est ton bourreau. Ton vieux corps grelottant tremble sous ton sarrau. Ta cahute, au niveau du fossé de la route, offre son toit de mousse à la chèvre qui broute. Tu gagnes dans ton jour juste assez de pain noir pour manger le matin et pour jeûner le soir. Et, fantôme suspect devant qui l'on recule, regardez de travers quand vient le crépuscule, pauvre au point d'alarmer les allants et venants, frère sombre et pensif des arbres frissonnants, tu laisses choir tes ans ainsi que leur feuillage. Autrefois, homme alors dans la force de l'âge, quand tu vis que l'Europe implacable venait et menaçait Paris et notre aube qui naît, et mère d'homme roulait vers la France effarée, et le Russe et le Hun sur la terre sacrée se ruaient, et le Nord revomir Attila, tu te levas, tu pris ta fourche, en ces temps-là tu fus, devant les rois qui tenaient la campagne, un des grands paysans de la grande Champagne. C'est bien. Mais vois là-bas, le long du Versillon, une calèche arrive et, comme un tourbillon, dans la poudre du soir qu'à ton front tu secoues, mêle l'éclair du fouet au tonnerre des roues. Un homme y dort. Vieillard, chapeau bas. Ce passant fit sa fortune à l'heure où tu versais ton sang. Il jouait à la baisse et montait à mesure que notre chute était plus profonde et plus sûre. Il fallait un vautour à nos morts, il le fut. Il fit, travailleur âpre et toujours à l'affût, suer à nos malheurs des châteaux et des rentes. Moscou remplit ses prés de meules odorantes. Pour lui, Leipzig payait des chiens et des valets, et la Bérésina charriait un palais. Pour lui, pour que cet homme ait des fleurs, des charmilles, des parcs dans Paris, même ouvrant leurs larges grilles, des jardins où l'on voit le cygne errer sur l'eau. 1 million joyeux sortis de Waterloo. Si bien que du désastre, il a fait sa victoire, et que pour la manger et la tordre et la boire, ce Shylock, avec le sabre de Blücher, a coupé sur la France 1 livre de chair. Hors de vous deux, c'est toi qu'on hait, lui qu'on vénère. Vieillard, tu n'es qu'un gueux, et ce millionnaire, c'est l'honnête homme. Allons, debout et chapeau bas. Les carrefours sont pleins de chocs et de combats. Les multitudes vont et viennent dans les rues. Foule, sillon creusé par ces mornes charrues. Nuit, douleur, deuil, chant triste où souvent a germé un épi qui fait peur à ceux qui l'ont semé. Vie et mort, onde où l'hydre à l'infini s'enlace. Peuple océan jetant l'écume populace.
Là sont tous les chaos et toutes les grandeurs. Là, fauve avec ses maux, ses horreurs, ses laideurs, ses larves, désespoir, haine, désir, souffrance, qu'on distingue à travers de vagues transparences, ses rudes appétits, redoutables aimants, ses prostitutions, ses avilissements, et la fatalité de ses mœurs imperdables. La misère épaissit ses couches formidables. Les malheureux sont là, dans le malheur reclus. L'indigence, flux noir, l'ignorance, reflux, monte, marée affreuse, et parmi les décombres roule l'obscur filet des pénalités sombres. Le besoin fuit le mal qui le tente et le suit, et l'homme cherche l'homme à tâtons. Il fait nuit. Les petits enfants nus tendent leurs mains funèbres. Le crime entre béant s'ouvre dans ses ténèbres. Le vent secoue et pousse en ses froids tourbillons les âmes en lambeaux dans les corps en haillons. Pas de cœur où ne croisse une horrible chimère. Qui grince des dents? L'homme. Et qui pleure? La mère. Qui sanglote? La vierge aux yeux hagards et doux. Qui dit j'ai froid? L'aïeul. Et qui dit j'ai faim? Tous. Et le fond est horreur, et la surface est joie. Au-dessus de la fin, le festin qui flamboie, et sur le pâle amas des cris et des douleurs, les chansons et le rire et les chapeaux de fleurs. Ceux-là sont les heureux, ils n'ont qu'une pensée, à quel néant jeter la journée insensée. Chiens, voitures, chevaux, cendres aux reflets vermeils, poussière dont les grains semblent d'or au soleil. Leur vie est au plaisir sans fin, sans but, sans trêve, et se passe à tâcher d'oublier dans un rêve l'enfer au-dessous d'eux et le ciel au-dessus. Quand on voit le Lazare, on efface Jésus. Ils ne regardent pas dans les ombres moroses. Ils n'admettent que l'air tout parfumé de roses, la volupté, l'orgueil, l'ivresse et le laquais, ce spectre galonné du pauvre, à leur banquet. Les fleurs couvrent les seins et débordent des vases. Le bal, tout frissonnant de souffles et d'extases, rayonne, étourdissant ce qui s'évanouit. Éden étrange fait de lumière et de nuit. Les lustres au plafond laissent pendre leurs flammes et semblent la racine ardente et pleine d'âme de quelque arbre céleste épanoui plus haut. Noir paradis dansant sur l'immense cachot. Il savoure, ravi, l'éblouissement sombre des beautés, des splendeurs, des quadrilles sans nombre, des couples, des amours, des yeux bleus, des yeux noirs. Les valses, visions passent dans les miroirs. Parfois, comme aux forêts la fuite des cavales, les galops effrénés courent. Par intervalles, le bal reprend haleine, on s'interrompt, on fuit, on erre deux à deux sous les arbres sans bruit. Puis, folle et rappelant les ombres éloignées, la musique, jetant les notes à poignées, revient et les regards s'allument et l'archer, bondissant, ressaisit la foule qui marchait. Ô délire ! Et d'encens et de bruit enivrés, leur emportent en riant les rapides soirées et les nuits et les jours, feuilles mortes des cieux. D'autres, toute la nuit, roulent les dés joyeux, ou bien, âpres, et mêlant les cartes qu'ils caressent, où des spectres riants ou sanglants apparaissent, leur soif de l'or penchée autour d'un tapis vert, jusqu'à ce qu'au volet le jour bâille entr'ouvert, poursuit le pharaon, le lansquenet ou l'ombre. Et pendant qu'on gémit et qu'on frémit dans l'ombre, pendant que les greniers grelottent sous les toits, que les fleuves, passant pleins de lugubres voix, heurtent au grand quai blanc les glaçons qu'ils charrient, tous ces hommes contents de vivre boivent, rient, chantent, et par moments on voit au-dessus d'eux deux poteaux soutenant un triangle hideux qui sortent lentement du noir pavé des villes. Ô forêt, bois profond, solitude, asile. Victor Hugo, Paris. Juillet 1838. À très bientôt.

0: Bonjour chers auditeurs, Claire Tiercelin pour l'émission « Loin des yeux, près du cœur ». Je reçois des hommes et des femmes de chez nous qui œuvrent dans des associations caritatives ou humanitaires dans des pays lointains. Le mois dernier, je recevais Monique Gallois et Françoise Michaud, médecins à la retraite, qui sont partis à Madagascar avec deux petites filles de Françoise pour s'intéresser à différentes associations humanitaires qui œuvrent dans ce pays. Bonjour Monique.
1: Bonjour Claire.
0: Bonjour Françoise.
2: Bonjour Claire.
0: Alors le mois dernier, vous nous aviez fait part de vos impressions et vous nous aviez dit ce qui vous avait frappé, à savoir la pauvreté des populations, mais aussi la dignité des personnes rencontrées. Au cours de cette quinzaine, vous avez visité plusieurs structures dont vous allez nous parler aujourd'hui. Alors Monique, je vous laisse présenter la première ONG, l'Homme et l'Environnement, connue sous le nom de réserve de Vohimana.
1: Alors cette association, elle est spécialisée dans la préservation de la biodiversité, mais aussi dans l'implication des populations locales défavorisées. Donc cette ONG sensibilise les villageois à la nécessité de protéger l'environnement à travers des actions collectives de préservation de leurs réserves. Donc c'est une association de 5 villages qui regroupe environ 1000 habitants, organisée en commissions, des porteurs, des artisans, des guides, des agriculteurs, qui organisent des activités variées, en particulier l'accueil pour ses visiteurs au relais du naturaliste où nous sommes restés 2 jours.
0: Alors ce relais du naturaliste, c'est une sorte d'hôtel, un hébergement rustique, luxueux, c'est quoi?
1: Alors je définirais plutôt ça comme un écolodge, suivant le terme un peu à la mode, rustique mais confortable, alors situé vraiment au cœur de la forêt tropicale que l'on atteint après 45 minutes de marche un peu sportive. Mais grâce à une randonnée de 8 heures, nous avons découvert, depuis ce relais, des richesses de la forêt. Des plantes médicinales, une végétation luxuriante, des animaux tels que les lémuriens, les caméléons. Et pour assurer le développement de la population, diversifier les activités de la réserve, plusieurs groupements se sont spécialisés dans la fabrication d'huile essentielle, le reboisement de la forêt et surtout l'artisanat.
0: Alors Françoise, qu'avez-vous choisi de nous présenter?
2: Alors je vous parlerai en premier de Vajtra. C'est un des 2 partenaires de la CIDI que nous avons rencontré.
0: Alors qu'est-ce que la CIDI?
2: Alors la CIDI, c'est un sigle qui correspond à une société d'investissement solidaire créée par le CCFD Terre Solidaire il y a plus de 40 ans et qui finance et accompagne des acteurs économiques des pays du Sud, avec une priorité pour avoir un impact social et environnemental. Alors personnellement, je suis engagée à la CIDI et rencontrer des partenaires locaux à Madagascar, c'était aussi un de mes objectifs du voyage. Vajtra, là-bas, c'est une institution donc de microfinance qui fait des microcrédits. Elle a été créée en 2005 au centre de Madagascar, près d'Antirabé, et ils font bénéficier, il y a 20 000 bénéficiaires finaux, donc des familles, ça peut correspondre encore à bien plus de gens derrière. Et elle cible une population pauvre qui vit avec moins de $2 par jour. Surtout des femmes, en prioritaire, 68%. Surtout des activités agricoles, 57%. Puis des activités liées au commerce. Beaucoup de jeunes, on en a rencontré. Et ce qui est intéressant, cette institution de microfinance, elle soutient ses clients, non seulement sur le plan économique, mais aussi social, puisqu'elle donne la possibilité donc à des gens pauvres de bénéficier de prêts, alors qu'ils n'auraient pas le droit par les circuits officiels. Mais elle donne aussi des conseils, de la formation, et ça permet aux gens de développer une activité génératrice de revenus. De manière originale, ce partenaire associe au crédit des services d'épargne, ils ne le font pas tous dans les autres pays du monde où j'avais pu rencontrer, de l'accompagnement social et même une mutuelle de santé. On a eu la chance sur place de rencontrer, après les responsables de l'association, 3 bénéficiaires finaux. Alors là-dessus, quels sont les rapports avec la CIDI? Ben, la CIDI, elle en est partenaire depuis 2015 et elle investit de l'argent. Elle investit l'argent que procurent des nombreux actionnaires individuels de nos régions, de France et d'autres pays voisins. Et ça permet d'octroyer là-bas des prêts à des personnes qui seraient exclus des systèmes bancaires, comme je disais tout à l'heure, et également de contribuer à leur accompagnement technique et humain.
0: Maillon très intéressant, cette CIDI, pour le développement du pays et maintenir les gens sur place et pouvoir manger et vivre à peu, voilà. près, à peu près décemment, je suppose.
2: Sans être dans le don, je
0: voilà,
2: veux dire.
0: Voilà, tout à fait. C'est des prêts.
2: C'est des prêts. On parle de gros sous, voilà. Mais ça permet aux gens...
0: C'est des prêts.
2: Voilà.
0: Donc, on les responsabilise, donc ce qui est très bien.
2: Et si je peux me permettre, je rajouterais juste, ils ont choisi de ne pas s'occuper des plus pauvres, oui. qui ne seraient pas capables de rembourser leurs prêts et qui auraient besoin de cet argent qu'on leur prêterait pour manger.
0: Oui,
2: et ça
0: ne
2: veut pas être un prêt à la consommation.
0: Au développement, quoi.
2: C'est
0: pour
2: un prêt
0: le
2: pour, le
0: pour le développement,
2: pour des projets.
0: Oui, très intéressant. Alors, Monique, une autre visite ?
1: Alors, moi, je vais vous faire une partie du domaine de l'école. Donc, on a visité l'école associative Tafita Soledam, qui accueille une centaine d'élèves, de la petite section jusqu'à la classe de CM2. Alors, ces élèves sont issus de familles très modestes, mais bien que démunies, elles participent malgré tout à la hauteur de leurs moyens, en donnant du bois pour le foyer de la cuisine, quelques légumes. Et donc, nous avons été très chaleureusement accueillis par le directeur, tous les enseignants, qui nous ont fait une ovation à notre arrivée. Ils étaient tous bien annulés, en uniforme. Alors nous avions une mission qu'on avait préparée avant notre départ, qui se divisait en deux volets. Premièrement, l'importance de l'hygiène quotidienne. Se laver les mains avant les repas et après être allé aux toilettes, se brosser les dents, se laver le corps et les cheveux régulièrement, et surtout se savoir se moucher, parce que là-bas, ils crachent par terre et c'est tout, ils ne savent pas ce que c'est qu'un mouchoir. Donc pour ça, la petite fille de Françoise avait créé 50 petits morceaux de tissu, avait coupé 50 petits morceaux de tissu et on leur a montré ce que c'était que l'usage d'un mouchoir.
0: Bonne initiative. Et la deuxième partie de la mission ?
1: Alors, c'était montrer aux élèves les gestes de premier secours en cas de, alors par exemple, d'évanouissement, de coupure, d'hémorragie. Et puis, ils nous ont fait penser à certaines choses que nous, on ne pensait pas toujours. L'étouffement, l'électrocution. Et pour chacun, on s'est mis en situation, alors nous-mêmes, avec les élèves, on a réalisé des simulations d'intervenants et les élèves se sont montrés vraiment alors surpris quelquefois parce qu'ils ne connaissaient pas, amusés, mais très attentifs et vraiment très actifs. Ils ont bien participé à ces simulations d'intervention. Alors, dans l'après-midi, on a rendu visite à quelques familles d'élèves et ce qui nous a permis de voir les conditions, je dirais plutôt de vie, plutôt de survie. Donc j'ajouterais que l'association Tafita Soledam est désormais basée à Chartres et consacre ses actions en France au financement de l'école Tafita que nous avons visitée et avec laquelle nous allons rester bien sûr en contact.
0: Alors Françoise, une autre structure ?
2: J'ai choisi de vous parler de Samba la 28 qui était l'autre origine de notre séjour puisque c'est le fameux dispensaire qui existe sur l'océan Indien. Donc cette association, à la base, c'est une association donc médicale et humanitaire. Elle a été créée en 2008 par deux médecins euréliens, le docteur Jean Thibault, qui est décédé en 2013, et le docteur Pierre Fournier, qui est aujourd'hui président de l'association. L'objectif de l'association, c'est d'assurer des soins et améliorer les conditions d'hygiène de vie dans les villages de brousse de Madagascar. Donc au départ, ils allaient dans plusieurs villages, et ils se sont rendus compte, pour avoir une plus d'efficacité, un côté plus pérenne, ils ont financé en 2013, donc juste avant le décès de M. Thibault, la construction d'un dispensaire dans un village qui s'appelle Ambila-le-Metso, au bord de l'océan Indien, et c'est à 260 km de Tananarive, les structures professionnelles de santé étant assez loin. Donc l'association, elle gère le dispensaire en partenariat avec une association malgache, Manampisoa, parce que des règlements là-bas font que des étrangers ne peuvent pas posséder, gérer officiellement un dispensaire. Donc le président de cette deuxième association malgache, c'est lui qui prend les décisions, qui a le dernier mot. Ceci dit, il n'a pas l'argent. L'argent, elle vient de France. Donc il travaille main dans la main, comme ceci. Donc comment ça fonctionne ? Eh bien, il y a des médecins et des infirmières bénévoles qui viennent d'Europe, qui continuent d'assurer des missions une quinzaine de jours, et ça se passe en pratique 2 à 4 fois par an. Il y a également des acteurs locaux qui sont en lien avec les autorités de santé là-bas, et c'est ainsi que le dispensaire fonctionne toute l'année, avec une infirmière qui est présente tous les jours, une infirmière malgache, qui assure la continuité des soins, un gardien pour ses locaux. Un médecin malgache vient tous les samedis de la ville voisine, et puis ça leur permet d'acheter du matériel, des médicaments avec l'argent envoyé. Donc Durant l'émission, c'est Odile qui a été pendant 15 jours, elle qui a pu témoigner ce qui, comment ça se passe. Eh bien, les patients, ils s'acquittent en arrivant d'une participation symbolique qui leur permet de bénéficier de la visite auprès du médecin, éventuellement de soins, et on leur remet si besoin des médicaments. S'ils ne peuvent pas payer, ils sont quand même pris en charge. Mais le plus souvent, Odile m'a dit, ils payent sans se plaindre et dans une attitude passive, résiliente, comme c'est beaucoup décrit chez beaucoup de malgaches, c'est un petit peu leur manière de fonctionner.
0: On respecte leur dignité en leur demandant de payer un tout petit peu, c'est important.
2: Exactement, c'est assez très important. Odile l'a pu le constater, c'est que c'est pas du don, c'est pas de l'assistanat. Comme à l'école où ils arrivent avec du bout de bois, là, ils donnent une participation symbolique. Ce qu'il faut savoir, c'est que l'association donc Salamala 28, elle est entièrement bénévole. Donc elle existe en Europe. Elle fonctionne grâce à des dons privés. Et puis, grâce aussi au bénéfice qui est tiré de l'association Soli Travel, qui nous a permis de faire ce superbe voyage auprès des acteurs qu'on a rencontrés malgaches là-bas. Donc, et on l'a expérimenté, cette association, avec beaucoup de bonheur.
1: Alors, j'ajouterai juste un petit mot sur une découverte qui nous a beaucoup intéressés, la cité du Père Pedro, fondateur de l'association humanitaire Akamasoa en 1989. Qui avait donc pour but de venir en aide aux personnes les plus pauvres de la capitale. Donc ce prêtre sud-américain est venu et a regroupé des gens vivant sur la décharge de Madagascar et dans les rues. Donc aujourd'hui, ce sont 3000 maisons qui ont été construites, des écoles, des universités, un dispensaire, une maternité et beaucoup d'autres structures sociales, ludiques, où 25 000 personnes vivent tout ensemble comme des frères, alors qu'en fait, ils étaient promis à la drogue ou à la délinquance. Donc nous avons séjourné au sein de cette association dans une très belle hôtellerie qui est tenue par les habitants de la cité eux-mêmes. Et nous avons eu la chance d'assister à une messe extraordinaire, connue, assez connue, la messe du Père Pedro. Ça dure 3 heures, mais on n'y voit pas du tout passer. Et tout le peuple d'Akamasoa chante, danse, prie, dans une joie et une fraternité vraiment qu'il est inimaginable. Il faut être sur place, vivre cette messe pour se rendre compte du dynamisme et de la joie qui anime tous ces gens de 4 ans à 80 ans.
0: C'est un peu la cerise sur le gâteau, ce que vous avez vécu là avec le Père Pedro et cette messe fantastique, non ?
2: Oui, alors en même temps,
0: oui, allez-y.
2: Dans la vie, il ne faut pas voir tout en
0: oui,
2: merveilleux.
0: Bien sûr.
2: Pascaline, mon autre petite fille, était très critique quand même, craignant le côté, culte de la personnalité derrière cette personne. Ah, parce qu'il est né en 48, ça ne va pas durer éternellement.
0: Bien sûr.
2: On sent que la succession, ce n'est peut-être pas si simple.
0: D'accord.
2: Et elle était très gênée par le culte de personnalité. Donc, c'est
0: comme avec beaucoup de personnes qui sont un petit peu des icônes, hein, faut se méfier.
2: Voilà, mais sinon l'expérience était fabuleuse.
0: D'accord. Merci Monique et merci Françoise de nous avoir fait découvrir tout ce qui peut être réalisé dans ces zones en difficulté grâce aux actions, aux bonnes volontés et à la ténacité des ONG et des bénévoles qui les soutiennent en France. Au revoir chers auditeurs, je reviendrai le mois prochain avec un autre témoignage.

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De la lettre aux Romains. Nous le savons, quand les hommes aiment Dieu, lui-même fait tout contribuer à leur bien, puisqu'ils sont appelés selon le dessein de son amour. Ceux qu'il connaissait par avance, il les a aussi destinés à être l'image de son Fils, pour faire de ce Fils l'aîné d'une multitude de frères. Ceux qu'il destinait à cette ressemblance, il les a aussi appelés. Ceux qu'il a appelés, il en a fait des justes. Et ceux qu'il a justifiés, il leur a donné sa gloire.

Laissons l'Esprit Saint élargir notre cœur à la dimension universelle du cœur du Christ et prions ensemble Dieu notre Père.

Sois présent, Seigneur, dans toutes nos demeures, dans les foyers, dans les communautés, dans les maisons des gens heureux, dans les hôpitaux et dans les prisons.

Sois en chemin avec les vagabonds, accompagne les familles en exode et tous ceux qui cherchent un gîte, un ami, une patrie.

Sois partout présent, Seigneur, dans les jeux des enfants, auprès des jeunes à l'aventure, dans l'amour des époux et dans le cœur secret du vieillard.

0: D'un seul cœur et d'une seule voix, disons maintenant la prière qui fait de nous des frères.
1: Notre Père, qui es aux cieux, que ton nom soit sanctifié, que ton règne vienne, que ta volonté soit faite sur la terre comme au ciel. Donne-nous aujourd'hui notre pain de ce jour. Pardonne-nous nos offenses, comme nous pardonnons aussi à ceux qui nous ont offensés. Et ne nous laisse pas entrer en tentation, mais délivre-nous du mal. Amen.

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1: Le génie du christianisme vous propose aujourd'hui les miracles eucharistiques. Et pour évoquer cette question très importante, nous avons la chance de recevoir Éric Picard. Bonjour Éric.
2: Bonjour Emeline.
1: Alors vous êtes spécialiste d'histoire de l'Église. Et pourquoi s'intéresser aujourd'hui aux miracles eucharistiques qui paraissent finalement relever de l'Antiquité d'une certaine manière de l'histoire de l'Église?
2: Alors déjà, ne le croyez pas, il y a encore des miracles eucharistiques. Hein. Le dernier reconnu date de 2013 en Pologne. Et puis l'actualité des miracles eucharistiques, sans vouloir faire l'idiot, je dirais que c'est tous les jours l'actualité de l'Eucharistie qui est le plus grand miracle, hein, comme dit Paul VI dans une encyclique célèbre, Mysterium Fidei. Il y a 400 000 prêtres aujourd'hui dans le monde, 400 000 messes au moins par jour, 400 000 Eucharisties, à toute heure du jour et de la nuit, à toute minute, on peut penser que le miracle de l'Eucharistie se déroule par les mains du prêtre sur l'autel où il célèbre la messe.
1: Alors, quelle est la différence justement entre cette Eucharistie qui est effectivement un miracle et ce qu'on appelle peut-être plus précisément le miracle eucharistique ?
2: Alors peut-être avant de répondre à votre question, dans l'actualité, l'idée m'est venue de faire cette émission parce que d'abord il y a eu un film, Sacré-Cœur, oui, qui a eu beaucoup de succès. Or, le Sacré-Cœur, c'est bien sûr le cœur du Christ et c'est le cœur eucharistique, on va en reparler tout à l'heure. Et puis deux ouvrages qui viennent de paraître en 2026. D'abord, un ouvrage sous le patronage de Saint Carlo Acutis, de Marie et Jean-Baptiste Maillard, Les miracles eucharistiques dans le monde, aux éditions Arthège, qui est un ouvrage absolument remarquable. Et puis, un hors-série de L'Homme Nouveau, à la découverte des miracles eucharistiques d'avril 2026, à hors-série numéro 62, qui nous fait aussi découvrir les miracles eucharistiques, avec d'ailleurs quelques miracles communs dont on reparlera tout à l'heure.
1: Alors, bah, deux ouvrages très beaux, vous les avez en face de vous, donc vous allez pouvoir répondre à ma question sur ce qu'est un miracle eucharistique.
2: Alors, un miracle eucharistique, c'est presque un pléonasme, puisque je le disais il y a un instant, le plus grand des miracles, dit Paul VI, c'est le miracle de l'Eucharistie. Voilà. Et dans une formule, un théologien disait, le miracle de l'Eucharistie nous conduit au miracle eucharistique. Voilà. Donc, un miracle, avant d'être eucharistique, il y en a beaucoup dans l'histoire de l'Église. D'ailleurs, il y en a un certain nombre dans les évangiles, il y en a aussi dans l'Ancien Testament, bien évidemment, mais dans les évangiles, le Christ fait des miracles, c'est-à-dire des signes qui sont déroutants parce qu'ils s'opposent aux lois de la nature ou à ce que la science peut connaître de l'époque. Donc les miracles à toutes les époques sont des signes. Voilà, matériel. Il y a une matérialité du miracle. Dans les évangiles, si je reprends cet exemple, il y a des miracles réalisés par Jésus, mais le miracle n'est véritablement miracle que s'il a un sens. Voilà, c'est-à-dire que il s'accompagne de paroles. Jésus ne se contente pas de gestes miraculeux, il parle, il donne le sens du miracle. Donc il faut ces deux conditions pour le miracle. J'ajoute, puisqu'il est question de miracle, que l'Église reconnaît des miracles et reconnaît des miracles eucharistiques, en particulier, en grand nombre. Hein. Un moine allemand au XIIIe siècle indiquait qu'au XIIIe siècle, il y en avait eu 607 en Allemagne. De manière sans doute plus raisonnable, l'exposition eucharistique que Carlo Acutis, qui a été canonisé en 2025 avec sa fameuse et célèbre formule « L'Eucharistie est l'autoroute vers le ciel », il a passé 3 ans à

0: collecté des miracles eucharistiques, notamment reconnus par l'Église, et il en compte, lui, 112. Voilà, donc, après enquête, donc c'est aussi intéressant, la matérialité doit être vérifiée, on va dire, d'un point de vue scientifique, et le sens doit en être vérifié d'un point de vue théologique. Et c'est extrêmement intéressant, parce qu'ensuite, les miracles eucharistiques, c'est des miracles qui concernent l'Eucharistie. Comme dit saint Thomas d'Aquin, les miracles sont donnés pour confirmer la vérité, non pour la prouver avec contrainte.
1: Alors, tous ces miracles recensés par saint Carlo Acutis et par l'Église, est-ce que c'est finalement le même type de miracle à des périodes différentes? Quelle est la caractéristique d'un miracle eucharistique qui, dans sa matérialité, permet de donner le sens que vous mentionniez?
0: Il doit donner foi en l'Eucharistie. L'Eucharistie, nous avons fait récemment une émission sur Sacrosanctum Concilium, cette question du Concile Vatican II sur la Sainte Liturgie, c'est la source et le sommet de la vie de l'Église. Donc, c'est un miracle qui a pour objet l'Eucharistie, mais qui a aussi comme support l'Eucharistie, on viendra tout à l'heure, sur la typologie des miracles. En revanche, je voudrais insister sur ce point qu'il n'y a pas de contrainte du miracle. L'exemple le plus simple, c'est dans les évangiles, il y a des gens qui ont suivi Jésus, ça devait être merveilleux de suivre Jésus, il y a des gens qui l'ont écouté, ça devait être merveilleux, il y a des gens qui l'ont vu agir, il y a même des gens qui l'ont vu faire des miracles, et des gens qui n'ont pas suivi. J'ose même pas dire qu'ils l'ont trahi, pour pas parler de Judas. Mais vous voyez, et dans saint Jean, chapitre 6, dans le grand discours sur le pain de vie, donc sur l'Eucharistie, à la fin, il y a de plus en plus de gens qui quittent Jésus parce que ses paroles sont insupportables, parce que Jésus dit qu'il faut manger son corps et boire son sang. C'est ça le miracle eucharistique, parce que le miracle eucharistique, c'est, j'ai prononcé un gros mot, c'est la transsubstantiation.
1: C'est-à-dire.
0: Alors, c'est-à-dire que c'est difficile. C'est aussi pour ça qu'il y a des miracles et qu'il y en a encore aujourd'hui, parce que des sondages nous montrent que un certain nombre de catholiques ne croient pas à la transsubstantiation. D'ailleurs, certains n'en ont jamais entendu parler, y compris parfois des animateurs de pastoral. Donc, comment peuvent-ils parler de l'Eucharistie? Alors, transsubstantiation. Alors, c'est évidemment un petit peu technique, si j'ose dire. On distingue la substance et l'accident. Alors, l'accident, c'est ce qu'on appelle les espèces. Voilà, donc la couleur, le goût, la forme, l'odeur, la texture du pain. Et puis la substance, c'est son essence qui change. Donc, quand le prêtre consacre, lors de la célébration de la messe, il transforme le pain en corps et le sang en vin.
1: Avant
0: la
1: consécration,
0: le vin en sang. Avant la consécration, le pain est du pain, le vin est du vin. Mais après la consécration, les accidents restent les mêmes, même apparence, même goût, même texture, mais la substance a changé. Ce qui semble être toujours du pain n'est plus du pain, et ce qui semble être du vin n'est plus du vin. Donc effectivement, nos sens nous trompent, et il faut la foi pour suppléer précisément à cette difficulté à croire, d'où l'importance des miracles. Le premier d'entre eux, d'ailleurs, qui mérite l'adoration eucharistique, c'est bien sûr l'Eucharistie. Et tous les miracles eucharistiques donnent la foi en ce qu'on appelle, et c'est très joli, la présence réelle. On évoquera tout à l'heure Jean-Paul II à Sienne pour commémorer un miracle eucharistique face aux hosties miraculeuses. Il a ses seules paroles, c'est la présence. Voilà, la présence du Christ, ressuscité, vivant, nourriture de l'âme, nourriture de l'Église. Et effectivement, ceci suscite à la fois un très grand respect et une adoration.
1: Alors, cette difficulté à comprendre l'Eucharistie, à accepter la transsubstantiation, d'où la nécessité, si je vous suis bien, d'un miracle pour aider finalement cette foi. Est-ce que dans l'histoire de l'Église, on le retrouve dès les premiers temps de l'Église? Finalement, à partir de quand date-t-on le premier miracle eucharistique? Et qu'est-ce que ça nous dit finalement de la difficulté qu'on a eu d'accepter en tant que croyant ce mystère de la foi, d'une certaine manière?
0: Alors, c'est déjà difficile à documenter. Alors, on parle d'un miracle eucharistique en Égypte entre le 3e et le 4e siècle, d'un miracle de transformation, effectivement. C'est beaucoup mieux documenté pour le Moyen-Âge et pour l'époque moderne et l'époque contemporaine, car il y a encore aujourd'hui des miracles, et on va en parler très bientôt, si vous voulez bien.
1: Alors, si vous avez des miracles encore aujourd'hui, si on se place d'un point de vue un peu providentiel, est-ce que c'est pour, sinon lutter, en tout cas prendre le contre-pied, d'où Saint Carlo Acutis, d'une époque très matérialiste, voire scientiste, qui refuse finalement toute cette dimension spirituelle et théologique?
0: Oui, alors effectivement, la modernité rationnelle, rationaliste, positiviste, se fonde sur le refus du surnaturel et notamment sur le refus des miracles. Il y a même toute une partie de l'exégèse libérale du 19e qui part comme principe que le miracle ne peut pas exister. Donc vous supprimez beaucoup de choses, vous supprimez l'incarnation, vous supprimez la résurrection, vous supprimez l'ascension, vous supprimez la virginité de Marie.
1: Le miracle, il reste plus grand chose quand même.
0: J'avoue qu'effectivement il reste plus grand chose. Peut-être vaguement un message moral ou voilà. Mais en tout cas, effectivement, c'est un signe. Tout comme l'Église proclame l'Immaculée Conception au 19e et l'infaillibilité pontificale au Concile Vatican I, c'est un signe face au rationalisme.

0: Nous avons la chance d'écouter Éric Picard, spécialiste d'histoire de l'Église, évoquer ces miracles eucharistiques dont on a, avant la pause, bien compris les caractéristiques et le but. Est-ce qu'il existe un seul type de miracle eucharistique, une seule manière finalement de nous faire comprendre ce mystère de la transsubstantiation, ou est-ce que dans le beau livre que vous tenez entre les mains, on a finalement bien des voies, comme il y a bien des maisons dans la maison du Père, pour nous permettre d'entrer un petit peu plus dans ce mystère?
1: Alors oui, il y a une vraie typologie des miracles, et ce que nous avons entendu il y a effectivement un instant, c'est un extrait de la messe du Saint-Sacrement, du Corpus Domini, de la fête Dieu, du Corpus Christi, qui a été décidé en 1264 à la suite d'un miracle eucharistique à Bolsena, miracle eucharistique qu'a pu constater le pape Urbain IV, qui va décider d'instituer cette fête, et saint Thomas d'Aquin, qui est présent, et le pape va charger le docteur Angélique de composer l'office et les chants qui doivent accompagner cette célébration. Donc on doit à saint Thomas d'Aquin le Pange Lingua, le Laudation et le Tantum Ergo, qui reprennent ce que je disais, ou j'ai repris ce que disait le Tantum Ergo, face à nos sens défectueux, on a besoin de l'aide de la foi pour regarder. Alors effectivement, il y a une typologie des miracles assez longue finalement. Donc il y a des miracles de transformation. Voilà, donc par exemple, Bolsena 1264, transformation, un prêtre qui doute en célébrant la messe, ça arrive, et effectivement ce prêtre, Pierre de Prague, quand il prononce les paroles de la consécration, un miracle se produit, l'hostie transformée en chair est tachée de sang. Voilà. Et pour répondre à la question que vous posiez tout à l'heure sur la science, c'est très très beau aussi de constater que la science peut être au service des miracles eucharistiques, puisque face aux assauts scientistes et rationalistes, l'Église a fait subir à ces hosties conservées, miraculeuses, transformées en chair et en sang, toutes sortes d'analyses scientifiques et qui nous révèlent par exemple que le sang est toujours du groupe AB, c'est-à-dire 5%, toujours, d'où la supercherie impossible, que c'est extrait d'un muscle cardiaque et même d'un muscle cardiaque qui a souffert. Donc aujourd'hui, la science est au service de l'Eucharistie, même des scientifiques qui se sont convertis grâce à l'étude de ces miracles eucharistiques.
0: Oui, j'imagine le médecin se rendant compte que ce qu'il prenait pour une supercherie, tout à coup, révèle quand même des faits concordants, très troublants, surtout si ces hosties sont dans des lieux extrêmement différents et dans des contextes très différent.
1: Voilà. Alors, il y a des miracles de transformation qui sont les plus nombreux. Hein. L'Enika en Pologne, le dernier en 2013. On évoquait Bolsena à l'instant. L'Anciano, le très célèbre miracle de l'Anciano, c'est 750. Et ce miracle a été récemment, dans les années 70, très très longuement examiné. Ensuite, vous avez des miracles qu'on appelle des miracles d'apparition. Alors, c'est-à-dire que sur l'hostie, on voit Jésus, Bordeaux, 1822. Voilà, à Bordeaux, si un jour vous allez à Bordeaux, il y a une chapelle qui évoque ce miracle. On va au nord de la France, prenons quelques exemples, à Douai, en 1254. Et là, on voit le Christ enfant sur d'autres hosties où apparaît le Christ. Ça peut être aussi le Christ en croix. Voilà. Alors, je parlais tout à l'heure de Jean-Paul II qui se rend à Sienne, puisqu'à Sienne a eu lieu en 1730 un miracle tout à fait intéressant, un miracle de conservation des hosties, où 351 hosties ont été volées dans une église de Sienne, 351 hosties, le 14 août, on les retrouve 3 jours après, intactes, et depuis, elles sont intactes, après toutes sortes d'examens scientifiques absolument poussés. Et quand Jean-Paul II est venu à Sienne, en 1980, le 14 septembre, très exactement, et c'est là qu'il prononce cette formule merveilleuse, c'est la présence. Effectivement, là aussi, des expériences très nombreuses ont été faites qui valident ce miracle eucharistique de conservation. Alors, il y a aussi des miracles de protection des hosties. de protection des personnes. Alors, il faut quand même raconter cette merveilleuse histoire qui s'est déroulée à Assise en 1240 au monastère des Clarisses de Sainte-Claire, où dans le cadre du conflit entre l'Empire et la papauté, l'Ombrie est ravagée par les troupes de Frédéric II. Dans ses troupes, il a des Sarrasins, et ces Sarrasins investissent la ville d'Assise et pénètrent dans le couvent des Bonnes Sœurs, qui poussent des grands cris, et elle est malade, et elle demande qu'on la porte en face des ennemis, et elle se présente à eux avec un petit coffre où est pieusement conservé le corps du Christ, donc l'Eucharistie. Elle prie et elle entend une voix lui dire « Je vous protégerai toujours ». Alors, Claire d'Assise est toujours très audacieuse, elle dit « Oui, mais faut aussi protéger la ville ». Et face à Claire, les soldats sont mystérieusement pris d'épouvante et plient bagages. Voilà, protection des personnes, ça c'est tout à fait intéressant. Et puis, il y a des miracles de guérison. Alors, ils sont très nombreux, ces miracles de guérison. Un exemple, puisque ce miracle fait partie des miracles de Lourdes, en 1948, Jeanne Fretel, qui a 34 ans, qui est agonisante, qui est dans le coma. Elle va à Lourdes un peu par hasard parce que sa compagne de chambre vient de mourir et les parents de la gamine qui vient de mourir lui avaient réservé une place à Lourdes et l'offrent à Jeanne Fretel. Alors, donc elle y va comme ça et elle est complètement impotente, inconsciente. Et quand arrive, elle part même avec un cercueil dans le train parce que bah, en gros elle va mourir, elle va peut-être même pas arriver. Et puis ben c'est le pèlerinage du Rosaire en octobre et quand la communion a lieu, le prêtre, un dominicain, d'ailleurs le père Pirogue, s'approche d'elle et hésite à lui donner la communion parce que elle est souillée, sa bouche est souillée de sang. Il ne sait pas si elle va pouvoir avaler l'hostie. Et puis, par motion intérieure, il va lui donner l'hostie. On va écarter les lèvres de Jeanne avec une cuillère et il va déposer un fragment d'hostie dans sa bouche entrouverte. Et à ce moment-là, elle ouvre les yeux et demande « Où suis-je ?» Et on lui répond qu'elle est à Lourdes et elle est guérie totalement. Alors, le miracle est assez long à raconter, surtout que le médecin qui l'a soignée, qui ne croyait pas au miracle, finit sur son lit de mort par se convertir. Et l'accompagne dans sa dernière agonie. Donc, miracle de guérison. Et puis, alors, il y a aussi toutes sortes de miracles d'animaux.
2: Voilà. D'animaux.
1: Ah oui,
2: avec
1: oui.
2: Avec l'Eucharistie.
1: Oui, voilà, avec l'Eucharistie, puisque les animaux font partie, vous le savez aussi bien que moi, de la création et à ce titre bénéficient eux aussi d'une protection spéciale.
2: Alors là, il nous faut des exemples tout de même.
1: Alors,
2: concrètement,
1: il y a un miracle à Rimini en 1227 qui implique saint Antoine. Alors, les Italiens vont nous dire saint Antoine de Padoue, mais il est né à Lisbonne. Bon, on va dire saint Antoine de Padoue.
2: Soyons catholiques et œcuméniques. Voilà, saint Antoine de
1: Padoue. Et il y a un mécréant, un cathare qui doute de la présence eucharistique et il lance un défi au saint. Il faut jamais trop lancer de défi. Il lui dit j'ai un âne ou une ânesse, je sais plus. Voilà, et je vais la mettre à jeûner 3 jours. Et ensuite, toi, tu te présentes avec ton hostie. Et puis, moi, je me présente avec une bonne gamelle d'avoine. Et on verra ce que fait mon âne. Alors, évidemment, l'âne arrive au bout de 3 jours complètement affamé. Et il va se mettre près de l'Eucharistie. L'âne va même s'agenouiller. Comme quoi, les animaux peuvent s'agenouiller devant l'Eucharistie. Évidemment, le mécréant lui aussi se convertit, parce que si son âne se convertit, pourquoi ne se convertirait-il pas ?
2: Qu'est-ce que ça nous dit quand même ? Parce que avant la pause, vous nous disiez que tous ces miracles ont quand même un sens. Alors, on voit très bien sur la transsubstantiation, mais un âne qui s'agenouille devant la présence réelle, est-ce que ça veut dire que la création doit s'agenouiller devant le Christ ?
1: Bien sûr. Et avec la petite blague que je faisais, c'est-à-dire si un animal est capable de reconnaître le Christ eucharistique et de se mettre à genoux, pourquoi nous, humains, qui nous considérons souvent très supérieurs aux animaux, comment ne ferions-nous pas au moins comme eux? Alors, il y a aussi un miracle de récupération d'hosties grâce à des poissons, voilà, d'hosties qui tombent dans l'eau, et c'est les poissons qui vont aborder au bord d'une rive pour rendre les hosties.
2: Remarquez, Saint Antoine et Saint François ont prêché aux oiseaux et aux poissons, bien sûr, parce que les êtres humains n'entendaient rien, donc c'est assez cohérent finalement.
1: Voilà, donc il y a toute une typologie des miracles qui est, me semble-t-il, assez intéressante.
2: Et alors en France, parce que vous nous avez parlé de la Pologne et de l'Italie, si on a un lieu de pèlerinage sur ces miracles eucharistiques à effectuer sans passer nos frontières, nous avons, nous aussi Français, bénéficié de ce type
1: bien
2: de
1: sûr,
2: signes.
1: Bien sûr, mais ne soyons pas européens, avant-dernière remarque. Au Pérou, 1649, au Mexique, 2006, en Égypte, deux miracles, en Inde, un des derniers miracles en 2013. Voilà, alors bon, en Argentine, trois miracles. Et alors en France, 12-13 miracles. Alors, allez, je vous invite à un petit voyage eucharistique du miracle eucharistique. Douai. 1254, dans l'Indre, Neuvy-Saint-Sépulcre, miracle de 1257, Paris, 1290, Blanot, près d'Autun, 1331, Avignon, 1433, La Rochelle, 1461, Marseille-en-Beauvais, dans l'Oise, en 1533, Favernay, en Bourgogne, 1608. Alors, il y en a un que j'aime bien, c'est celui de Pressac, en 1643, parce qu'on est en pleine controverse avec les protestants, dont vous savez que leur position face au miracle eucharistique, en général, à la substantiation, en particulier à la présence réelle, est parfois difficile, voire impossible. Donc là, on est aux confins des zones protestantes, à Pressac, dans la Vienne, mais vous avez aussi à proximité d'Angers, les Ulmes, en 1688, à Bordeaux, on en a parlé tout à l'heure, en 1822, Saint-André à La Réunion, en 1902, Morne-Rouge en Martinique, 1902, puis on a dit Lourdes, 1948. Donc, il y a aussi des lieux de miracles eucharistiques. J'ajoute, pardonnez-moi, qu'une église suffit. Carlo Acutis allait dans son église de quartier adorer le Saint-Sacrement et il avait aussi la chance qu'à proximité de cette église se trouve la célèbre scène de Léonard de Vinci.
2: Merci infiniment, Éric Picard, de ce tour de France, de ce tour d'Europe, de ce tour du monde des miracles eucharistiques, dont on a compris qu'ils étaient des signes très importants pour notre temps matérialiste et scientiste. Merci infiniment à notre technicien et à la semaine prochaine.

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Repetita, ça veut dire des chants grecs que... Des rébétés, c'est un mot assez difficile à traduire, qu'on pourrait traduire par mauvais garçon, si on veut, mais qui serait plutôt aujourd'hui, qu'on dirait plutôt aujourd'hui exclus, marginaux, plutôt, vous voyez, et qui maintenant, d'ailleurs, ne pratiquent plus ces chants. Enfin, ils sont nés entre les deux guerres, dans les ports, dans le milieu urbain. On l'a appelé souvent les blues des Grecs, mais le blues est un chant à l'origine rurale. C'est un chant des champs, c'est un chant des grands horizons, tandis que le rébético, c'est vraiment un chant des villes, qui était chanté dans des tavernes, et qui d'ailleurs était tout à fait lié, à la pratique du haschich, qui avant la guerre, avant la Deuxième Guerre mondiale, était courant en Grèce dans ces milieux-là, qui a continué ensuite, mais qui est un peu à l'origine de leur interdiction à un certain moment, que moi j'ai bien connu donc après la guerre, et qui était une musique à base du bouzouki, instrument à cordes originaire du Proche-Orient, assez proche du oud. Mais surtout c'est le répertoire qui est devenu proprement grec, qui s'est inspiré vraiment de la vie quotidienne grecque, et qui sur... on pourrait dire des airs ou des structures musicales proches de l'Asie mineure ont complètement chanté la vie en Grèce, la vie difficile, la vie je dirais clandestine par moment, la vie misérable et aussi la vie mélancolique ou désespérée, l'exil, l'émigration, la misère, parfois la prison. Je les ai appelés les chants de l'ombre, mais ils sont souvent d'une force tout à fait exceptionnelle.

La tendresse de Jacques Lacarrière pour l'humanité semble sans limite. Une tendresse et une curiosité devant ce primate qui, avant de marcher sur la Lune, imagina le mythe d'un homme qui voulait toucher le soleil, Icare. Mais Jacques Lacarrière n'est pas pour autant dupe de cet homme capable du meilleur comme du pire. Loin de là, il l'observe avec une clairvoyance peu commune, mais voilà, c'est plus fort que lui et il lui tend la main. Le monde de Jacques Lacarrière est celui de la géopoétique, un monde où l'espace et le temps se confondent, où la vibration des mots n'est pas loin de recréer l'univers à l'image du dieu égyptien Noun. Jacques Lacarrière écrira sur les pères du désert, les gnostiques, les mythes et traduira d'innombrables ouvrages en grec ancien. Proche des surréalistes, il expérimentera l'écriture automatique et découvrira émerveillé la poésie d'Aimé Césaire, son lyrisme, sa violence dans Cahier d'un retour en pays natal. Celui qui se décrit à l'opposé du paysan, comme un voyageur dont le pays natal est toujours devant lui, écrira aussi sur la France un merveilleux livre qui est chemin faisant. Et bien sûr, il y aura la Grèce. Dès le début des années 50, à une époque où les frontières de la Grèce sont encore fermées, Jacques Lacarrière sillonne le pays, donnant une réalité physique à ses études universitaires en grec ancien. De ces années d'expérience, un livre va marquer plusieurs générations de lecteurs, l'été grec. Sans un sou d'avance, il va à la rencontre de ce pays et de ses habitants, ce pays qu'il connaît intimement de l'intérieur par ses auteurs classiques et ses mythes. Mais c'est une Grèce bien vivante qu'il découvre, une Grèce qui va du mont Athos jusqu'au bas-fond de Salonique à la recherche des chanteurs de Rebetika. Mais avant de découvrir ces fameux Rebetika, dressons le décor de la Grèce de Jacques Lacarrière à travers un poème extrait de « À l'orée du pays fertile ». Ici, le temps se mesure au comptant du soleil. C'est pourquoi chaque coupole, chaque chapelle filtre les flèches du zénith, clepsydre des lumières. Ruelle des Cyclades, ligne de partage du jour et de la nuit sur le cré de l'Immaculée, comme une eau ruisselant vers le levant ou le ponant des songes. Arête vive comme le tranchant d'un glaive entre fini et infini, comme l'épée de l'ange entre innocence et faute. Arête vive comme une frontière rectiligne, embrasée, parallèle à notre destin. En ces jeux de lumière et d'ombre cycladiques, en ce damier austère, on retrouve la trace des vieilles géométries qu'Euclide, Thalès et Pythagore ont tour à tour inscrites dans le blanc du ciel grec, épure de midi. Ligne, droite, angle, arête, trigone et triangle du ciel que le soleil docile reproduit sur le cadran des îles. C'est là, juste à la bisectrice des solstices, que son tranchant sépare la mémoire. Et il met d'un côté les grands cyprès orphiques, de l'autre le marbre euclidien du zénith. Là, juste là, cette arche d'ombre fichée sur l'épingle embrasée du soleil. Il y a dans la tradition mystique de la Grèce un mot qui désigne les ascètes les plus ardents, les plus acharnés à demeurer dans le désert, aux franges des brûlures, et ce mot c'est « nepsis » qui veut dire « sobriété ». On nomme précisément neptiques les ermites les plus extrêmes en leur ascèse. Ivresse neptique du mur égéen, fou de soleil et perdu de lumière. Ivresse neptique des voiles cycladiques sur l'écume, car il n'est autre ivresse que celle de l'homme sobre devant l'arête immaculée de ses désirs. Neptiques sont ses murs, ses terrasses, ses coupoles, ces marches étincelantes, dénudées de lumière, neptiques, puisqu'un peu de chaud leur suffit pour affronter l'infini bleu du ciel. Lumière janséniste de la chaux, ombre dionysiaque, couleur avivant les seuils, les portes, les fenêtres. Des unes aux autres, vent dorien et soleil ionien, le contraste d'un isthme infini, où la mémoire est une imbée d'eau sel, le derme écru des murs. Au cadran solaire des escales, les mâts sont aiguilles des vents, les coques alcôves des tempêtes. Mais là, souviens-t'en bien, en ce port calme et bleu, juste après le réveil des gorgones et des proues, tu vis, pour la première fois, bouger l'ombre des heures.

Dans l'été grec, Jacques Lacarrière consacre un chapitre au Rebetiko, qu'il découvre un peu par hasard dans une taverne du côté de Larissa, en route vers Salonique. Écoutons-le. Parler des Rebetika, c'est-à-dire des chants des Rebetes, mot qu'il faudrait déjà pouvoir traduire, mais qui se dérobe, comme celui de Palikar, de Lévidia, de Philotiomo, de Caïmos, de Meraki et tant d'autres, disons qu'il signifie en grec un homme des bas-fonds, du milieu, ou simplement du sous-prolétariat des villes, un miséreux ou un paumé, un homme du bas-monde, en précisant qu'il s'agit de la vision bourgeoise du mot, le Rebetiko réhabilitant justement le mot pour faire de ce bas-monde le vrai monde, celui où l'on connaît la vie, la souffrance, les réalités par rapport au monde conventionnel et frelaté de la bourgeoisie et de l'intelligentsia. Bref, parler des ebekika, les danses qui accompagnent ces chants, des bouzoukia, des baglamades, instruments qui leur sont associés, et de tout l'univers impliqué par ces chants et cette poésie populaire, la taverne, le vin, la misère, la nuit, la mort, la prison, les porcs, le hashish, le narguilé, le déké, la mastoura, serait raconté physiquement un demi-siècle d'histoire grecque. Je tiens ces chants pour aussi beaux, aussi profonds, aussi émouvants que les plus beaux des blues, avec qui d'ailleurs ils présentent bien des affinités. La seule différence fondamentale étant qu'en ses débuts, le blues était d'origine rurale, alors que le Rebetiko a toujours été d'origine urbaine. On connaît bien l'histoire du blues, mais l'histoire du Rebetiko est encore à écrire et je suis sûr qu'un jour elle le sera, par des étrangers ou des grecs, car il s'agit d'une création populaire à valeur universelle. En 1950, je me suis rendu d'Athènes à Salonique en autostop pour visiter le Moitos, comme je l'ai raconté dans la première partie de cet ouvrage. À la sortie de Larissa, après un court séjour au Météore, je fus pris en stop par un camionneur qui se rendait à Salonique. Dans l'après-midi, vers 1 ou 2 heures, on s'arrêta pour déjeuner dans une taverne au bord de la route, à proximité d'un village ou d'une petite ville dont j'ai oublié le nom. Nous y avons mangé, tranquillement, attendant que la chaleur s'apaise pour reprendre la route. À côté de nous, des maçons et des plâtriers mangeaient à une table. L'un d'eux se leva un moment et mit un disque 78 tours sur le vieux phono du café. C'était un disque éraillé, qu'on avait mis 100 et 100 fois, et d'où jaillit une voix nasillarde et traînante qui, au début, m'agaça plutôt. L'un des hommes, pourtant, se mit à danser. Seul. Danse presque immobile, où je ne discernais aucun pas régulier, avec des oscillations lentes du torse, quelques tournoiements, des figures simples qu'il semblait improviser. Le camionneur se pencha vers moi, et avec ce geste habituel qui exprime en Grèce le plaisir et le sentiment du beau, la main dressée et les doigts ramenés vers le haut, il me dit « Zebekiko ». Le nom me parut turc, et je n'y fis guère attention. Un peu plus tard, un des ouvriers, voyant que j'étais étranger, me prit la main et me fit danser. Je suivis, tant bien que mal, ce qu'il faisait. Nous avons dansé ainsi 1 heure ou 2, jusqu'à ce que tout le monde s'aperçoive brusquement que l'heure était avancée. Tel fut mon premier et incertain contact avec les Rebetika. Par la suite, pour résumer ce qui devint ensuite plus qu'une liaison durable, une vraie passion charnelle pour la musique, la danse, tout ce que connaît et éprouve le corps dans le Zebekiko, j'ai dansé à travers la Grèce chaque fois que l'occasion s'en présenta, dans les îles, les ports, les cafés du Pirée ou de Pérama, à Ménidi au pied du mont Parnasse, à Salonique près des Halles. Dans ces années-là, ces lieux, ces tavernes miteuses n'étaient pas encore fréquentés par les intellectuels snobs d'Athènes. On y voyait des pêcheurs, des dockers, des ouvriers travaillant aux chantiers maritimes, des camionneurs, des rebetes et des mangas, comme on les nomme aussi selon un mot difficile à traduire. Et ainsi, peu à peu, ces airs, ces danses s'instillèrent en moi. J'appris à danser comme dansent les Grecs, pour moi-même, pour le plaisir d'exprimer par mon corps, librement, ce que m'inspirait la musique selon son rythme et ses paroles. J'ai toujours eu d'ailleurs une préférence pour les Rebetika varia, lourds, lents, qui sont presque comme des chants funèbres et rituels.

L'essentiel des Rebetika, c'est leur musique, impossible à décrire par les mots, et la poésie des paroles. Après la catastrophe d'Asie mineure, où 1 million de Grecs quittèrent la Turquie pour s'installer en Grèce, dans les îles avoisinantes, la Thrace, puis la banlieue de Salonique et d'Athènes, ces danses et ces chants furent apportés par les réfugiés. Ils purent s'y développer, y évoluer dans un cadre presque identique, influence turque mise à part, la langue étant pratiquement la même. De cette période héroïque du Rebetiko entre les années 1920 et 1940, il reste des paroles, des disques et toute la nostalgie de ceux qui l'ont connu. Car ce que dit, ce que joue, ce que chante le compositeur autodidacte, ou la chanteuse qu'il choisit pour le faire, c'est la plainte extrême des bas-fonds, la litanie de la misère, le lyrisme d'un sous-prolétariat qui trouve dans le chant, la danse, le vin et le haschich les seules évasions possibles. Il en émane un traîne connu qui a socialement, historiquement, un contenu bien précis, au point qu'on pourrait écrire une histoire du sous-prolétariat urbain en étudiant ses chants. La pauvreté, l'exil, la prison, l'amour toujours déçu ou impossible, l'errance dans les rues nocturnes, le refuge dans la taverne mal éclairée, la nuit, le haschich, le narguilé, la mort. Voilà quelques-uns des thèmes courants de ces Rebetika. La nuit n'a pas de lune, la nuit est toute noire. Pourtant il ne dort pas le palicard. Que guette-t-il ainsi de la nuit au matin, à travers la fenêtre éclairant sa cellule? Une porte s'ouvre, se ferme à double tour. Qu'a-t-il fait ce garçon pour aller en prison? Une porte s'ouvre, se ferme avec un lourd soupir. Si seulement tu me disais ce qui ronge ton cœur. Les deux grandes évasions du Rebetes, du Mangas, le vin et le haschich, la première est évidemment la plus simple. Le vin, l'ivresse, les tavernes, la soûlerie imprègnent tous ces chants. Mais c'est un vin triste, noir et lourd, le vin qu'on boit pour oublier, non celui qui vous fait chanter. Tsitsanis, l'un des maîtres du Rebetiko, l'a magnifiquement exprimé dans un air de 1950. Quand tu bois, tu t'assieds et tu ne parles pas. Quel remords, quel chagrin t'empêche de parler. Je voudrais te parler, savoir ce que tu as. Pourquoi grincent et soupirent les battants de ton cœur? Sans doute tu as aimé, toi aussi, et puis on t'a trahi. Viens avec nous, assieds-toi là et chantons tous ensemble. Ou cet autre, d'un compositeur moins connu, Stratos Payumtsi, en 1947. Dans les tavernes, seul, je passe toutes mes nuits. Et dans les rues je marche toutes les nuits. Dans le vin, je veux oublier du malheur le poison, pleurer comme un enfant sur mon ancien amour. C'est pourquoi seul, je marche jusqu'à l'aube du jour, car j'ai perdu ma vie pour un ancien amour. L'autre évasion, la plus liée en fait à l'histoire du Rebetiko, est celle du haschich. Le haschich a été fumé par tous les habitués des tavernes et des tekés, ces cafés-fumeries où l'on pouvait utiliser les narguilés. Il m'est arrivé à 2 reprises, alors de fumer, mais sans arriver pour autant à ce stade si fréquent dans les Rebetika, à cette torpeur ou cette ivresse du haschich que les Rebetika appellent la mastoura. La plupart des chants comportent tout un vocabulaire pour les objets utilisés, les lieux, l'état intérieur du fumeur qui est évidemment intraduisible. De plus, à partir de 1944, la censure officielle a interdit toute allusion au haschich dans les Rebetika, si bien que des expressions courantes, comme « chanvre » par exemple, ont été remplacées par d'autres mots et d'autres plantes. Je donnerai ici l'exemple d'un thème très célèbre, qu'on pourrait appeler « le testament du fumeur », composé en 1935 par Robert Takis, et qui fut pratiquement repris avec des variantes par tous les compositeurs ultérieurs. « Quand je mourrai, mettez-moi tout seul dans un coin, avec mon bouzouki, ma seule consolation. Je ne veux voir personne, je ne veux aucun cierge, ni que celle que j'aime vienne pleurer sur moi. Mais plantez-moi 2 chanvres pour qu'ils donnent de l'ombre et qu'ils me rafraîchissent quand le vent soufflera. Mais plantez-moi 2 chanvres pour qu'ils me donnent leur chanvre, que mes amis puissent venir et connaître la mastoura. »

Cette musique de la Grèce, née de la proximité de la mer, du roulement des vagues et du bleu intense du ciel, un autre romancier en a fait la pointe de l'expression de la vie. Une manière de dire, une fois que les mots ont jeté l'éponge, impuissant. Cet auteur, c'est Kazantzakis, qui donne à son héros Alexis Zorba le don de la danse, c'est-à-dire le don de faire parler son corps, de faire de son corps une prière au ciel. Extrait. Nous buvions et mangeons les restes de moutons. Le monde devenait plus léger, la mer riait, la terre tanguait comme le pont d'un navire. Deux mouettes marchaient sur le galet, deux visant comme des hommes. Je me levais. « Viens, Zorba !» criai-je. « Apprends-moi à danser !» Zorba bondit, son visage étincela. « Danser, patron » fit-il. « Danser, allez, viens !»« Allons-y, Zorba, ma vie a changé. Hardi !»« Pour commencer, je vais t'apprendre le Zimbe Kiko, une danse sauvage, martiale. Nous, les Komitadjis, on l'a dansée avant la bataille. » Il ôta ses souliers, ses chaussettes aubergines, ne garda que sa chemise, mais il étouffait encore. Il l'enleva aussi. « Regarde mon pied, patron, m'ordonna-t-il, fais attention !» Il tendit le pied, toucha légèrement le sol, tendit l'autre. Les pas s'en mêlèrent violemment, joyeusement, et la terre résonna. Il me prit par l'épaule. « Allez, mon garçon, dit-il, à nous deux !» Nous nous jetâmes dans la danse. Zorba me corrigeait, sérieux, patient, avec tendresse. Je m'enhardissais et sentais pousser des ailes à mes pieds lourds. « Bravo, t'es un as !» cria Zorba en frappant dans ses mains pour marquer la mesure. « Bravo, mon garçon ! Au diable, paperasse !» et en criait. « Au diable, biens et intérêts ! Maintenant que tu danses aussi et que tu apprends ma langue, qu'est-ce qu'on ne va pas pouvoir se dire ?» Il pilonna les galets de ses pieds nus et frappa dans ses mains. « Patron » cria-t-il, « j'ai beaucoup de choses à te dire. Je n'ai jamais aimé personne comme je t'aime. J'ai beaucoup de choses à te dire, mais ma langue n'y arrive pas. Alors je vais les danser. Mets-toi à l'écart que je ne te marche pas dessus. Et en avant, hop !» Hop ! Il fit un saut, ses pieds et ses mains devinrent des ailes. Comme il s'élançait tout droit au-dessus du sol, sur ce fond de ciel et de mer, il ressemblait à un vieil archange révolté. Car cette danse de Zorba était toute de défis, d'obstination et de révolte. On eût dit qu'il criait « Qu'est-ce que tu peux me faire, tout-puissant ? Tu ne peux rien me faire, sinon me tuer. Tue-moi, je m'en fiche. Je me suis déchargé la bile, j'ai dit tout ce que je voulais dire. J'ai eu le temps de danser et je n'ai plus besoin de toi. » En regardant Zorba danser, je comprenais pour la première fois l'effort chimérique de l'homme pour vaincre la pesanteur. J'admirais son endurance, son agilité, sa fierté. Sur les galets, les pas de Zorba, impétueux et habiles, gravaient l'histoire démoniaque de l'homme. La bibliothèque d'Orphée, c'est fini pour aujourd'hui dans cette émission consacrée à Jacques Lacarrière et aux Zébéticos. Vous avez pu entendre pour commencer la voix de Jacques Lacarrière lui-même dans une archive de 2005, soit juste avant sa mort, archive que l'on doit à la radio ici et maintenant. Puis vous avez pu entendre des extraits des livres « À l'orée du pays fertile » et de « L'été grec », toujours de Jacques Lacarrière, et de Alexis Zorba de Kazantzaki. Cette émission a été agrémentée en outre de plusieurs rebetika. Rebetika interprétée aussi bien par Vassilis Titsanis que Marika Minou. À très bientôt sur Radio Grand Ciel.

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Aujourd'hui, une émission consacrée aux oiseaux. Les oiseaux sont comme de petites virgules. Ils participent à l'intelligence de la clôture, petit monde qui est le reflet exact du tout. Les oiseaux participent à l'équilibre du monde. Ils lancent un pont sous forme d'un arc-en-ciel entre terre et ciel. Les premiers explorateurs du Nouveau Monde virent des vols entiers de minuscules oiseaux-mouches. Le trésor du monde, comme les moines dans leur clôture, tient à la somptuosité des êtres étagés, participant à un contrepoint où chaque partie vient enrichir et faire résonner autrement les éléments, reliés entre eux du grand tout. L'extraordinaire, les oiseaux, où ces derniers chantent et parlent rondement.

Une de ces listes, celle des passereaux tels que Cuvier l'adopte, se trouve dans la somme indépassable qu'en fit Buffon dans sa monumentale histoire naturelle. Outre l'homme de science, il sut donner aux oiseaux, tel un fabuliste, un esprit qui les rend proches par un don d'écriture ajoutant un piquant à toutes ces merveilleuses et colorées descriptions. Il faut lire cette liste et rêver comme Proust autour des noms, la couleur, la matité, le bruissement, le lissé qu'ils produisent, venant à leur tour comme un chant modeste et monochrome, emplir le ciel de la page. La pigrièche. La pigrièche grise, le gobe-mouche. Le gobe-mouche à collier, le bec-figue, le jaseur, le merle. Il y a encore 10 ans, il traversait notre jardin et mangeait des graines, puis brusquement n'ont plus été là, à de rares occasions. Le cingle plongeur ou merle d'eau, le martin roselli ou merle rose, le chopard, le loriot, le bec fin, le traquépâtre, le tardé, le motteux au cul blanc, le traquépâtre.

Kérilleur, le traquet strapazin, le rouge-gorge, le rouge-gorge bleu, qui aurait tant plu à Jean-Pierre Le Goff, le rouge-gorge noir ou rossignol des murailles, la rouge queue, la fauvette rossignol, la fauvette locustelle, la fauvette la verderolle, la fauvette mouche ou traîne buisson, le roitelet ordinaire, le pouillot, le bec fin siffleur, la petite fauvette rousse, la fauvette citrine, la fauvette bonilly, le roitelet triple bandeau, la hoque queue bergeronnette, la bergeronnette grise ou lavandière, le fartouze ou pipi, le pépi spongille, et les becs fendus, le martinet à ventre blanc, le grand martinet, oiseau qui à partir de sa naissance ne se posera jamais, roi du ciel. Le grand martinet ou martinet noir, l'hirondelle des cheminées, l'hirondelle des fenêtres, l'hirondelle des rivages. Donc.

tiré de l'histoire naturelle de Buffon, le pinson. Une petite splendeur dans un style coloré et plein d'entrain que le texte de Buffon. On apprend plein de choses décrites dans ce petit monde qu'il habite au milieu du nôtre. L'emploi du « nous » entraîne le lecteur dans le cercle, la vision d'ensemble. Nous sommes dans le récit, raconté, non pas simplement noté, dans l'histoire et la vie du petit oiseau. Cela permet de l'enfermer dans un conte, comme une cage dorée, plein de féerie et de magie. Force est de constater que ce chapitre commence par l'étymologie du mot, qui serait, et c'est un retour à l'envoyeur, l'onomatopée de son cri ou de son ramage, au passage synonyme de chant en langage soutenu. Je comprends mieux, enfin, le ramage qui faisait apparaître de manière incongrue un arbre ou les bois d'un cerf dans la fable de La Fontaine, le corbeau et le renard, sur la tête de cet oiseau. Si votre ramage est pareil à votre plumage, vous êtes le phénix de ces bois. Il s'agissait donc du chant. Notons que la comédie humaine de Balzac doit beaucoup à l'histoire naturelle de Buffon appliquée à la société humaine. Description d'un individu dans son milieu, portrait vif du physique et du caractère, questionnement sur les mobiles des actions. Si pour les oiseaux, ils tournent autour de la nourriture et de la reproduction et de la défense du territoire, chez l'homme, ils ont affaire, ou affaire, en un seul mot, à l'économie et à la recherche des biens. Le désir chez Balzac étant défini par la soif de l'or, d'où les portraits nombreux d'entrepreneurs, d'usuriers, d'artistes et de jeunes hommes en quête de gloire à l'assaut de la capitale. Fermez la parenthèse. Voici maintenant le texte de Buffon. Cet oiseau, dit-il, a beaucoup de force dans le bec. Il sait très bien s'en servir pour se faire craindre des autres petits oiseaux, comme aussi pour pincer jusqu'au sang les personnes qui le tiennent ou qui veulent le prendre. Et c'est pour cela que, suivant plusieurs auteurs, je trouve mieux fondée l'opinion de M. Frisch qui tire ce mot pinceau de pincio, latinisé du mot allemand pink, qui semble avoir été formé d'après le cri de l'oiseau. Les pinsons ne s'en vont pas tous en automne. Il y en a toujours un assez bon nombre qui reste l'hiver avec nous. Je dis avec nous, car la plupart s'approchent en effet des lieux habités et viennent jusque dans nos basses-cours où ils trouvent une subsistance plus facile. Ce sont de petits parasites qui nous recherchent pour vivre à nos dépens et qui nous dédommagent par rien d'agréable. Jamais on ne les entend chanter dans cette saison, à moins qu'il n'y ait de beaux jours. Ils se cachent dans les haies fourrées, sur les chênes qui n'ont pas encore perdu leurs feuilles, sur des arbres toujours verts, quelquefois même dans des trous du rocher, où ils meurent lorsque la saison est trouvée. Ceux qui passent en d'autres climats se réunissent assez souvent en troupes innombrables, mais où vont-ils? Le pinson est un oiseau très vif. On le voit toujours en mouvement. Et cela, joint à la gaieté de son chant, a donné lieu sans doute à la façon de parler proverbiale, gai comme un pinson. Il commence à chanter de fort bonne heure au printemps et plusieurs jours avant le rossignol. Il finit vers le solstice d'été. Son chant a paru assez intéressant pour qu'on l'analysât. On y a distingué un prélude, un roulement, une finale. À cet instant, Buffon précise dans une petite note. Le prélude, selon M. Frisch, est composé de trois notes, ou très semblables, le roulement de cette note différente en descendant, et la finale en deux notes ou phrases. Il renvoie à l'art de la chasse, de Schroeder, page 138, et à l'Helvetia Curie d'Emmanuel Koenig, page 831. On a donné des noms particuliers à chaque reprise, on les a presque notés, et les plus grands connaisseurs de ces petites choses s'accordent à dire que la dernière reprise et les plus agréables. Quelques personnes trouvent son ramage, dans le sens du chant émis, trop fort, trop mordant, mais il est trop fort parce que nos organes sont trop faibles, ou plutôt parce que nous l'entendons de trop près, et dans des appartements trop résonnants, où le son direct est exagéré, gâté par les sons réfléchis. La nature a fait les pinsons pour être les chantres des bois. Allons donc dans les bois, pour juger leur chant, et surtout pour en jouir.

suit une terrible description des tortures qu'on leur fait subir afin de mieux chanter et de servir d'appât pour la chasse. Les pinsons, continue Buffon, outre leur ramage ordinaire, ont encore un certain frémissement d'amour qu'ils font entendre au printemps, et de plus un autre cri peu agréable qui, dit-on, annonce la pluie. On a aussi remarqué que ces oiseaux ne chantaient jamais mieux ni plus longtemps que lorsque, par quelque accident, ils avaient perdu la vue. Et cette remarque n'a pas été plus tôt faite que l'art de les rendre aveugles a été inventé. Ce sont des petits esclaves. Comment ne pas penser à la même époque à l'ignominie du code noir qui régissait la traite des esclaves africains ? À qui, poursuit Buffon, nous crevons les yeux pour qu'ils puissent mieux servir à nos plaisirs.

Nerval, grand amateur d'oiseaux, cite à plusieurs reprises le physiocrate Dupont de Nemours, aujourd'hui bien oublié, qui avait cherché à comprendre et à traduire la langue de quelques animaux, et surtout le chant des oiseaux.

Tel ce personnage des nuits d'octobre qui s'arrêtera une heure à la porte d'un marchand d'oiseaux, cherchant à comprendre leur langage, Gérard ne cesse de broder autour du thème. Mais, écrit-il, à bien y penser, l'intelligence des animaux est quelquefois si inexplicable. Descartes ne veut voir en eux que des machines. Le père Boujat croit qu'ils sont des diables. Helvétius, d'après Anaxagore, pense que leur forme seule les empêche de faire tout ce que font les hommes. Et Dupont de Nemours leur accorde non seulement la raison et la parole. C'est une erreur de croire que les oiseaux répètent toujours le même son, note Dupont de Nemours. Il assure, d'ailleurs, que le croassement des corbeaux ne comprend pas moins de 25 mots différents que voici. Cra, cré, cor, cron, cronon. Cras, grès, grosse, gronce. Grononès, crac, créa, cri, crona, gronès. Crao, créo, croé, croné, gronce. Craon, créo, cro, o, chrono, gronos. À la lecture à haute voix, on entend bien le ridicule d'une telle transcription. Comme toutes les onomatopées, ce n'est qu'une imparfaite et nécessaire trahison du chant entendu. Si nous pensons, ajoute Dupont de Nemours, qu'avec nos 10 chiffres arabes, qui sont 10 lettres, 10 mots, en les combinant 2 à 3, 3 à 3, 4 à 4, on forme les chiffres diplomatiques de 100, de 1000, de 10 000 caractères, et si on les combinait de 5 à 5, on en ferait un chiffre de 100 000 caractères, ou de plus de mots que n'en a aucune langue connue, on aura moins de peine à comprendre que les corbeaux puissent se communiquer leurs idées. Leurs 25 mots suffisent bien pour exprimer là, droite, armée, froid, chaud, partir, je t'aime, moi de même, un nid, et une dizaine d'autres avis qu'ils ont à se donner selon leurs besoins. À propos du chant des oiseaux, Dupont poursuit. Cette énergique accentuation du discours tient à la surabondance de l'amour. Les oiseaux ne peuvent trouver cette force énorme dans leurs muscles si frêles que par un excès de vie dont les éléments donnent à leur amour une extrême ardeur. En pareil cas, il ne suffit pas d'aimer. Il faut ajouter à la pensée même par les intonations et le rythme. C'est ce qui fait nos poètes et qui rend nos oiseaux musiciens.

Les muscles du poète sont frêles, en effet, la force, il la garde pour écrire la vie à partir de mots impassibles. Et à propos du rossignol,

Le Rossignol a trois chansons. Celle de l'amour suppliant, d'abord langoureuse, puis mêlée d'accents d'impatience très vive qui se termine par des sons filés, respectueux qui vont au cœur. Dans cette chanson, la femelle fait la partie en interrompant le couplet par des sons très doux auxquels succède un oui timide et plein d'expression. Elle fuit alors. Mais les deux amants voltigent de branche en branche. Le mâle chante avec éclat très peu de paroles rapides, coupées, suspendues par des poursuites, qu'on prendrait pour de la colère, aimable colère. C'est sa seconde chanson, à laquelle la femelle répond par des mots plus courts encore. « Ami, mon ami !» Enfin, on travaille au nid, c'est une affaire trop grande, on ne chante plus. Quelle poésie de considérer les oiseaux comme de petits frères, dotés de sentiments, d'affect. Dirait-on aujourd'hui, doué d'une parole qui devient chanson, air et parole mêlées, en une unité entre tous les éléments qui constituent la nature.

Est-ce Henri Berthoud qui fait partie de ces auteurs dits de second rayon ? Loin d'être ridicule devant les fausses gloires que l'édition de Serres à chaque rentrée littéraire, écrit dans L'Esprit des oiseaux, publié chez MAM, illustré de magnifiques gravures en accord avec le style méticuleux du récit, situé dans ma bibliothèque, à mi-chemin entre terre et nuages, au centre. Madame la baronne de Chabord, femme de l'un de nos généraux les plus distingués, m'a raconté bien des fois que des hirondelles vinrent un soir établir leur nid dans un grand corridor du château où se passa son enfance. Elles y demeuraient paisiblement la nuit, car on fermait les portes vers 9h du soir pour ne les rouvrir qu'au point du jour. Mais quand par hasard le domestique chargé de ce double soin se trouvait un peu en retard le matin, elles témoignaient leur impatience en volant partout et en jetant des cris. Toujours dans L'Esprit des oiseaux, témoignant de leur intelligence et sensibilité, le merveilleux début du chapitre 6 qui traite du serin paraît être une déclinaison des gravures romantiques chères à Balzac. S. Henri Berthoud, amateur de jeux de dominos, énumère tout ce qui entoure la possession du petit oiseau, aujourd'hui on dirait l'écosystème. En aucune autre ville du monde, dit-il, on aime autant qu'à Paris les fleurs et les oiseaux. Les plus pauvres y ont leur pot de réséda, leur rosier, leurs plantes grimpant à une ficelle autour de leurs fenêtres. Heureux quand ils peuvent accrocher sous ces guirlandes feuillues et vivantes une cage habitée par un couple de serins. Pour bien des veuves qu'on laissait seules en chemin un mari ou des enfants morts avant l'heure, pour bien des ouvrières vieillies dans le travail au jour le jour, pour bien des jeunes filles qui commencent à travers tant de périls, de déceptions et de chagrins, cette vie d'ouvrière où la beauté devient presque toujours un malheur, un oiseau est une distraction, un plaisir et parfois une consolation. »

Brodant autour du mouron des petites vendeuses et de leurs cris qui évoquent la fameuse séquence des cris de Paris dans La Prisonnière de Marcel Proust, il ajoute un peu plus loin à quelques battements d'ailes. Le mouron est à Paris un véritable commerce qui fait vivre, comme tant d'autres, bien de pauvres gens. Dès l'aube, une voix éraillée annonce le passage de la marchande de mourons. « Mouron, mouron, mouron avant !» Et à cette voix descend de 6 étages pour emporter en échange de 5 centimes une poignée de l'herbe que les serins aiment tant à becter. La marchande qui approvisionne de mourons les hauteurs de mon quartier exerce cette industrie depuis 20 ans. Restée orpheline à 9 ans, elle arrivait un beau matin, j'ajouterai comme un oiseau tombé du nid, à peine vêtue, sans chaussures, et criant d'une voix fêlée qu'étouffait souvent les larmes, « Mourons pour les petits oiseaux !» Depuis lors, rien n'a changé pour cette laborieuse créature, si ce n'est que d'enfant, elle est devenue femme. Chaque matin, elle se rend à la halle, n'importe par quel temps, n'importe par quelle saison, elle revient dans son quartier, marche, crie et vend du mouron jusqu'à midi, et passe le reste de la journée à faire dans sa chambrette des ouvrages de grossière couture, son pauvre dîner, et surtout la toilette de sa chambre remplissante de propreté, et qui ne prend jour qu'à travers une lucarne à demi fermée par une petite volière pleine de serins.

Une dernière pépite, toujours dans l'esprit des oiseaux, le tout début du chapitre 16 consacré au bouvreuil. Il y a 20 ans, on voyait rarement à Paris des bouvreuils en cage. Aujourd'hui, on en trouve un certain nombre, surtout dans le monde de la finance et des artistes, où on les paie des sommes assez rondes. Certains coûtent 300 à 400 francs. Il faut bien vite ajouter que ces bouvreuils sont d'admirables chanteurs. Sachant jusqu'à 7 ou 8 airs, bibles qu'ils disent avec une justesse d'intonation et un goût qui tiennent du merveilleux. Surgissant d'on ne sait où, au zénith, un bouvreuil arrêté en plein vol plane au-dessus des personnages du tableau Le déjeuner sur l'herbe d'Édouard Manet. Non seulement ce petit bouvreuil devient l'esprit saint au-dessus des convives, mais il introduit la notion de mouvement dans la nécessaire et tragique fixation de la peinture. Toutes les images, si elles cherchent la lumière, cherchent aussi le mouvement. Par des parties plus rapidement traitées à la brosse, ou tracent encore parmi la trace le bras et la main du peintre. Mon père, selon le roman familial, raconté comme un épisode ancien de la Bible, mettait quelques graines sur ses épaules. Surgit dont je ne sais où, la tourterelle semblait chuter d'en haut, traverser le balcon fleuri et par la fenêtre entr'ouverte se frayer un passage, non sans laisser neiger un fin duvet, puis se poser comme la colombe sur les épaules de mon père. Là, selon les dires, sa jolie tête barrée d'un gracieux collier blanc tournait à droite, à gauche, laissant un peu du bleu des nuages traverser avant d'atteindre la cible. Il est vrai, l'écologie de façade, et puis il y a la vraie vie derrière, celle où manque terriblement les papillons qui ont pratiquement disparu, les chauves-souris qui commencent à disparaître, les hirondelles qui égayaient le ciel et ponctuaient de leurs têtes noires comme des notes les portées des lignes téléphoniques. Barbotant dans le ciel bleu, elles venaient construire au bord du toit leur nid maçonné, déserté en hiver, reconquis avec la même énergie l'année suivante, après leur tour d'Afrique, dans un cycle sans fin qui est un des plis de la vie à l'infini, évoqué par Leibniz. Sans les oiseaux, ils sont à l'origine du spirituel en l'homme, par l'imitation qu'on en fit aux origines, en soufflant dans des flûtes semblables à leur syrinx, en imitant leur parade nuptiale, nous perdrions une part de nous-mêmes et de cette manière d'habiter le monde poétiquement. Pour finir, un extrait de la 7e symphonie de Ratovaara, intitulé « Ange de lumière ». Au mois prochain, sinon pour une émission consacrée au paradis. Merci à Simon, à la technique.

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2: Bonjour, bienvenue dans l'histoire en musique. Aujourd'hui, histoire de la musique. On continue cette série entamée il y a peu sur les grandes périodes donc de l'histoire de la musique en compagnie de Philippe Kellard. Bonjour Philippe.
3: Bonjour.
2: Alors Philippe, je vous rappelle, vous êtes chef de chœur, chef d'orchestre, notamment de la querelle des bouffons, ensemble baroque. On discutera de votre actualité bientôt, d'ailleurs, dans une prochaine émission. On a parlé il y a peu donc du Moyen-Âge et maintenant nous voici plongés durant la Renaissance, cette musique à la Renaissance. En quelques mots, allez, je vous laisse l'introduction, musique à la Renaissance. Je vous écoute, Philippe.
3: Bon, les historiens aiment bien poser des dates butoirs, alors qu'ils sont évidemment un peu factices, mais qui sont pratiques pour s'y retrouver. On considère que la musique de la Renaissance, ce sont les 15e et 16e siècles.
2: Mmh. On avait terminé effectivement cette période du Moyen-Âge avec une... Alors, musique sacrée, musique profane, certes, musique religieuse et musique non religieuse, pour faire simple, avec une évolution significative de la polyphonie, c'est-à-dire des voix superposées les unes au-dessus des autres à la fin du Moyen-Âge.
3: Oui, c'est ça, l'introduction de la polyphonie, l'apparition de ce qu'on appelle le motet, qui a changé de forme et de visage.
2: C'est quoi un motet ?
3: Un motet, au Moyen-Âge, c'était tout simplement une polyphonie qui était devenue trop compliquée, donc on y rajoutait des mots pour réussir à mieux s'en souvenir. Donc c'est devenu le motet, mais après c'est une appellation qui a beaucoup évolué, beaucoup changé, pour devenir, on va dire en très gros, une musique à caractère religieux.
2: Alors dans certains domaines, j'y reviendrai, la complexité, c'est aussi peut-être un des points qui va caractériser cette Renaissance du point de vue polyphonique, mais je pense qu'il est aussi important peut-être de dire en introduction, c'est que on va avoir un développement de la musique durant cette Renaissance dû à quelque chose de très nouveau qui arrive, c'est l'imprimerie. Elle va avoir une influence énorme.
3: Oui, l'imprimerie. Alors, la Renaissance, elle démarre, en tout cas, le développement de la musique démarre avant l'arrivée de l'imprimerie, un petit peu avant, en particulier au nord de Paris et dans les Flandres, qui était déjà un foyer de création toute fin Moyen-Âge avec ce qu'on a appelé l'école de Notre-Dame. Il y a eu des foyers régionaux comme ça qui se sont créés. Alors en particulier, ce qu'on a appelé l'école franco-flamande, qui, comme son nom l'indique, se situe, on va dire, dans le nord de la France et la Belgique, voire le sud des Pays-Bas. Et puis, dans une deuxième partie, plutôt en Italie, avec l'apparition de ce qu'on a appelé le madrigal.
2: Oui. Il y a aussi une évolution, alors qui était moindre quand même au Moyen-Âge et qu'on constate et qui va prendre beaucoup, beaucoup plus d'envergure à la Renaissance, c'est le développement des instruments.
3: Oui, les instruments...
2: Peut-être dû aussi à la musique profane, parce qu'on avait dit que du point de vue religieux, il y a une méfiance quand même vis-à-vis des instruments, mais la musique profane se développe, donc
3: la musique profane se développe, les instruments aussi, et puis elle commence à se perpétuer, en particulier grâce à l'imprimerie, comme vous l'avez signalé. Pour l'école franco-flamande, c'est évidemment très vrai, avec des compositeurs comme Johannes Ockeghem. Et puis c'est vrai aussi en Italie, où on trouve une tradition de musique populaire très vivace, qui s'appelait des frottoles ou des stromboti, qui étaient des musiques dont les paroles étaient importantes et qui avaient une certaine forme de simplicité, une musique vraiment très populaire.
2: C'est les instruments qui vont se développer, donc on a quoi ? On a violon, le violon va...
3: Les instruments à cordes frottées, principalement, et ça c'est vrai pendant toute la période de la Renaissance, toute la famille des violons, des viols, les instruments à cordes pincées, le luth, l'archiluth, tous ces instruments-là sont des instruments qui fondent la musique instrumentale et plus à la Renaissance.
2: Et donc, évidemment, les deux grands, je me dis, tiens, si vous ne partagez pas mon point de vue, mais les deux grandes choses d'un point de vue musical à retenir, c'est... on pourrait l'axer en deux domaines. Évidemment, une ampleur de l'évolution de la musique polyphonique d'un côté, et notamment vocale, et puis d'un autre côté, un paragraphe qu'on pourrait faire sur musique et danse peut-être. La danse de cour va prendre beaucoup beaucoup de place du point de vue instrumental.
3: Oui, bien sûr. Comme je le disais la dernière fois, on peut reparler de cette dichotomie musique apollinienne qui est plutôt une musique vocale, voilà, consacrée à Dieu, à la pureté, à la beauté, à l'élévation de l'âme, de l'esprit, et puis une musique plus dionysiaque qui est populaire, souvent instrumentale, moins dirigée vers l'esprit, plus terre à terre, parfois volontiers grossière même.
2: C'est une excellente transition parce que justement je vous proposais un premier extrait donc de cette musique profane de la Renaissance avec cet extrait qui s'intitule La Forza del Colle.

0: Philippe Kellard, nous écoutions donc un extrait de la Forte d'Erco. Alors là, on est sur de la musique profane, de la musique de danse. Qu'est-ce qu'on a en fait comme différents styles à l'époque, que ce soit de musique sacrée ou musique profane durant la Renaissance?
1: En Italie, notamment, qui est un des principaux foyers de la Renaissance, comme je disais tout à l'heure, on trouve beaucoup de styles profanes. Donc il y a la frottole, qui est vraiment le style principal, le strombotti, la barzelletta, qui est plutôt une farce. D'ailleurs, barzelletta, c'est-à-dire farce en italien, qui sont des musiques profanes avec en général du chant, mais volontiers accompagné d'un consort d'instruments. Alors ça peut être accompagné tout seul d'un luth, ou alors avec un consort d'instruments à hanches, comme on a pu entendre là, probablement des chalémis, là, les ancêtres du hautbois, des dulcianes, les ancêtres du basson, différentes percussions. Et puis c'est une musique qui se développe beaucoup dans les cours des grandes familles qui pratiquent le mécénat.
0: Oui.
1: Pour différentes raisons, alors dont certaines qu'on connaît mieux que d'autres, je pense notamment aux Médicis, évidemment. Oui. Là, la Forza d'Ercole, j'imagine qu'on parle d'Hercule d'Est, qui était le duc de Ferrare, qui était un autre lieu important en Italie. Donc tout ça sont des ancêtres de ce qui va progressivement devenir le madrigal. Et qui est le genre qui a fait une sorte de d'hybridation entre cette musique populaire initiale italienne et puis une musique plus évoluée et plus compliquée de l'école franco-flamande dont je parlais, puisque tous ces compositeurs français et flamands presque ont fait des voyages, voire sont restés en Italie. Il y a eu 7 ou 8 générations de compositeurs franco-flamands. Ils sont pratiquement tous passés par la case Italie.
0: Mais vous en parliez, et c'est très intéressant, effectivement, si on quittait ce Moyen-Âge, effectivement, où la musique se développait, là, avec une Renaissance qui, et on le constate, voit un développement des musiciens, des compositeurs, et dans tout domaine artistique, qui est surtout là parce que la noblesse, l'aristocratie les soutient, les prend à leur service. On arrive peut-être là, à partir du 15e, 16e siècle, à un nouveau métier qui n'existait pas avant, c'est celui de compositeur, tout simplement.
1: C'est vrai, c'est vrai. Alors, à ceci près que le texte garde encore une place privilégiée. Je parlais de la frottole et du strombotti, ce sont des musiques dont l'objet premier est le texte, toujours. Alors, bien sûr, on n'est plus en latin, on est dans la langue vernaculaire, donc les différentes langues parlées en Italie, les différentes langues parlées en France, c'est la langue vulgaire qui est utilisée. Ça, c'est assez nouveau, évidemment, à part pour les troubadours et les trouvères, bien sûr. Et puis, le développement du mécénat, cette course effrénée à qui aura le plus d'artistes à sa cour.
0: Absolument.
1: Ça a été particulièrement vrai en Italie, où la géographie et la politique de l'époque étaient très propices à ça, puisque l'Italie, contrairement à la France, n'avait pas du tout fait son unification qui était arrivée, on va dire, après la guerre de Cent Ans. Pour l'Italie, c'était pas vrai du tout. Donc ils étaient vraiment dans une forme de concurrence pour savoir qui aiderait le plus, qui soutiendrait le plus les artistes.
0: Qui aurait le plus d'artistes à sa cour, pour montrer aussi qui était le plus puissant.
1: Exactement,
0: automatiquement.
1: Exactement.
0: Automatiquement, vous disiez effectivement diverses formes, divers types de musique ou même de danse dans le domaine profane. Il y en avait d'autres. L'allemande, la courante, la gaillarde, la pavane, la volte. Et là, je vous propose comme nouvel extrait, ronde et saltarelle.

0: Alors après ce court extrait de musique profane, on pourrait discuter aussi, vous parliez là de l'aristocratie qui met en avant les premiers peut-être compositeurs. Alors qui était vraiment compositeur? Est-ce qu'on les appréciait tous de la même manière à l'époque? Là on est sur de la musique profane, ce qui devait être de la musique finalement relativement légère où les compositeurs, bon, on les considérait sans trop les considérer. On considérait peut-être davantage des compositeurs de musique sacrée qui, je le suppose, étaient des musiques beaucoup plus sérieuses. Et puis il y a quelque chose de très intéressant qui se passe à la Renaissance, c'est le développement, oserais-je dire, pas démocratisation ou popularisation, mais des écoles de musique qui arrivent quand même. Parce qu'on avait les psalettes, écoles de musique religieuse durant la fin du Moyen-Âge, et fin Moyen-Âge, mais maintenant on a les ministrandises, écoles de musique laïque.
1: Oui, alors bon, les écoles de musique, c'est pas nouveau, hein. Dès Charlemagne, hein, il a instauré une.
0: Alors c'est pas pour tout le monde.
1: Un centre de formation à Metz en particulier, mais effectivement, c'est pas pour tout le monde. C'était d'abord évidemment pour des objectifs politiques. Là, ça l'est moins. Ça devient plus pour des objectifs culturels, avec quand même derrière une arrière-pensée politique. Évidemment, hein, on ne fait jamais rien gratuitement en ce bas monde. C'était le cas. Cette musique-là, ça m'a fait penser en écoutant cet extrait que vous nous avez proposé. Elle introduit aussi quelque chose de nouveau. C'est la musique à deux temps et la musique à quatre temps. C'était pas. Alors évidemment, le temps est une notion très très fluctuante. Hein, comme je disais tout à l'heure, le chant grégorien, c'est une musique non mesurée. À partir de l'introduction de la polyphonie, les compositeurs pratiquait de la musique à trois temps, parce que trois temps, c'est la Trinité, c'est une musique sainte, et voilà, deux temps, quatre temps, c'est une musique d'inspiration dionysiaque, bien sûr. Et ça, ces barrières-là s'effacent à la Renaissance. Hein. On voit apparaître la musique à deux, à quatre temps, pour des raisons strictement corporelles, de danse. Voilà.
0: Démocratisation, je disais, c'est-à-dire que bon, le métier, oserais-je dire compositeur, oui, bon, ils vont composer, va commencer à se développer, on en a de plus en plus, ça se professionnalise. On parlait au niveau de la période médiévale qu'il y avait beaucoup de troubadouresses, des femmes. Il y a aussi des femmes durant la Renaissance, mais si un débat existe, le manque de place de compositrices dans l'histoire de la musique, c'est peut-être là finalement que la jonction s'opère. C'est-à-dire qu'au Moyen-Âge, il y en a des compositrices, des troubadouresses, et c'est vrai qu'à partir de la Renaissance, c'est là qu'elles disparaissent peu à peu. Alors, pourquoi? Parce que ça se professionnalise tout simplement.
1: Alors, pour différentes raisons, la Renaissance est présentée comme une époque de grand progrès, mais pour le droit des femmes, ça a vraiment été l'inverse. Ça a vraiment été une période de repli. Il y en a quelques-unes quand même qui ont réussi à se faire une place. Je pense à Maddalena Casuelana, notamment en Italie. La fille de Giulio Caccini, les filles de Giulio Caccini, qui elle aussi, mais là on est vraiment au tout début du 17e.
0: Oui, puis même après avec Bembo, etc.
1: Voilà, il y a eu beaucoup d'interprètes en revanche, même si on n'en garde pas forcément la trace. Et c'est vrai que pour les droits des femmes, la Renaissance, c'est vraiment une période de repli.
0: Et essentiellement en Italie, hein. C'est-à-dire tout vient de l'Italie, et puis s'il y a un petit peu plus de place pour les compositrices, ça reste en Italie. En France, inexistant.
1: Non.
0: Inexistant en France. Alors en Allemagne, n'en parlons même pas, c'est autre chose. Mais en France, rien du tout. En Italie, effectivement, quelques compositrices ont réussi à leur faire leur place durant cette Renaissance. Les styles, effectivement, on parlait donc de musique sacrée, de musique profane, je vous disais, complexité. Au niveau polyphonique, le Moyen-Âge nous a apporté ses quatre voix au niveau polyphonie, on l'a vu avec Guillaume de Machaut dans sa messe Notre-Dame, mais aussi certaines complexités qui vont s'opérer. Là, je vous propose un extrait qu'on va débriefer, les Cris de Paris de Clément Jeannequin.

0: Nous écoutions un extrait des Cris de Paris de Clément Jeannequin. Alors Philippe Kellar, là on parle de polyphonie, on pourrait dire que c'est quand même très complexe de comprendre, parce qu'on est simplement sur du quatre voix, mais ça part quand même dans tous les sens.
1: Oui, c'est un procédé d'écriture typique de l'école franco-flamande dont je parlais tout à l'heure, qu'on a appelé le contrepoint imitatif, qui prend sa source ici et dont le dénouement sera finalement Jean-Sébastien Bach. L'idée est très simple, hein, plutôt que de créer une nouvelle voix, on prend une voix qui existe déjà et on la fait partir en décalage, comme une forme de canon, en quelque sorte. Le canon, c'est une forme particulière du contrepoint imitatif. Et effectivement, ça fait perdre complètement le sens du texte.
0: Mais c'est ça le problème, c'est que d'un point de vue musical, c'est génial. C'est génial s'il n'y a effectivement que, si c'était instrumental, ça serait très intéressant. Mais si le texte est dessus et qu'effectivement ce sont des textes différents, on comprend rien.
1: Ça a été l'objet de beaucoup de débats entre musiciens, compositeurs, la question de la compréhension du texte.
0: A-t-elle une importance quelconque? C'est ça?
1: Ah oui, qu'est-ce qu'on fait pour comprendre le texte?
0: Ah oui.
1: Est-ce que le texte est plus important que la musique? Ça va être une des raisons pour laquelle la Renaissance va laisser place à la musique baroque, d'ailleurs.
0: Alors, ce qu'on peut dire pour cette œuvre, hein, je précise quand même, il s'agit de, et vous l'avez entendu évidemment au début, vous les ouïrs, les Cris de Paris, il s'agit de marchands dans un marché de Paris à la fin du Moyen-Âge. Alors, le mélange de phrases peut se comprendre aussi, peut-être, dans l'imaginaire du compositeur pour justement imiter ce marché où on comprend rien. À partir des échanges de marchands qui sont
1: oui, et puis c'est pas nouveau, il y a énormément d'œuvres comme ça qui représentent des batailles, qui représentent des cris d'animaux, des chants d'oiseaux.
0: Oui, bien sûr.
1: De l'imitation.
0: La guerre du même compositeur
1: et j'en passe. Bien sûr.
0: Alors, autre exemple de polyphonie, tout autre exemple, quelques décennies plus tard, à peine, Palestrina, la messe du pape Marcel, dont je vous propose un extrait.

0: Nous écoutions un extrait de la messe du pape Marcel de Palestrina. Alors effectivement, Philippe Keller, là, c'est tout autre chose que les cris de Paris de Clément Jeannequin.
1: Oui, alors il y a quand même une importance, une différence importante, c'est que là, les paroles, c'est Kyrie eleison. Mmh. Donc,
0: non mais j'exagère, évidemment.
1: Palestrina peut développer tous les mélismes qu'il veut autour de ça. Mais Palestrina, c'est vraiment l'exemple, c'est le parangon de la pureté, de la beauté pour plusieurs siècles ensuite, même après au XVIIe, au XVIIIe, Palestrina ça restera
0: c'est l'exemple.
1: L'exemple, la musique parfaite d'église, celui qu'on appellera le stile antico, vraiment c'est le parangon de cette pureté, de cette élégance musicale.
0: Non mais effectivement c'est intéressant parce que pour celles et ceux qui nous écoutent et qui n'ont pas forcément énormément de notions au niveau de l'histoire de la musique, je pense que faire un peu de pédagogie, quand on dit musique classique, on y reviendra dans une prochaine émission, 1750, 1800 ou un petit peu plus, peu importe, on pense Mozart, et à juste titre, il a vécu durant cette période,
1: oui, bien
0: mais
1: sûr.
0: Si on doit caler des compositeurs représentatifs d'une période, on aura peut-être Bach pour l'époque baroque, que sais-je, et bah pour cette Renaissance, peut-être Palestrina est l'un des plus représentatifs, peut-être le plus représentatif, qui symbolise peut-être le mieux cette polyphonie
1: Palestrina,
0: magnifique.
1: Qui symbolise une partie de cette musique de la Renaissance, on peut pas mettre de côté la musique profane qui a quand même eu un rôle capital, notamment.
0: Si on doit en retenir
1: oui,
0: qu'un,
1: notamment
0: c'est
1: avec
0: évidemment,
1: l'arrivée de l'opéra.
0: Je pensais, vous ne partagez pas Thomas Tallis aussi.
1: Oui, Thomas Tallis, bien sûr. Il y a eu un foyer de création très important en Angleterre, notamment partant de l'Italie, encore et toujours l'Italie.
0: Encore et toujours l'Italie. Et puis on a commencé par l'Italie pour parler cette Renaissance et c'est valable pour tous les domaines artistiques, musique y compris bien évidemment. Mais on va conclure petit à petit avec cette Italie parce que forme musicale qui se développe. Alors en France, en Allemagne, l'allemande, on voit à peu près d'où ça vient. Niveau stylistique, il n'y a pas besoin d'avoir fait beaucoup d'études. La courante, la gaillarde, la pavane, la volte, etc. Et puis progressivement, on va faire revenir certaines formes issues du Moyen-Âge, voire même de l'Antiquité, parce que la Renaissance, c'est aussi un retour de l'Antiquité, c'est-à-dire une volonté de mettre un petit peu de pièces de théâtre en les accompagnant un peu de musique. Et puis, des idées vont germer et ça va finir par devenir le drama per musica. Alors, est-ce que vous pouvez nous parler un petit peu de ça? C'est quoi le drama per musica qui arrive à la fin de la Renaissance?
1: Alors, comment présenter ça?
0: C'est dur.
1: D'abord, c'est une évolution de ce dont je parlais tout à l'heure, le madrigal, qui est une forme de chant profane en Italie, principalement, aussi en Angleterre, dont l'un des représentants les plus célèbres est Monteverdi, vraiment à la toute fin de la Renaissance. Et puis, dans cette idée humaniste, puisque l'humanisme a traversé la Renaissance, ce fantasme, encore une fois, de revenir à la pureté fantasmée de la musique grecque. Et puis, il y a vraiment deux courants qui s'opposent en Italie, principalement, encore et toujours. Il y a un courant, on va dire... presque réactionnaire qui considère que il faut ne pas trop toucher à tout ce qu'on fait parce que ce serait dévoyer un peu la musique, notamment sur les préceptes d'un théoricien qui s'appelait Zarlino et un de ses élèves Giovanni Artusi qui considérait comme Pythagore que la musique vient des sphères et que la musique est par essence belle et que le compositeur n'a juste qu'à agencer des sons selon des préceptes pythagoriciens très antiques et tout ça va voler un petit peu en éclats avec le madrigal qui se développe beaucoup à la fin du XVIe siècle. Et le madrigal, c'est un chant qui cherche à susciter l'émotion, à susciter la passion. Et la passion, forcément, c'est suspect. Mmh. C'est dionysiaque, la passion. Ça n'est pas apollinien. Monteverdi et puis d'autres avec lui, Jacopo Peri, des gens comme Caccini aussi, vont de plus en plus écrire une musique qui s'intéresse à susciter les passions. Voilà, les passions au sens cartésien du terme.
0: Et là,
1: n'oublions pas qu'on est au début du XVIIe siècle.
0: Ils
1: Descartes
0: s'appuie sur un socle littéraire.
1: Là, il s'appuie sur un socle littéraire, sur de la poésie classique, Pétrarque en particulier. Tout ça va à la charnière du XVIe et du XVIIe donner les prémices de l'opéra.
0: Bien sûr.
1: Voilà.
0: Effectivement, les premiers textes mis en musique, premières pièces mises en musique qui vont voir la naissance de l'opéra, vous le disiez. Alors, le premier en date reconnu comme tel, qui n'est pas noté d'ailleurs, hein, n'est pas écrit opéra sur la partition, mais comme vous le disiez, drama per musica, un drame en musique, enfin voilà, c'est un opéra finalement, hein, une tragédie musicale. Il date de 1598, il a été composé par ce Jacopo Periamontu, oui. Et ce premier drama per musica, qui est un opéra, s'appelle Daphné. S'en suivra évidemment 1607, le plus connu des premiers, l'Orfeo de Claudio Monteverdi, et puis bah, évidemment,
1: l'Orfeo qui d'ailleurs a été une commande de des princes de Florence qui ne voulait pas être en reste de Vincent de Médicis, qui ne voulait pas être en reste devant les autres cours, qui lui aussi voulait avoir son opéra qui était tout nouveau, tout beau et formidable, comme le personnage était assez truculent, il voulait son opéra qu'il a commandé à Monteverdi.
0: Eh bien voilà, ainsi s'achève cette période sur l'époque baroque, où on arrive sur l'époque renaissance, où on a justement l'époque baroque qui démarrera au début du XVIIe siècle. Merci Philippe.
1: Merci.
0: Et à très bientôt dans l'Histoire en musique.

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0: Preuve, une association se démène pour rénover l'église Saint-Jean-Baptiste et sauver ainsi son patrimoine. Dans quelques jours, 7 loupéens partiront à vélo jusqu'au Mont-Saint-Michel et retour, soit 560 km au profit de l'association des Amis de Saint-Jean-Baptiste. Alors, quelle est la recette de cette convivialité qui rassemble les habitants de Luny? Pour en parler, je reçois Marilyn Leroy, présidente de l'association des Amis de Saint-Jean-Baptiste de Luny. John Girard et son fils Lohan qui s'apprêtent à partir à vélo en direction du Mont Saint-Michel. Bonjour à tous les trois.
1: Bonjour. Bonjour.

0: Marilyn Leroy, l'UNI, n'est pas encore forcément connue de nos auditeurs. Il le sera après cette émission, j'en suis sûr. Comment décrire le village? Je l'ai dit, 430 habitants. C'est tout près de l'autoroute?
1: Oui, c'est tout près de l'autoroute et c'est un village vivant. On a une commune qui est très proche de ses associations et je pense pas me tromper, hein. C'est bien vivant.
0: Il y a donc un commerce parce que John, vous êtes commerçant, vous avez une boutique.
2: Oui, tout à fait. On a ouvert il y a 6 ans, alors que je suis installé sur la commune, ça fait bientôt 16 ans, mais qu'on a ouvert la boutique, ça fait 6 ans. Je ne suis pas le seul commerçant, il y a un garage également, il y a une boulangerie. Voilà, c'est un petit village, mais qui est assez commerçant.
1: Et auprès des associations, on a beaucoup de loupnéens. Ils sont très fervents à les. Nous, par exemple, on organise la fête de la Saint-Jean et on a beaucoup de villageois.
0: Qui participent bénévolement. Et le fait que l'autoroute soit juste à côté, c'est pas gênant au niveau de, je sais pas moi,
1: du bruit.
0: Ouais, du bruit ou non, ça sonne pas
2: du tout.
0: On est quand même assez excentré.
2: Village est assez excentré du de l'autoroute, donc non, d'accord, il y a pas de nuisance.
0: Ok. Alors Marilyn, Leroy, vous le disiez, il y a un noyau d'habitants à l'Uni et qui aime bien partager des bons moments. Alors la fête de la Saint-Jean, oui, on le voit sur la page Facebook. Il y a du monde, il y a de la musique, il y a de la bonne ambiance.
1: Tout à fait, tout à fait. On organise aussi par le biais de l'association des concerts, braderie, justement pour récolter des fonds pour notre église.
0: Et les habitants participent volontiers donc.
1: Oui, oui, oui. Nous, on a beaucoup d'adhérents et donateurs au sein de notre association.
0: Il y a d'autres associations à l'Uni?
1: Oui.
2: Il y a le comité des fêtes, donc qui organise plusieurs manifestations dans l'année. On a également l'association sportive de l'Uni qui soutiennent notre action justement pour aller au Mont-Saint-Michel. On a le pêche animation. Qu'est-ce qu'on a d'autre?
0: Ouais, c'est déjà pas mal, quoi.
2: Voilà, il y a un bon tissu associatif.
0: Pour même pas 500 habitants. Alors, en tout cas, l'aventure du Mont-Saint-Michel, c'est une histoire de copains et de famille, alors. Donc, on va avoir, donc, vous, John, avec votre fils Loan, avec votre épouse Vanessa, c'est ça? Et deux couples d'amis, Raymond et Sonia. Et un couple qui s'est rajouté avec carrément toute la famille. Alors Justine, Thomas, Léontine et Jules, pouvez-nous les présenter un petit peu, toute cette équipe?
2: Alors du coup, Vanessa, 44 ans, donc qui tient le commerce pendant que moi je suis en extérieur. Sonia qui travaille sur Nogent-le-Rotrou dans une entreprise d'automobile. Raymond qui est cuisinier à lui. Thomas qui est plombier chauffagiste. Et Justine qui est psychomotricienne.
0: Et avec leurs deux enfants qui sont alors, petits,
2: voilà, Jules qui a 7 ans et Léontine qui a 4 ans.
0: Ok.
2: Donc ils nous suivent dans l'aventure.
0: Mais alors sur le porte-bagages ou...
2: Exactement. Donc Léontine sera souvent dans la petite charrette derrière. Jules pourra pédaler jusqu'à ce qu'ils peuvent. Après, il a une barre qui est tractée éventuellement par son père. Donc voilà. Il y a toute une logistique derrière qui fait que je pense. Ça ira forcément.
0: Oui, ça va le faire. Vous n'allez pas les abandonner au bord de la route. Vous avez l'habitude de faire du vélo ensemble, donc?
2: Alors, pas forcément. Ouais. Non. C'était un soir d'été. On s'est dit pourquoi pas faire le Mont-Saint-Michel en vélo. Enfin, ça nous a pris comme une lubie, on va dire. Non, on n'a pas eu l'habitude de faire du vélo ensemble. Là, on s'entraîne un peu plus depuis quelques temps parce qu'on se dit on ne va pas partir à l'aventure sans savoir si on est capable ou non d'effectuer. Parce que là, les premiers périples, on va dire, c'est une quarantaine, cinquantaine de kilomètres. Le deuxième jour, ça va être 70, voire 80 kilomètres. Donc, fallait se tester et savoir si on était capable ou non de faire ce genre de choses. Chose qu'on a faite. Alors, les premiers entraînements ont été un peu compliqués parce qu'on s'est dit... on avait une carriole avec toutes nos affaires dedans, mais voilà, c'était trop lourd, trop compliqué. Et...

0: gérer. Donc à la base, on devait partir en camping, enfin faire de camping en camping, et on s'est dit non, c'est pas possible, on va faire plutôt du Airbnb. Et là, on a moins d'affaires à emmener, du coup, c'est beaucoup plus simple à gérer.
1: En tout cas, c'est entraînement alors en ce moment.
0: C'est entraînement assez régulier, pas tous les week-ends, mais presque.
1: Loan aussi, ouais. Et ça le fait bien ?
2: Oui.
1: Ouais.
2: Franchement, c'est assez facile.
1: Alors, comme dans beaucoup de villages en France, l'église, elle a une place vraiment à part, à la fois pas très fréquentée, on connaît le manque de prêtres en France, et en même temps, eh ben, les habitants y tiennent et sont prêts à s'engager pour la rénover, leur église Marie-Line Leroy. Comment a commencé ce projet de travaux de l'église ?
3: Eh bien, comment il a commencé, je dirais, c'est un entretien perpétuel, puisque il y a beaucoup quand même à faire au sein de cette église. Hein.
1: L'association, ça fait déjà une vingtaine d'années, est-ce qu'elle existe ?
3: Oui, c'est ça.
1: Donc le projet de rénover l'église, il date d'une vingtaine d'années.
3: Ah oui, ouais. Oui, oui. Il y a toujours eu plus ou moins des travaux. Après, au sein de l'association, c'est vrai que là, depuis quelques années, on fait quand même plus de projet pour justement récolter des fonds et venir faire nos travaux, soit.
1: Mais qu'est-ce qu'il y a à faire exactement dans
3: l'église? Il y a beaucoup de choses. Donc, on a un retable du 18e siècle qui est en très mauvais état. Donc, il va nous falloir quand même plusieurs années, je pense, pour pouvoir le financer, pour le rénover. Donc, actuellement, il y a une étude qui est en cours, déjà.
1: Avec les monuments historiques ?
3: Non, là, c'est une étude des peintures, des statues. Donc, c'est les professionnels d'art.
1: Oui, il y a une espèce d'audit pour voir.
3: Voilà.
1: D'accord, ok.
3: Donc là, on aura le résultat en octobre-novembre. La commune, la mairie, Monsieur Boutier nous dira exactement. Déjà, faudra payer cette étude. Donc là, oui, je pense qu'il y aura besoin de quelques financements. Nous, l'association vient en parallèle. On apporte des fonds. Oui, quelques oui. fonds.
1: Alors, est-ce qu'on vous avez une idée de l'enveloppe globale des travaux qu'il y a à faire sur l'église ?
0: Rien que l'étude qui a été effectuée, c'est 17 000 euros. Parce qu'il a fallu mettre des échafaudages et tout ça, donc ça, c'est un certain coût. Donc là, au niveau après financement, on n'en a aucune idée.
3: On peut
0: s'imaginer que déjà rien que l'étude coûte 17 000 euros.
1: Mais c'est l'intérieur de l'église qui a à refaire. Il n'y a pas de problème de structure, de charpente, parce que ça,
3: non,
1: que
3: ça
1: coûte une fortune.
3: Non, ça déjà, la couverture a été faite.
0: La commune a déjà œuvré à ce propos, donc il y a la couverture qui a été faite, il y a le crépi qui a été fait au dernier, l'avant-dernier mandat. Donc,
3: En 2024, on a réalisé des travaux de rénovation de bancs, qui étaient adossés au mur sud et nord de la nef. Donc ça a été restauré. Donc la commune a financé, la DRAC et le conseil départemental. Et nous, on est venus en appui.
1: D'accord. Alors comment elle vit cette église toute l'année ? Il y a des célébrations qui sont faites ?
3: Très peu.
1: Mais oui.
3: Très peu, comme D'accord. vous avez évoqué.
1: Oui.
3: Voilà.
1: C'est partout, oui.
3: Il manque des prêtres pour... Donc on a la fête, la messe de la Saint-Jean qui a toujours lieu, ça c'est tous les ans, et très peu d'autres messes ensuite.
1: Alors qu'est-ce qui vous attache justement à cette église alors ?
3: C'est un patrimoine. Le patrimoine dans nos villages, c'est important de les conserver, que ça ne parte pas en ruine. Et puis, je dirais, dans un village, l'église, c'est comme l'épicerie.
0: C'est ça. Elle est au milieu du village.
3: Elle est au milieu du village et c'est un lieu de rassemblement aussi. Bon, très peu maintenant, mais...
1: Les anciens de l'UNI, évidemment, ils ont des souvenirs liés à cette église.
3: Ah oui, ils ont les anciens, quand on fait, nous, quelques expositions, c'est notre richesse, les anciens, parce qu'ils ont une mémoire. Et on a les photos, c'était très vivant à l'époque. Dommage.

0: Histoire d'en savoir plus sur Radio Grand Ciel, aujourd'hui on prend la direction du Mont-Saint-Michel avec... Alors j'avais préparé cette émission avec 5 copains, mais ils se sont la liste s'est allongée, donc ils sont 7, 8, 9, voilà, à partir vers le Mont-Saint-Michel dès le 2 août, des passionnés de vélo qui roulent au profit de l'association des Amis de Saint-Jean-Baptiste, qui est l'église de l'Uni. Alors John Girard, votre démarche n'est pas banal. Beaucoup de gens qui souhaiteraient partir au Mont-Saint-Michel à vélo, ben, et quoi, ils posent leur congé et ils tracent la route. Vous, vous êtes dit, on ne peut pas partir comme ça, il faut une cause.
1: Oui, tout à fait. En fait, à la base, effectivement, c'était juste un défi personnel. On se disait, pourquoi pas faire le Mont-Saint-Michel en vélo pendant nos congés. Donc, on devait déjà le faire avec nos amis il y a bientôt 3-4 ans. Bon, les choses de la vie ont fait que ça n'a pas pu se faire. Donc là, on a pu caler nos dates ensemble et puis partir cette année ensemble. Et on s'est dit, pourquoi ne pas rassembler cette idée avec l'association Saint-Jean-Baptiste qui œuvre pour le patrimoine, on va dire.
0: Parce que des causes, c'est pas ça qui manque, hein. Oui. Il y en a énormément. Alors, qu'est-ce qui vous attachez, vous, à l'église?
1: Bah, c'est surtout la commune. Enfin, voilà, c'est le village. Ça fait vivre aussi le village, malgré.
0: Loan, c'était important aussi pour vous?
2: Oui, franchement, ouais. L'église, elle est vraiment belle. Et je trouve que c'est important de la garder en état.
0: Marilyn Leroy, donc vous êtes la présidente de l'association des Amis de Saint-Jean-Baptiste. Vous m'avez dit, elle a été créée il y a une vingtaine d'années, hein, mais en 2018, il y a quand même eu un...
3: Oui, en 2018, les statuts ont été revus, donc avec la présidence de l'époque. Moi, je suis présidente depuis 2 ans.
0: Combien de membres dans l'association?
3: Nous sommes 7.
0: Et des bénévoles qui viennent...
3: Ah oui, heureusement que nous avons les bénévoles. C'est important aussi d'avoir les bénévoles. Et ça rassemble les associations entre elles aussi. Il y a une bienveillance, il y a une convivialité et une entraide.
0: Alors le but de l'association, c'est de lever des fonds pour l'église, c'est tout?
3: Oui. C'est déjà beaucoup.
0: C'est déjà beaucoup.
3: Oui, parce qu'on a parlé du retable, mais il y a des tableaux aussi à refaire. Si on veut, on peut aller plus loin, le chemin de croix, enfin.
0: Et pour ce faire, vous n'êtes pas à court d'idées. On en a parlé un petit peu tout à l'heure. Il y a des concerts et des brocantes qui sont organisées. Qu'est-ce que vous nous en parler un petit peu?
3: Alors, tous les ans, bon, là, actuellement, on est un petit peu embêté à l'UNI parce que la commune a des travaux à la salle des fêtes. Nous, c'est important aussi d'avoir une salle des fêtes pour nos manifestations. Donc, cette année, on a fait un concert au mois de mai, 31 mai. Au mois de juin, on a participé à une brocante avec le comité des fêtes, puisqu'on ne pourra pas faire la braderie, parce qu'habituellement, la braderie se fait dans la salle des fêtes. Donc, cette année, on ne l'aura pas. Qu'est-ce qu'on fait d'autre? On fait en février, on fait la fête de la Chandeleur aussi, et la fête de la Saint-Jean qui est très important.
0: C'est vous qui l'organisez?
3: Oui, oui, oui. On fait une manifestation à l'extérieur.
0: Participation un petit peu libre, et puis ça vous permet comme ça de récolter quelques fonds,
3: oui,
0: c'est ça?
3: Oui, on organise une soirée avec repas, musique. Souvent des bénévoles du village qui animent, et puis on fait le feu de la Saint-Jean.
0: Alors comment avez-vous accueilli cette initiative de ne louper un à vélo?
3: Bien, écoutez, quand ils m'ont contacté en novembre 2025 pour ce projet, j'ai été très touchée parce que comme vous disiez tout à l'heure, il y a plusieurs associations. On peut aussi avoir plusieurs idées pour aider. Et de penser à nous, moi j'en suis toujours un peu émue aujourd'hui parce que leur projet personnel, associer un projet personnel avec notre association par rapport à la restauration de l'église, c'est beau. C'est beau.
0: Surtout quand on sait que c'est, pour le coup, une petite goutte d'eau, effectivement, dans ces travaux importants.
1: C'est ça, tout à fait. Après, comme on dit, la petite goutte d'eau fait des rivières. Mais c'est vrai qu'en plus, il y a un engouement qui se crée par rapport au réseau, aux médias, à la presse. C'est vrai que tout le monde a un peu joué le jeu, on va dire. Donc, c'est vrai qu'il y a un petit engouement qui commence à se créer. Et on voit qu'on ne fait pas ça pour rien. Bon, de toute façon, on l'aurait fait dans tous les cas. Mais ça nous encourage davantage.
0: Alors, le départ, c'est pour bientôt. C'est le 2 août à 9h. Je crois qu'il y a un petit déjeuner qui est organisé, c'est ça? Pour vous souhaiter bon voyage, bon vent.
3: Oui, alors, l'association organise un petit déjeuner. Et arrivé là, on a eu un sponsor qui est l'association sportive de l'UNI, dont la présidente, Madame Pédron-Villette, qui a proposé d'offrir le petit déjeuner aux habitants, aussi bien de l'UNI qu'aux alentours, pour justement encourager nos cyclistes pour leur départ.
0: Alors la préparation, vous l'avez dit, vous essayez de pédaler le plus possible pour vous entraîner, vous affûter les mollets. Le parcours, alors comment vous avez imaginé ce parcours? Est-ce que vous l'avez fait en voiture pour le repérer, ou alors tout sur carte, c'est de la surprise?
1: Voilà, tout à fait. En fin de compte, on a pris une carte Michelin, on s'est dit voilà, on est capable de faire 50 à 80 km par jour, il faut qu'on trouve un hébergement dans ce périmètre-là. Et de là, on a tracé notre itinéraire. Donc, on a réservé nos Airbnb en fonction. Et puis voilà, le midi, on s'arrêtera à déjeuner si on trouve un petit coin sympa. Enfin, voilà.
0: Parce que vous voyagez avec vos bagages sur le dos.
1: Tout à fait.
0: Ou en sacoche, quoi.
1: Tout à fait.
0: Oui. Alors, l'itinéraire, lui aussi, il est chargé de sens. En tout cas, c'est ce qui m'a semblé. Histoire, patrimoine et spiritualité également, avec une première étape à Montlijon.
1: Oui, tout à fait. En fait, Sonia, une de ses tantes, habite à Montlijon et elle s'était proposée de nous accueillir pour le dîner. Donc, chose qu'on va faire. Et du coup, on va dormir dans la basilique de la chapelle Montlijon.
0: Avec un petit coucou à Tiron Gardé,
1: évidemment. On passera sous l'air Tiron, sans problème.
0: Alors, les défis de ce voyage, c'est quoi? Ça va être les côtes, c'est ça qui vous fait le plus peur? J'ai vu que il y avait le Mont des Avaloirs et le Roc aux Chiens, oui, qui me semblait déjà assez haut.
1: Alors, effectivement, on sait pas sur quoi on va tomber parce qu'on n'a pas testé du tout là-bas. La seule chose qu'on ait testé, c'est faire des entraînements du côté de Belém. Et je peux vous assurer que du côté de Belém, il y a pas mal de côtes et de pentes. Donc, du coup, je pense qu'on est assez bien entraîné.
0: Lohan, qu'est-ce qui vous fait peur, vous, sur le parcours? Rien.
2: Que les côtes.
0: Les côtes aussi.
2: Mais je pense que ça va aller. Des fois, marche à pied.
0: Ah oui, dans le pire des cas, on peut toujours pousser le vélo. Vous avez prévu de pédaler combien d'heures par jour?
1: En moyenne, ça sera 6 heures, je pense.
0: Ce qui laisse quand même des soirées sympathiques à partager.
1: Alors, on s'est un peu fait peur par rapport à la canicule également, parce qu'on s'est dit comment on va faire si on a 40 degrés, faire un effort sous 40 degrés, c'est pas forcément facile pour l'organisme. Donc, on s'est tous concertés et on s'est dit qu'effectivement, si il y avait une future canicule, on partirait beaucoup plus tôt le matin, quitte à se lever à 3 ou 4 heures du matin et puis partir à la fraîche, comme on dit, et puis s'arrêter quand on trouvera des points d'eau voilà.
0: 5 étapes pour arriver au Mont-Saint-Michel, c'est ça? Donc 5 journées de route et 4 pour le retour. Voilà, donc 560 km. Et au Mont-Saint-Michel, vous allez être rejoint par les amis de Saint-Jean-Baptiste.
1: Tout à fait. Voilà. Ils vont nous faire la spine. C'est plus une surprise.
3: C'est plus une surprise.
1: Mais c'est vrai que quand on a présenté le projet, tout de suite leur est venue l'idée de venir nous rejoindre là-bas pendant 4 jours, un week-end prolongé, on va dire. Ce qui nous permettra de se rassembler davantage et puis de visiter le Mont-Saint-Michel. Pour moi, ça sera une première fois pour le Mont-Saint-Michel, donc ça sera une vraie découverte. Et c'est vrai que d'être tous ensemble, ça peut être sympa. Donc on a loué un gîte en conséquence, un gîte qui peut accueillir une quinzaine de personnes.
0: À Luynes-sur-Mer, ça a l'air magnifique. Hein. J'ai regardé sur la carte, ça donne sur le Mont-Saint-Michel.
1: Exactement, on a vu sur Mont-Saint-Michel.
0: Lohan, vous connaissiez le Mont-Saint-Michel?
2: Pas du tout.
0: Non, donc curieux aussi de le découvrir.
2: Bah, première fois que je vais y aller.
0: Ouais. Marilyn, vous connaissiez?
3: Oui, je connais. Mais faire vent pour y retourner une deuxième fois.
0: Oui, oui. Alors, c'est quoi le programme sur ces 4 jours? Vous avez prévu déjà des choses?
3: Oui. Déjà, il y a du repos pour nos cyclistes quand même. Et puis, la basilique à découvrir. Oui. Et je crois qu'ils nous ont... Sonia nous a réservé une soirée avec les sables mouvants. Donc ça, j'appréhende un peu, je vous dirais. Ça a passé vite, 4 jours. Mais riche en événements, des soirées bien sympathiques, je pense.

0: Histoire d'en savoir plus sur Radio Grand Ciel, on retrouve John Girard, Loane, son fils, et Marilyn Leroy, qui sont tous trois engagés dans la sauvegarde du patrimoine de l'UNI. Alors, naturellement, tout se termine par un banquet le 15 août, au retour de cette aventure à vélo. Ce banquet, ça sera justement le moyen aussi de lever des fonds.
1: Oui, tout à fait. Alors, des fonds, on en a levé tout le long, enfin depuis deux mois en œuvre à lever des fonds.
0: Ouais, alors on va parler peut-être dans le détail. Les sponsors, alors.
1: Les sponsors, voilà. Donc les sponsors, on a constitué, comme disait John, on a pris un engouement aussi bien l'association que les Loupnéens. Donc de là, on a monté un dossier de partenariat et on a sollicité les artisans, commerçants de notre commune, de l'UNI, qui ont répondu présent, et des communes avoisinantes également.
0: Et là, ça vous a permis de récolter?
1: Eh bien, écoutez, on n'a pas encore tout à fait fini. Il nous reste encore une bonne semaine, je pense. Mais on est à hauteur de 1200 euros, qui nous a permis de financer tout notre support publicitaire et justement de financer une partie de notre repas du 15 août.
0: La mairie est partenaire aussi?
1: Ah oui, oui, oui. La mairie a dit oui dès le premier jour, je dirais. Non, elle est partenaire, oui.
0: Alors, donc il y a les sponsors, il y a la mairie et il y a la cagnotte Eloasso.
1: Oui, Eloasso.
2: Tout à fait. On s'est dit, voilà, quoi de mieux que de monter une cagnotte Eloasso qui nous fera une visibilité peut-être au-delà de l'UNI, parce que voilà, l'UNI est un petit village. Et c'est vrai que la cagnotte Eloasso nous fait une visibilité énorme, quoi.
0: Alors c'est super simple, hein. J'ai testé, on va sur Eloasso, on tape les amis de l'UNI, de Saint-Jean-Baptiste de l'UNI.
2: Il y a même un QR code.
0: Oui, il y a un QR voilà. code qu'on mettra sur, on mettra le lien de toute façon sur le site internet de Radio Grand Ciel. Alors, pour la cagnotte, vous êtes à combien là?
1: Faites-nous... On arrive à 425 euros.
0: Bon, ben voilà, faut que ça monte encore un petit peu.
1: Oui, ça serait bien qu'elle monte un petit peu pour notre église, mais.
0: Voilà, alors évidemment, je le rappelle, participer à la cagnotte, tout ça, c'est pour la rénovation de l'église, c'est pas du tout pour vos frais de voyage. Hein.
1: Ah non, pas du tout.
2: Les frais de voyage sont inclus, enfin, c'est on paye mes vacances personnellement.
0: On pourra vous suivre sur Facebook pendant le voyage aussi?
2: Tout à fait. Oui. On publiera tous les soirs quelque chose avec les différents paysages qu'on aura pu voir aux monuments. Enfin voilà.
0: Alors est-ce qu'il y a un préposé à la communication, ce sera?
2: Moi, je suis plutôt la photo.
0: Photo.
2: Voilà. Ma femme,
1: la publication
2: sur les réseaux.
0: D'accord.
1: Et nous, on va relayer par le biais des amis Saint-Jean-Baptiste.
0: D'accord. Pour les amis de Saint-Jean-Baptiste, justement, l'aventure, elle s'arrêtera pas après le 15 août, quoi. Forcément, vous allez continuer.
1: Non, on va continuer. Après, je pense qu'on va laisser courir notre cagnotte et l'Eloasso une petite année. On ne pourra pas aller au-delà. Et puis, bien, écoutez, on verra. On fera un point avant l'Assemblée générale en avril 2027. Et on saura exactement ce qu'a nous a rapporté en bénéfice ce projet des Loupnéens.
0: Est-ce qu'il y aura un autre événement avant la fin de l'année?
1: Ah non, malheureusement, on n'aura pas d'autres événements. Comme je vous ai dit tout à l'heure, on n'a pas de salle des fêtes.
0: John et Loane, ça vous a donné envie de continuer aussi avec l'association des Amis de Saint-Jean-Baptiste?
2: On a toujours été un peu là pour eux. D'accord. Quand ils avaient besoin, on était toujours à donner un coup de main. Enfin, il n'y a pas de souci. On est là pour œuvrer avec eux.
1: Oui, tout à fait. Depuis le début.
0: Eh bien, merci à vous.
1: Merci à vous.
0: Voilà, ainsi s'achève l'histoire d'en savoir plus. Vous pouvez la retrouver sur notre site internet www.radiograndciel.fr où vous aurez tous les renseignements, les photos et puis le lien pour Eloasso, ainsi que sur notre application Bande de Petits Vénards. À très bientôt sur Radio Grand Ciel.

Sur l'air des oignons de Sydney Béchette, Marie-France Guimaroche est ravie de vous retrouver pour la cuisine de Marie, diffusée depuis les studios d'Urocas de Radio Grand Ciel. Bonjour chers auditeurs, bonjour et bon appétit. Je vous emmène aujourd'hui faire une petite balade, en fait une escale au Portugal. Grâce aux délicieuses spécialités dénichées dans le dernier livre de Mireille Sanchez par Valérie Duclos, et on peut enfin voyager le temps d'un dîner. Ce livre, c'est les recettes extraites de Portugal de Mireille Sanchez, et c'est aux éditions de La Martinière. On va commencer par une petite soupe froide, bien sûr, le fameux gazpacho. Le petit nom de ce gazpacho, c'est alentejo. Il vous faut 3 gousses d'ail, une demi-cuillère à café de sel, 4 tomates, une cuillère à café d'origan, 5 centilitres d'huile d'olive, 2 cuillères à soupe de vinaigre de vin, un petit concombre, un poivron vert. Moi, je préfère un rouge. Non, tenez, prenez un jaune, vous ne regretterez pas. Allez, c'est mon petit plus. 1,5 litre d'eau glacée, 200 g de pain de campagne rassis, quelques gouttes de piri-piri ou de tabasco et du poivre noir. Vous écrasez les gousses d'ail épluchées et le sel dans un mortier. Pelez une tomate, coupez-la en deux, retirez les graines et réduisez-la en purée dans le mortier avec l'ail et le sel. Vous versez cette préparation dans une soupière, la soupière de votre grand-mère. Ajoutez l'origan, l'huile et le vinaigre. Coupez les 3 autres tomates en deux, retirez les graines, puis coupez-les en dés. Épluchez et coupez le concombre en dés, petits dés aussi. Ouvrez le poivron, retirez les graines soigneusement et coupez aussi ce poivron en dés. J'ai choisi le jaune, je vous le rappelle. Mettez les légumes dans la soupière, versez 1,5 litre d'eau glacée, poivrez et ajoutez quelques gouttes de piri-piri, quelques gouttes seulement, selon votre goût, ou bien de tabasco. Vous mélangez le gazpacho dans la soupière, servez aussitôt ou réservez au frais jusqu'au moment de servir. Vous ajoutez le pain en petits morceaux au moment de déguster. Et maintenant, les ovos verdes, autrement dit les œufs verts. Tiens, c'est très original ça. Pour 4 personnes, il vous faut 8 œufs, un demi bouquet de persil plat ou de coriandre si vous n'en avez pas ou si vous préférez, une cuillère à café de beurre mou, sel, poivre noir et pour la panure, 200 g de farine, 2 œufs battus en omelette, 200 g de chapelure et de l'huile de friture. Vous faites cuire les œufs dans une casserole d'eau salée en comptant 10 minutes une fois que l'eau commence à bouillir. On se pose toujours la question pour les œufs durs. Égouttez-les, puis plongez-les dans l'eau froide avant de les écaler. Ce sera plus facile. Coupez-les en deux, retirez le jaune en veillant à garder intacts les blancs. Pour la présentation, naturellement. Dans un bol, écrasez les jaunes d'œufs à la fourchette avec le persil haché, le beurre, du sel et du poivre. Remplissez les demi-blancs avec cette préparation. Moulez-la bien cette préparation avec une cuillère et reformez les œufs entiers avec 2 demi-blancs farcis. Faites chauffer un bain d'huile de friture. Passez chaque œuf farci dans la farine, puis dans les œufs battus, et enfin dans la chapelure. Vous faites frire les œufs jusqu'à ce qu'ils soient bien dorés. Retirez-les avec une écumoire, égouttez-les sur du papier absorbant, et vous servez aussitôt. Vous allez voir, c'est très, très rigolo comme plat. Je trouve que d'abord ça change, évidemment. On n'a pas l'habitude de faire les œufs durs comme ça, et en plus ceux-là sont verts, évidemment. Et maintenant, 2 plats de résistance. Avec d'abord le lapin en cocotte. Coelho na púcara.
pour 4 personnes. Un lapin découpé en morceaux. 25 centilitres de vin blanc sec. 40 grammes de beurre. 1 kilo de petites pommes de terre nouvelles. Pourquoi pas celles de Noirmoutier que je viens de découvrir et qui sont absolument exquises. 8 petits oignons doux. 100 grammes de lardons fumés. Une feuille de laurier. Un brin de carquera, à défaut de la marjolaine, tout simplement. Le carquera est une herbe portugaise, mais la marjolaine fait très bien l'affaire. Un petit bouquet de persil plat ou de coriandre. Une cuillère à café de moutarde à l'ancienne, avec des petites graines dedans. 10 centilitres de porto, de l'huile d'olive, du sel et du poivre noir. Vous assaisonnez les morceaux de lapin avec du sel, du poivre et le vin blanc. Laissez reposer 30 minutes. Préchauffez le four à 160 degrés centigrade thermostat 5-6. Dans une sauteuse, faites chauffer un peu d'huile d'olive et le beurre. Mettez les deux ensemble, comme ça ne brûlera pas, mais vous le savez déjà, je le sais. Puis faites dorer les morceaux de lapin sur tous les côtés. Vous retirez la viande de la sauteuse, en réservant surtout la matière grasse, ce que je fais toujours. Disposez-la dans une cocotte en terre cuite ou en fonte. Épluchez les pommes de terre et les oignons et faites-les revenir dans la matière grasse réservée. Mettez les légumes dans la cocotte sur les morceaux de lapin. Vous ajoutez les lardons encore sur le dessus, le laurier, le carquera ou la marjolaine, le persil et la moutarde. Arrosez généreusement avec le porto et vous couvrez. Il suffit simplement d'enfourner pour 1h15 et on sert sans attendre, directement dans le plat de cuisson. Alors évidemment, dans ce livre Portugal, aux éditions de La Martinière, je vous le répète, il y a aussi un autre plat qui est savoureux et très original aussi. C'est le porc aux palourdes, carne de porco alentejana. J'espère que la prononciation portugaise est bonne. Enfin, en tout cas, voilà, vous avez déjà la traduction, ce qui n'est pas mal. Il vous faut pour 4 personnes 700 g de viande de porc sans os, 500 g de palourdes nettoyées, 6 pommes de terre, 10 centilitres d'huile d'olive, 2 cuillères à soupe de saindoux et un demi-bouquet de coriandre. De l'huile pour friture aussi. Et pour la marinade, 4 gousses d'ail, 2 feuilles de laurier, une demi-cuillère à soupe de massa de pimentão ou de pâte de poivron rouge, à défaut une cuillère à soupe de paprika doux. 10 centilitres de vin blanc sec, du sel et du poivre. Épluchez et hachez les gousses d'ail. Coupez la viande en cubes de 3 cm dans un saladier avec l'ail, le laurier et la massa de pimentão. À défaut de cet ingrédient, naturellement, vous vous rabattez sur la pâte de poivron rouge. Il n'y a vraiment aucun problème, j'imagine, pour que vous en trouviez. Et en tout cas, le paprika doux, bien sûr, c'est très, très facile à trouver. Vous salez et vous poivrez et vous mélangez bien le tout. Vous versez le vin blanc, vous remuez, vous filmez soigneusement le plat. Et vous laissez mariner 1 ou 2 heures au réfrigérateur. Épluchez et rincez les pommes de terre, essuyez-les, puis coupez-les en dés. Faites-les frire dans de l'huile chaude. Égouttez-les sur du papier absorbant, réservé. Égouttez les morceaux de viande en réservant soigneusement la marinade. Et vous jetez les feuilles de laurier. Faites chauffer l'huile d'olive et le saindoux dans une cocotte. Faites colorer les morceaux de viande 5 à 6 minutes à feu vif en les retournant plusieurs fois. Ensuite, vous versez la marinade. Vous remuez,
Vous baissez et vous laissez mijoter à feu doux 15 minutes. Enfin seulement, vous ajoutez les palourdes et vous couvrez. Vous attendez qu'elles s'ouvrent. Vous poursuivez la cuisson 5 à 6 minutes. Oui, il faut absolument les palourdes. Quand elles ne s'ouvrent pas, vous les retirez naturellement. Vous ajoutez ensuite les dés de pommes de terre frits. Vous parsemez le plat de coriandre ciselée et vous servez aussitôt. Je vous parlais, à propos de pommes de terre, de celle de Noirmoutier, parce que voilà, je viens de découvrir, enfin, sous cette forme-là, la pomme de terre de Noirmoutier en primeur. Elle s'appelle tout simplement la Noirmoutier, unique en sous-titre, comme son nom l'indique. Et il s'agit naturellement d'une indication géographique protégée, à juste titre, bien sûr. Il est indiqué sur ce paquet, sur ce filet jaune, cultivé en France, et la marque, c'est la COP de notre île, notre terre, Noirmoutier. Absolument merveilleux. D'ailleurs, elles se sont arrachées dans le magasin où j'étais. Il y avait une énorme livraison qui est partie extrêmement vite et j'ai compris pourquoi en les goûtant. Et d'ailleurs, je ne l'épluche même pas. Je la lave soigneusement et je m'en sers dans mes recettes avec la peau. C'est encore plus savoureux. J'ai un petit dessert. La glace à la pistache pour vous. Ça va très vite, une préparation de 10 minutes, 20 minutes aux réfrigérations et c'est parfait, c'est pour 4 personnes. 225 g de cottage cheese, bon, pas très portugais en effet. 120 g de yaourt à la grecque, pas portugais non plus. 130 g de pistache, quelques-unes pour la présentation et 80 g de sirop d'érable qui, lui, vient du Canada. Eh bien, placez tous les ingrédients dans un blender et vous mixez jusqu'à obtenir une pâte verte, épaisse et lisse. Transvasez le mélange tout simplement dans un récipient avec un couvercle et vous le placez au congélateur 4 heures au moins. Vous sortez la préparation du congélateur, vous la démoulez et vous la découpez en petits cubes. Placez-les dans un blender pour les mixer à nouveau afin d'obtenir une texture bien aérienne et onctueuse à souhait. Puis il ne reste plus qu'à répartir la glace dans de jolis petits ramequins et vous décorez avec des pistaches concassées et vous dégustez aussitôt. Donc, ma glace à la pistache, c'était pour 4 personnes. Régalez-vous les amis, bon voyage au Portugal et passez un bel été. Au revoir. J'ai enregistré cette émission pour vous. Pierre Écart la réalisera dans les studios du Rocas de Radio Grand Ciel.

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2: On connaît la Beauce comme le grenier à blé de la France, mais on a du mal à l'imaginer il y a une cinquantaine d'années comme son grenier à miel. C'est pourtant ce que déclarait en 2018 Jean-Marie Ruiz, président de l'association L'Abeille Eure-et-Lienne. Ce qui est certain, c'est que du miel continue d'être produit en Eure-et-Loire, malgré toutes les contraintes imposées par l'agriculture céréalière. Alors, comment l'abeille parvient-elle à tirer son épingle du jeu? C'est ce que nous allons voir avec Francis Lerat, apiculteur à Tivard. Francis Lerat, bonjour.
3: Bonjour.
2: C'est vrai que c'est pas le miel qui vient en premier à l'esprit quand on pense à la Beauce.
3: Non, c'est tout le temps le blé, comme on dit, les grandes cultures céréales.
2: Ouais. Mais avant
3: Avant, c'était carrément le grenier à miel.
2: Ouais.
3: Comme vous me dites, Jean-Marie Ruiz, je l'ai connu.
2: Ouais.
3: Il m'a un peu formé aussi, il y a quelques années, quand j'ai commencé à faire l'apiculture. On débute normalement, comme on dit, et puis il y a quand même à peu près une quarantaine d'années déjà de ça.
2: Alors, on peut justement penser que agriculture céréalière et puis apiculture ne font pas bon ménage. On a beaucoup parlé des pesticides qui nuisaient aux abeilles. Qu'en est-il à présent?
3: Oui, bon, on a beaucoup parlé de pesticides il y a quelques années.
2: Ouais.
3: Bon, les agriculteurs aussi, ils étaient dans une obligation de mettre ces trucs-là, comme on dit. Bon, maintenant, ça va beaucoup mieux, même très très bien, comme on dit. Moi, je trouve que ça va très bien. On n'a pas de pertes depuis une dizaine d'années. Bon, j'ai eu des grosses pertes, c'est vrai, mais on n'a pas de pertes depuis une dizaine d'années. Ça se passe super bien avec les agriculteurs, pour moi. Hein.
2: Et c'est lié à leur pratique, c'est ça qui a évolué
3: C'est lié à, directement, on leur a imposé directement dans les nouvelles normes sur les traitements et qu'ils avaient à pu arrêter carrément les vieux traitements qu'ils avaient. Il fallait reprendre les traitements abeilles, comme ils appellent ça.
2: Sur les produits en même, mais
3: oui,
2: aussi
3: c'est
2: sur...
3: les produits en même temps.
2: Mais aussi sur
3: la pratique aussi,
2: voilà, ouais.
3: Parce que la pratique aussi, maintenant, ils ont l'autorisation de travailler beaucoup la nuit et avoir au moins à peu près 10 degrés, entre 8 et 10 degrés pas en dessus.
2: Pour ne pas déranger justement
3: C'est pour pas parce que les abeilles vont partir à 12-13 degrés et à 8 degrés, ils partent pas. Et la nuit, ils sortent pas, aussi en même temps de la ruche. Alors, ils travaillent beaucoup la nuit, à partir de 23h jusqu'à, des fois, jusqu'à 2-3h du matin. Mais bon, ils font leur job, c'est très très bien pour eux comme pour nous.
2: Eh ben donc une entente est possible et ça c'est
3: bien sûr,
2: ça c'est réjouissant. Francis Lerat, vous êtes originaire de Chartres.
3: Oui, je suis originaire de Chartres, je suis né à Rechèvre comme on dit. Il y a quelques années comme on dit déjà ça commence et j'ai fait mon apprentissage, je suis couvreur en même temps. Après j'étais dans la fonction publique pendant plusieurs années comme on dit et entre deux j'étais pas parti sur les abeilles, pas du tout parti sur les abeilles. Il y a un collègue qui faisait des abeilles, ça m'a plu et je suis arrivé à me dire bon, pourquoi je le ferais pas.
2: Alors tout le monde. Évidemment, on se réveille pas un matin en se disant tiens, je vais devenir apiculteur.
3: Ah non, on se réveille pas un matin, on calcule quelques années. Bon, il y en a qui peut-être qui se réveillent, je sais pas. Mais on se réveille pas un matin, on regarde, on se dit est-ce que c'est possible, est-ce que c'est pas possible, est-ce que j'ai peur des abeilles, est-ce que quand je me fais piquer, est-ce que je vais être allergique, il y a ça aussi.
2: Alors parlez-moi, on va revenir sur cette rencontre quand même avec le monde des abeilles, avec ce collègue. Qu'est-ce qui vous a plu? Qu'est-ce qui vous a attiré?
3: Moi, ce qui m'a plu, c'est que mon collègue m'en a parlé, tout ça. J'y ai été un petit peu dans ses ruchers. Bon, c'est vrai qu'il n'avait pas de l'abeille assez facile, comme avant, il y a quelques années.
2: C'est-à-dire
3: qu'il y a plusieurs sortes d'abeilles.
2: Oui.
3: Voilà. Et il travaille avec de l'abeille noire, comme on appelle ça, qui est quand même assez agressif et qui pique pas mal. Et moi, ça, bon, j'y étais pendant 3-4 ans avec lui, tout ça, tranquillement, et d'un seul coup, je me suis lancé, j'ai dit, ben, j'ai pu travailler avec lui parce que bon, fausse au public, comme on dit, j'ai changé carrément mon métier d'épaule.
2: Ah oui.
3: Me suis mis, j'étais voir directement à la Saucée, l'école de la Saucée, il y a quelques années. Là, c'est pas mal passé. J'ai resté 4-5 ans là-bas entre, pour apprendre un petit peu. Mais bon, le tour était fini pour moi.
2: Alors, qu'est-ce qui vous a le plus attiré dans le monde des abeilles? Parce que quand on arrive la première fois devant une ruche, c'est quand même impressionnant. Il y a ce bourdonnement.
3: Ah non, mais c'est impressionnant. C'est,
2: on ne sait pas trop comment le gérer.
3: Non.
2: Alors, est-ce que c'est ce monde des abeilles en lui-même? Est-ce que c'est la nature, le plein air? Est-ce que c'est le fait d'être à votre compte?
3: C'est un peu tout. Il faut savoir, c'est un apiculteur aime déjà ses abeilles. Et c'est vrai que quand on commence, quand on rouvre la première, moi je sais quand on m'a ouvert la première fois une ruche, j'ai reculé d'un mètre.
2: Ouais.
3: J'ai dit, oh, c'est quoi ça? Parce que c'est un bourdonnement qui est pas facile. Et puis bon, ben, ils étaient quand même pas à prendre avec des pincettes, les abeilles qu'ils avaient. Mais bon, en sachant qu'on y arrive tranquillement, et puis quand on commence à avoir une passion, on y va. Carrément.
2: Alors on apprend les gestes.
3: On apprend les gestes, on apprend beaucoup de choses, on apprend qu'est-ce que c'est une abeille, ouais. on apprend qu'est-ce qui butine, on apprend beaucoup de choses. Mais bon, il y a certains moments pour un amateur, bon, c'est très très bien. Moi, j'étais parti sur plus qu'un amateur. Je voulais faire mon métier. Alors, j'y étais à peu près, je vous dis, à peu près dans les 4-5 ans à l'école de la Saucée. Et au bout de 4-5 ans, bon, je me suis un petit peu lassé. Je me lasse assez vite. Il faut que j'arrive à tout le temps trouver autre chose. C'est ma nature, comme on dit. Et là, je suis parti directement faire des stages, formations, avec des collègues sur des ruchers de 1500, 2000 ruches.
2: Alors, dans quel coin de la France, là?
3: Oh, un petit peu partout.
2: Un petit peu partout. Du miel, il y en a partout en France?
3: Il y en a partout, mais il y en a qui en ont plus que d'autres maintenant.
2: Oui.
3: Mais comme là, en ce moment, en Eure-et-Loire, depuis 4-5 ans, on fait beaucoup plus de miel qu'avant.
2: Et en Eure-et-Loire, on a la lavande.
3: Voilà, on a la lavande depuis plusieurs années. Il y a eu à peu près une dizaine d'années. J'étais l'un des premiers à aller dessus, sur Châteaudun.
2: Alors, dans vos produits, le miel de lavande, vous avez aussi du miel d'acacia, du miel de tilleul, du miel de colza, évidemment, on devrait le voir.
3: On fait à peu près 7 sortes de miel, nous. Alors, on attaque déjà par le printemps colza, comme on dit. On dit du colza, c'est plus vraiment du colza, c'est plutôt du printemps. Il y a un peu de colza, mais les colzas sont hybrides maintenant. C'est beaucoup des afruitiers, pas mal de choses et tout. Mais bon, c'est un petit goût moi, je le fais en crémeux maintenant. Depuis 4-5 ans, je me suis équipé pour avoir une machine crémeuse. On le fait en crémeux, comme ça, il est moins dur, il est bien tendre pour les personnes adorent bien. Pour le matin.
2: Alors, la rareté d'un miel, ça vient forcément de la rareté de la plante.
3: Il n'y a que du nectar de la fleur.
2: Ouais, c'est ça.
3: Tout. Non, pour. Bon. Oui, le vrai miel, c'est carrément que le nectar de la fleur. Et je mélange rien du tout.
2: Ouais.
3: Il y en a qui mélangent. Et là, comme il faut beaucoup de printemps, ils mélangent leur miel avec autre chose et ça casse un petit peu le miel. Et on veut que d'avoir un miel qui est bien rouge ou bien un peu noir, il est presque blanc. Non, c'est pas bon. Mais après, les gens font ce qu'ils veulent.

0: Alors quand on voit une abeille, quand on voit une ruche, on se dit, on pense à la fragilité aussi d'un essaim, d'une ruche. J'imagine qu'il y a beaucoup d'aléas, de contraintes, qu'ils soient climatiques ou qu'ils soient de sécheresse, qui vont bouleverser un petit peu la vie d'une abeille.
1: Oui, de toute façon, on est tout le temps obligé d'être dessus. Moi, je sais que à partir du mois de mars jusqu'au mois de septembre, octobre, c'est tous les jours, je suis dessus.
0: Alors, c'est quoi le quotidien d'un apiculteur?
1: Le quotidien, c'est tout le temps regarder ses ruches, regarder s'il y a la reine, s'il y a un pont bien, remettre des cadres s'il y a un gars, enlever les vieux cadres, parce que, en sachant que si on a des vieux cadres, la reine va moins pondre. Et regardez vraiment s'il y a du nectar, s'il y a du pollen, beaucoup de choses. Et tout le temps la regarder aussi s'il y a le truc d'essaimage, si elle veut pas s'en aller. Parce que au mois de mai à peu près, elle va commencer à vouloir essaimer. Si elle est trop vieille, même si elle est pas vieille, on casse ses cellules. Alors ça, c'est la contrainte de notre métier. Il y en a qui le font pas. Moi, je le fais. Pendant un mois et demi, on est dessus tout le temps.
0: Et on récolte à partir de quand?
1: Ah, ça dépend des périodes, mais on commence à récolter au mois de mai. Hein.
0: Ah oui.
1: Et comme je vous dis, nous on transhume aussi. On fait beaucoup de transhumance, le point qu'on fait sur Charité-sur-Loire.
0: Alors, je précise que vous avez 600 ruches, que vous êtes deux à travailler dessus. Au fil des années, les abeilles, vous avez l'impression de les comprendre, d'avoir une vraie relation avec elles, hein?
1: Oui, on les comprend, on sait à peu près le bruinement, le ceci, cela, on sait quand une abeille est bonne ou pas bonne. C'est plutôt,
0: mais c'est quand pas même, l'abeille. Hein. Mais c'est quand même très différent, j'imagine, d'avec un cheptel de brebis ou de...
1: Ah oui, mais c'est pas la même chose.
0: La relation qu'on peut avoir avec, c'est quand même très différent.
1: Il n'y a pas de relation. Faut savoir qu'un essaim, c'est des abeilles, d'accord, mais le principalement, c'est la reine. C'est la reine qui fait tout. On peut avoir une super reine qui marche super bien, qui soit mignonne, ceci, cela, et on peut avoir une reine même qu'à un an, avant rien du tout. Nous, moi, je sais qu'on cherche pas à comprendre. Une reine qui ne vaut rien, on la tue. Excusez-moi. Mais on la tue.
0: Alors l'apiculture, il y a toute la technique autour du miel, mais il y a aussi l'exploration de l'abeille en elle-même, presque au niveau biologique. J'aimerais que vous nous parliez en quelques mots de la variété frère Adam. Comment on choisit un type d'abeille? Est-ce qu'un type d'abeille est différent d'un autre?
1: Ça dépend des abeilles. Il y en a qui choisissent l'abeille noire, comme on dit, noire, entre guillemets, métisée, parce que pour moi, c'est plus noir. S'ils aiment bien se faire piquer, ceci, cela, c'est leur problème, comme on dit.
0: L'abeille frère Adam, elle est beaucoup plus...
1: Ah oui, là, on a la caucasienne, on a la sillérienne. Moi, j'ai préféré travailler avec la frère Adam il y a... à peu près une vingtaine d'années, en gros. Mais j'ai commencé tout doucement parce que j'avais des abeilles des méchantes, comme on dit. Et puis, j'avais pas encore entendu ruches que ça. Et on a commencé à faire un cheptel tranquillement. Et je me suis lancé en même temps sur l'élevage pour avoir une abeille qui est très douce, pas trop essaimeuse et qui rapporte du miel. Faut savoir aussi que la frère Adam aussi, il faut lui faire gaffe aussi d'hiver, faut tout le temps la surveiller parce que des fois elle mange plus que d'autres. Mais bon, c'est aléatoire, comme on dit.
0: Mais on choisit donc sa variété d'abeilles.
1: On choisit sa variété d'abeilles
0: en fonction
1: de ce qu'on aime.
0: Donc en fonction de ce qu'on aime, de son caractère.
1: Par contre, il faut pas avoir, moi pour mon compte personnel, j'ai qu'une sorte de race, l'abeille noire. Il y en a qui ont 2-3 sortes de races. Après, on s'en sort plus.
0: En quelques mots, parce que pour un novice comme moi, ça paraît incroyable, vous greffez
1: des larves. Oui, on greffe des larves de moins de 48 heures. Faut savoir que on a des F0, qu'on appelle ça des F0, des reines qui sont assimilées pour avoir une bonne gestion de l'abeille. Et on regreffe directement sur l'assimilée. Ça veut dire que la reine, elle a pondu ses œufs, elle se met en larve, et avant qu'elle soit 48 heures de larve, on prend les cadres et on greffe tout avec un piquin directement tout à la main.
0: Parce que ça doit pas être très gros, une larve.
1: C'est tout petit, on est carrément à la loupe, hein, quand même, hein. C'est tout petit. Alors, surtout moi, maintenant, je commence à fatiguer avec mes yeux. C'est beaucoup mon collègue maintenant qui le fait beaucoup, mais bon, c'est vrai que je commence à fatiguer. Mais sans ça, on greffe et après on met ça dans des starters, comme on appelle ça, le starter, c'est une ruche. Capable de reine pour élever directement les larves.
0: Francis Lerin, apiculteur à Tivar, c'est passionnant, ce monde des abeilles. Où peut-on trouver vos produits ?
1: Sur Leclerc, pas mal de petits magasins à droite à gauche.
0: Vous faites des marchés également ?
1: On fait marché de Chartres. Tous les samedis, je fais mon marché de Chartres. Là, par contre, là, à la fin du mois, je pars pour un mois, parce que je vais prendre une semaine de vacances, comme on dit. Et puis, je vais au salon d'agriculture.
0: Ah ouais ?
1: Je fais mon salon d'agriculture, ça fera mon 16e salon d'agriculture que je fais.
0: La marque Terre de Ré-Loire, c'est important pour vous ?
1: Oui, c'est important, c'est très important, hein, on nous rapporte des choses. Moi, je sais que maintenant, je commence à fatiguer. J'ai été quand même dans le bureau, ceci, cela, mais maintenant, je suis plus du tout dans le bureau parce que je dis place aux jeunes.
0: Francis Lerat, un grand merci. Voilà. 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
1: Les rencontres de l'Esperluette avec Gérard Leray. Le jeudi 6 novembre 2025, Gérard Leray était l'invité de la librairie L'Esperluette à Chartres. Il venait y présenter son dernier livre, Vlaminck, 1941-1946, un fauve dans la tourmente, paru aux éditions Ella. Voici ce qu'en dit le libraire. Maurice de Vlaminck serait considéré comme l'un des plus grands peintres français de la première moitié du XXe siècle, si sa notoriété n'était pas entachée par son comportement durant la Seconde Guerre mondiale. Sa participation au voyage en Allemagne de 1940.

0: En 1946, il est condamné à un an d'interdiction d'exposer. Pour autant, mérite-t-il d'être cloué au pilori? C'est la question que pose l'historien Gérard Leray. Pendant 4 années, il a pris l'affaire Vlaminck à bras le corps, exploré et décortiqué toutes les sources publiques et privées. Cet ouvrage dévoile le résultat de ses investigations. C'est Olivier Lostis qui animait cette soirée consacrée au peintre controversé. Gérard Leray commence par nous décrire le colosse que fut Vlaminck.
1: Ses premiers ouvrages étaient des ouvrages presque pornographiques. Il fréquentait à ce moment-là Guillaume Apollinaire, ceci expliquant cela. Bon. Troisième trait du personnage, c'est que ce type est un colosse, une force de la nature. Il fait plus d'1m80 et 80-90 kilos de muscles. Alors je me suis posé la question, comment un type qui crève de faim peut-il être musculeux? Ben, c'est le grand mystère. Ce type était un athlète. Il a fait de l'haltérophilie, il a fait du cyclisme en compétition, sur piste, sur route. Il a arrêté assez brutalement le sport à l'âge de ses 20 ans quand il a été obligé d'épouser sa première épouse parce qu'elle était enceinte. Voilà. 1896, il a 20 ans, il se marie, il arrête le sport et il se met à jouer du violon dans des cabarets pour nourrir sa petite famille. Autre trait essentiel du personnage, c'est que ce type est un pacifiste violent. Eh oui, ça existe. Ce type, je parle de Vlaminck, a une horreur de la guerre. Lorsqu'il sera mobilisé en 1914, ses lettres à sa maîtresse, qui deviendra ensuite sa deuxième épouse, sont d'une richesse et d'une émotion extraordinaire. Ce type est prêt à se mettre une balle dans la tête pour ne pas aller à la guerre. Il a fréquenté les milieux anarchistes. Et puis, parallèlement à ce pacifisme virulent, c'est un type exécrable en société. Il est manipulateur, il est provocateur, il est susceptible de faire le coup de poing avec des gens avec qui il n'est pas d'accord. Et donc, Vlaminck, c'est ça. C'est un type qui ne laisse personne indifférent. Et toute sa vie, Vlaminck va cultiver cela. Sa meilleure publicité, c'est son sale caractère. Ce qui lui fera, effectivement, une publicité dans l'entre-deux-guerres où il accroîtra sa fortune.
2: Et c'est quand tu fais ce portrait, c'est là qu'on comprend le sous-titre que tu as choisi,
1: ouais.
2: Qui est un jeu de mots,
1: ouais.
2: Un fauve dans la tourmente, évidemment.
1: Ouais, ouais, ouais.
2: C'est vraiment le portrait d'un fauve.
1: Il est un fauve, adepte. Enfin, il est l'un des précurseurs du fauvisme. Le fauvisme.
2: Oui, quand je dis fauve,
1: oui, oui,
2: le
1: oui. Et puis, c'est un type extrêmement agressif. Il se fâche quasiment avec tout le monde. Ce qui n'empêche pas que dans son intimité, il peut être tout à fait adorable avec sa deuxième épouse, avec ses deux dernières filles. Il y a une harmonie, même s'il fut envahissant, même si tout tourne autour du maître. Sa femme, dans ses nombreux écrits, parle de Vlaminck comme le maître. Des femmes, sa femme et ses deux dernières filles, qui ont consacré et sacrifié leur vie de femme pour ce type-là. Voilà. Autre trait caractéristique de la psychologie du personnage, ce type est un réactionnaire. Certains ont vu en lui, parce qu'il a fréquenté des gens de gauche, ont vu en lui un militant. Il n'a jamais été un militant. Pour moi, c'était une surprise. Je pensais qu'il avait milité. Il a écrit, certes, quelques articles dans l'Humanité.

0: à l'époque où le Parti communiste et lui s'entendaient bien. Mais globalement, il n'est pas militant. Il n'a jamais voté de sa vie. Il n'est pas pro-républicain, il n'est pas pro-royaliste, et pourtant, il est très au courant de l'actualité. Chez lui, tous les jours, il lit le journal. Il est parfaitement renseigné. Il s'intéresse à la vie politique, il vomit sur les politiciens, il éructe, littéralement, mais il reste en retrait, dans son trou du cul du monde de Rueil-la-Gadelière, au nord de l'Eure-et-Loire. Une maison qu'il achète en 1925, ça fait 100 ans, et où il mourra en 1958. Voilà.
1: Alors peut-être que, parce que c'est certes en Eure-et-Loire, mais enfin c'est un peu en Flandre donc. Qu'est-ce que c'est que cette fabulation de Vlamin ? C'est rigolo quand même ça.
0: Moi, quand j'étudie un personnage, je commence pratiquement toujours par décortiquer la généalogie. Et donc, je me suis appliqué patiemment pendant des mois, c'est pas facile, à tirer les fils pour trouver les origines du bonhomme. Alors, moi, je pourrais dire que je suis breton, parce que mon grand-père habitait à côté de Fougères. Mais moi, je suis né en Eure-et-Loire. Vlamin qui est né à Paris. Son père, il a dit officiellement, Vlamin qui a dit « Mon père est né en Belgique ». C'est pas vrai, son père est né à Lille. Certes, ce n'est pas très loin de la frontière, mais voilà. Il a dit que sa mère était originaire de Lorraine. Pas du tout. Sa mère est née également à Paris. Vlamin qui est un parigot.
1: Voilà. C'est quoi? C'est du marketing, ça?
0: C'est du marketing. Alors, c'est très très intéressant. Il s'est fabriqué, alors il a un patronyme effectivement d'origine flamande, au plus lointain sa souche est flamande, c'est une évidence, mais il n'a pas visité ou il n'a pas posé ses valises en Flandre, c'est pas son truc. Mais effectivement, tu as raison, il s'est fabriqué une réputation d'homme du Nord en opposition, il faut se remettre dans le contexte, hein, dans les trois premières décennies du XXe siècle, où les artistes peintres de l'époque, majoritairement, cherchent la Méditerranée. Marseille, Lestac, Matisse, Cézanne, la lumière. Juste pour une petite parenthèse, Vlaminck adore Marseille. Il s'y est rendu à plusieurs reprises, après la Première Guerre mondiale, à bord d'un véhicule, d'un bolide automobile. Mais, et regardez ses peintures, regardez-les. Ces ciels sont chargés, ces ciels sont sombres, ils sont couleur ardoise. Il y a du vent, alors ce n'est pas le Mistral. Il s'est fabriqué une réputation d'homme du Nord. Lui qui, physiquement, de son vivant, n'a jamais vécu plus au Nord que Rueil-la-Gadelière. Voilà. Donc oui, tu as raison. Je pense, parce que c'est un manipulateur, parce que c'est un provocateur, il s'est fabriqué une réputation flamande.
1: Alors, tu as donné quelques clés aussi sur un autre aspect tout à l'heure, mais peut-être qu'on peut y revenir quand même, parce que dans le livre, tu évoques quand même beaucoup de dimensions politiques. Alors, c'est une période éminemment politique, évidemment, hein, la Première Guerre mondiale, l'entre-deux-guerres, la Seconde Guerre mondiale. Bon, on ne peut pas faire plus politique et extrême, même, dans la politique. Bon. Et on a du mal, quand même, à comprendre le parcours de Vlaminck. Qu'est-ce qui a pu faire que, justement, il y a eu des amitiés très, très à gauche au début, tout début du siècle, qui finalement relativement rapidement, dont il s'éloigne relativement rapidement, pour voilà, avoir des amitiés faciles à peu près n'importe où lorsque le vent le porte enfin vers le pouvoir. C'est quelque chose comme ça, non?
0: C'est vraiment un personnage déconcertant et je dirais qu'il est inclassable. Il a eu des amis très à gauche, il a été, je vous l'ai dit, anarchiste. Extrémistes de gauche, si on peut dire que les anarchistes violents sont des extrémistes de gauche, certains diraient que oui. Bon. Mais il a été très intime avec un personnage que vous connaissez de manière indirecte, Léon Werth. Ça vous dit quelque chose? Un journaliste, écrivain, à qui Antoine de Saint-Exupéry a dédicacé Le Petit Prince. Léon Werth et Vlaminck ont été cul et chemise avant la Première Guerre mondiale, au temps de la misère. Et ils étaient des frères de sang. Wörth était juif, Vlaminck absolument pas. Ils s'entendaient très bien. L'entre-deux-guerres voit effectivement une bascule. Mais je ne dirais pas qu'il dérive vers l'extrême droite. Parce que, je le répète, il n'a pas d'engagement politique. Il est à la fois dans la mêlée et dans la salle pour observer le jeu politique. Il ne s'engage pas politiquement. L'un des rares articles où il s'engage, c'est quand l'Italie, en 1935, envahit l'Éthiopie. Où là, je vous le disais, dans l'Humanité, il produit un article magnifique pour dire que c'est une horreur que de s'en prendre à la civilisation africaine. À partir de la deuxième moitié des années 30, il va avoir des relations compliquées. Il va devenir un intime de Louis-Ferdinand Céline. Alors, Louis-Ferdinand Céline, au départ, n'est pas à l'extrême droite. Il est plutôt à gauche. Mais ce type, à partir du Front populaire, va basculer dans la folie furieuse du fascisme, de l'antisémitisme. Il n'y a pas plus antisémite que Louis-Ferdinand Céline. Or, avant la guerre, comme après la guerre, Louis-Ferdinand Céline aura quasiment sa table à la Tourière, à Rueil-la-Gadelière. Voilà. Et ça, ça me perturbe. Alors, c'est l'éternel problème, vous le savez, hein. Faut-il séparer l'œuvre de l'homme? Moi, personnellement, j'ai du mal. Énormément de mal. Mais en tout cas, Vlaminck, lui, malgré toutes les saloperies que peut raconter Céline, il restera fidèle à Céline.
1: Mais il y a quand même un débat dans lequel il s'engage, mais qui n'est pas cette fois un débat politique, qu'un débat artistique, qui renouvelle un peu la querelle des anciens et des modernes. C'est un tout autre sujet, mais là, on peut dire que Vlaminck, par contre, prend parti, et prend parti à la fois dans sa peinture, mais aussi dans sa critique, parce qu'il écrivait quand même assez souvent sur ses collègues, aussi sur son frère. Et là, très clairement, au moment où justement la peinture quand même se modifie profondément, puisque ça y est, depuis quelques dizaines d'années, la photographie s'est installée, donc la peinture qui reproduirait la réalité, c'est fini. Mais tout de même, à nouveau, ancien et moderne, non pas du tout dans évidemment l'acception académique classique, mais quand même, la peinture qui représente, la peinture qui est abstraite.
0: Là, tu fais référence au cubisme.
1: Voilà.
0: Voilà. Alors, sachez que Vlaminck a produit quelques toiles cubistes. 1907, 1908, il y a quelques toiles cubistes. C'est l'époque où le cubisme crée la... On est juste après le fauvisme. Hein. Le fauvisme est en train de mourir. Le cubisme arrive et il est rémunérateur. Et je pense que pour des raisons financières, il s'est essayé au cubisme. Mais il a très vite abandonné la chose. C'est très important ce que tu dis, effectivement. Parce que c'est l'un des fils conducteurs de sa vie de critique très violent de l'art abstrait. Si vous lisez le livre, vous le découvrirez, entre Vlaminck et Picasso, c'est une haine impressionnante. Et à partir de l'entre-deux-guerres, jusqu'en 1958, jusqu'à sa mort, Vlaminck va dérouler dans son œuvre d'écriture tout son rejet de l'art abstrait et du cubisme. Et c'est l'une des fautes, moi je parle d'une faute, qu'il commet pendant la guerre, en s'attaquant à Picasso et au cubisme, à un moment où Picasso, lui, ne peut pas se défendre. Ce qu'il faut quand même savoir, c'est que Vlaminck, avec son art très particulier, ses grands traits coup de pinceau, c'est sa grosse épaisseur de peinture sur la toile. Il est considéré par l'Allemagne nazie comme un artiste dégénéré. Comme le cubisme, comme Picasso.
1: Mais exactement dans le même groupe.
0: Voilà. Et pourtant, Vlaminck déteste le cubisme. Et son engagement politique d'écriture va surtout contre le cubisme. Il parle d'une escroquerie intellectuelle. Le cubisme tue l'art. Voilà le propos de Vlaminck. Alors moi j'ai une thèse, c'est simplement une thèse, qui peut être démolie. C'est ça aussi le travail d'historien. Moi j'avance une thèse, je fabrique un argumentaire, mais si vous avez les moyens de casser ma thèse, je serai le premier à l'accepter. Je pense que Vlaminck a été jaloux de Pablo Picasso. Vlaminck gagne beaucoup d'argent, mais il ne se renouvelle pas. À partir du début des années 30 jusqu'à son décès, trois décennies plus tard, il ne peint plus que des paysages. Alors que si vous voyez l'œuvre de Picasso, c'est un renouvellement permanent. Et ça marche. Et Picasso fait des fortunes. Picasso est infiniment plus riche que Vlaminck. Je soupçonne Vlaminck d'avoir été jaloux de Picasso. Autre chose qui peut donner à Picasso le sentiment de l'infériorité. Vlaminck n'a jamais fait d'études académiques de peinture. Il a eu vaguement un petit professeur local en région parisienne quand il était encore adolescent. Mais l'art pictural de Vlaminck, c'est lui. Vlaminck n'est pas capable, je le dis clairement, de fabriquer une œuvre avec des personnages proportionnés de l'œuvre académique. Picasso, lui, qui depuis sa plus tendre enfance a écumé des académies de peinture picturale, maîtrise son art sur le bout des doigts. Et entre Vlaminck et Picasso, il y a sans doute un sentiment d'infériorité de la part de Vlaminck. Et ça renforce cette idée de ma thèse d'une éventuelle jalousie. Voilà.
1: Bon, donc là, tu nous as brossé la complexité du personnage, des raisons éventuellement aussi de pouvoir peut-être prendre un peu la main par rapport à Picasso, parce qu'évidemment, la période de la guerre lui est pas du tout favorable. Mais il y a quand même cet épisode-là, parce que c'est celui-là qui met le feu aux poudres, qui est le voyage à Berlin.
0: Le voyage à Berlin, fin octobre jusqu'à la mi-novembre 1941. Alors, je vous disais il y a quelques instants que Vlaminck, que Picasso sont considérés comme des artistes dégénérés.

0: Bon, rappelons quand même 41, donc enfin, ouais. Tout le monde le sait, mais l'occupation est déjà extrêmement bien installée, évidemment. Et puis, chacun choisit son camp, en quelque sorte, à cette époque-là, quand même. Rien n'est neutre. Aller à Berlin, c'est absolument pas neutre.
1: Alors, ce n'est pas neutre. Mais je vais essayer de dérouler la chronologie des événements. Fin 41, l'Allemagne nazie est triomphante. Elle n'a jamais encore perdu la moindre bataille. Elle continue d'avancer. Et personne, à ce moment-là, on est avant l'entrée en guerre des États-Unis, hein, à ce moment-là, on se dit que le rouleau compresseur national-socialiste va coloniser l'intégralité du vieux continent. Et voire éventuellement s'aventurer sur des marges africaines. Il se produit quelque chose de très curieux. L'Allemagne nazie, en termes de propagande, cherche à nouer une relation médiatique, une relation de communication très positive entre les artistes français et les artistes allemands. Et à la mi-41, Vlaminck se voit proposer de faire partie d'une équipe de sculpteurs et de peintres qui vont être promenés dans les grandes villes allemandes pendant 15 jours, 3 semaines.
0: Donc il n'est plus dégénéré.
1: C'est intéressant. Lui, le dégénéré, lui qui était ostracisé, lui dont les toiles, parce qu'il avait beaucoup vendu dans l'entre-deux-guerres de Vlaminck, de toiles en Allemagne, les toiles ont été remisées ou ont été vendues notamment en Suisse, il redevient quelqu'un d'acceptable. Les nazis lui déroulent le tapis rouge. Alors, il y a certainement une explication à ce revirement des nazis. Vlaminck le dégénéré devient un personnage reconnu. Je ne sais pas si vous connaissez un sculpteur monumental allemand qui s'appelait Arno Breker. Cet Arno Breker, en 1941, il est le sculpteur favori d'Adolf Hitler. Il a tout l'argent qu'il désire pour construire des statues monumentales et il est partie prenante dans ce projet de refonte architecturale de la capitale du Reich, Berlin. Et Arno Breker et Vlaminck se sont connus à Paris dans l'entre-deux-guerres, et en particulier dans les années 20. Arno Breker, qui est également un intime de Pablo Picasso. Et si vous voulez comprendre pourquoi Picasso n'a pas été inquiété pendant la guerre, c'est sans doute lié à l'entregent d'Arno Breker, qui a indiqué aux dirigeants allemands, fichez-lui la paix, c'est un génie, certes il est dégénéré, mais il est génial dans son style, donc n'y touchez pas. Je crois au rôle stratégique d'Arno Breker d'avoir protégé Picasso et d'avoir réintroduit Vlaminck dans le jeu de la propaganda Staffel. Vlaminck est très flatté et très honoré de se voir dérouler le tapis rouge. Il n'hésite pas. Alors que Berthe, sa femme, sa deuxième épouse, lui dit « N'y va pas, ne fais pas ça, ne te compromets pas. » Mais Vlaminck, il a les œillères, il n'écoute personne, pas grand monde, et il fonce. Il est honoré. Et il se retrouve avec 12 autres artistes, sculpteurs et peintres français, dont également André Derain, dont le sculpteur Paul Belmondo, le père de Jean-Paul. Devinez qui a réalisé ce buste, c'est Paul Belmondo. Paul Belmondo fait partie du Petit Voyage. Donc ils sont 13 artistes qui pendant 16 ou 17 jours vont être promenés, alors escale à Munich, à Vienne, à Nuremberg, à Berlin évidemment. La dernière étape, c'est Düsseldorf. Et donc, ils vont être promenés. La Propaganda Staffel filme. Vous pouvez sur Internet retrouver des films qui montrent ces artistes français qui visitent leurs homologues allemands dans des grandes manifestations de propagande. Et bien évidemment, au retour de ce voyage, dont la presse collaborationniste française parle évidemment, ça grince. Et il est des gens, en particulier dans le Parti communiste clandestin, qui disent « Toi, mon gars, quand les Allemands seront partis, on te fera ta fête. » Voilà, ça c'est le petit voyage. Alors, moi je dis qu'il a été lâche. Qu'est-ce qu'il risquait ? Devant le tribunal d'épuration, en 1945...
0: Oui, parce que, évidemment, quelques années après, c'est l'heure des comptes, quand même.
1: C'est l'heure des comptes. Là, je pense qu'il a peur. Tout costaud qu'il est, quand il voit qu'autour de lui, il y a des exécutions sommaires, il se dit « je vais y passer ». Lorsque le nord de l'Eure-et-Loir a été libéré, donc nous sommes le 15 août 1944... Il a, semble-t-il, je n'ai retrouvé aucune trace écrite, il a, semble-t-il, été arrêté par des résistants, alors était-il de la dernière heure, de la région de Verneur-sur-Avre. Il aurait été incarcéré quelques heures à Dreux, mais encore une fois, aucune trace dans les registres d'écrou, dans la gendarmerie, commissariat à Évreux. Il n'y a aucune trace, rien. Si jamais il a été incarcéré, quelques heures, il est possible qu'un de ses amis du Drouet ait pu intervenir pour le faire libérer illico presto, c'est Maurice Violette. Maurice Violette a été un protecteur, non seulement de Vlaminck, mais aussi de ses deux dernières filles, Edwige et Gottlieb. Voilà. Et donc, devant la justice d'épuration, et je publie dans mon livre son discours d'audition, il dit qu'il a eu peur d'être arrêté si jamais il ne faisait pas partie de ce voyage.
0: Est-ce qu'on a des exemples d'artistes qui ont refusé ?
1: Alors, comment s'appelle ? Il est des... Oui, son nom m'échappe. Bon, ça va me revenir. Mais il est au moins deux artistes peintres qui ont argué des problèmes de santé ne pas participer. Voilà.
0: Voilà. Et il n'aurait pas spécialement arrivé quoi que ce soit.
1: Il n'aurait absolument pas. Bon, il y a aussi les Allemands qui disent l'hiver est compliqué. Si vous venez en Allemagne, on vous fournira en charbon ou en bois. Il n'y avait pas de problème pour Vlaminck. Hein, il vit dans sa propriété, lui, il n'a jamais souffert de la faim pendant la guerre. Voilà.
0: Alors, bon, donc il y a ces comptes qui sont faits, et au final, bon, il s'en sort pas si mal, quand même.
1: Effectivement.
0: Il a quand même du ressort, ce bonhomme.
1: Il a du ressort, oui, mais bien sûr. Il a des amis... Et il faut quand même reconnaître que pour les artistes, et je sens quasiment aucune exception, l'épuration a été douce et légère. Rares ont été les artistes qui ont été sévèrement éprouvés par l'épuration. Alors, Céline, lui, a préféré prendre la tangente et se réfugier au Danemark, il a sans doute bien fait. Mais je pense à... Comment s'appelle-t-il ?
0: Céline a été condamné à mort par coutume.
1: Tout à fait, ouais. Tout à fait. Il a été condamné, oui. Mais ensuite, il a pu revenir, voilà. Brasillac. Alors, Brasillac, c'est un petit peu différent, parce que Brasillac, lui, il appelle dans sa littérature à tuer. Voilà. Drieu-La Rochelle et Brasillac sont des assassins de la plume. Hein.
0: Céline aussi, hein,
1: Bagatelle. Oui, tout à fait, mais tout à fait. Céline, c'est abominable, c'est absolument abominable. Mais hormis ces quelques exceptions, je parle des peintres, je parle des sculpteurs.
2: Et les comédiens.
1: Les comédiens.
2: Et le voyage.
1: Alors, il y a eu un voyage spécifique de comédiens. Il y a eu quelques cas d'épuration, mais encore une fois, ça s'est fait, c'est passé très rapidement. Tino Rossi, Sacha Guitry, tous ces gens-là. Daniel Darieux, effectivement. Il y a eu quelques dossiers ouverts, mais finalement, il fallait revivre. Les artistes ont retrouvé un second souffle. Quand tu dis que Vlaminck, finalement, ne s'en sort pas si mal, il va traîner sa condamnation à un an d'interdiction d'exposer, hein, c'est ça. Hein. Un an d'interdiction. Mais comme il a des réserves financières, il n'y a pas de souci. Il va s'en sortir. C'est symbolique. C'est éminemment symbolique. Mais, alors que Derain, lui, qui écope de la même peine, hein, un an d'interdiction d'exposer, Derain, lui, est traumatisé. Derain ne s'en remettra pas. Derain vivra cette condamnation comme un affront et un déshonneur colossal. Vlaminck, il semble se foutre complètement de la situation. Il est à la Tourière, entouré de ses terres, de ses filles, de sa femme. Il peint à la chaîne. Il écrit, il continue d'écrire. Et il oublie, il a cette faculté intellectuelle d'oublier le passé pour rebondir. Mais sa réputation de peintre sera quand même sérieusement entamée. Rares ont été, depuis l'après-guerre, les expositions spécifiquement consacrées à Vlaminck. Il y en a eu une qui est célèbre à Chartres, hein. il y a eu une belle exposition. Il y a quelques expositions parisiennes, il y a une exposition à Dreux. Mais quand on voit ce que représente Vlaminck, il y a de quoi être frustré. S'il n'avait pas, je ne devrais pas parler comme ça, mais je me permets de le faire quand même, s'il avait sauvé l'honneur, il aurait été un monstre sacré. Voilà. Alors bien sûr, quand il meurt en 58, Paris Match fait dithyrambique, et c'est vrai qu'il ne laisse personne indifférent. Mais Vlaminck va souffrir, et souffre encore post-mortem, du petit voyage et du tir au lance-flamme contre Picasso.

0: Alors donc, tu disais, la main clash, c'est le, un peu l'un des cœurs de ton interprétation de, voilà, de, des actes de Vlaminck, mais au fond, est-ce qu'il est lâche quand il va faire le petit voyage? Est-ce qu'il est lâche après, au moment de l'épuration, parce qu'il se rétracte ou est-ce qu'il est lâche tout le temps? Enfin...
1: Il va porter cette tâche jusqu'à la fin de sa vie. Il n'est pas lâche tout le temps. Il est capable d'être courageux. Il l'a prouvé avant-guerre. Mais là, il s'est laissé emporter. Je pense qu'il s'est laissé emporter par quelque chose qui le dépassait. Et c'est surprenant. Lui qui suscitait l'admiration avant la guerre, comment a-t-il pu commettre cette double erreur? Le petit voyage, et l'année d'après, en 42, et puis aussi en 43, balancer un article à la mitrailleuse contre Picasso et contre le cubisme.
2: Et puis, cette attaque contre Picasso et cette familiarité avec Céline laisse penser que peut-être il y avait en partie dans ses idées et dans ses sentiments quelque chose qui sympathisait avec le fascisme, le nazisme.
1: Je ne crois pas. Je n'ai, dans mes 5 années de travaux pour aboutir à ce travail, je n'ai pas vu le moindre écrit pro-fasciste, pro-nazi ou antisémite. Vraiment pas. Je pense que là, il a, comme disent les jeunes, il a pété les plombs. Il s'est laissé aller dans un temps où il était en odeur de sainteté. Parce que c'est un autre point essentiel de la personnalité, et c'est bien d'en parler maintenant. Vlaminck est un réactionnaire. Il déteste le progrès. Il déteste la société industrielle. C'est paradoxal, parce que dans les années 20, il roule avec des bolides automobiles, mais il va arrêter, au bout d'une dizaine d'années, il va arrêter ce délire de la vitesse automobile. En 1937, il publie un bouquin, Le ventre ouvert, où il annonce la Seconde Guerre mondiale, où il annonce la guerre, les destructions. C'est le progrès, ce sont les bombes, c'est le monde industriel qui nous emmène dans l'abîme. Et son discours, c'est un discours « c'était mieux avant ». C'est le discours en faveur de la terre. Et vous voyez un petit peu, là, c'est Vichy. Et donc là, alors, il n'est pas vichiste. Il n'est pas vichiste.
3: Pas directement.
1: Pas directement. Mais les idéologues de Vichy se disent, comme pour Giono, hein, se disent, mais ces gars-là, ils correspondent à notre discours. Le discours, la terre ne ment pas. Et de fait, dans les années 30 et ensuite après, Vlaminck, c'est un agriculteur. Alors bon, d'opérette, hein, mais il joue l'agriculteur. Et il se bâtit un domaine foncier qui va lui assurer pendant la guerre une alimentation très confortable. Voilà. Il n'y a pas dans Vlaminck le moindre discours de salopard, idéologiquement parlant. Et c'est de l'indifférence, oui. Je fais ce que je veux. C'est ce libertarien aujourd'hui. Alors le terme à l'époque n'existait pas. On dirait aujourd'hui, je fais ce que je veux. Je suis libre. J'ai le droit de le faire. Eh bien voilà, Vlaminck, c'est un type qui ne se fixe aucune contrainte. Aucune contrainte.
0: Est-ce qu'on peut ajouter à ça aussi que, parce que dans le portrait que tu dresses, on entend aussi le bonhomme aveuglé par le succès, par les honneurs, par le fait d'attirer à lui la couverture à lui, d'attirer l'attention, d'être celui qui compte dans sa façon de défaire Picasso et dans la jalousie que tu lui supposes, sans doute à raison, d'une part, dans cette manière d'être honoré de l'invitation au voyage en Allemagne. Enfin, on a l'impression qu'il est presque, de ce point de vue-là, tellement aveugle qu'il en est bête, non ?
1: Je n'irai pas sur ce registre-là. Mais est-ce que... Non. Moi, je préfère le terme de lâcheté plutôt que de bêtise. Voilà. Et en fait, il est resté fidèle à sa pensée tout à fait personnelle. Je pense que c'est un calculateur. Mais par contre, depuis sa plus tendre enfance, il adore être sous les projecteurs. Lorsqu'il s'exhibe à soulever des haltères, lorsqu'il fait des compétitions sur la scène de rame, lorsqu'il pédale comme un cinglé, et il est costaud et il gagne plein de courses, il adore les honneurs. Il adore gagner, il adore être applaudi. Et quand il découvre qu'il est possible... avec sa peinture, de gagner des sommes colossales. Voilà. Et pour lui, c'est un aimant. C'est un acteur permanent. Il vit reclus, entre guillemets, à Rueil-la-Gadelière, mais n'imaginez pas un ermite. Il reçoit. Alors, il est relativement pingre. Son argent, il l'amasse, il le garde. Mais pour ses amis, il est capable de dépenser des sommes colossales. Et tout le pari de l'entre-deux-guerres, et même après-guerre, va à Rueil-la-Gadelière. Joséphine Baker, résistante, va voir Vlaminck à Rueil-la-Gadelière. Bourvil va voir Vlaminck à Rueil-la-Gadelière. Donc voilà, ce type... Il est bizarre. C'est un mec bizarre. Il ne souscrit à aucune idéologie. On va le visiter comme un animal de foire. Et cette expression est très importante parce que ça lui correspond bien. Il se considère comme un animal de foire. Et il en jouit intellectuellement, assurément.
0: Au début de cette rencontre, tu nous disais que tu avais du mal, en parlant de Céline, à séparer l'œuvre et l'homme. Alors, pour Vlaminck, qu'est-ce que tu fais ?
1: Alors, Vlaminck n'est pas un monstre. Et là, j'y tiens beaucoup. Hein ? Je n'ai pas décrit un monstre. J'ai décrit un personnage compliqué. J'utilise à son endroit le terme de lâcheté. C'est violent. Hein ? Quand je dis ça, je sais que je peux m'attirer des ennuis. Non, c'est pas une histoire de prescription. Je pense à la réaction de Léon Werth qui a écrit ses mémoires pendant et après la guerre. Et pour lui, ce qu'a fait Vlaminck pendant la guerre, mais il dit, c'est mon ami, t'es mort. Enfin, je veux dire, c'est fini entre nous. Tu m'as trahi, moi le juif. Moi, je me suis planqué pendant toute la guerre. Mais pourquoi tu t'es déshonoré à aller faire le kéké en Allemagne, pourquoi tu cognes sur Picasso, qui n'est pas un mec sympa non plus ? Mais tu n'as pas le droit de faire ça à ce moment-là. On aurait été dans un espace de démocratie et de liberté, là vas-y mon gars, fonce, mais dans un espace sous influence nazie, tu ne peux pas faire ça, tu t'es déshonoré. Ben moi, je me retrouve dans Werth, voilà.
0: Pour conclure là-dessus, est-ce que tu peux nous dire un mot du temps que ça t'a pris et de ta méthode ? C'est intéressant que tu nous... Parce que c'est pas simple de faire un portrait, justement. Mais c'est lacunaire, toujours, forcément. Donc comment est-ce que tu as procédé ?
1: Alors, c'est jamais en continu. À l'époque, j'étais enseignant. La personne dont je vous parlais, Anne Pandariès, m'a contacté au moment du Covid. Et elle m'avait dit, Gérard, il faut que tu rencontres Godeliv, la dernière fille. Et je dis, ouais, ok. Et puis un jour, Anne Pandariès me dit, c'est raté, elle vient de mourir. Donc elle est morte en 2021. Et c'est finalement, paradoxalement, cet événement qui m'a convaincu de me lancer. Alors, première étape, la généalogie. Voir d'où vient le bonhomme. Deuxième étape, toutes les sources qui se trouvent aux archives nationales. Et notamment le dossier d'épuration. Il est très mince, peu de documents, et j'ai mis plusieurs semaines à m'imprégner des mots, des phrases et du contexte de ce dossier d'épuration. Troisième source, toutes les sources livresques et de presse. Nous avons, avec Retro News, avec Gallica, des sources d'archives absolument prodigieuses. Vous tapez Vlaminck et vous avez des centaines, des milliers d'articles qui sortent. Et donc, je répertorie tout ça. Et puis, il y a une dernière source, inestimable. Je me suis adressé à la descendance. Voilà. À la fondation... non, là, c'est pas une fondation. À la maison Vlaminck, dont le siège est à Rueil-la-Gadelière, donc à La Tourière. Et j'ai obtenu de la descendance la communication des archives privées. Alors, non pas le courrier de Vlaminck, mais le courrier qu'il recevait. Des centaines et des centaines de lettres manuscrites ou tapuscrites. Simenon, par exemple. Simenon a eu une correspondance avec Vlaminck absolument extraordinaire. Il écrit comme un cochon, j'ai eu beaucoup de mal à le traduire. Simenon, qui était un mec d'extrême droite, hein, voilà. Simenon, c'est un auteur d'extrême droite. Et il a vécu toute la guerre en France, sur le bord de l'Atlantique, et à la Libération, il est parti en Amérique pour éviter d'avoir des ennuis. Mais pendant que Simenon était aux États-Unis, dans le Vermont, si je me souviens bien, il a écrit des courriers gigantesques à Vlaminck, où il parle un peu de politique. Voilà. Donc, cette correspondance familiale, privée, m'a été d'un grand secours, et pour voir aussi quels étaient les liens de Vlaminck avec toute l'intelligentsia intellectuelle, politique, des lettres d'André Gide. Il y a un courrier, des courriers très très très très riches. J'ai pas pu parce que c'était pas dans ma chronologie 41-46, mais il y a un trésor. Je soupçonne la famille de ne m'avoir pas tout donné. Voilà. En gros, pour faire simple, j'aurais voulu aller directement dans les greniers, à La Tourière, et m'installer avec ma lampe et puis creuser. On ne m'a pas autorisé. Enfin, c'était pas possible. J'ai compris que ce n'était pas possible. On m'a dit, Monsieur Leray, on va vous scanner ce qu'il est possible de scanner. Voilà. Mais ceci dit, la somme de toutes ces sources fait que ça, on arrive à un résultat très cohérent. Voilà. Mais tout n'est sans doute pas terminé.
0: Et c'est quoi? C'est 3-4 ans de travail?
1: Alors, le travail de... Oui, c'est au moins 3 ans et demi. Au moins 3 ans et demi. Le temps de lancer la machine, je commence dans la deuxième... à la fin 21. Et j'ai... En fait, moi, j'ai du mal, je suis perfectionniste, j'ai du mal à m'arrêter. Officiellement, mon tapuscrit était prêt en avril, mais en mai, et jusqu'en juin, il y a eu encore des ajouts, des modifications, des précisions. Et ça fait du bien quand ça s'arrête, mais en même temps, c'est une grosse frustration, parce que pour tous mes ouvrages, y compris La Tondue,
3: oui, il y a eu un tome 2 quand même.
1: Oui, il y a eu un tome 2, mais il y aura sans doute un tome 3, parce que là, je dirai rien. Mais j'ai découvert un truc là extraordinaire. Waouh! qui change un certain nombre de choses. Donc voilà, en fait, un bouquin, ça ne s'arrête jamais. Bon, il y a une version papier ou une version numérique, mais moi, j'ai sur mes petits cahiers, sur mes petites feuilles volantes, je continue à creuser en permanence.
0: Donc le passé change tout le temps, quoi.
1: Le passé change tout le temps.
0: Merci beaucoup, Gérard, de cette rencontre. Merci.

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Un grand merci à Olivier Lostis qui a animé cette soirée. 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

Un grand bonjour à vous toutes et tous pour ce deuxième numéro de L'Or des Curieux, saison 25-26. Aujourd'hui, nous naviguerons à vue entre deux styles, deux univers, croisant la science de l'un et le swing de l'autre. Nous nous tiendrons dans les carrefours à la fois du temps et de la musique, comme nous sommes aujourd'hui au carrefour, aux dernières mesures de l'été, quelques semaines avant que l'automne ne prenne son chorus, comme disent les musiciens. Le carrefour, l'intersection, est ce moment particulier où un monde se trouve exposé à un autre et réagit. Et comment il réagit ? Nous voyons ça tout de suite.

Au nombre des mérites de Maurice Ravel, il compte. Au nombre des mérites de Maurice Ravel, il convient de ne pas mésestimer

L'effet sur la phrase et tout l'énoncé musical ne saurait être tenu pour moindre. Lorsqu'il intitulait un mouvement de sonate « blues », il y donnait à entendre précisément la battue de main droite du guitariste de blues. Et cela sous les doigts du violoniste, jouant alors sans l'archet, à même les cordes, dans une découpe très proche de ce que l'on entendait alors chez un musicien comme Charlie Patton. Ce que l'on entendait par jazz en Europe alors était assez vague. Une ondulation, un rythme, une façon d'être en musique, ouvert, dynamique, provoquant, exultant. C'était un élan, une vague. Il faut se souvenir aussi d'Henri Matisse, saisi par le mouvement et la couleur, peignant et découpant, assemblant, tout d'un mouvement syncopé, rapide, à la manière d'un batteur de jazz. L'œuvre au sortir ne pouvait porter qu'un titre, un seul, et ce sera « Jazz ». Il faut donc bien prendre la mesure du positionnement de Ravel. Il est à la toute pointe d'un mouvement à peine naissant, et encore assez peu déterminé. Ravel suit une intuition fine, quelque chose dans l'air annonçant les prémices d'une vague. Comme une façon d'être dans le monde d'après, dans l'heure qui suit. Cette immixtion du jazz dans le monde classique se poursuivra après Ravel et après Gershwin. L'affaire n'avait donc rien d'un feu de paille, et beaucoup des œuvres qui nous sont contemporaines aujourd'hui véhiculent encore la trace de l'intuition de Ravel. Et c'est aujourd'hui de cela dont j'aimerais vous entretenir en musique. Ce point précis où se rejoignent d'un même mouvement musique classique et musique de jazz.

Le piano sera le dénominateur commun aux deux sources et leur point de ralliement, là où les bêtes vont boire. Dans le fond, qu'importe qui, quand, comment se fera le premier rapprochement, puisqu'il était inéluctable. Et se fera dans une certaine réciprocité d'engagement. Il est paru, plus haut dans l'année, un enregistrement du jeune pianiste Florian Nock, traitant précisément de ces allées et venues croisées du jazz au classique et inversement. Il s'est choisi comme base historique ce que l'on appela les années folles, soit les années 20, 1920, à Paris. On y vivait alors dans l'instant, dans l'heure qui venait, dans la soirée, la nuit, et où et avec qui la passer. Il y avait les lumières, il y avait le bruit, les rires, l'ivresse, l'abandon, un temps en apparence frivole, mais qui sera celui d'une floraison artistique, de grands progrès dans la connaissance de l'être et d'un renouveau philosophique, soit l'inverse parfait de ce que l'on tient pour frivolité. Florian Nock est un pianiste possédant un don inné de la transcription, de la transposition parfaite d'un univers à un autre, d'un type d'écriture à un autre. Il est l'homme aux clés. Il ne reste jamais à la porte d'un style. Il est une force expansive. Et cette disposition qui est la sienne fait merveille à aborder cette époque précisément où tout se croise. Le costume queue de pie et la casquette à carreaux, le champagne et le vin hospitalier, le classique et le jazz. Comme s'ils passaient l'oreille à la fenêtre et nous transcrivaient en musique ce qu'ils voient, ce qu'ils entendent. C'est en l'espèce une vue insaisissable de ces années. On y croise Fats Waller, James P. Johnson, Kurt Weill, Irving Shuloff, mais aussi Ravel, bien sûr, Francis Poulenc, Gershwin, of course, Leo Ornstein et d'autres. Allez, vous en prendrez bien une petite gorgée, et c'est la tournée du patron. Nous écoutons James P. Johnson, Fats Waller, Gershwin, Leo Ornstein par Florian Nock. À la bonne vôtre.

Cet enregistrement de Florian Noack règle la focale sur un instant décisif, un peu à la manière de ce que pratiquait Cartier-Bresson en photographie. Être au bon endroit, au bon moment, saisir l'instant décisif. Et l'affaire est plus compliquée qu'on ne le pense, et continue de placer au centre du geste artistique la juste proportion, les règles du nombre d'or. Ce CD m'a fait réaliser que ma propre discothèque aussi était déjà pleine de ces croisements-là, de cette intersection jazz-classique. Friedrich Gulda, que beaucoup d'entre vous connaissent par son grand répertoire classique, était aussi un amoureux éperdu de la note bleue, tellement qu'il en vint à enregistrer lui aussi des albums de jazz en trio, avec contrebasse et batterie, ou en solo, et qu'il composa également de remarquables choses dans ce territoire indéfini délimitant jazz et classique. Terrain ô combien fertile pour qui possédera l'un et l'autre avec science et grâce. Nous écoutons Friedrich Gulda nous interpréter sa propre musique. Il s'y montre plus d'une fois un héritier parfait de Scott Joplin, James P. Johnson et George Gershwin, de Friedrich Gulda, Shuffle, puis Ballade.

Chez les compositeurs français du XXe siècle, le jazz trouvera donc un écho certain. Celui qui me paraît le plus se rapprocher de Ravel dans sa position à la fois enthousiaste à l'égard du jazz, mais suffisamment compositeur pour ne pas se laisser assimiler totalement, me paraît être Henri Dutilleux. Son penchant vers le jazz s'exprimera particulièrement dans son travail de la période où il était aussi homme de radio, et donc devant fournir des pièces de musique. J'avais fait, il y a cela 2 ou 3 ans, je crois, une émission autour du jeune pianiste Vincent Mussat et de son CD « Au gré des ondes », le mot « onde » se rapportant tout autant à l'élément liquide et fugace qu'aux ondes radio. Alors écoutons ou réécoutons quelques-unes de ces 6 petites pièces radiophoniques d'Henri Dutilleux. Vincent Mussat.

Le jazz, personne ne le contestera, je pense, est la dernière incarnation de ce qu'on pouvait appeler encore le nouveau monde. Après le jazz, nous entrons dans une ère nouvelle, où l'état marchand du monde, l'uniformisation qui en découle, transforme la vie quotidienne, les mœurs, la gouvernance et les arts en une espèce de galerie marchande à ciel ouvert dans lesquelles tout vaut tout et rien ne vaut rien. Mais aujourd'hui encore, le jazz joue son rôle de plaque tournante, de carrefour où se retrouvent musique contemporaine, musique du monde, musique expérimentale. Et tel quel, le jazz apparaît un sas de sécurité dans un monde, y compris musical, sujet à l'enfermement volontaire dans ses seules limitations. Jazz encore et toujours, qu'il s'agisse de la plus absolue libération, Cécile Taylor, ici en cousin de Berg ou Schoenberg, ou d'une vue prospective depuis les deux directions de l'histoire. J'ai dit déjà, ce me semble, que le temps de la musique n'est pas exactement celui des êtres vivants. Je le rapprocherai davantage du temps de l'archéologue, celui pour qui un siècle n'est que peu de choses. Le XXIe siècle est trop jeune encore pour avoir un passé. Idem pour le XXe siècle, dont nous sommes bien loin de posséder tout et de pouvoir parler avec certitude, sans rien oublier. L'enregistrement dont je vais vous parler à présent est en date de l'an de grâce 2007. Il y a donc à peine plus d'une minute de ça. C'était à peine tout à l'heure, c'est encore aujourd'hui. Marc-André Hamelin, pianiste superlatif, a honoré tout autant les maîtres du passé avec une affection particulière pour les esprits forts, type Charles-Valentin Alcan, que ceux d'aujourd'hui. Et son extrême perspicacité dans le choix d'un répertoire nous éclaire quant à l'histoire de la musique et à ses rouages. Ainsi a-t-il abordé lui aussi l'influence du jazz dans le jeu et dans l'écriture. Alors arrêtons-nous un instant sur ce CD intitulé « In a State of Jazz ». Il veut être précis sur l'exacte terminologie. Pour lui, jazz et classique connaissent des zones de porosité, des passages lagués. Ainsi, le pianiste classique qu'il est, soumis à l'air du dehors, se trouvera-t-il à certains moments en état de jazz, in a state of jazz. Il s'agit donc d'un état de disponibilité et d'une sensibilité se trouvant un moment réorientée. D'ailleurs, Hamelin emploie le terme de « musique orientée jazz ». Ce CD est un trésor absolu que je vous recommande très chaudement. Il s'agit ici d'œuvres classiques, influencées par le jazz bien sûr, mais émanant de compositeurs classiques. S'y trouvent Friedrich Gulda, George Antheil, Nikolai Capoustine pour une sonate monumentale, dont nous écouterons malheureusement qu'un seul extrait, est celui qui est la pépite absolue de ce CD. Alexis Weissenberg, oui, cet immense pianiste dont Marc-André Hamelin nous démontre quel concepteur, quel compositeur et quel transcripteur il fut. Je suis au supplice de ne pouvoir vous faire écouter sa sonate en état de jazz dans son intégralité. Je vous en donnerai un extrait seulement, mais à charge de revanche, à la première occasion, vous n'y couperez pas. Nous écoutons Nikolai Capoustine, Alexis Weissenberg et pour finir George Antheil, Marc-André Hamelin.

Nous revenons à présent sur le magnifique CD de Florian Noack qu'il a intitulé « Tales of the Jazz Age », soit, plus ou moins bien traduit, plutôt mal que bien, « Histoire de l'âge du jazz ». Double entendement du mot « histoire », celui du déroulé des événements, des faits et des écrits qui les consignent. Le jeu du pianiste est à l'unisson de la musique et du temps historique mis en lumière ici. Il est pétillant ou bien capiteux, riche et sévèrement addictif. Lorsqu'il met le V8 en marche, c'est irrésistible. Il maîtrise au plus que parfait les caractères et surtout le mélange des caractères. Il est d'un swing ardent, d'une sensibilité totale et s'est aguiché sans décevoir, forme d'art des plus périlleuses. C'est du piano flottant dans le seau à champagne, du piano peppermint ou whisky, avec même un doigt de vodka au passage, un piano exultant, enflammé, mais aussi sensible, à l'extrême, du diamant pur. Je reviendrai un jour ou l'autre à ce carrefour jazz classique tant il fut riche d'œuvres marquantes. Vous ne perdez donc rien pour attendre. Vous retrouverez sur la page de l'émission toutes les références des musiques écoutées aujourd'hui. Je vous laisse aux mains de Florian Noack. Je ne m'en fais donc pas pour vous. À très bientôt sur le 106.8 pour un prochain numéro de L'Or des Curieux. Mille merci à vous. Au revoir.

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0: Bonjour à tous et à toutes. Bienvenue à Radio Grand Ciel, au studio avec Pierre, toujours aux manettes. Et j'ai le plaisir aujourd'hui de recevoir Pascal Guiraud, que nous sommes en train d'exposer chez Bazar Galerie à Dreux jusqu'au 14 décembre. Bonjour Pascal.
1: Bonjour Pascal.
0: Enchantée, bienvenue, très contente que tu aies accepté mon invitation pour parler de ton travail. Pascal, tu es essentiellement céramiste.
1: Oui.
0: On est en train d'exposer beaucoup de tes céramiques qui ont beaucoup de succès. Elles sont un peu parties comme des petits pains même ce week-end, donc super, on est ravis. Pascal, on t'a vu au chemin de Croc.
1: Oui, au Sentier des
0: au
1: Arts.
0: Au Sentier des Arts de Croc, il n'y a pas très longtemps.
1: Oui, en
0: il y a un mois environ. Et on avait repéré avec Dominique, mon associé, ton travail qu'on avait déjà vu 2 ans auparavant, il me semble. Hein. Et voilà, on t'a posé la question si tu voulais venir exposer chez nous. Et ma foi, tu as répondu tout de suite. Voilà. Donc, nous étions très heureuses. Alors Pascal, on va où ? Et ma foi, tu as répondu tout de suite. Voilà, donc nous étions très heureuses. Alors Pascal, on va parler forcément de ton parcours.

0: nous en parler un petit peu parce que, en fait, tu étais avec, on reviendra bien sûr sur ton parcours après, mais tu étais avec ton directeur artistique avec qui tu as travaillé de très longues années.
1: Non, et... mon rédacteur, moi je suis j'étais directrice artistique. Voilà. Et donc, lui, c'était mon rédacteur, oui, depuis une vingtaine d'années. Donc, entre autres, hein, j'étais avec ma fille aussi, mon mari. Enfin,
0: Ah
1: on y
0: oui,
1: est
0: vous
1: allé à
0: étiez...
1: 6, on y est allé à 6 et on est reparti à 5. Voilà. Enfin, à 5, pas ensemble d'ailleurs, mais bon. Voilà, donc c'est quelqu'un avec qui je travaillais donc depuis longtemps et on était très proches et j'ai pas pu continuer à travailler après ça. Je ne pouvais pas envisager de toute façon de continuer ce travail sans lui et
0: Tu as travaillé très longtemps avec lui, non?
1: oui, une vingtaine d'années.
0: Une
1: Donc,
0: vingtaine d'années. Et dans quelles circonstances, dans quel milieu tu étais?
1: Dans la publicité, donc on était à la création et donc à la création en publicité, on travaille en équipe entre un rédacteur et un directeur artistique et c'est comme ça qu'on conçoit les campagnes et qu'on les fabrique. Donc, oui, c'était mon métier depuis pas loin de 30 ans
0: Et ce soir-là, vous êtes allé au Bataclan et tu as vécu
1: et
0: ce
1: voilà.
0: terrible
1: Donc
0: moment.
1: je prenais déjà des cours de céramique et donc c'était une évidence que voilà, j'avais de toute façon besoin de me soigner pendant assez longtemps et donc c'est une très bonne thérapie et je me suis consacrée à ça à plein temps à partir de là.
0: C'est pour ça que, bien sûr, on a aimé ton travail, mais ce qui m'intéressait pour aujourd'hui, dans le cadre de cette émission, c'était aussi de, voilà, de recevoir toi en particulier, qui te sert de l'art comme thérapie après une terrible expérience. Et parce que l'art, je reçois beaucoup d'artistes, mais de tout genre. Mais c'est vrai qu'on oublie parfois où on ne sait pas toujours que l'art peut être vraiment une thérapie. Ça permet quand même d'évacuer beaucoup de choses. Enfin, tu peux nous en dire beaucoup plus que ce que je
1: Oui,
0: pourrais dire.
1: après, c'est vrai que j'ai toujours fait de la création dans notre métier, surtout à l'époque. Enfin, ça a beaucoup changé là depuis quelques années. C'est devenu, je trouve ça totalement inintéressant maintenant.
0: C'est-à-dire, alors
1: Bon,
0: vas-y,
1: parce
0: ça.
1: qu'il y a très peu de choses qui sont intéressantes en termes d'idées et même de nouveautés graphiques ou voilà d'esthétique. Enfin, alors que quand j'ai commencé ce métier, il y avait beaucoup plus de liberté à la création et on faisait des campagnes dignes de ce nom, donc qui étaient créativement intéressantes. Donc j'ai fait des agences créatives et voilà. Donc de toute façon, ça faisait partie de ma vie de suivre l'art quelque part, même si j'avais pas du tout cette prétention-là de faire un truc
0: Mais tu trouves
1: d'artiste.
0: que, excuse-moi, que donc c'est devenu moins intéressant.
1: La publicité,
0: Alors
1: ah
0: tu
1: oui.
0: parles de la
1: Oui, là,
0: publicité
1: je
0: en
1: parle de la
0: particulier,
1: publicité.
0: d'accord.
1: Oui, de ce que je
0: Et
1: faisais.
0: pourquoi?
1: Parce que ça.
0: Les nouvelles techniques, les nouvelles.
1: Non, mais oui, ça, c'est sûr que ça aide pas. Il suffit de comparer les campagnes il y a 10-15 ans, voire plus, hein. C'était déjà en déclin il y a 10-15 ans. Mais par rapport à avant, oui, il y a beaucoup, beaucoup, beaucoup moins de trucs intéressants, nouveaux et avec des idées. Là, c'est quand même au ras des pâquerettes,
0: Ah
1: à
0: ouais.
1: part
0: Ah ouais.
1: quelques exceptions,
0: Ouais. Il n'y a
1: voilà.
0: pas de publicité que tu trouves.
1: Ah non.
0: Alors, des publicités visuelles, ce qu'on voit sur.
1: Oui.
0: Enfin, visuelles ou à la télévision ou sur les affiches,
1: Ouais, il y a très peu de choses,
0: très
1: ouais.
0: peu de choses. Et tu as fait des grandes campagnes, hein, je crois. Je sais plus, tu as fait Coca.
1: Non, pas Coca,
0: Non,
1: mais
0: pas Coca, je me trompe. Ah.
1: Absolute Vodka, oui.
0: Vodka, ouais. T'en as fait
1: J'ai
0: énormément.
1: travaillé sur Canal+, sur Orangina, sur Renault, sur Peugeot aussi, sur
0: Et ça demande combien de temps de créer une campagne de pub ?
1: C'est très variable en fonction de la campagne qu'on nous demande, c'est-à-dire si c'est une campagne avec un lancement international.

0: nationale ou pas, si c'est une campagne juste print ou si c'est au contraire une campagne sur tous les médias. Donc en fait, il y a pas de règles. Donc mais des fois c'est pas juste une annonce qu'il faut trouver, c'est tout un déroulé de donc c'est d'abord trouver les concepts et après dérouler les campagnes. Mais c'est vrai que oui, c'est compliqué de dire il faut tant de temps. Ce qui est sûr, c'est qu'il y a de moins en moins de temps pour faire les choses. C'est peut-être pour ça aussi que la création pâtit, parce qu'on n'a plus le temps de réfléchir, plus le temps, c'est la première idée qui est faite. Et voilà, donc c'est pas...
1: Et pourtant, on va faire juste comme ça un petit aparté sur la pub, et on reviendra bien sûr à ton métier de céramiste. Mais moi, en tant que téléspectatrice, je trouve que les pubs sont de plus en plus longues, elles sont de plus en plus scénarisées. Quand on voit les voitures, les publicités pour la voiture, par exemple, on a l'impression qu'on va voir un film, et puis au bout du compte, non, c'est pour une voiture. Elles sont extrêmement scénarisées.
0: Oui, je sais pas. Peut-être que je regarde plus trop parce que ça m'intéresse plus.
1: Ça t'intéresse plus. T'as vraiment fait une coupure.
0: Ah ouais, j'ai fait une
1: vraiment
0: croix.
1: Vraiment, ton expérience très douloureuse du Bataclan, t'as vraiment, vraiment, Pascal, ça t'a fait que tu es venue à la céramique.
0: Oui, j'avais déjà commencé et donc j'ai effectivement...
1: T'as commencé dans quelle, toute seule?
0: J'ai pris des cours. En fait, j'en avais fait ado, mais ça compte pas.
1: Ouais, ça compte.
0: Ma mère en a fait pas mal.
1: Ouais.
0: Donc, j'aimais ça. Et j'aimais ce qu'elle faisait aussi. Et bon, je m'étais toujours dit, j'en ferais, mais j'avais pas le temps, tout simplement. Et puis, j'ai pris le temps, j'ai pris une journée, suite à aussi des histoires personnelles. Je sais pas, en 2010-2012, j'ai pris un 4/5e, je me suis mis au 4/5e, et donc j'avais une journée à moi, et donc j'ai commencé la céramique à ce moment-là. Donc,
1: seule ou en
0: atelier?
1: Non,
0: en cours, j'ai pris des cours. Avec une prof qui était Catherine Savigny, qui avait ses parents qui étaient des grands céramistes et qui étaient surtout des faiseurs, on va dire. C'est-à-dire qu'ils étaient hyper, hyper forts en technique et ils étaient les céramistes de Giacometti, de Niki de Saint-Phal, Belmondo, gros niveau. Quoi.
1: Donc
0: elle a baigné là-dedans toujours. On disait qu'elle avait des mains d'or, c'est-à-dire dès qu'il y avait une pièce qu'elle essayait de rattraper, elle faisait ça en 2 secondes et voilà. Donc, j'ai appris avec elle.
1: T'as été à bonne école.
0: Oui, je pense. Enfin bon, après, il y a toujours plein de choses à apprendre. C'est tellement vaste comme domaine, la céramique, que en une vie, on a même pas fait le tour. Enfin, c'est très très technique et compliqué par rapport à la chimie et tout ça, tout ce qui se passe. Donc en fait, c'est vraiment.
1: Et justement, quand tu dis c'est très vaste, mais quand tu dis c'est très vaste, pourquoi c'est très vaste?
0: Parce que déjà, il y a des tonnes de terre. Donc déjà, faut trouver la terre qui convient en fonction de ce qu'on veut faire. Ensuite, moi je fais très peu de vaisselle par exemple. C'est pas un truc qui me fait triper, même si j'adore la vaisselle. Hein, j'ai des tonnes de bols à la maison, mais c'est pas les miens.
1: Oui, et nous on expose pas mal de vaisselle.
0: Oui,
1: là,
0: mais disons que j'en fais un petit peu, mais j'en fais, disons quand j'ai pas forcément d'idée, que j'ai j'aime bien les séries aussi, donc j'ai des choses que j'ai commencé au départ et que je continue, et puis je m'arrête, je reprends une autre série, enfin je passe de l'un à l'autre, j'aime pas m'ennuyer en fait, et pour moi c'est inenvisageable de faire que des assiettes ou c'est pas possible quoi. Donc je travaille pas du tout le tour par exemple.
1: Ouais, j'ai vu que t'avais pas de tour.
0: Je suis plus effectivement sur le modelage et choses comme ça, mais encore une fois, J'aime bien changer de, mais ouais. J'aime bien changer tout en ayant aussi une ligne conductrice. Donc, en fait, je fais des séries de choses de, que j'arrête, que je reprends, que je modifie, voilà.
1: Et alors, en modelage, parce que pour le coup, je n'ai pas vu de pièces. Enfin, moi, j'ai vu de la vaisselle chez toi. Et puis, bien sûr, tes petits trophées, là, qu'on vend extrêmement bien. Tu modèles quoi? Tu modèles des bus, des corps, des têtes?
0: Ah non, pas des trucs. Enfin, c'est toujours des trucs un peu...
1: abstraits, plutôt.
0: Plutôt... c'est plutôt, comment dire... des bêtes ou des...
1: D'accord.
0: Enfin, j'essaye de faire des sculptures où il y a une idée un petit peu, quand même. Donc, j'ai fait une série qui s'appelait les Cuts... ou les qui se cachent plutôt, les cuts j'en ai fait aussi, mais les qui se cachent c'était des espèces de bêtes qui rentraient dans le sol, donc on voyait que leur derrière et donc après j'en ai fait aussi au mur, donc j'en ai fait pas mal. Après ça m'a, du coup j'ai fait aussi des plus petits formats qui étaient toujours des sculptures que j'appelais les cuts, parce que pour le coup c'était coupé en deux, c'est-à-dire qu'il y avait le cul, on va dire, d'un côté et la tête de l'autre, voilà, et donc c'était présenté dans des petits globes et tout, enfin donc ça c'était une autre série, mais c'était plutôt des personnages, enfin, ou des bêtes un peu imaginaires et pas forcément réalistes non plus du tout, dans le traité. Il y a toujours un...
1: Quand tu parles de petites bestioles, tes cuts, ça me fait penser à que tu as sans doute vu une exposition au musée de la chasse à Paris, où dans le plafond, quand tu regardais, il y avait juste le derrière des canards, comme si on était sous l'eau.
0: Ah non, celle-là, je ne l'ai pas vue.
1: Ça me fait vraiment penser à ça, quoi. C'était tout à fait... Donc je pense que tu fais des choses dans ce goût-là.
0: Ouais.
1: Et en terre, tu utilises plutôt quoi?
0: Alors au départ, j'étais faïence parce que notre prof ne cuisait que de la faïence, donc on travaillait que de la faïence.
1: Qui cuit à combien? Redis pour nos auditeurs, c'est alors, un peu différent du grès et de la porcelaine.
0: Oui, en gros, la faïence, le biscuit, parce que pour la faïence, la première cuisson, on dit qu'on fait le biscuit,
1: ouais.
0: Ça se cuit en gros autour de 980 degrés.
1: Ouais.
0: Et normalement, la deuxième cuisson d'émail est un peu supérieure. Elle est autour de 1000-1050 degrés.
1: C'est ça, ouais.
0: Contrairement au grès ou à la porcelaine, où là, le dégourdi, qui est la première cuisson, a une température inférieure à la deuxième. J'ai travaillé beaucoup la faïence parce que après, donc j'ai fini par arrêter mes cours et prendre un atelier avec une fille qui était designer, avec qui je m'entendais bien, que j'avais rencontrée donc au cours de céramique. On a pris un atelier ensemble à Aubervilliers, au-dessus de Serradel, fournisseur de céramique. C'était assez pratique.
1: C'était pratique. T'avais qu'à descendre pour acheter ta terre,
0: voilà.
1: Ton matériel.
0: Et donc, on avait pris un atelier chez une fille. C'était un collectif d'artistes, en fait, cet endroit-là. Donc, il y avait plein d'ateliers différents. Il y avait des mecs qui réparaient des motos, d'ailleurs. Il y avait des mecs, il y avait des peintres, il y avait des tatoueurs, il y avait,
1: je crois que je connais l'endroit.
0: Plein de spécialités différentes. Donc, c'était assez sympa. Et puis, y avait un four, mais qui était petit et qui cuisait que la faïence. Donc, j'ai continué la faïence là. Et puis, là-dessus, il y a eu le confinement. Et je me suis confinée
1: à Crau. Tu t'es confinée à Crau parce que, voilà, Pascal habite essentiellement à Crau, près d'Annette. C'est là où on t'a rencontré.
0: Voilà.
1: Au chemin
0: et donc,
1: des arts.
0: J'ai acheté un four qui me convenait pour faire. Parce que je voulais un four qui cuise le grès, mais qui soit pas non plus un triphasé. Bref.
1: Ah ouais.
0: Donc, mais assez grand quand même pour pouvoir faire des pièces un peu plus conséquentes. Donc, plusieurs critères qui ont fait que j'ai pas trouvé ça tout de suite. Et les fours neufs étaient hors de prix.
1: C'est hors de prix. Il faut dire à nos auditeurs le prix d'un
0: D'un je sais plus maintenant parce que
1: c'est énormissime.
0: Là, de la taille que j'ai, c'était.
1: C'est plus de 10 000 euros là, ce que tu as.
0: Celui que j'ai, peut. Je sais pas.
1: Moi, je pense.
0: Je sais pas. Les prix maintenant, ça a dû augmenter depuis, hein, ouais. C'est sûr.
1: Non, parce que c'est, tu vois, pour nos auditeurs qui nous écoutent, voilà, quand on parle de cuir, ça, le grès, etc. Bah, c'est pas le four qu'on a chez soi, le four ménager, quoi. C'est
0: non.
1: Des fours extrêmement puissants qui montent à 1200,
0: 1300,
1: ouais. Voilà, et qui coûtent extrêmement cher. Et quand tu dis, juste toujours pour bien préciser, un triphasé, le problème, c'est qu'on hésite. Parce que le triphasé, ça coûte.
0: C'est un abonnement en plus. Puis ça consomme un truc de dingue.
1: Voilà.
0: Donc, j'ai un disjoncteur à part de mon compteur, mais je n'ai pas besoin de triphaser sur ce four.
1: Ça, c'est.
0: Donc, voilà. Donc, c'était parfait. Puis en plus, j'avais contacté le fabricant même du four quelques temps auparavant. Pour savoir s'il en vendait. Et je suis tombée sur ce modèle d'occasion, mais qui était de lui. Donc, c'est lui qui me l'a installé. Enfin, c'était juste.
1: Et c'est un fabricant français, qui était, parce qu'il y en a beaucoup en Allemagne.
0: Non, lui, il est d'Aubervilliers, justement.
1: D'accord. Enfin, moi, c'est juste pour préciser, quoi, à nos auditeurs, que l'art, c'est compliqué, que l'art, ça peut servir de thérapie, mais que c'est un véritable, et surtout la terre. C'est un vrai coup, quoi. C'est vraiment. On ne se lance pas comme ça avec son four, avec son four de cuisine, parce qu'il faut plusieurs cuissons en plus.
0: Oui, il faut minimum. On peut faire une seule cuisson. Oui. Ça m'est arrivé là récemment, mais c'est quand même très, très compliqué. Parce que la première cuisson permet de bien passer les mailles après comme
1: voilà.
0: Il faut.
1: Ça resserre bien toutes les molécules.
0: Oui, pas complètement quand même.
1: Mais pas complètement.
0: Pour que effectivement ça accroche et qu'il y ait un minimum de porosité pour que les mailles accrochent. Et donc effectivement, on cuit en deux cuissons.
1: De cuisson. Et ton émaillage, tu fais tes émaux.
0: Voire trois si on fait de l'or derrière, ou c'est encore une troisième cuisson.
1: Voilà.
0: À une
1: donc,
0: température
1: le compteur
0: complètement
1: électrique,
0: différente.
1: Il tourne, il tourne, il tourne. Et si c'est du triphasé, donc parfois, on voit des pièces en céramique qui coûtent cher, mais il faut savoir que la fabrication coûte cher.
0: Oui, oui, et puis c'est du temps, énormément de temps aussi.
1: Et puis parfois, il y a des accidents, comme tu viens d'avoir tout à l'heure, quand tu es arrivé, tu étais complètement désolée parce que tu as eu deux pièces qui ont pété, on dit, comme ça, et tu ne sais pas pourquoi.
0: Non.
1: Tu y réfléchis, mais tu ne sais pas pourquoi. C'est vraiment les aléas de la terre.
0: Ouais.
1: Il y a un côté un peu mystérieux toujours.
0: Oui, alors après, des fois, on sait qu'il y a des terres qui ont eu des défauts. Ça m'est arrivé aussi avec du grès noir. Et chez Serradel, ils m'ont dit, vous n'êtes pas la seule, etc., etc. Donc, mais voilà, après, quand c'est en deuxième cuisson, effectivement, je ne comprends pas tout.
1: Pas. Là, je t'ai vu arriver tout à l'heure, tu étais totalement... désappointé, voire pas en colère, mais t'étais pas contente, quoi.
0: Bah ouais, c'est un peu énervant.
1: Bah oui, parce que là, c'est du travail que tu fiches à la poubelle, quoi.
0: Ouais.
1: Donc c'est du temps, c'est de l'argent, c'est de la frustration. Et en lisant ta bio, j'ai donc on a vu que tu avais été directrice artistique dans des grosses boîtes de pub, et que tu avais fait l'école du Perret.
0: Oui, j'ai fait du Perret
1: Est-ce que tu
0: et
1: peux
0: les arts déco.
1: Préciser à nos auditeurs ce qu'est l'école du Perret.
0: C'est une des quatre écoles d'art appliqué à Paris. Donc, il y a Guy Perret, Olivier de Serres, Estienne et Boulle. Donc, ce sont quatre écoles qui étaient publiques, sont publiques. Donc, il y a les arts déco qui est aussi une école publique. Mais qui fait pas partie des arts appliqués. Donc les arts appliqués, moi quand je suis venue d'un bac classique, donc j'ai fait un atelier de préparation pour les concours. Ça, on rentrait à l'époque. Je pense que ça a changé tout ça. C'est un peu différent maintenant.
1: Ouais, sans doute. Ouais.
0: Mais à l'époque, on rentrait sur concours et donc. Voilà, j'ai eu du Perret. Je suis rentrée à du Perret en communication visuelle. Et après du Perret, je suis rentrée aux Arts Déco, en équivalence en, en troisième année aux Arts Déco, parce que les deux premières années des Arts Déco, ce sont des années d'enseignement général où il y a moins de choses appliquées. Enfin, voilà. Et donc, comme j'avais fait donc déjà une école, j'ai passé quand même. On rentre pas comme ça aux Arts Déco non plus. J'ai passé un espèce de concours avec dossier. C'était juste une présentation de dossier. Et donc, je suis rentrée en troisième année. Et puis, j'en ai eu marre des études. J'ai arrêté. Et je suis rentrée. En fait, j'ai été embauchée tout de suite. J'ai eu de la chance. Et j'ai rencontré les bonnes personnes, je pense, qui m'ont fait bosser.
1: Et après, tu as travaillé avec ton collègue pendant 20 ans.
0: Je l'ai rencontré 5 ans après, je dirais.
1: Ouais. Et vous avez fait une équipe formidable. Voilà. Tous les deux, d'où cette grande peine de l'avoir perdu au Bataclan. Si on revient à notre terre, donc tu nous as expliqué la faïence, le grès, la porcelaine. Tu travailles la porcelaine ? Je crois pas. C'est compliqué la porcelaine.
0: Oui, je m'y suis mis cette année, mais juste parce que ma fille m'avait acheté un pain de terre noir. En plus, la porcelaine noire, c'est pas ce qu'on voit d'habitude. Donc ça devient très très noir, charbon, c'est très beau.
1: Noir. Mais alors qu'au départ, c'est du kaolin, que c'est plutôt blanc,
0: et puis,
1: quoi.
0: Et puis elle est... je sais pas, mais et quand la même la première cuisson, elle est gris clair. Hein, on n'imagine pas comment elle va... Elle va devenir, mais c'est assez beau. Et voilà, donc j'ai fait une série de plats, pour le coup, parce que j'ai fait des choses assez simples.
1: Pour essayer,
0: tester. Voir comment ça...
1: Et là, ça se cuit à combien, la porcelaine ?
0: Comme le grès, à peu près. Je pense qu'on peut monter plus. Mais j'essaye de grouper mes fours. Donc, ouais. Même en faïence, au final, maintenant, je fais pas des... Je varie un peu les choses. C'est-à-dire, je fais des fours mixtes. Quand je fais, par exemple, du biscuit, du dégourdi de grès ou porcelaine, je peux mettre des pièces de faïence émaillées.
1: Ça cuit.
0: Oui, parce qu'à 980, ça marche aussi, l'émail en faïence. Donc, en fait, ou 990. Donc, en général, je fais des fours mixtes où je mets un peu de tout pour remplir mon four. Et après, je fais cuisson d'émail, évidemment, de porcelaine, de grès ensemble. Donc, j'ai pas encore une production de juste de porcelaine ou juste.
1: Suffisante. Quand même plus intéressant que de faire une cuisson pour chaque terre. Parce que là... Et tes émaux, tu les fais toi-même parce que c'est de la chimie, là, un petit peu.
0: Oui, donc, je me suis jamais lancée dans faire complètement, totalement les émaux. Par contre, notre prof était sur des émaux en poudre. Donc, déjà, c'est pas la même chose que des émaux déjà tout prêts. Ouais. Donc j'en ai beaucoup, des mots en poudre, et puis je fais aussi des bidouilles, je fais des jus d'oxyde, je fais des...
1: C'est quoi du jus d'oxyde ?
0: En fait, c'est une autre façon d'émailler, c'est pour aussi avoir des choses mates, sans faire de l'engobe. Ouais. Parce que de l'engobe, qui est de la terre, donc
1: c'est de la terre
0: colorée, l'engobe. Avec de l'engobe, on peut faire plein de décors sur la céramique, mais disons que ça rajoute une petite couche de terre. Donc si on a des choses qui ont du volume et de la matière, ou des dates et des détails,
1: ça masque
0: un peu les détails. Donc le jus d'oxyde, là en l'occurrence j'avais fait une série de sculptures où je voulais vraiment garder la forme initiale. Donc j'ai pulvérisé, donc c'est une mixture avec... Pour faire une couleur, mais très fine.
1: Tu prends ton tablier de chimiste et tu t'y mets. Eh bien, écoute, Isabelle, on a...
0: Pascal.
1: Pourquoi je t'appelle Isabelle ?
0: Je sais pas.
1: Pascal, parce que je vois Isabelle. on a fait le tour de... un petit peu de ta vie, ton parcours, avec ce terrible épisode qui t'a amené à vraiment te lancer et avec succès dans la céramique. Alors, comme d'habitude, les gens que je reçois choisissent une musique. Donc, toi, tu as choisi une musique. Redis-moi le titre.
0: Sexylose, je
1: ouais,
0: crois.
1: C'est ça, Sexylose de Beck. Et ouais. Tu l'as choisi pas tout à fait par hasard.
0: Ben non,
1: bien
0: pas
1: sûr.
0: D'abord. J'adore Beck, hein, de toute façon, mais c'est pas le seul que j'adore non
1: oui,
0: plus.
1: Oui, j'imagine.
0: Mais j'écoute plutôt du rock, mais par contre, effectivement, c'est un titre qu'on a réussi à mettre sur une de nos dernières campagnes, grosse campagne
1: Twingo,
0: Twingo,
1: crois,
0: ouais. Le relancement de la Twingo en animation, et donc c'était long à fabriquer, très long. Donc, en gros, j'ai vraiment vécu pas mal de temps avec cette musique.
1: D'accord.
0: Et puis, voilà.
1: Alors, Pascal, on t'expose donc jusqu'au 14 décembre à la Galerie Bazar Galerie, au 9 rue du Bois Sabot à Dreux. Vous pouvez, bien sûr, écouter notre émission sur Radio Grand Ciel. Vous pouvez aussi nous réécouter en podcast sur Radio Grand Ciel et écouter en podcast sur Bazar Galerie. Eh bien, un grand merci.
0: Merci
1: et
0: à toi.
1: Surtout, venez admirer le travail de Pascal.
0: Petite partie.
1: Oui,
0: du travail.
1: Oui, une petite partie. Oui, non, non. On aurait aimé exposer beaucoup, beaucoup, beaucoup de choses de chacun de nos six artistes, mais on a une grande galerie, mais on ne peut pas tout exposer. Pascal, un grand merci à toi, un grand
0: merci
1: toujours à Pierre, qui est toujours derrière sa vitre, qui manipule bien les manettes. Au revoir à tous, à très bientôt.

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0: Capital sur Radio Grand Ciel. Voilà, c'est une émission donc que
1: proposée par Elisabeth Couget.
0: Proposée, voilà, exactement. Mais c'est sans Christine Lafota, je ne pourrai pas le faire. Donc nous avons besoin l'une de l'autre sans arrêt. Et à la technique, nous avons Simon Martin, notre ami, qui nous accompagne en voyage. Aujourd'hui, Christine, tu nous proposes de partir très loin, il me semble.
1: Aux Antipodes, à 17 000 km de la France. 25 heures de vol en moyenne. Pour un dépaysement complet, destination Tahiti et sa capitale Papeete. Tahiti, trois syllabes, qui évoquent la mer, le sable, le soleil, les cocotiers.
0: Et les lagons bleus. Rien que le nom me fait déjà rêver. Et nous allons où exactement ?
1: En Polynésie française, en plein cœur du Pacifique Sud, entre l'Équateur et le tropique du Capricorne, à mi-distance du Chili, qui est tout de même à 6500 km, et de l'Australie, de l'autre côté, à 5200 km. La Polynésie française compte 118 îles et atolls. Alors, îles et atolls, c'est quoi la différence ? Eh bien, en fait, l'île, elle est haute, avec des sommets jusqu'à 2000 mètres. Ce sont des îles volcaniques. Et les atolls se sont formés lorsque l'île, certaines îles, se sont affaissées ou même ont disparu. Et donc, les atolls sont très plats, juste quelques mètres au-dessus du niveau de la mer, et petits, tout petits parfois. Voilà, donc la Polynésie française compte 118 îles et atolls regroupés en 5 archipels, dont l'archipel de la Société, et aussi d'autres comme les archipels des Tuamotu ou les archipels des Marquises.
0: Marquises.
1: Tahiti se trouve dans l'archipel de la Société.
0: Alors, c'est moins joli que les Marquises, mais
1: oui, c'est
0: pourquoi
1: vrai.
0: Ce nom ?
1: Eh bien, c'est James Cook qui le baptisa ainsi, parce que, disait-il, elles sont si proches qu'on dirait comme une société d'îles. Dans cet archipel de la Société, il y a deux catégories d'îles. Il y a les îles du vent, comme Tahiti et Moorea, qui sont appelées ainsi car elles sont exposées aux délicieuses brises des alizés. Et puis, il y a les îles sous le vent, comme Bora Bora. Tahiti, c'est la plus grande île de toute la Polynésie française. Elle fait 1042 km². On peut vraiment dire que c'est l'île capitale. Elle compte 190 000 habitants, c'est-à-dire presque trois quarts de toute la population de la Polynésie française. Et bien sûr, Tahiti, c'est la plus développée et sa capitale, c'est Papeete.
0: Papeete, voilà. Alors, je pense rien que le nom me donne déjà des impressions fantastiques, mais la tienne, là, ta première impression en arrivant là-bas.
1: Alors, Papeete, c'est le centre administratif et économique de la Polynésie et c'est aussi la seule ville de Polynésie. Bon, alors, ma première impression de Papeete, comment dire ? Papeete n'a rien d'une beauté fatale des mers du Sud. Elle est polluée, bruyante, embouteillée, agitée, mais quand même dépaysante.
0: Ah, bah, tu me rassures, parce que je m'attendais à trouver toutes ces belles choses dont on a parlé au début. Donc, alors, Papeete ne reflète pas du tout le charme de l'île de Tahiti, j'ai l'impression.
1: Eh bien, elle a connu une expansion, en fait, une urbanisation très rapide, trop rapide, sur des kilomètres de côte. En fait, à Tahiti, il y a une étroite frange côtière sur 200 kilomètres qui est habitée et qui est dominée par des versants montagneux escarpés. Et au-delà de ces versants, à l'intérieur, la nature, elle, est reine. Il y a des vallées encaissées, des milliers de cascades, des paysages luxuriants, comme on l'imagine. Et là, c'est vraiment une toute autre Tahiti, c'est celle dont on rêve. Alors, une précision tout de même, l'île de Tahiti est en forme de 8. Donc, ce sont deux îles, en fait, qui sont unies par un isthme.
0: Mm-hmm.
1: Alors, donc, le 8 a bien sûr deux boucles. Donc, la plus grande, c'est Tahiti Nui, c'est-à-dire Tahiti la Grande, mm-hmm. avec la capitale Papeete. Et l'autre, elle est plus petite et on l'appelle Tahiti Iti, qui veut tout simplement dire Tahiti la Petite. Et ces deux parties bien distinctes sont aussi bien différentes.
0: Alors, qui a découvert Tahiti ?
1: La Polynésie, c'était d'abord des volcans. Toutes ces îles, c'était des volcans aujourd'hui éteints, enfin, en principe. Hein. Et Eh bien, les premiers habitants seraient venus en pirogue d'Amérique du Sud. Mmh. Magellan, au XVIe siècle, est porté par des vents et des courants si favorables qu'il appelle cet océan du beau nom de Pacifique. Mais en fait, il cingle droit vers l'ouest et ne s'intéresse guère aux atolls et à toutes ces petites îles. Tahiti n'est découverte par les Européens qu'au XVIIIe siècle.
0: Alors, le siècle des Lumières, bien sûr, les découvertes scientifiques et les ambitions colonialistes.
1: Le premier à y aborder est un explorateur britannique, Samuel Wallis, en 1767, suivi un an plus tard de Louis-Antoine de Bougainville, donc un Français, en avril 1768. Bougainville y reste 9 jours et il gardera de Tahiti un souvenir absolument ébloui de l'accueil qu'on lui réserva. Les fleurs de Tiare, la sensualité des Tahitiennes, des Vainées en fait, Vainées ça veut dire femme en maori, et puis la beauté sauvage des paysages. Et c'est Bougainville qui va propager le mythe du bon sauvage.
0: Alors on le connaît pas, Jean-Jacques Rousseau.
1: Il nomma l'île la Nouvelle Cythère, en hommage à l'île grecque où naquit Aphrodite, la déesse de l'amour. C'est tout dit. Hein. Puis arrive le navigateur James Cook, qui y mènera 3 expéditions entre 1769 et 1779. C'est lui qui fait vraiment découvrir les merveilles du Pacifique Sud aux Européens. On lui doit une extraordinaire description de Tahiti, vraiment un immense travail scientifique. Je rappelle que le pauvre James Cook fut assassiné à Hawaï en 1779 et cela me fait penser aussi au triste destin du navigateur français qui s'appelait Marion Dufresne et qui, en 1772, fut mangé par les Maoris en Nouvelle-Zélande. C'était vraiment pas un métier de tout repos.
0: Heureusement, ils ont changé de style de nourriture, donc c'est bien, on peut y aller maintenant sans problème. Alors, nous sommes donc à la fin du XVIIIe siècle, et c'est aussi un choc entre 2 civilisations quand même.
1: Pour l'Europe des Lumières, c'est le paradis perdu. Pour les Polynésiens, l'occasion de s'approprier les produits de la technique occidentale, et en particulier, malheureusement, les armes. Le site de Papeete et sa baie abritée, facilement accessible par une large passe, favorise le commerce et attire les bateaux.
0: C'est à cette époque, d'ailleurs, qu'a lieu la fameuse mutinerie qui était la plus célèbre de toute l'histoire maritime.
1: Tu veux parler, bien sûr, de la légendaire
0: de Bounty.
1: Mutinerie du Bounty, c'est ça.
0: Moi, j'appelle alors, Bounty comme le chocolat.
1: Du Bounty, allez, comme le chocolat. En 1789, le navire anglais Bounty arrive à Tahiti, découverte 22 ans plus tôt, pour y charger des plants d'arbres à pin. L'équipage fait une escale de 5 mois, on l'imagine, dans la douceur tahitienne.
0: Difficile à quitter,
1: voilà.
0: Ça.
1: Et puis, bien sûr, il faut reprendre la mer, sous les ordres du tyrannique capitaine William Bligh. 3 semaines plus tard, au large des îles Tonga, le 28 avril 1789, l'équipage se mutina et s'empara du navire mené par le second, Christian Fletcher. Le capitaine Bligh fut abandonné sur un canot au milieu du Pacifique avec quelques fidèles. Et c'est alors le plus incroyable de l'histoire, un véritable exploit. Car après 48 jours et 5823 kilomètres à travers le Pacifique, Bligh réussit à parvenir au Timor, c'est en territoire hollandais.
0: Et les mutins pendant ce temps-là, qu'ont-ils fait ?
1: Une partie des mutins choisit de regagner Tahiti et fut bien sûr capturée par la marine britannique. Une autre partie, avec Christian Fletcher, donc le second du navire, trouva refuge sur l'île de Pitcairn, qui était inhabitée. Et ils ne furent retrouvés qu'en 1808, soit 19 ans plus tard. Quant à Bligh, il revint à Tahiti en 1792 à bord d'un autre navire. Il chargea dans ses cales des pousses d'arbres à pin et les transporta finalement en un temps record et sans problème jusqu'aux Caraïbes.
0: En fait, il a fait ce à quoi il s'était engagé.
1: Exactement.
0: Alors écoutons un peu de musique tahitienne.
1: Un peu de jolie musique tahitienne. Voilà.

0: tout est bien qui finit bien, pouvons-nous dire. Alors, c'est un vrai roman d'aventure, finalement. Puis vint le temps des missionnaires.
1: Oui, de 1797 à 1811, des missionnaires protestants s'installent à Tahiti dans le but d'évangéliser la population. Ils étaient certainement animés des meilleures intentions, mais ce fut un temps très difficile, car leur puritanisme les conduisit à interdire tout ce qui faisait la culture polynésienne, c'est-à-dire les chants, les danses, les tatouages et même les fleurs dans les cheveux, et à exiger aussi le port des robes dites missionnaires qui arrivent aux chevilles et qui d'ailleurs sont toujours encore en usage aujourd'hui.
0: C'est vraiment différent de ce que les femmes portaient auparavant. Les chasseurs de baleines vont s'intéresser aussi à Tahiti.
1: Et bien sûr, complètement différent des missionnaires, on l'imagine. Hein. Ouais. Donc les chasseurs de baleines, eux, s'intéressent aux baleines. Aux baleines à bosse qui se baladent autour de l'île. Et ce sont souvent des marins peu scrupuleux, car ils introduirent l'alcool et les maladies sexuellement transmissibles.
0: Les MST.
1: Ça a été effroyable et ça a laissé les Tahitiens totalement désorientés et sans repère. La population tahitienne, qui était environ de 70 000 à l'époque de Cook, faillait même presque disparaître. À partir de 1812, les choses vont tout de même s'améliorer. Le roi, parce que c'est une dynastie en fait à cette époque, dynastie royale, le roi Pomare II décide de se convertir, plus par pragmatisme que par conviction. Mais de ce fait, Tahiti va s'imposer comme centre politique et économique dès 1815. Papeete, dont la baie est abritée et bien protégée, devient un lieu de commerce du copra. Le copra est tiré de la noix de coco. Bien sûr, de la pêche à la baleine, on l'a dit, mais aussi de la vanille, de la nacre, de la perle. En 1818, le missionnaire protestant William Crook, à ne pas confondre avec Cook.
0: Oui, il y a un R au début
1: plus,
0: du mot.
1: Eh bien, William Crook y établit un temple, une école, des habitations. La jeune reine Pomare IV monte sur le trône en 1827 et elle vivra assez longtemps pour voir son territoire, Tahiti, tomber aux mains des Français.
0: Alors, on verra comment cela se passe-t-il alors.
1: En 1836, deux prêtres catholiques français débarquent clandestinement à Tahiti. Ils sont arrêtés et expulsés par la reine Pomare IV, ce qui mit le feu aux poudres. La France demande réparation, réclamation et finalement ils voient un camouflé et décide en 1842 d'envahir Tahiti et surtout d'imposer le protectorat français.
0: Et comment vont réagir les Tahitiens? Ils ne vont peut-être pas être d'accord?
1: Eh bien, ils vont réagir fort mal, hein, malgré leur nonchalance, ils vont réagir fort mal. Et une guerre sanglante va éclater de 1844 à 1846. La rébellion est matée par la puissance coloniale. Jusqu'à ce qu'en juin, finalement, 1880, Tahiti devienne tout simplement une colonie française. Papeete, qui était d'abord la résidence des rois Pomare, devient le siège de l'administration et enfin le chef-lieu de toute la Polynésie française en 1880. Au temps des plantations de café, de canne à sucre, va succéder le commerce, l'industrie et aussi la culture des perles. Papeete concentre tous les pouvoirs et est bien différente du reste de la Polynésie.
0: Et le temps passe, bien sûr. On arrive au XXe siècle. Et comment ça se passe à Tahiti au XXe siècle?
1: Des pages glorieuses, d'abord. En 1418, plus de 1000 Polynésiens sont mobilisés et 300 vont donner la vie pour la patrie française. Mmh. La Polynésie se rallie à la France libre dès le 2 septembre 1940, 15 jours seulement après l'appel du général de Gaulle. Les volontaires du Pacifique, on les appellera le bataillon du Pacifique, se battra sous les ordres du général Koenig dès 1941 et ne regagneront Papeete qu'en 1946. Dans les années 60, Tahiti va beaucoup se transformer.
0: Pour quelle raison ? C'est à cause de la bombe H, c'est l'heure de la bombe.
1: Oui, c'est avec l'implantation du Centre d'expérimentation nucléaire du Pacifique en remplacement des sites du Sahara après l'indépendance de l'Algérie. Bien sûr, on abandonne les sites du Sahara et on va faire des expériences en Polynésie. Alors, d'une part, il y aura un afflux massif d'argent, donc une croissance extrêmement rapide, qui d'ailleurs a papeté, a eu raison de l'ancien et charmant quartier colonial. C'est très dommage.
0: C'est dommage, ça.
1: Et malgré une réprobation internationale unanime, un premier tir aérien, donc dans l'atmosphère, a lieu le 2 juillet 1966 sur l'atoll de Mauroa, qui est à 1513 km de Papeete. Tahiti même sera touché par un essai qui s'appelle l'essai Centaure, le 19 juillet 1974.
0: Il y a eu beaucoup d'essais nucléaires, finalement, en Polynésie, il me semble.
1: 41 dans l'atmosphère. Voilà. Et puis, à partir de 1975, 90 essais souterrains. Cette année-là, en 96, est enfin signé le traité de Rarotonga, qui dénucléarise le Pacifique Sud. Toutes les installations sont démantelées. Mauroa est rendu à la nature.
0: Tout cela classé, bien sûr, secret défense.
1: Mais les retombées, si on peut dire, sont là. Nombreux cancers, atolls fissurés et fuites radioactives. C'est aujourd'hui un débat de santé publique auquel les Polynésiens sont très sensibles. Un fonds a été créé en 2009 pour indemniser les victimes. On peut vraiment dire que les essais nucléaires sont pour les Polynésiens un traumatisme durable. Et peut-être on se souvient aussi par ailleurs du bateau de Greenpeace,
0: le fameux Greenpeace.
1: Qui fut coulé en Nouvelle-Zélande par deux agents secrets. En fait, une opération terroriste menée par l'État français sous Mitterrand.
0: Triste époque, j'ai l'impression. Alors revenons maintenant à Tahiti et à sa capitale, Papeete, qui veut dire exactement
1: ça
0: quoi
1: veut dire
0: déjà
1: corbeille d'eau. Poétique, hein. En fait, les paniers, ce sont les paniers qui servaient à transporter les récipients pour puiser l'eau. Le port attire les navires et le commerce. En 1850, Papeete compte 1500 habitants. Elle résiste au grand incendie de 1884, aux tornades et aux raz-de-marée en 1906, au bombardement des canonniers allemands en 1914. Des liaisons maritimes vont la relier au reste du monde et ce sont des heures glorieuses, des fêtes de départ et d'arrivée, les colliers de fleurs qu'on vous passe autour du cou, les danses, les chants qui vous accueillent. Aujourd'hui, Papeete, avec son agglomération, c'est 120 000 habitants et elle ne cesse de s'étendre sur 20 kilomètres. Mais le centre-ville est petit et se visite facilement à pied en fait.
0: Donc on s'y promène finalement.
1: Oui, il n'y a pas de monument à visiter, il y a juste de la promenade. Flâner sur le front de mer. Voilà, observer les piroguiers qui s'entraînent dans la baie, les cargaisons qu'on embarque.
0: C'est du repos.
1: Les ferries en partance vers d'autres îles. On peut admirer aussi les belles demi.
0: Ah, c'est elles, les métisses.
1: Les métisses, oui, une fleur à l'oreille. On peut assister au théâtre en plein air sur la place Toata. Et puis, on peut aussi regarder l'accueil folklorique qui est réservé aux passagers des paquebots.
0: Oh, c'est magnifique tout ça. Alors, on peut encore voir des bâtiments anciens quand même?
1: Bon, quelques-uns. Alors, je peux citer rapidement. Ils sont colorés par contre. Il y a le temple de Paofai, qui est un temple protestant, à l'emplacement de la première église construite en bois par le pasteur en 1818. Le temple de Paofai est un bâtiment harmonieux avec des balustrades de bois et une lumineuse façade au ton vert, rosé, blanc. Il date de 1901 et cela vaut la peine d'assister à l'office de 10h le dimanche matin. Les fidèles sont vêtus de leurs plus beaux atours, les femmes parées de longues robes blanches.
0: C'est les robes des missionnaires.
1: Exactement. Et puis de magnifiques chapeaux blancs tressés à large bord. Les hommes sont en costume sombre et tous chantent à gorge déployée des hyménées. Ce sont des chants religieux traditionnels en tahitien. Oui, parce que les tahitiens sont très religieux, très croyants.
0: Et c'est ce qu'on va entendre maintenant.
1: Encore une petite musique tahitienne.

0: Bon, alors nous sommes toujours à Tahiti et on visite Papeete. Est-ce que Papeete a une cathédrale, Christine?
1: Bien sûr, il y a la cathédrale de l'Immaculée Conception, jaune éclatante la façade. Et puis il y a aussi une pagode chinoise au ton vert, rouge et or, qui témoigne de la réussite sociale des coulisses. Les coulisses, c'est des travailleurs chinois qui étaient venus travailler sur l'île dans les plantations de coton au moment de la guerre de sécession, où on ne pouvait pas cultiver le coton à ce moment-là aux États-Unis. Donc voilà. Et le soir, la coutume, c'est de dîner aux roulottes sur la place Tayeta. Les roulottes, ce sont des petits restaurants ambulants, genre food trucks, on peut dire. Et il y en a une dizaine.
0: Tu n'as pas parlé de marché, il y en a sûrement.
1: Ah, ben c'est peut-être l'essentiel même, merci de le rappeler. Le marché est pittoresque, animé, c'est vraiment le cœur vivant d'une Papeete authentique. Une visite vivifiante, colorée et odorante. 300 étals de produits qui viennent de tout l'archipel. Ça sent le monoï, la vanille, le santal, le jasmin, l'ilang-ilang.
0: C'est joli, l'ilang-ilang, c'est bon, je trouve. Donc, Papeete vaut la peine de
1: Oui, et puis alors, tu vois, il y a toutes sortes de fleurs. Bien sûr, des fleurs de tiare. Alors, ce sont, on le sait, délicats pétales de soie blanche. C'est l'emblème de Tahiti, la fleur de tiare. On trouve des becs de perroquets, des oiseaux du paradis. On fait de magnifiques colliers et couronnes de fleurs. Et un extraordinaire choix de paniers et de chapeaux faits main sur place.
0: Alors, quelle est la période où on a l'intérêt d'y aller?
1: Alors, je te conseille vraiment de mai à octobre, en dehors de la saison des pluies. Mais l'idéal serait d'y aller en juillet, au moment du festival Eiva i Tahiti. Car c'est un festival de danse, mais pas seulement. De danse, de chant, des régates de pirogues, des levées de pierres énormes, on imagine, des lancers de javelots pour atteindre des noix de coco, des concours de préparation du copra. Alors, il faut arriver à ouvrir en un temps record 150 à 200 noix de coco. Déjà, on s'imagine qu'une seule, c'est tellement difficile. Hein.
0: C'est pas rien. Là,
1: et puis même des marches sur le feu avec des volontaires qui courent sur des pierres chauffées à blanc. Oh, enfin, c'est tout à fait pittoresque et authentique.
0: Oh, si nous partions maintenant découvrir le reste de l'île Tahiti Nui, la grande alors?
1: Ah oui, parce que bien sûr, au départ de Papeete, il y a de superbes randonnées. Autant la frange côtière est surpeuplée, autant l'intérieur est un paradis naturel inhabité, un paradis vert, avec d'incroyables paysages volcaniques et verdoyants, et aussi d'importants vestiges de la civilisation pré-européenne, donc des sites archéologiques qu'on appelle les Marae. Il y en a environ 200 à Tahiti.
0: Ah, alors il faut donc s'aventurer finalement à l'intérieur de tout ça.
1: Oui, alors un mot sur le tour de l'île, il fait 114 km et à 15 km de Papeete, on trouve le musée de Tahiti qui est le seul digne de ce nom de toute la Polynésie française. Sur la côte est, la plus sauvage, se trouve Itia ou Acosta Bougainville. Et puis, tu sais qu'il avait nommé Tahiti la nouvelle Cythère en hommage à Aphrodite. Donc, bien sûr, il y a aussi Vénus. Vénus, c'est la pointe Vénus où se dresse encore l'observatoire du capitaine Cook. Et on peut voir le tombeau du dernier roi Pomare. Gauguin, en personne, assista à ses funérailles qu'il décrivit dans son livre « Noah, Noah ». On peut aller voir la cascade d'un certain Pierre Loti,
0: bien sûr, je sais,
1: comme une gerbe argentée qui se précipiterait dans le vide. C'est ce que dit Loti dans Le mariage de Loti, son deuxième roman. Et puis, on peut faire l'ascension de montagne jusqu'à 2200 mètres qui nous emmène vers le monde céleste.
0: Ah. Alors, surtout, n'oublions pas peut-être l'autre boucle du 8, le petit Tahiti.
1: Oui, d'autant plus qu'elle est très peu connue. Il y a peu
0: Tahiti-Iti.
1: Oui, voilà, c'est mignon. Hein. Il y a peu de gens qui vont à Tahiti-Iti. Or, elle est splendide, sauvage, calme, intacte. Robert Louis Stevenson, qui peut-être, on s'en souvient, marcha dans les Cévennes avec son âne.
0: Oui, surtout, il a écrit des magnifiques romans.
1: C'est ça. Eh bien, il séjourna 2 mois à Tahiti la Petite. Et il nous dit, c'est le paradis et le peuple les plus aimables au monde. Il n'y a aucune route à Tahiti la Petite, que des chemins.
0: Ah, c'est joli. Donc, on y va à pied, alors.
1: Ça ou, vient à la... non, ou en calèche, ou en
0: oui, charrette, à cheval, ou... voilà.
1: À cheval,
0: oui. La Polynésie, vélo. D'avant la Polynésie des ancêtres,
1: oui,
0: c'est vraiment...
1: Oui, la Polynésie des ancêtres, bien
0: c'est
1: sûr.
0: Ce qu'on mais... imagine.
1: Mais aussi le paradis des surfeurs. Car c'est là qu'on trouve, qu'on se mesure à la vague mythique, absolument extraordinaire, de Teahupo. C'est là qu'on les voit, tu sais, ces images extraordinaires. On peut aussi nager dans le lagon, on peut plonger dans des eaux turquoises, saphir, céladon, vers des fonds marins fabuleux, voir des raies, des requins à pointe noire inoffensifs, et goûter au plat traditionnel, le poisson cru, au lait de coco.
0: Ça peut être très bon, ça. Et Bora Bora, on n'en a pas parlé encore.
1: Alors, Bora Bora, parlons peut-être juste d'un petit mot de Moorea, qui est à 25 km, qui est un des plus beaux endroits du monde. Mais il y a aussi, effectivement, Bora Bora, une autre île magnifique, c'est Rataioa, a vraiment aussi des merveilles. On peut prendre des repas sur des toutes petites îles qu'on appelle des atolls, qu'on appelle des motus minuscules, avec des petites échoppes où on va manger des oursins et des beignets de poissons. C'est vraiment extraordinaire. Tout ça en contemplant toutes les nuances de bleu de la mer. Voilà. Bora Bora. Alors, c'est un peu plus loin. Hein. C'est la perle du Pacifique. Elle est quand même à 270 km. Donc là, il faut reprendre un avion pour aller jusque-là. C'est une merveille, bien sûr, avec un lagon immense et une barrière de corail de 60 km. Pierre Loti écrivait à propos de Tahiti. Et des autres îles, sûrement. Oh, les heures délicieuses, oh, les heures d'été douces et tièdes que nous passions là chaque jour. C'est ça, tout à fait l'ambiance. Nonchalance, bonheur de vivre. Et enfin, je voudrais ajouter que la langue tahitienne a donné trois mots en français. Le paréo, le tatouage, bon, d'accord, et le mot tabou. Car tabou en tahitien veut dire à la fois interdit et protecteur. Et c'est une notion clé de l'ancienne société polynésienne pour qui l'attachement à la terre était sacré. La terre, tabou, devait être préservée et protégée.
0: Pas touche, comme diraient les enfants maintenant.
1: La nature était tabou. Elle protégeait les hommes et il était interdit de l'abîmer. Voici une leçon d'écologie pour notre monde moderne. Qu'en penses-tu ?
0: Avant l'heure, et c'est très bien. Voilà, surtout, merci Christine de nous avoir raconté tout ça. Eh bien, écoutons encore un peu de musique avant de nous quitter. Et j'espère que ça vous donnera envie d'y aller, pourquoi pas?
1: Il faut vraiment y aller, c'est merveilleux. C'est un paradis terrestre. Ouais. À bientôt
0: merci.
1: Pour une nouvelle émission.
0: À bientôt.

Bienvenue chez le roi. 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

Nous retrouvons au château de Versailles Philippe Bossan de l'Académie française, l'amoureux de la musique baroque et du palais de nos rois. Avec la publication de son article dans le Figaro, hors série Versailles secret, intitulé « De la musique avant toute chose ».

À Versailles, la musique ne peut quitter un lieu, même s'il change de fonction. Que devient ce qui fut la chapelle de Versailles lorsqu'une autre chapelle a pris sa place? Elle se transforme en salon d'Hercule et devient salle de bal. « On dansera », écrit le duc de Luynes, « au bal rangé dans le grand salon peint par le moine auprès de la chapelle et pour le bal en masque dans 3 ou 4 pièces de l'appartement. L'on dit qu'il y aura 600 instruments. » Pensez-y, visiteurs, ne traversez pas le salon d'Hercule sans une gavotte en tête, entremêlée d'un cœur de Lully. Et ne vous arrêtez pas dans la chambre du roi sans penser à François Couperin, à ses concerts royaux et à ses pièces de clavecin. Je les avais faites pour les petits concerts de chambre où Louis XIV me faisait venir presque tous les dimanches de l'année. Ces pièces étaient exécutées par messieurs Duval, Philidor, Alarius et Dubois. J'y touchais le clavecin.

Pensez aussi à Robert de Vizé, que Louis XIV, dans ses vieux jours, logeait parfois dans une petite chambre à proximité pour qu'il puisse venir lui jouer de la guitare lorsqu'il avait des insomnies. Mais attention, ne croyez surtout pas que cela se passe dans la chambre actuelle de Louis XIV. Il ne s'y est

Installée qu'en 1701, et sa chambre, jusque-là, occupait simplement la moitié de la salle de l'œil de bœuf. Et dans la galerie des glaces, oui, bien sûr, mais autrement qu'on ne penserait. Comme la chambre du roi n'était pas où nous croyons, il y avait à cet endroit ce que l'on appelait le salon du roi, qui communiquait par trois portes avec la galerie. Quand on voulait faire un concert, un bal, on ouvrait ces trois portes et on plaçait les musiciens dans leur encadrement, ou en arrière dans le salon, sur une tribune. Et la musique pour les soupers du roi, eh bien, elle se donnait tout simplement à l'endroit où le roi soupe, l'antichambre du grand couvert, qu'on appelait aussi antichambre où le roi mange, au coin de la cour de marbre. Plus tard, au XVIIIe siècle, cette antichambre du grand couvert se transportera sur la façade vers le midi, près de la chambre de la reine. On y construira une tribune pour les musiciens, et c'est là que le petit Mozart dînera un soir de 1763, à 7 ans, au comté de Marie-Leczinska.

En illustration de cet article, voici accroché sur les cimaises du château le bal du mai donné à Versailles pendant le carnaval de l'année 1763 par François-Nicolas Martinet. À droite, au premier plan, figure le dauphin Louis, fils de Louis XV, et aussi la photo du clavecin richement décoré par Claude II Audran à la fin du XVIIe siècle. Merveilleux paysage que l'on découvre au dos du couvercle de ce précieux instrument. Sous Louis XV, avec le concours de la marquise de Pompadour, de Marie Legzinska, de Marie-Joseph de Saxe, de toute la famille royale, les choix se compliquent encore. Tout le monde, sauf Louis XV, est musicien. Il n'y eut pas moins de 96 concerts chez la reine en 1738, autant l'année suivante, et 10 ans plus tard, les mêmes chiffres, mais chez la dauphine. Le dauphin joue du violon. La reine du clavecin, Mesdames Victoire et Adélaïde aussi. Madame Henriette joue de la viole et tous les bons musiciens sont au rendez-vous. La musique dura environ 2 heures, rapporte le duc de Luynes. Elle était composée de 5 musiciens, Forqueray et sa femme, lui pour la basse de viole et elle pour le clavecin, Blavet pour la flûte allemande, Géliot et Mademoiselle Lemort pour le chant.

Parcourez les appartements des princes et remplissez-vous les oreilles de la délicieuse musique qui régna en souveraine. Et Madame de Pompadour, ici les choses sont différentes, mais encore plus étonnantes. Courez aux appartements de celle qu'on appelait la sultane favorite du côté du salon de Vénus, même s'il ne faut pas espérer y contempler le théâtre des petits cabinets. On avait en effet construit là un petit théâtre en bois et on y joua, chanta, Destouches, Francoeur, Royer, Mondonville. Mais il fallait mieux. On ne peut plus le voir davantage. Le grand escalier des ambassadeurs a disparu. On y avait construit un nouveau théâtre, superbe, qu'on montait et démontait quand on voulait. Et l'on joua Rameau, Lully, Destouches et la marquise de Pompadour officiait en impresario et en prima donna. Quant à Marie-Antoinette, rien ne reste du petit théâtre qu'édifia pour elle Hubert Robert et où l'on joua et chanta tout, de Sacchini à Salieri, de Dancourt à Guétry. Pour faire de la musique avec elle, il faut aller à Trianon, ou alors nous contenter. N'y manquons pas surtout. Pour faire de la musique avec elle, il faut aller à Trianon, ou alors nous contenter, n'y manquons pas surtout, d'imaginer une très douce harpe en traversant la chambre de la reine et d'entendre dialoguer Marie-Antoinette avec Gluck, qui avait été son maître de musique à Vienne, et s'empressa d'accourir à Versailles quand il apprit que sa petite élève était désormais dauphine.

La musique est partout dans ce château. Quant à moi, je rêve de promenades qui se feraient la nuit, avec des visiteurs silencieux, faisant bien attention de ne pas frapper le sol avec leurs talons et quelques musiciens. Ici, on jouerait une pièce de viol, en pensant à Louis XIV dans ses vieux jours. Là, on chanterait un air d'Hermini, comme le faisait Madame de Pompadour. On s'interromprait pour quelques vers d'Esther, pensant à Madame de Caylus qui les disait si bien que Voltaire, des années plus tard, y pensait encore. Et puis un air de violon de rebelle, en souvenir du dauphin qui ne régna jamais, mais jouait si bien. Et puis un quatuor avec toutes les filles de Louis XV qui étaient si jolies quand elles étaient jeunes. Et un peu plus loin, un morceau pour harpe, sans dire qui joue. Ce n'est pas la peine. On s'arrêterait dans ce silence à minuit.

Lully, Marin Marais, Mozart, Couperin, Jean-Sébastien Bach avec Richter au piano, Télémane, ici, nous ont accompagnés à Versailles. Marie-France Guimard-Roche vous dit au revoir et vous remercie d'avoir été là pour ce Bienvenue chez le Roi enregistré par Bernard Maragonis dans les studios du Rocas de Radio Grand Ciel.

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2: Madame de Lourdes, Sainte Bernadette, merci pour toutes les grâces apportées pour toute ma famille. Merci beaucoup, ma bonne maman du ciel, mon doux Jésus. Je serai en union de prière avec vous cet après-midi au chapelet et tous les pèlerins qui ont prié pour nous. Merci beaucoup.
3: De Lourdes, je te confie Bruno et sa belle-sœur Christiane, s'il te plaît. Fais quelque chose pour eux deux et pour toute la famille. Donne leur force, courage, volonté et morale, s'il te plaît. Je t'en remercie beaucoup.
4: Marie, intercédez auprès de votre fils Jésus et ensemble agissez pour ma sœur Nathalie. Elle souffre énormément après l'opération contre son cancer. Aidez-la à surmonter toutes les douleurs et surtout aidez-la à guérir. Merci aux pèlerins qui prieront avec moi. Merci.
5: Au nom du Père et du Fils et du Saint-Esprit.
6: Amen.
5: Chers frères et sœurs, soyez les bienvenus à Lourdes, dans cette grotte de Massabielle, où la Vierge Marie, l'Immaculée Conception, est apparue à Bernadette. Avec elle, nous méditerons les mystères joyeux du rosaire. Nous prions avec tous les pèlerins présents à Lourdes, particulièrement nos frères et sœurs du diocèse de Arras. Nous prions aussi avec tous ceux et celles qui, de par le monde, nous sont unis, par l'écoute de leur radio chrétienne francophone, par l'écoute de la télévision catholique Catéo et par leur connexion au site internet du sanctuaire de Lourdes. Nos prières et nos pensées vont vers nos frères et sœurs victimes des incendies qui ont lieu en France et dans d'autres pays en Europe. Que le Seigneur soit leur consolateur. Nous prions aussi avec tous ces malades et les prisonniers qui prient avec nous à partir de leurs maisons, les hôpitaux, les EHPAD et les prisons. Je crois en Dieu le Père Tout-Puissant,
7: Créateur du ciel et de la terre, et en Jésus-Christ, son Fils unique, notre Seigneur,
5: qui a été conçu du Saint-Esprit,
7: est né de la Vierge Marie, a souffert sous Ponce Pilate, a été crucifié et mort, et a été enseveli, est descendu aux enfers. Le troisième jour est ressuscité des morts, est monté aux cieux, est assis à la droite de Dieu le Père Tout-Puissant, d'où il viendra juger les vivants et les morts. Je crois en l'Esprit Saint,
5: à la Sainte Église catholique, à la communion des saints, à la rémission des péchés, à la résurrection de la chair,
7: à la vie éternelle. Amen.
5: Prions aux intentions du Saint-Père en rendant grâce pour sa visite future en France et ici à Lourdes. Notre Père qui es aux cieux, que ton nom soit sanctifié, que ton règne vienne, que ta volonté soit faite sur la terre comme au ciel.
7: Donne-nous aujourd'hui notre pain de ce jour. Pardonne-nous nos offenses, comme nous pardonnons aussi à ceux qui nous ont offensés, et ne nous laisse pas entrer en tentation, mais délivre-nous du mal.
5: Je vous salue Marie, pleine de grâce, le Seigneur est avec vous. Vous êtes bénie entre toutes les femmes, et Jésus, le fruit de vos entrailles, est béni.
7: Sainte Marie, Mère de Dieu, priez pour nous pauvres pécheurs, maintenant et à l'heure de notre mort. Amen.
5: Je vous salue Marie, pleine de grâce, le Seigneur est avec vous. Vous êtes bénie entre toutes les femmes, et Jésus, le fruit de vos entrailles, est béni.
7: Sainte Marie, Mère de Dieu, priez pour nous pauvres pécheurs, maintenant et à l'heure de notre mort. Amen.
5: Je vous salue Marie, pleine de grâce, le Seigneur est avec vous. Vous êtes bénie entre toutes les femmes, et Jésus, le fruit de vos entrailles, est béni.
7: Sainte Marie, Mère de Dieu, priez pour nous pauvres pécheurs, maintenant et à l'heure de notre mort. Amen.

0: Ô Marie conçue sans péché,
1: priez pour nous qui avons recours à vous.
0: Premier mystère joyeux, l'Annonciation. L'ange entra chez elle et dit, « Je te salue, comblée de grâce, le Seigneur est avec toi. » Cœur immaculé de Marie, donne-nous de savoir accueillir la volonté de Dieu dans nos vies, même quand celle-ci est inattendue. Notre-Dame de l'Annonciation, priez pour nous.
2: Notre Père qui es aux cieux, que ton nom soit sanctifié, que ton règne vienne, que ta volonté soit faite sur la terre comme au ciel. Donne-nous aujourd'hui notre pain de ce jour. Pardonne-nous nos offenses, comme nous pardonnons aussi à ceux qui nous ont offensés. Et ne nous laisse pas entrer en tentation, mais délivre-nous du mal.
3: Je vous salue, Marie, pleine de grâce. Le Seigneur est avec vous. Vous êtes bénie entre toutes les femmes, et Jésus, le fruit de vos entrailles, est béni.
1: Sainte Marie, Mère de Dieu, priez pour nous, pauvres pécheurs, maintenant et à l'heure de notre mort. Amen.
3: Je vous salue, Marie, pleine de grâce. Le Seigneur est avec vous. Vous êtes bénie entre toutes les femmes, et Jésus, le fruit de vos entrailles, est béni.
1: Sainte Marie, Mère de Dieu, priez pour nous pauvres pécheurs, maintenant et à l'heure de notre mort. Amen.
3: Je vous salue, Marie, pleine de grâce. Le Seigneur est avec vous. Vous êtes bénie entre toutes les femmes, et Jésus, le fruit de vos entrailles, est béni.
1: Sainte Marie, Mère de Dieu, priez pour nous pauvres pécheurs, maintenant et à l'heure de notre mort. Amen.
3: Je vous salue, Marie, pleine de grâce. Le Seigneur est avec vous. Vous êtes bénie entre toutes les femmes, et Jésus, le fruit de vos entrailles, est béni.
1: Sainte Marie, Mère de Dieu, priez pour nous pauvres pécheurs, maintenant et à l'heure de notre mort. Amen.
3: Je vous salue, Marie, pleine de grâce. Le Seigneur est avec vous. Vous êtes bénie entre toutes les femmes, et Jésus, le fruit de vos entrailles, est béni.
1: Sainte Marie, Mère de Dieu, priez pour nous pauvres pécheurs, maintenant et à l'heure de notre mort. Amen.
4: Je vous salue, Marie, pleine de grâce. Le Seigneur est avec vous. Vous êtes bénie entre toutes les femmes, et Jésus, le fruit de vos entrailles, est béni.
1: Sainte Marie, Mère de Dieu, priez pour nous pauvres pécheurs, maintenant et à l'heure de notre mort. Amen.
4: Je vous salue, Marie, pleine de grâce. Le Seigneur est avec vous. Vous êtes bénie entre toutes les femmes, et Jésus, le fruit de vos entrailles, est béni.
1: Sainte Marie, Mère de Dieu, priez pour nous pauvres pécheurs, maintenant et à l'heure de notre mort. Amen.
4: Je vous salue, Marie, pleine de grâce. Le Seigneur est avec vous. Vous êtes bénie entre toutes les femmes, et Jésus, le fruit de vos entrailles, est béni.
1: Sainte Marie, Mère de Dieu, priez pour nous pauvres pécheurs, maintenant et à l'heure de notre mort. Amen.
4: Je vous salue, Marie, pleine de grâce. Le Seigneur est avec vous. Vous êtes bénie entre toutes les femmes, et Jésus, le fruit de vos entrailles, est béni.
1: Sainte Marie, Mère de Dieu, priez pour nous pauvres pécheurs, maintenant et à l'heure de notre mort. Amen.
4: Je vous salue, Marie, pleine de grâce. Le Seigneur est avec vous. Vous êtes bénie entre toutes les femmes, et Jésus, le fruit de vos entrailles, est béni.
1: Sainte Marie, Mère de Dieu, priez pour nous pauvres pécheurs, maintenant et à l'heure de notre mort. Amen.
0: Gloire.

0: Ô Marie, conçue sans péché.
1: Priez pour nous qui avons recours à vous.
0: Deuxième mystère joyeux, la visitation. Marie se mit en route et se rendit avec empressement vers la région montagneuse dans une ville de Judée. Elle entra dans la maison de Zacharie et salua Élisabeth. Cœur immaculé de Marie, obtiens-nous de savoir aller avec empressement vers ceux qui ont besoin de nous. Mère de la Visitation, priez pour nous.
2: Notre Père qui es aux cieux, que ton nom soit sanctifié, que ton règne vienne, que ta volonté soit faite sur la terre comme au ciel. Donne-nous aujourd'hui notre pain de ce jour. Pardonne-nous nos offenses, comme nous pardonnons aussi à ceux qui nous ont offensés. Et ne nous laisse pas entrer en tentation, mais délivre-nous du mal.
3: Je vous salue, Marie, pleine de grâce. Le Seigneur est avec vous. Vous êtes bénie entre toutes les femmes. Et Jésus, le fruit de vos entrailles, est béni.
4: Sainte Marie, Mère de Dieu, priez pour nous, pauvres pécheurs, maintenant et à l'heure de notre mort. Amen.
3: Je vous salue, Marie, pleine de grâce. Le Seigneur est avec vous. Vous êtes bénie entre toutes les femmes. Et Jésus, le fruit de vos entrailles, est béni.
4: Sainte Marie, Mère de Dieu, priez pour nous, pauvres pécheurs, maintenant et à l'heure de notre mort. Amen.
3: Je vous salue, Marie, pleine de grâce. Le Seigneur est avec vous. Vous êtes bénie entre toutes les femmes. Et Jésus, le fruit de vos entrailles, est béni.
4: Sainte Marie, Mère de Dieu, priez pour nous, pauvres pécheurs, maintenant et à l'heure de notre mort. Amen.
3: Je vous salue, Marie, pleine de grâce. Le Seigneur est avec vous. Vous êtes bénie entre toutes les femmes. Et Jésus, le fruit de vos entrailles, est béni.
4: Sainte Marie, Mère de Dieu, priez pour nous, pauvres pécheurs, maintenant et à l'heure de notre mort. Amen.
3: Je vous salue, Marie, pleine de grâce. Le Seigneur est avec vous. Vous êtes bénie entre toutes les femmes. Et Jésus, le fruit de vos entrailles, est béni.
4: Sainte Marie, Mère de Dieu, priez pour nous, pauvres pécheurs, maintenant et à l'heure de notre mort. Amen.
5: Je vous salue, Marie, pleine de grâce. Le Seigneur est avec vous. Vous êtes bénie entre toutes les femmes. Et Jésus, le fruit de vos entrailles, est béni.
4: Sainte Marie, Mère de Dieu, priez pour nous, pauvres pécheurs, maintenant et à l'heure de notre mort. Amen.
5: Je vous salue, Marie, pleine de grâce. Le Seigneur est avec vous. Vous êtes bénie entre toutes les femmes. Et Jésus, le fruit de vos entrailles, est béni.
4: Sainte Marie, Mère de Dieu, priez pour nous, pauvres pécheurs, maintenant et à l'heure de notre mort. Amen.
5: Je vous salue, Marie, pleine de grâce. Le Seigneur est avec vous. Vous êtes bénie entre toutes les femmes. Et Jésus, le fruit de vos entrailles, est béni.
4: Sainte Marie, Mère de Dieu, priez pour nous, pauvres pécheurs, maintenant et à l'heure de notre mort. Amen.
5: Je vous salue, Marie, pleine de grâce. Le Seigneur est avec vous. Vous êtes bénie entre toutes les femmes. Et Jésus, le fruit de vos entrailles, est béni.
4: Sainte Marie, Mère de Dieu, priez pour nous, pauvres pécheurs, maintenant et à l'heure de notre mort. Amen.
5: Je vous salue, Marie, pleine de grâce. Le Seigneur est avec vous. Vous êtes bénie entre toutes les femmes. Et Jésus, le fruit de vos entrailles, est béni.
4: Sainte Marie, Mère de Dieu, priez pour nous, pauvres pécheurs, maintenant et à l'heure de notre mort. Amen.

0: Ô Marie, conçue sans péché,
1: priez pour nous qui avons recours à vous.
0: Troisième mystère joyeux, la nativité. L'ange leur dit, ne craignez pas, voici que je vous annonce une bonne nouvelle. Aujourd'hui, dans la ville de David, vous est né un sauveur qui est le Christ, le Seigneur. Notre-Dame de Lourdes, obtiens-nous d'accueillir la bonne nouvelle de la présence de Dieu malgré les vents contraires du monde. Cœur immaculé de Marie, priez pour nous.
2: Notre Père qui es aux cieux, que ton nom soit sanctifié, que ton règne vienne, que ta volonté soit faite sur la terre comme au ciel. Donne-nous aujourd'hui notre pain de ce jour. Pardonne-nous nos offenses, comme nous pardonnons aussi
3: à ceux qui nous ont offensés. Et ne nous laisse pas entrer en tentation, mais délivre-nous du mal.
4: Amen. Je vous salue, Marie, pleine de grâce. Le Seigneur est avec vous. Vous êtes bénie entre toutes les femmes. Et Jésus, le fruit de vos entrailles, est béni.
3: Sainte Marie, Mère de Dieu, priez pour nous pauvres pécheurs, maintenant et à l'heure de notre mort. Amen.
4: Je vous salue, Marie, pleine de grâce. Le Seigneur est avec vous. Vous êtes bénie entre toutes les femmes. Et Jésus, le fruit de vos entrailles, est béni.
3: Sainte Marie, Mère de Dieu, priez pour nous pauvres pécheurs, maintenant et à l'heure de notre mort. Amen.
4: Je vous salue, Marie, pleine de grâce. Le Seigneur est avec vous. Vous êtes bénie entre toutes les femmes. Et Jésus, le fruit de vos entrailles, est béni.
3: Sainte Marie, Mère de Dieu, priez pour nous pauvres pécheurs, maintenant et à l'heure de notre mort. Amen.
4: Je vous salue, Marie, pleine de grâce. Le Seigneur est avec vous. Vous êtes bénie entre toutes les femmes. Et Jésus, le fruit de vos entrailles, est béni.
3: Sainte Marie, Mère de Dieu, priez pour nous pauvres pécheurs, maintenant et à l'heure de notre mort. Amen.
4: Je vous salue, Marie, pleine de grâce. Le Seigneur est avec vous. Vous êtes bénie entre toutes les femmes. Et Jésus, le fruit de vos entrailles, est béni.
3: Sainte Marie, Mère de Dieu, priez pour nous pauvres pécheurs, maintenant et à l'heure de notre mort. Amen.
5: Je vous salue, Marie, pleine de grâce. Le Seigneur est avec vous. Vous êtes bénie entre toutes les femmes, et Jésus, le fruit de vos entrailles, est béni.
3: Sainte Marie, Mère de Dieu, priez pour nous pauvres pécheurs, maintenant et à l'heure de notre mort. Amen.
5: Je vous salue, Marie, pleine de grâce. Le Seigneur est avec vous. Vous êtes bénie entre toutes les femmes, et Jésus, le fruit de vos entrailles, est béni.
3: Sainte Marie, Mère de Dieu, priez pour nous pauvres pécheurs, maintenant et à l'heure de notre mort. Amen.
5: Je vous salue, Marie, pleine de grâce. Le Seigneur est avec vous. Vous êtes bénie entre toutes les femmes, et Jésus, le fruit de vos entrailles, est béni.
3: Sainte Marie, Mère de Dieu, priez pour nous pauvres pécheurs, maintenant et à l'heure de notre mort. Amen.
5: Je vous salue, Marie, pleine de grâce. Le Seigneur est avec vous. Vous êtes bénie entre toutes les femmes, et Jésus, le fruit de vos entrailles, est béni.
3: Sainte Marie, Mère de Dieu, priez pour nous pauvres pécheurs, maintenant et à l'heure de notre mort. Amen.
5: Je vous salue, Marie, pleine de grâce. Le Seigneur est avec vous. Vous êtes bénie entre toutes les femmes, et Jésus, le fruit de vos entrailles, est béni.
3: Sainte Marie, Mère de Dieu, priez pour nous pauvres pécheurs, maintenant et à l'heure de notre mort.

0: Ô Marie conçue sans péché,
1: priez pour nous qui avons recours à vous.
0: Quatrième mystère joyeux, la présentation de Jésus au temple. Siméon les bénit et dit à sa mère, et toi, ton âme sera traversée d'un glaive. Ainsi seront dévoilées les pensées qui viennent du cœur d'un grand nombre. Cœur immaculé de Marie, obtiens-nous en ce moment de repos l'amour, la joie, la paix et l'espérance dans nos familles. Reine des familles, priez pour nous.
2: Notre Père qui es aux cieux, que ton nom soit sanctifié, que ton règne vienne, que ta volonté soit faite sur la terre comme au ciel. Donne-nous aujourd'hui notre pain de ce jour. Pardonne-nous nos offenses, comme nous pardonnons aussi
3: à ceux qui nous ont offensés, et ne nous laisse pas entrer en tentation, mais délivre-nous du mal. Amen.
4: Je vous salue, Marie, pleine de grâce. Le Seigneur est avec vous. Vous êtes bénie entre toutes les femmes, et Jésus, le fruit de vos entrailles, est béni.
5: Sainte Marie, Mère de Dieu, priez pour nous pauvres pécheurs, maintenant et à l'heure de notre mort. Amen.
4: Je vous salue, Marie, pleine de grâce. Le Seigneur est avec vous. Vous êtes bénie entre toutes les femmes, et Jésus, le fruit de vos entrailles, est béni.
5: Sainte Marie, Mère de Dieu, priez pour nous pauvres pécheurs, maintenant et à l'heure de notre mort. Amen.
4: Je vous salue, Marie, pleine de grâce. Le Seigneur est avec vous. Vous êtes bénie entre toutes les femmes, et Jésus, le fruit de vos entrailles, est béni.
5: Sainte Marie, Mère de Dieu, priez pour nous pauvres pécheurs, maintenant et à l'heure de notre mort. Amen.
4: Je vous salue, Marie, pleine de grâce. Le Seigneur est avec vous. Vous êtes bénie entre toutes les femmes, et Jésus, le fruit de vos entrailles,

0: notre mort. Amen. Je vous salue, Marie, pleine de grâce. Le Seigneur est avec vous. Vous êtes bénie entre toutes les femmes. Et Jésus, le fruit de vos entrailles, est béni.
1: Sainte Marie, Mère de Dieu, priez pour nous pauvres pécheurs, maintenant et à l'heure de notre mort. Amen.
2: Je vous salue, Marie, pleine de grâce. Le Seigneur est avec vous. Vous êtes bénie entre toutes les femmes. Et Jésus, le fruit de vos entrailles, est béni.
1: Sainte Marie, Mère de Dieu, priez pour nous pauvres pécheurs, maintenant et à l'heure de notre mort. Amen.
2: Je vous salue, Marie, pleine de grâce. Le Seigneur est avec vous. Vous êtes bénie entre toutes les femmes. Et Jésus, le fruit de vos entrailles, est béni.
1: Sainte Marie, Mère de Dieu, priez pour nous pauvres pécheurs, maintenant et à l'heure de notre mort. Amen.
2: Je vous salue, Marie, pleine de grâce. Le Seigneur est avec vous. Vous êtes bénie entre toutes les femmes. Et Jésus, le fruit de vos entrailles, est béni.
1: Sainte Marie, Mère de Dieu, priez pour nous pauvres pécheurs, maintenant et à l'heure de notre mort. Amen.
2: Je vous salue, Marie, pleine de grâce. Le Seigneur est avec vous. Vous êtes bénie entre toutes les femmes. Et Jésus, le fruit de vos entrailles, est béni.
1: Sainte Marie, Mère de Dieu, priez pour nous pauvres pécheurs, maintenant et à l'heure de notre mort. Amen.
2: Je vous salue, Marie, pleine de grâce. Le Seigneur est avec vous. Vous êtes bénie entre toutes les femmes. Et Jésus, le fruit de vos entrailles, est béni.
1: Sainte Marie, Mère de Dieu, priez pour nous pauvres pécheurs, maintenant et à l'heure de notre mort. Amen.

0: Amen.
1: Ô Marie conçue sans péché,
0: priez pour nous qui avons recours à vous.
1: Cinquième mystère joyeux, le recouvrement de Jésus au temple. Ils le trouvèrent Jésus dans le temple, assis au milieu des docteurs de la loi. Il les écoutait et les interrogeait. Et tous ceux qui l'entendaient s'extasiaient sur son intelligence et sur ses réponses. Cœur immaculé de Marie, nous te confions toutes les victimes et les familles déplacées à cause des incendies ici en France et ailleurs en Europe. Que le Seigneur soit lui-même leur consolation. Mère de l'Église, priez pour nous.
0: Notre Père qui es aux cieux, que ton nom soit sanctifié, que ton règne vienne, que ta volonté soit faite sur la terre comme au ciel. Donne-nous aujourd'hui notre pain de ce jour. Pardonne-nous nos offenses, comme nous pardonnons aussi à ceux qui nous ont offensés. Et ne nous laisse pas entrer en tentation, mais délivre-nous du mal.
2: Je vous salue, Marie, pleine de grâce. Le Seigneur est avec vous. Vous êtes bénie entre toutes les femmes, et Jésus, le fruit de vos entrailles, est béni.
0: Sainte Marie, Mère de Dieu, priez pour nous pauvres pécheurs, maintenant et à l'heure de notre mort. Amen.
2: Je vous salue, Marie, pleine de grâce. Le Seigneur est avec vous. Vous êtes bénie entre toutes les femmes, et Jésus, le fruit de vos entrailles, est béni.
0: Sainte Marie, Mère de Dieu, priez pour nous pauvres pécheurs, maintenant et à l'heure de notre mort. Amen.
2: Je vous salue, Marie, pleine de grâce. Le Seigneur est avec vous. Vous êtes bénie entre toutes les femmes, et Jésus, le fruit de vos entrailles, est béni.
0: Sainte Marie, Mère de Dieu, priez pour nous pauvres pécheurs, maintenant et à l'heure de notre mort. Amen.
2: Je vous salue, Marie, pleine de grâce. Le Seigneur est avec vous. Vous êtes bénie entre toutes les femmes, et Jésus, le fruit de vos entrailles, est béni.
0: Sainte Marie, Mère de Dieu, priez pour nous pauvres pécheurs, maintenant et à l'heure de notre mort. Amen.
2: Je vous salue, Marie, pleine de grâce. Le Seigneur est avec vous. Vous êtes bénie entre toutes les femmes, et Jésus, le fruit de vos entrailles, est béni.
0: Sainte Marie, Mère de Dieu, priez pour nous pauvres pécheurs, maintenant et à l'heure de notre mort. Amen.
1: Je vous salue, Marie, pleine de grâce, le Seigneur est avec vous. Vous êtes bénie entre toutes les femmes, et Jésus, le fruit de vos entrailles, est béni.
0: Sainte Marie, Mère de Dieu, priez pour nous pauvres pécheurs, maintenant et à l'heure de notre mort. Amen.
1: Je vous salue, Marie, pleine de grâce. Le Seigneur est avec vous. Vous êtes bénie entre toutes les femmes, et Jésus, le fruit de vos entrailles, est béni.
0: Sainte Marie, Mère de Dieu, priez pour nous pauvres pécheurs, maintenant et à l'heure de notre mort. Amen.
1: Je vous salue, Marie, pleine de grâce. Le Seigneur est avec vous. Vous êtes bénie entre toutes les femmes, et Jésus, le fruit de vos entrailles, est béni.
0: Sainte Marie, Mère de Dieu, priez pour nous pauvres pécheurs, maintenant et à l'heure de notre mort. Amen.
1: Je vous salue, Marie, pleine de grâce, le Seigneur est avec vous. Vous êtes bénie entre toutes les femmes, et Jésus, le fruit de vos entrailles, est béni.
0: Sainte Marie, Mère de Dieu, priez pour nous pauvres pécheurs, maintenant et à l'heure de notre mort. Amen.
1: Je vous salue, Marie, pleine de grâce, le Seigneur est avec vous. Vous êtes bénie entre toutes les femmes, et Jésus, le fruit de vos entrailles, est béni.
0: Sainte Marie, Mère de Dieu, priez pour nous pauvres pécheurs, maintenant et à l'heure de notre mort. Amen.
1: Gloire au Père, et au Fils, et au Saint-Esprit.
0: Comme il était au commencement, maintenant et toujours, et dans les siècles des siècles. Amen.
1: Ô Marie conçue sans péché,
0: priez pour nous qui avons recours à vous.
1: Prions. Ô cœur immaculé de Marie, débordant de bonté, montre-nous ton amour pour nous. Que la flamme de ton cœur, ô Marie, descende sur tous les peuples. Nous t'aimons immensément. Imprime en nos cœurs un véritable amour. Que notre cœur languisse de toi. Ô Marie, douce et humble de cœur, souviens-toi de nous quand nous péchons. Tu sais que nous, les hommes, nous sommes pécheurs. Par ton cœur maternel, guéris-nous de toute maladie spirituelle. Rends-nous capables de
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Nous sommes à Naissus, situé sur la rivière Marine. Eh bien, je traduis quand même, parce qu'actuellement, ça correspond à Nice, en Serbie, sur la rivière Morava. Eh bien, cette ville, c'est une grande ville. Pourquoi ? Parce qu'elle est située au croisement de deux routes extrêmement importantes. L'une qui relie Thessalonique au Danube, et celle qui traverse les Balkans en passant par Sofia. La région est fertile, et une garnison qui occupe la ville, qui est dotée d'une fabrique d'armes.

Nous sommes le 27 février 274. Flavius Julius Constantius a un fils qui va s'appeler Flavius Valerius Constantinus. Le papa est officier d'état-major de l'empereur Aurélien et Probus, parce qu'à ce moment-là, il y en a deux. La maman, qui s'appelle Hélène, est de condition modeste. Alors certains disent qu'elle a été servante d'auberge, d'autres disent qu'elle a été aubergiste. De toute façon, c'est une concubine. La différence de statut fait que Constance, le papa, ne peut pas l'épouser. Avant de parler du bébé qui sera empereur, je m'attarde un peu sur le papa qui va de promotion en promotion. Et d'abord un peu d'histoire. En novembre 285, Dioclétien, l'empereur, décide, à cause de la situation difficile de l'Empire, attaqué par les barbares et des révoltes internes, décide donc de s'adjoindre un collègue, Maximien, et il le nomme César, alors que lui-même est Auguste. Alors il faut savoir qu'à l'époque, César, c'est le grade en dessous. Hein. Auguste, c'est vraiment tout en haut. 9 ans plus tard, le 1er mars 293, il met en place un pouvoir à 4. On va appeler ça la tétrarchie. Alors, ils sont 4 augustes. C'est-à-dire, on va appeler ça la tétrarchie. Alors, ils sont 4 augustes. C'est-à-dire 4 empereurs, finalement.

et Constance sous la protection d'Hercule, et eux aussi, ils sont censés en descendre. Devenu César, le papa de Constantin est marié à Théodora, la fille de Maximien. Comme ça va être important, la question de religion, eh bien, quelle est donc la religion des parents de Constantin ? Le papa, il est adepte d'un monothéisme, d'une divinité suprême. Mais ça s'arrête là, hein. Quant à la maman, des recherches récentes affirment que c'est son fils qui va la convertir, et non pas le contraire. De son éducation, nous savons que Constantin suit des études littéraires. On peut dire de lui qu'il est curieux, intellectuellement curieux, et il fréquente les philosophes. Lui-même, par l'éducation de son fils, prescrira la gymnastique pour le corps et les exercices littéraires pour l'âme. Il apprend le grec, il le parle plutôt bien, et ajoutons que son père étant militaire, eh bien lui, il est destiné évidemment à la même carrière et il est entraîné en conséquence. Alors comment se présente-t-il physiquement ? Eh bien physiquement, il est de taille moyenne, mais extrêmement vigoureux. On lui accorde bien des exploits physiques, dont quelques-uns sont, on peut le dire, des légendes. Ce qui est vrai en tout cas, c'est qu'il participe à des expéditions guerrières et il en sort toujours victorieux. Dioclétien, en 303, déclenche quelque chose qu'on le connaît bien, c'est-à-dire la persécution des chrétiens. Le 23 février, Constantin en est témoin à Nicomédie, où l'église est rasée, les évangiles brûlés, et les chrétiens aussi. On les accuse même d'avoir mis le feu au palais. Bon, c'est faux, bien sûr, hein. Le 1er mai 305, Dioclétien quitte le pouvoir et le fait quitter aussi à Maximien. Alors Galère et Constance, qui étaient des Césars, deviennent à ce moment-là des Augustes. Et il faut leur trouver, bien sûr, des Césars. Alors Constance pense que son fils ferait un excellent César, mais il n'est pas nommé. À ce moment, Constance est à Boulogne et s'apprête à partir pour l'Angleterre. Pourquoi ? Eh bien parce qu'il en a la charge. Constantin décide de le rejoindre et il arrive lui aussi à Boulogne. Nous sommes à l'été 305.

Nous sommes sur Radio Grand Ciel et je vous raconte la vie du futur empereur Constantin. Donc là, il est à Boulogne où il a rejoint son papa, lequel est prêt à s'embarquer pour l'Angleterre, puisque l'Angleterre à ce moment-là est sous la domination romaine. Alors malheureusement, Constance, le papa donc, décède le 25 juillet 306 à York. L'armée a vu à ce moment-là la vaillance de Constantin et trouve qu'il mérite le titre de César. C'est accepté à Rome parce qu'il est très populaire et on craint une réaction des soldats si on n'accepte pas le fait. Et sur des monnaies romaines et des papyrus, on trouve gravé « Très noble César », pas seulement en Angleterre, mais aussi en Gaule, en Espagne, en Afrique du Nord et en Égypte. Vous vous rappelez qu'à ce moment-là, l'Empire romain était absolument immense. Aussitôt, après avoir été intronisé à York, Constantin s'installe à Trèves. Actuellement, c'est en Allemagne. Et en allemand, ça s'appelle Trier. Cette ville a été déclarée résidence impériale officielle en 293. Elle est entourée d'une enceinte solide. On y voit un palais, un atelier pour la frappe des monnaies, des manufactures impériales pour les vêtements de cour, pour les uniformes, pour les lances et les boucliers. Le palais est chauffé par le sol, déjà, à l'époque. Ajoutez un forum, un cirque pour les courses, un amphithéâtre de 22 600 places. Une villa de 50 pièces au bord de la Moselle pour accueillir la cour en été. Alors, quand il est en déplacement en Gaule, Constantin séjourne à Arles. Dès 307, il se lance dans une campagne contre les Francs qui se sont révoltés et ont passé le Rhin. Il les bat et fait prisonnier deux chefs, Ascaric et Mérogarde. Et savez-vous ce qu'il en a fait? Eh bien, il les a livrés aux lions et aux léopards dans l'amphithéâtre. Eh bien, cette pratique correspond à l'esprit du temps, hein, et au désir de terrifier l'ennemi par des mesures redoutables. Alors, d'autres prisonniers ont été plus chanceux. Ils sont donc déportés dans les régions peu peuplées de Gaule et ils deviennent alors des colons. C'est ce que son père a déjà fait. Il a installé des colons autour d'Amiens, Beauvais, Troyes. Pendant son séjour à Trèves, Constantin écrase des barbares qu'on appelle les Alamans, qui sont à l'origine des Allemands. Il établit des postes militaires tout le long du Rhin. Il va aussi en Bretagne. Alors, ce qu'on appelait la Bretagne à l'époque, c'est l'Angleterre, hein, et soumet les Bretons. On le voit, alors ça, on a plein de témoignages de ça, parce que à chaque fois, il y a des monnaies qui sont frappées. Donc là, il y a des monnaies frappées à Londres, qui montrent la gloire de Constantin. Il fait construire des forts pour empêcher les barbares qui étaient plus au nord, qu'on appelle les Pictes et les Scots. Et il fait remettre en état un mur célèbre, le mur d'Adrien, qui coupait l'Angleterre juste au-dessus du Pays de Galles pour l'isoler de l'Écosse. Il aime aussi faire construire, on lui doit un palais impérial à Cologne. L'embellissement de la ville d'Arles, la création d'écoles à Autun et à Bordeaux. Et maintenant, voilà qu'il songe à se marier. En décembre 307, il épouse Flavia Maximiana Fausta, fille de Maximien. Alors, on ne sait pas ce qui est advenu de celle avec qui il vivait à ce moment-là. Constantin accorde à sa femme le titre de très noble femme, titre qu'il a aussi donné à sa mère. En 316, naît un fils qui sera Constantin II. Et en 318, un autre fils. Un troisième en 320, qui va s'appeler Constant. Ils ont deux sœurs, Constantina et Hélène, qui épousera le futur empereur Julien. En 308, la situation change. Maximien quitte Rome, chassé par son fils. Il cherche refuge où donc? Auprès de Constantin à Trèves.
Eh bien, il est bien reçu. On lui donne même des biens. Pendant ce temps-là, eh bien, bien sûr, la tétrarchie se délite. Dioclétien reprend seul le titre d'Auguste et il nomme Licinius Auguste pour l'Occident. Constantin quitte Arles pour une expédition encore contre les Francs, qui étaient des gens très remuants. Et pendant ce temps-là, Maximien convainc les soldats de la garnison d'Arles de se rallier à lui en leur distribuant de l'argent qui a été pris, bien sûr, au trésor impérial dont il s'est emparé et il se donne le titre d'Auguste. Alors, la plupart des historiens de l'époque le considèrent comme un triste sire, ce Maximien. Quand Constantin apprend ce qu'il a fait, eh bien, il réagit très vite. Il descend le Rhône jusqu'à Arles. Alors, à ce moment-là, je vous rappelle qu'il descend à la rame. Hein. Et en apprenant la chose, Maximien prend peur et se sauve à Marseille. Pourquoi ? Parce que Marseille est bien entourée de remparts. Et il pense que de là, il pourrait éventuellement se sauver vers l'Italie ou l'Afrique. Constantin pénètre alors dans la ville, car les soldats de Maximien ont ouvert les portes. Maximien a la vie sauve, mais perd bien sûr le titre qu'il s'est donné. Et il recommence à comploter contre Constantin. Dans quel but ? Ah ben tout simplement de le tuer. C'est raté. Pourquoi ? Eh bien, il en a parlé à sa fille Fausta. Vous vous rappelez que Fausta, c'est la femme de Constantin. Et bien sûr, elle a prévenu son mari. Alors cette fois, Constantin en a assez. Pas de clémence. Maximilien peut choisir sa mort. Et il se suicide. Constantin alors revient à Trèves. Il en profite pour s'arrêter au temple d'Apollon dans les Vosges. Et là, il dit qu'il a eu une vision. Apollon lui apparaît accompagné de la Victoire, qui lui offre des couronnes de laurier. Donc Constantin pense qu'il est le protégé d'Apollon, ou du soleil, puisqu'à cette époque-là, on identifie Apollon à l'astre. Constantin deviendra empereur de tout l'Empire romain. Pense-t-il ? Eh bien, on le verra. Certains historiens doutent de la réalité de la vision. Quelques jours avant sa mort, l'empereur Galère publie l'édit qui met fin à la persécution des chrétiens lancée par Dioclétien en 303. Il y associe Constantin et son César, Licinius. Le fils de Maximien, Maxence, ne s'est jamais entendu avec Constantin, dont il est le beau-frère, puisque Constantin a épousé la fille de Maximien. Donc Constantin, il préfère se préparer. Il se dit un jour, il va bien m'attaquer. Donc il recrute des forces supplémentaires parmi les Francs et les Alamans qu'il a capturés pendant ses campagnes. Et il pense attaquer Maxence. Alors où est Maxence ? À ce moment-là, il est à Rome. Il a beaucoup embelli la ville. Cependant, sa renommée en prend un coup lorsque la pénurie de blé s'installe à cause de la peste de l'Afrique du Nord. À cela s'ajoute un incendie dans le temple de la Fortune. Le tout provoque une émeute qui est réprimée très méchamment et qui cause 6000 victimes. Il ne sait pas, alors toujours Maxence, hein, il ne sait pas concilier les chrétiens de Rome, car il ne leur a pas rendu leurs biens qui avaient été confisqués du temps de Dioclétien. Les historiens ne sont pas d'accord pour dire qui a attaqué l'autre, mais en tout cas, certains disent que c'est Maxence qui a commencé, parce qu'il est extrêmement ambitieux, et d'autres disent que c'est Constantin à cause des crimes de Maxence. Alors quoi qu'il en soit, Constantin a des troupes moins nombreuses que celles de Maxence, mais elles sont bien plus expérimentées. Si bien que la guerre va se faire à la fois sur mer et sur terre. Constantin envoie sa flotte bloquer les ports d'Italie. Il occupe la Sardaigne et la Sicile. Sur Trèves aussi, l'armée passe par les vallées de la Saône et du Rhône. De Valence, on passe les Alpes par le col du Mont-Genèvre. Ça se situe à côté de Briançon. La ville de Suse est prise
et devant Turin, une armée considérable attend Constantin. Cette armée de Maxence, elle est disposée en triangle, la pointe en avant. Constantin la laisse la pointe enfoncer ses lignes, et lui, qu'est-ce qu'il fait ? Par un mouvement tournant, il finit par l'encercler. Le massacre est affreux. La ville de Turin n'offre aucune résistance. Il en est de même pour Milan. Et lorsqu'il n'y a aucune résistance, Constantin laisse la vie sauve aux habitants. Toutes les villes assiégées se rendent. Que fait donc Maxence pendant ce temps-là ? Rien. Il attend que Constantin se présente devant Rome. Et bien sûr, Constantin arrive devant Rome. Maxence pense qu'un siège serait dangereux et qu'il vaut mieux combattre. Et combattre où ? À l'extérieur. Alors la bataille a lieu le 28 octobre 312. Les troupes de Maxence sont écrasées. Et lui, quand il voit qu'il ne peut pas fuir, il essaye, il se noie dans le Tibre. Constantin lui attribue sa victoire à une intervention divine, mais le fait d'une apparition la veille semble être une invention. Les historiens ne sont pas d'accord à ce sujet. L'auteur en conclut que Constantin ne s'est pas converti à la suite d'un songe ou d'une vision, mais parce qu'il a cru que c'est le Dieu chrétien qui lui a donné la victoire. Enfin bref, il célèbre quand même sa victoire le lendemain en faisant une entrée solennelle dans Rome. Il est assis sur un char décoré, tiré par 4 chevaux richement harnachés. Le char est précédé d'un cortège militaire. Le peuple est tout content, il l'acclame. Et après ça, il décrète le rappel des exilés. Il libère les prisonniers politiques. Tout le monde est content. Oh.

Nous sommes toujours sur Radio Grand Ciel et je vous raconte la vie de l'empereur Constantin qui vient de battre Maxence, qui était le fils de l'empereur Maximien. Et il est rentré à Rome où il est beaucoup applaudi. Il dit aux sénateurs qu'il leur redonnera leurs prérogatives que Maxence leur a enlevées. Les soldats de Maxence qui ont déposé les armes, eh bien, ils sont intégrés dans l'armée de Constantin. Le Sénat proclame alors que Constantin est très grand Auguste, autrement dit empereur, et lui offre une statue de la victoire en or. On efface tout ce qui concerne Maxence. Constantin est celui qui rend sa liberté à Rome. Le Sénat et le peuple romain offrent à l'empereur un arc de triomphe, un arc absolument imposant. Et des monnaies nouvelles montrent Constantin comme le guerrier vainqueur partout. Il ne reste pas à Rome, il repart à Trèves et il fera des allers-retours à Rome. Ce qui est à remarquer, c'est qu'après son succès, Constantin n'a pas sacrifié à la religion romaine. Sa religion à lui commence à évoluer. Il a déjà écrit à des évêques en les traitant de « frères très chers ». Il leur déclare qu'il attend le jugement du Christ. Malgré son peu de présence à Rome, il veille à son développement et à un embellissement de la ville. Il sera d'ailleurs le dernier grand bâtisseur de Rome et il laisse subsister toutes les institutions religieuses. Aucun temple n'est démoli. Son but, et ça sera son grand but de tout son règne, c'est de préserver l'ordre public. Donc, il n'interdit pas les pratiques qui sont liées à la religion traditionnelle. La majorité du peuple de Rome, d'ailleurs, y est attachée. Et il ajoute qu'il ne faut pas contraindre les chrétiens à cette religion ancienne. Il leur manifeste sa faveur, par exemple, en restituant à l'Église les biens qui ont été confisqués durant la persécution. Il enjoint au personnel d'Afrique d'en faire autant. Il écrit à l'évêque Cécilien de Carthage qu'il lui verse 3000 foles, c'est la monnaie de l'époque, pour les répartir entre les diverses églises d'Afrique du Nord. Le palais du Latran est donné à l'évêque de Rome, qui s'appelle à ce moment-là Miltiade. Ce sera la résidence des papes jusqu'à la Renaissance. Des mesures sont décidées à Milan en 313. Tout le monde a la possibilité de suivre la religion de son choix. L'empereur demande aux chrétiens de soutenir l'Empire par leurs prières. L'Église est reconnue comme une personne juridique capable de posséder des biens. Ces biens sont dispensés de l'impôt foncier. Il en résulte qu'au siècle suivant, les biens de l'Église atteignent des proportions gigantesques. Ça permet d'assurer une fonction de sécurité sociale grâce aux aumônes. On construit alors des hospices. Le clergé est exempt des travaux municipaux, par exemple à l'époque des entretiens des espaces publics, la réparation des routes, la collecte des impôts. Deux lois donnent à ceux qui le souhaitent d'affranchir leurs esclaves. La déclaration se fait où donc ? Dans l'église, devant l'assemblée présidée par l'évêque. Et l'esclave libéré a la citoyenneté romaine. Constantin lui-même donne largement à l'Église de Rome sur ses deniers, ce qui lui permet la construction de nombreuses églises. C'est du règne de Constantin que date le fait que les églises sont tournées vers l'Orient. Les édifices sont construits loin du centre, mais tout de même à l'intérieur des murs. Alors pourquoi donc ? Eh bien, pour éviter de froisser les païens qui sont majoritaires au Sénat, et dans l'ensemble de la population. C'est sous le règne de Constantin que les reliques des apôtres Pierre et Paul sont transférées dans leur église de la Via Appia et ensuite à la basilique Saint-Pierre. C'est aussi sous son règne justement que cette basilique Saint-Pierre au Vatican est construite. Les dimensions de cet édifice sont plus importantes que celles actuelles. La générosité de Constantin ne se limite pas d'ailleurs à Rome. Il finance aussi des églises en Orient, en Afrique du Nord. À peine arrivé à Rome,
l'empereur doit faire face à des chrétiens d'Afrique du Nord qui se relèlent, qui se querellent, pardon, pour savoir, alors, s'il faut mourir en martyr ou pas. Alors, ça fait vraiment deux blocs différents, hein. Ceux qui sont pour le martyr se considèrent comme la véritable Église. Et ils ont à leur tête un homme qui s'appelle Donat. Alors, on va les appeler les donatistes. Ils refusent de la légitimité aux autres chrétiens et disent que les vrais chrétiens, ce sont eux. Ils considèrent leur sacrement, le sacrement des chrétiens, comme nul. Et si certains chrétiens les rejoignent, eh bien, on les rebaptise. En août 314, Constantin alors convoque un concile à Arles pour essayer d'arranger les choses. À ce concile, il y a 33 évêques, 3 légats du pape, et on pense que Constantin est présent parce qu'on a retrouvé des monnaies d'or fabriquées à Arles et qui portent des inscriptions qui se rapportent à sa présence. Les partisans du martyr, à l'origine des désordres, sont condamnés. Des décisions sont prises. Les chrétiens ont le droit d'exercer une fonction publique et même militaire. C'est aussi à ce concile que l'on décide de la date de Pâques. Alors ce sera aussi l'ordre du jour à un autre concile, le concile de Nicée. Les condamnés du concile n'acceptent pas du tout la sentence et ils recommencent leur manifestation en Afrique du Nord. Constantin alors projette de se rendre sur place. Ah, mais c'est embêtant, il ne peut pas y aller. Parce que sur la frontière du Rhin, il y a évidemment encore des révoltes. Alors il envoie à sa place 2 évêques italiens pour enquêter. Il doit faire un rapport et Constantin dit qu'il prendra une décision après avoir lu ce rapport. Et c'est toujours la politique de Constantin, c'est le dialogue, la modération, parce qu'il trouve que ça vaut mieux que la sauvagerie. Donc, le voilà revenu à Milan, après avoir combattu sur le Rhin, et il prend la décision de mesures rigoureuses contre ceux qu'on appelle les donatistes. Il ordonne qu'il restitue aux catholiques toutes leurs basiliques sous peine de confiscation des biens personnels. Eh bien, il refuse de se soumettre. Alors, Constantin en a assez. Il envoie des troupes qui prennent d'assaut les basiliques. Donat est exilé. Alors, ça n'arrange pas du tout les choses, parce que les violences continuent, les dénonciations, les accusations, si bien que Constantin est complètement découragé.

Nous sommes toujours sur Radio Grand Ciel. Je vous raconte la vie de l'empereur Constantin qui essaye de raccommoder les chrétiens entre eux parce que certains qu'on appelle les donatistes considèrent qu'ils sont les seuls véritables chrétiens parce que eux pensent que être chrétien c'est mourir en martyr. Alors ils ont été donc battus, Dona a été exilé, et ben malgré ça, ceux qui restent sur place en Afrique du Nord continuent les violences, les dénonciations, si bien que Constantin est complètement découragé. Alors, que fait-il? Eh bien, il leur envoie une lettre à ces donatistes en leur disant qu'il les laisse à leur folie, mais il les laisse aussi au châtiment de Dieu. Il leur donne la liberté du culte, il demande aux évêques catholiques de surtout pas répondre aux provocations des donatistes. Il faut attendre que la miséricorde de Dieu apaise la situation. Il faut donc cultiver la patience et la tolérance avec calme et courage. On peut dire que ça, c'est la devise de Constantin. Patience, tolérance, calme et courage. La politique constante de Constantin, c'est de chercher à éviter les divisions, à ramener la concorde entre des adversaires. L'empereur montre là sa préférence religieuse. Celle-ci est respectée par le Sénat. Le Sénat avait bien compris que Constantin était devenu chrétien. La majorité du peuple est attachée toujours à la religion ancienne. Constantin ne veut pas heurter les sentiments païens, tout en promouvant quand même la foi nouvelle. L'engagement de Constantin au service de la foi chrétienne et de l'Église prend de plus en plus d'importance. Dans la lettre au concile d'Arles, il se déclare serviteur du Christ, puis dans d'autres lettres, il dit qu'il se considère comme chargé par Dieu de la mission de diffuser le christianisme auprès de tous ses sujets. Donc Constantin quitte Rome pour Milan. Et pourquoi donc? Eh bien, il veut rencontrer Licinius, l'empereur de la partie orientale de l'Empire romain. Vous vous rappelez, à l'époque, cet empire immense était divisé en deux, l'Occident et l'Orient. Un empereur pour l'Occident, un empereur pour l'Orient. Donc, il veut rencontrer Licinius, qui est l'empereur donc, de l'Orient. Et pour sceller une alliance, Licinius épouse à ce moment-là la demi-sœur, enfin tout au moins une des demi-sœurs de Constantin, qui s'appelle Constantina. Celui-Sinus, il a vaincu Maximien, qui était le dernier de la tétrarchie. Si bien que maintenant, l'Empire romain a deux empereurs, c'est ce que je vous disais tout à l'heure, Licinius, empereur d'Orient, et Constantin, empereur d'Occident. Et pendant 2 ans, rien n'oppose les deux empereurs. Après 1000 ans, Constantin part en Gaule, parce que les barbares d'Outre-Rhin s'agitent. Et le 28 mai 313, il engage une campagne contre les Francs. Et les Francs sont battus. Alors il rentre en triomphe à Trèves, triomphe accompagné de jeux de cirque. Certains captifs sont livrés aux bêtes. Et les autres, eh bien, ils intègrent les troupes. En fait, Constantin, dès 316, a l'ambition de diriger tout l'Empire, c'est-à-dire l'Occident et l'Orient. D'ailleurs, il fait frapper une monnaie sur laquelle est gravée, en latin bien sûr, « Celui qui régit tout l'univers ». Seulement, il y en a un qui a la même idée, c'est Licinius. Licinius, lui, il se verrait bien empereur à la fois de l'Occident et de l'Orient. Alors bien sûr, avec des idées pareilles, ils vont finir par s'affronter. Une première guerre les oppose en 316 et Licinius est vaincu. Alors il accepte les conditions de Constantin. Il n'a plus le droit d'émettre des lois, mais seulement de mettre en application les lois de Constantin dans ses propres territoires de l'Orient. Constantin réside maintenant le plus souvent dans les territoires qu'il vient de conquérir. Il navigue entre Sardique, alors Sardique, c'est l'ancien nom de Sofia en Bulgarie, Sirmium, ça se situe en Lombardie, c'est Milan. Il se rend aussi à Thessalonique. Cette ville possède un palais, un arc de triomphe, un hippodrome.
Constantin y fait construire un port et il organise une flotte. Pourquoi ? Parce qu'elle va lui servir contre Licinus. Pendant 3 ans, l'atmosphère est au beau fixe entre les deux empereurs. On a retrouvé des pièces à leurs deux noms avec une inscription « Temps heureux ». Dès 320, les choses se gâtent. Licinus disparaît des monnaies. Les lois sont édictées au seul nom de Constantin. L'orateur qui prononce son panégyrique pour son anniversaire lui donne toutes les vertus. Il mentionne aussi une ambassade perse reçue par Constantin, alors que ce sont les territoires de Licinus qui touchent ceux des Perses. Alors Licinus n'est pas content du tout. Au début de 323, Constantin se trouve à Thessalonique. Les Sarmates passent le Danube. Alors, qui sont ces gens-là, les Sarmates? C'est un ancien peuple cavalier de la steppe entre le Don et l'Oural. Ils ravagent les cités le long du fleuve, si bien que l'empereur entreprend une campagne contre eux. Et à cette occasion, il dicte 2 lois. Premièrement, interdiction d'apporter de l'aide aux barbares sous peine d'être condamnés au bûcher. Deuxième loi, défense d'accorder une permission aux soldats. Constantin prend des Sarmates à revers. Il en capture beaucoup, il en tue aussi beaucoup. Les survivants repartent le Danube. Constantin les poursuit et les bat dans une autre bataille plus importante. Licinus est furieux parce que la bataille, la deuxième bataille là, elle a lieu tout à côté de son territoire et les troupes de Constantin, quand ils ont poursuivi les barbares, eh bien, ils ont traversé le territoire de Licinus. Alors, ce dernier envoie à Constantin des protestations. Constantin n'apprécie pas du tout et la paix est rompue. À cela s'ajoute un autre motif. Licinus se met à persécuter les chrétiens. Il favorise la religion traditionnelle et le culte de Jupiter. Sous prétexte de moralité, la mixité est interdite dans le culte chrétien. Pas de femmes à la catéchèse dispensée par des hommes. Les réunions liturgiques doivent avoir lieu hors les murs et en plein air, autrement dit pas dans les églises. Si les chrétiens ne sacrifient pas aux dieux traditionnels, c'est l'exil, la dégradation, la confiscation des biens et la destruction des églises. L'affrontement est bien sûr inévitable avec Constantin. Chacun prépare son armée. Constantin dispose de 120 000 fantassins, de 10 000 cavaliers, de 200 trirèmes, les bateaux, hein, puis des navires de transport. Licinus, lui, a 350 trirèmes, 160 000 hommes, dont 15 000 cavaliers. Parmi les soldats, eh bien, on trouve des Francs, des Alamans, des Goths. Des deux côtés, on requiert l'ordre divin. Constantin prie pour que Dieu le protège, et Licinus prie Jupiter, lui, pour être protégé. Eh bien, nous verrons la semaine prochaine comment les événements vont se dérouler. Au revoir à tous.

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2: Bonjour à tous et bienvenue pour ce nouveau numéro de Cinémag, votre magazine de cinéma sur Radio Grand Ciel, bien évidemment, et toujours avec la participation du cinéma, le Ciné-Centre de Dreux, notre partenaire indéfectible depuis la création de l'émission. Comme pendant tout l'été, je vous retrouve une semaine sur deux pour vous parler de cinéma et d'audiovisuel, pour vous donner des petites infos, pour faire le tour du box-office, mais aussi pour vous parler des récentes sorties que vous pourrez voir prochainement ou dès aujourd'hui au cinéma, le Ciné-Centre de Dreux. Et on attaque tout de suite avec un petit tour des news du cinéma français et international, avec la Mostra de Venise qui vient de dévoiler sa sélection. Pour rappel, le festival se tiendra du 2 au 12 septembre et le jury sera présidé par Maggie Gyllenhaal, qui sort de son film The Bride, que j'avais commenté sur Saison d'il y a quelques mois et que j'avais pas beaucoup aimé. Et bien cette année, le constat de la Mostra est frappant. Hollywood est en fait beaucoup moins présent. Alors ça devient un peu une habitude, puisque comme au Festival de Cannes précédent, les grands studios et les plateformes de streaming ont quasiment déserté la compétition officielle. Et oui, les studios américains, ils sont aujourd'hui beaucoup plus prudents dans ces grands festivals, entre restrictions budgétaires, et puis surtout avoir la peur de voir leurs grosses productions se faire totalement étrier par la critique, comme ça avait pu être le cas avec le film, rappelez-vous, Joker Folie à deux en 2024, qui s'était fait vraiment arracher par la critique dans ces festivals, et dont les premiers retours avaient complètement sabordé la carrière du film. C'est donc une tendance de fond. Le cinéma américain grand public n'a plus vraiment le vent en poupe en Europe, il ne veut plus trop y aller, mais c'est pas grave, puisque la Mostra, elle fera la part belle aux réalisateurs, auteurs européens, d'une autre partie du monde, et puis surtout des films américains un peu plus indépendants. Le film d'ouverture, ce sera Ink de Danny Boyle, où le réalisateur adapte la pièce de théâtre éponyme du Britannique James Graham, qui raconte les bouleversements que traverse la presse londonienne. Dans le film, Guy Pearce prêtera ses traits à l'ambitieux Rupert Murdoch, le nouveau propriétaire du journal The Sun, tandis que Jack O'Connell, qu'on aime beaucoup, sera Larry Lamb, un rédacteur en chef audacieux et anticonformiste. À tous les deux, vous le savez si vous connaissez un petit peu l'histoire du journalisme, Rupert Murdoch, le père de Gillian Murdoch, le mania de la presse, ainsi que Jack O'Connell, ils vont faire rentrer le journalisme dans l'ère du sensationnalisme. La critique du film risque donc d'être assez féroce, connaissant le réalisateur. Les festivaliers pourront aussi découvrir Bunker, le nouveau film de Florian Zeller avec Penélope Cruz, Javier Bardem et Paul Dano, où un architecte de renom se voit proposer de concevoir dans le plus grand secret un bunker de survie pour un milliardaire, convaincu que la fin du monde est proche. Et ce n'est pas tout, puisque vous pourrez aussi voir le nouveau film de Casey Affleck, le frère de Ben, compagnie avec Nick Nolte, tout comme Bucking Fastard, la vache, c'est dur à dire ça aussi, du vétéran Werner Herzog, qui va mettre en scène, là pour le coup, Kate et Rooney Mara, vous savez, les deux sœurs actrices, qui vont interpréter Jean et Joan Holbrook, deux sœurs jumelles à la recherche d'un pays imaginaire où le véritable amour serait possible. Et comment faire ? Elles vont creuser un tunnel à travers une chaîne de montagnes. Ça a l'air quand même assez fou, ce film. Et je pense que je vous en parlerai s'il sort, bien évidemment, au cinéma, le Ciné-Centre de Dreux. Sinon, et je vous en avais parlé sans toutefois trop y croire, et j'avais donc tort, le tournage des aventures de Cliff Booth a officiellement débuté. Le projet, il est assez unique, puisque c'est David Fincher qui réalise, et Quentin Tarantino qui va écrire le scénario. Un scénario où Brad Pitt reprend son personnage donc de Cliff Booth, que vous avez pu découvrir dans Once Upon a Time in Hollywood, le dernier film de Tarantino. Le film se déroulera 8 ans après les événements du long-métrage de 2019 et sera diffusé sur Netflix, comme tous les films de David Fincher, après une sortie qui sera quand même limitée au cinéma. Donc je pense qu'on pourra le voir en France. Et c'est la première fois qu'un personnage créé par Tarantino sera confié à un autre réalisateur, ce qui constitue presque un petit événement dans la carrière du cinéaste. Sinon, du côté du cinéma français, le prochain film de Fred Cavaillé, Les Misérables, donc, et oui, on en est, on va en avoir encore beaucoup, des adaptations de romans classiques. Donc là, après Le Comte de Monte Cristo, ce sera Les Misérables. Eh bien, le nouveau film donc poursuit son tournage avec un casting particulièrement impressionnant. Vincent Lindon, Tahar Rahim et Camille Cotin. Une adaptation très ambitieuse qui pourrait devenir, à n'en pas douter, l'un des grands événements du cinéma français en 2027. Tout ça alors que le prochain film de Nicole Garcia, intitulé Milo, poursuit sa préparation. La réalisatrice a réuni un casting particulièrement prestigieux avec Marion Cotillard, Laure Calamy, Artus, Charles Berling et Théodore Pellerin. Studio Canal, puisque c'est Canal+ qui finance, mise beaucoup sur cette comédie dramatique qui, elle aussi, sera sans en douter un des événements du cinéma français en 2027. Alors, qu'est-ce que ça raconte, Milo ? Eh bien, ça raconte l'histoire d'Alice qui s'installe dans une petite ville du sud de la France où elle se fait engager comme serveuse dans une cafétéria. Alice semble sans attache, mais en fait, c'est pour Milo qu'elle est là. Un jeune homme qui travaille dans un garage pas très loin et qui pourtant semble ignorer tout d'elle. Alors sans lui dire qui elle est, Alice, elle veut l'approcher, lui parler, le connaître et surtout le reconnaître. Allez, pour terminer notre tour de l'actualité cinéma, je vais vous parler du tout nouveau film de Nicolas Boukrieff, 14 juillet, avec Alexandra Lamy, puisque son synopsis est désormais connu et il semble assez éloigné du thriller d'action auquel on pourrait s'attendre de la part donc de Nicolas Boukrieff, réalisateur, par exemple, du Transporteur, il se situe... Du Convoyeur, pardon, le Transporteur, c'était avec notre ami Jason Statham, ça avait pas du tout grand-chose à voir. Le Convoyeur, pardon, excusez-moi, avec Albert Dupontel. Là, on parle de 14 juillet, le film. Eh bien, 14 juillet se situe dans une petite ville de l'Est de la France où son héroïne, Alice Vernon, interprétée par Alexandra Lamy, joue une mère très investie auprès de ses administrés. Le soir des festivités du 14 juillet, elle est violemment agressée. Le film cherche à répondre à une simple question, qui a commis cette agression et surtout pourquoi. Et en fait, ce qui se passe, c'est que plutôt que de construire ça comme un simple polar, le réalisateur, il va remonter les trois jours précédant les faits afin de montrer les multiples tensions auxquelles cet élu est confronté. Je vous en parle parce que le sujet, il semble assez intéressant. En vrai, on n'a pas vraiment l'habitude de voir traiter au cinéma le quotidien d'un maire de province, tout ça avec un petit peu de thriller politique. Donc, c'est un film qui m'intéresse, 14 juillet. Voilà, c'était le tour de l'actualité cinéma de la semaine. Mais la question qui se pose avant tout, c'est surtout, qu'est-ce que vous allez pouvoir aller voir au cinéma, le ciné-centre de Dreux, cette semaine ? Semaine où la chaleur refait malheureusement surface. Eh bien, vous pourrez voir pour sa première semaine d'exploitation Spider-Man Brand New Day, le quatrième opus des aventures de l'homme araignée, toujours avec Tom Holland dans le rôle-titre. Le film propose de retrouver un Peter Parker alias Spider-Man tout déconfit, puisque tout le monde l'a oublié, notamment son amoureuse Mary Jane, à cause des événements du précédent film. De plus, notre héros semble développer de nouveaux pouvoirs un peu bizarres. Alors, je ne vous en dis pas plus sur l'intrigue, mais je pense qu'on peut être assez optimiste après les échecs successifs des films Marvel au cinéma. Et oui, Spider-Man, ça reste quand même une valeur sûre. Et puis, c'est le réalisateur de Shang-Chi, Dustin Daniel Cretton, qui remplace John Watts à la réalisation, donc ça ne pourra être que cinématographiquement mieux. On vous en reparlera dans un prochain cinémag de ce Spider-Man. Sinon, vous pourrez toujours voir ou revoir l'Odyssée de Christopher Nolan. Et oui, l'Odyssée, ce film qui cartonne, puisqu'il a fait plus de 2 millions d'entrées quasiment pour sa première semaine. Un film de 3 heures qui retrace, vous l'aurez compris, le poème d'Homère. En toute franchise, moi je ne suis pas un fan inconditionnel de Christopher Nolan, et bien je vous conseille quand même ce film. Parce que loin de toutes les polémiques stériles engendrées et qui n'ont aucun intérêt quand on a vu le film, eh bien, l'Odyssée, c'est quand même particulièrement agréable et divertissant. Je vous assure, vous ne verrez pas vraiment le temps passer. Après, à mon sens, c'est pas non plus un chef-d'œuvre. Pour moi, c'est loin d'être le meilleur film du réalisateur. Hein. Moi, j'ai largement tendance, par exemple, à préférer Inception, Le Prestige ou même Oppenheimer. Hein. Mais en tout cas, l'Odyssée, c'est certainement ce que vous allez pouvoir voir de mieux cet été, avec en plus, et ça c'est intéressant, de véritables effets mécaniques et très peu d'effets numériques. Hein. Alors il y en a quand même, hein, forcément, pour ce type de film. Mais disons que Nolan a essayé de respecter le plus possible les lieux et de pas tourner sur des fonds verts, et ça se voit un petit peu. On retiendra du film quelques scènes vraiment bien fichues, hein, comme celle avec la sorcière Circé, qui est vraiment très inventive, ou bien celle du Cyclope. Donc, c'est un très bon film, c'est bien réalisé, voilà, c'est pas extraordinaire non plus, mais je pense que vous passerez un bon moment en allant voir l'Odyssée. Les acteurs, alors les acteurs de la vieille génération, hein, comme Matt Damon, qui joue dans Ulysse, ou Anne Hathaway, hein, qui joue Pénélope, je les ai trouvés parfaits. Vraiment, ils tiennent le film. Matt Damon, depuis qu'il a vieilli, c'est devenu un super guerrier, voilà. Et Anne Hathaway, elle est impeccable comme d'habitude. J'ai été un petit peu plus déçu pour ma part quant au jeu de Tom Holland et puis surtout de Robert Pattinson, que j'ai trouvé encore une fois dans la caricature, comme il l'avait fait, hein, pour Mickey 17. Vraiment, Robert Pattinson, alors je l'avais plutôt moins aimé dans ce qu'il faisait sur Batman. Dès qu'il essaye d'avoir un rôle un petit peu différent, je trouve qu'il surjoue et ça marche pas bien. Après, l'histoire, elle est intéressante. Le point de vue, il est assez nouveau. C'est vraiment pas mal. Y a un twist de fin aussi, même pour une histoire qu'on connaît. Ça change un petit peu l'optique du Ulysse qu'on a pu lire dans le poème. Mais finalement, c'est pas si mal que ça. Et Nolan, il ressort un petit peu les mêmes thématiques, un petit peu qu'Oppenheimer, quand on y réfléchit bien. Mais là, je ne vous en dirai pas plus, hein, pour ne pas vous spoiler. Donc, l'Odyssée, bon film, bien réalisé. Attention toutefois au son, qui peut être vraiment très très fort par moment. J'ai été obligé de me boucher les oreilles, donc faites attention à ça. Vraiment, il y a des effets sonores qui peuvent être assez désagréables. Voilà. Bon, il n'y a pas que l'Odyssée dans la vie non plus, hein, puisque toujours à l'affiche, les plus jeunes d'entre nous pourront se régaler avec Charlie et les kangourous, Les Mignons et puis Toy Story 5, hein, tandis que pour les jeunes adultes, ils pourront voir le film d'horreur Obsession, hein, qui cartonne lui aussi avec près d'1,5 million d'entrées en France, hein, ce qu'il place devant les films de De Gaulle. Alors Obsession, c'est un film d'horreur, hein, donc moi je suis pas très intéressé et puis je veux pas trop vous le recommander parce que les films d'horreur, j'ai l'impression qu'on les a un peu tous vus. Mais bon, là, le fait que ce soit un véritable phénomène, je vous assure, hein, je suis persuadé que si vous avez quelqu'un qui a moins de 20 ans autour de vous, il va vous parler de ce film. C'est un film qui est en train de devenir un film générationnel. Donc je suis allé le voir, voilà, pour pas être tout à fait, pour pas mourir complètement bête. Bon, moi, j'ai trouvé que c'était un film d'horreur tout à fait banal, où quelqu'un fait un vœu pour qu'une fille tombe amoureuse de lui. Sauf que, elle va tomber follement amoureuse et ça va engendrer de graves soucis. C'est pas un scénario très original. La mise en scène n'est pas extraordinaire. Alors, c'est vrai que le film a été réalisé, je crois, pour un peu moins $1 million, ce qui est pas beaucoup. Il est en train de gagner énormément d'argent, donc ce sera certainement un des films les plus rentables. Mais ça reste un film tout à fait classique et moyen, sans grandes envolées. Les acteurs sont plutôt sympathiques, hein, mais bon, voilà, Obsession. Après, voilà, il y a des films générationnels, et je pense que Obsession, c'est un film qui restera un film générationnel, même s'il n'est pas d'une qualité exceptionnelle. Voilà, eh bien écoutez, c'est tout pour cette semaine. J'espère que l'émission vous aura plu. Quant à moi, je vous donne rendez-vous dans 2 semaines, toujours à la même heure et au même endroit. En attendant, allez au cinéma et surtout, surtout en ce moment, prenez soin de vous. À très bientôt.
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Bonjour à toutes et à tous, heureux de vous retrouver dans La Bonne Chanson, magazine de Radio Rancel dédié à la chanson française et internationale. Cette saison, j'ai choisi de puiser dans ma discographie les plus belles chansons des Beatles, des Rolling Stones et des Doors. Alors, on a passé les trois premières émissions en compagnie des quatre garçons de Liverpool, quatre garçons dans le vent. Aujourd'hui, place aux Rolling Stones, aux pierres qui roulent. On va démarrer avec des chansons de 1964, trois chansons qui sont les toutes premières finalement des Rolling Stones. Heart of Stone, paru en 45 tours aux États-Unis en novembre 1964, qui se classe numéro 19 des ventes, c'est pas extraordinaire. Et puis Not Fade Away, qui est une chanson écrite par Buddy Holly et Norman Petty, qui a été enregistrée par Holly avec son groupe Les Crickets en 1957. C'est une chanson qui est assez importante. Elle a été construite sur le modèle de Mona avec une variante du Bodiley Beat. Bodiley, vous savez, c'est un des pionniers, on va dire, de la soul music. Il a popularisé un rythme qui est bien à lui, qui s'appelle Bodiley Beat, et vous allez le retrouver dans la reprise par les Stones de Not Fade Away de Buddy Holly. À noter que finalement, à l'époque, on pouvait comme ça reprendre les chansons sans que ça pose de problème. Voilà. Et puis ensuite, on écoutera également It's All Over Now, encore une chanson 1964, écrite par Bobby Womack et sa belle-sœur Shirley Womack. Elle a été, là encore, initialement interprétée par un autre groupe, les Valentinos, en 1964. Et les Rolling Stones, qui l'ont entendu dès sa sortie, ont rapidement enregistré une reprise. Et cette reprise, figurez-vous, est devenue leur premier numéro 1 au Royaume-Uni en juillet 1964. On écoute Heart of Stone, Not Fade Away et It's All Over Now.

Vous venez d'entendre Heart of Stone, puis Not Fade Away, puis It's All Over Now, trois morceaux des Rolling Stones sortis en 1964. Alors vraiment, là, c'est le tout début des Rolling Stones. On sent véritablement les influences très nettement, même dans Not Fade Away, le son de Bo Diddley et l'aspect vraiment rhythm and blues des Rolling Stones. Et puis en 1965, eh ben c'est le premier single écrit en collaboration par Mick Jagger et Keith Richards à atteindre la première place dans les meilleures ventes britanniques. Il s'agit de la chanson The Last Time, inspirée d'un gospel enregistré par les Staple Singers en 1955 et intitulé This May Be The Last Time. En fait, Keith Richards essayait de l'apprendre à la guitare comme ça pour s'amuser. Il essayait de choper les accords en jouant avec le disque. Puis finalement, eh ben, ils ont tous les deux commencé à écrire une autre version, cette chanson, avec une mélodie principale très différente, et puis surtout le riff de guitare interprété par Keith Richards ne figurait évidemment pas dans la version des Staple Singers enregistrée en 1955. Je vous propose qu'on se quitte avec The Last Time, sorti le 26 février 1965. À la prochaine fois.

Bonjour à tous, Liliane sur Radio Grand Ciel pour l'émission Au fil de l'eau. Alors nous voici maintenant à la lettre G. Si vous vous souvenez, je vous ai dit que pour les rivières, j'avais pris l'ordre alphabétique. Avec une rivière qui s'appelle la Goyère. Eh bien, figurez-vous que j'ai cherché des renseignements la concernant et je n'en ai pas trouvé. Donc, on va laisser la Goyère, on va passer à la Guelle. La Guelle, 17 km 2, qui naît dans les Yvelines, tout près de Rambouillet, et qui se jette dans la Drouette à Épernon. Alors, évidemment, sa longueur est assez faible, si bien qu'elle ne traverse que 5 communes, et 5 communes, toutes dans les Yvelines, après avoir coulé dans la forêt de Rambouillet. Donc, je laisse tomber. Hein. un petit mot peut-être sur Rambouillet. L'habitat de Rambouillet existait déjà au 1er siècle. La première mention de cette ville remonte au 1er et entre le 1er et le 23 septembre 768, parce que peu avant sa mort, Pépin le Bref a donné la forêt Yvelines à l'abbaye de Saint-Denis. Autre date importante, 31 mars 1547, François Ier meurt au château de Rambouillet. 29 décembre 1783, le roi Louis XVI achète le domaine de Rambouillet pour 16 millions. La ville est reliée à Paris par le chemin de fer en 1849. Le 23 août 1944, une partie de la 2e DB est arrivée à Rambouillet. À 19h, le général de Gaulle et le général Leclerc se rencontrent au château pour discuter de la stratégie à adopter pour la libération de Paris. Autre date, la première réunion du G6, vous savez, qui réunit les dirigeants des 6 pays démocratiques les plus industrialisés, a eu lieu du 15 au 17 novembre 1975. Même longueur que la précédente, voici la Guéville, qui prend sa source dans le parc du château de Rambouillet aussi. Elle se jette dans la Drouette, à Épernon. Elle traverse plusieurs étangs et possède un petit affluent, le Rue du Moulinet, qui sort de l'étang du Martin. Si petite soit-elle, elle est bordée de nombreux moulins et de lavoirs, et elle dispose d'un sentier de randonnée qui permet de suivre le cours d'eau d'assez près. En Eure-et-Loire, elle ne traverse que 2 communes, Drou-sur-Drouette et Épernon. Le village de Drou-sur-Drouette est coupé en plusieurs hameaux. Alors, je donne le nom de quelques-uns, les Marmousets, par exemple, le Petit Drou, le Haut de la Folie. Et on y trouve des traces de la préhistoire. On y a trouvé des haches taillées ou des haches polies sur le plateau qui borde la rivière. En 768, Pépin le Bref, encore lui, a donné les bois locaux au chapitre de Chartres. Le 4 octobre 1870, une armée prussienne et bavaroise a envahi le village. Alors, comme opposants, ils n'ont pas trouvé grand monde, ils ont trouvé 7 hommes. Je vais vous les nommer. Martin Ringenois, Roger, Le Hongre, Ravet, Charlier et Babouin. Et tous ces hommes-là étaient réfugiés à la ferme du Mousseau pour s'opposer aux ennemis. Ils ont été assiégés, ils se sont défendus comme ils ont pu, hein, contre tout un bataillon. 6 sont morts, seul le dernier a pu sortir de la ferme avant qu'elle ne soit brûlée. Alors on va quitter cette lettre pour passer à la lettre H avec l'Huisne. Alors c'est une rivière quand même bien plus longue, elle fait 164 km 9. Elle prend sa source à la Chopchère dans la commune de La Perrière, mais dans le département de l'Orne. Et se jette dans un autre département, elle se jette dans la Sarthe, au Mans. Alors cette rivière, eh ben, elle a des affluents, elle en a 7. La Villette, la Comauche, la Corbonne, la Cloche, le Rhône, comme le Rhône, comme le grand fleuve du Rhône, le Dru, le Narret, et puis à droite,
L'air, la même, la Chéronne, l'apparence, et elle coule à travers des terrains calcaires, mais qui sont recouverts d'argile et de silex. Alors la pauvre pour les gens, parce que elle crée des crues hivernales parfois assez fortes. Par exemple, le 24 janvier 1995, dans les trois départements de l'Orne, de l'Eure-et-Loire et de la Sarthe, l'Huisne traverse 46 communes. Dans l'Orne, Rémalard et Mauves-sur-Huisne. En Eure-et-Loire, seulement Nogent-le-Rotrou. Dans la Sarthe, La Ferté-Bernard, Conéré, Montfort-Génois et puis Champagné et Le Mans. Les crues de l'Huisne sont assez exceptionnelles. Elles sont de l'ordre, on les appelle des crues cinquanténales, donc qui ont lieu tous les 50 ans. Hein. Et si vous voulez pêcher dans l'Huisne, eh bien, vous trouverez de l'ombre. Ombre, pas bleu, hein, breu, en quantité. Ces ombres ont été introduites dans les années 1970. C'est un poisson qui est de la famille des saumons. Et alors, il a une particularité, ce poisson. Il dégage une odeur de thym. Alors, il y a une petite légende qui court dans le folklore sartois. Dans l'Huisne se cache une créature nommée la Velue. Elle se présente sous le trait d'un monstre ayant survécu au déluge. Un monstre mi-dragon, mi-serpent, mais recouvert de poils et de la taille d'un gros bœuf. Elle terrifiait la population de la Ferté-Bernard au XVe siècle. Bon, alors, on quitte le monstre pour une autre rivière que vous connaissez bien, le Loir.

Alors lui, il a carrément 318,5 km de long. Né à Champrond-en-Gâtine, en Eure-et-Loir, longe le sud de la région et se jette dans la Sarthe, au nord d'Angers. Alors sa source, il y a un désaccord. En 1801, on déclare que la source du Loir se trouve au débouché de l'étang de Cernay, dans le canton d'Illiers-Combray. En mars 1858, un officier d'état-major écrit dans le bulletin de la Société archéologique que l'étang de Cernay a disparu. Alors depuis cette date, on s'accorde à dire que le Loir s'ouvre au lavoir de Saint-Aimant, près d'Illiers-Combray. Au XVIIIe siècle, Joubert de Villemarès propose la jonction du Loir et de l'Eure, mais finalement ça tombe à l'eau, c'est le cas de le dire. En 1860, il est navigable, sur une partie seulement, sur 113 km, grâce à un équipement de 39 écluses. La navigation commençait au port de Château-du-Loir. On transportait plein de choses, de la pierre de taille, de la chaux, des carreaux de verre ou de céramique, du charbon, du foin. Et en plus, il y avait sur la rivière ce qu'on appelle le flottage du bois. En 1957, le Loir est radié de la liste officielle des voies navigables. Depuis 2016, il y a une véloroute qui suit le cours de la rivière, donc on peut s'y promener. Le Loir a de nombreux affluents. Alors, on les donne toujours les affluents d'amont en aval. Alors, je fais la même chose. La Tironne, la Foussarde, Lausanne, la Connie, l'Hyère, l'Aigue-Vonne, l'Aigre, le Baignon et le Gratteloup, le Réveillon, la Houzac, le Boulon, la Brisse, c'est beaucoup, hein? La Sandrine, la Veuve, la Dève, l'Ivre, l'Escaut. Alors, quelquefois, ils sont tout petits parfois, hein? La Maronne, l'Aune, le Cassot, l'Argonne. Tous ces affluents ne sont pas en Eure-et-Loir, car le Loir traverse finalement quatre départements. L'Eure-et-Loir, le Loir-et-Cher, la Sarthe et le Maine-et-Loir. Alors, un petit peu de littérature. Dans la première partie du côté de chez Swann, Marcel Proust écrit « Jamais, dans la promenade du côté de Guermantes, nous ne pûmes remonter jusqu'aux sources de la Vivonne. » Eh bien, cette rivière la Vivonne, dont parle Marcel Proust, en réalité, c'est une rivière fictive. Elle correspond au Loir. Un dernier petit conseil aux pêcheurs. On y rencontre des gardons, des tanches, des perches, des carpes, des cendres. Ces trois affluents en Eure-et-Loir, Lausanne, l'Hyère et l'Aigre, sont classés rivières de première catégorie. Ça veut dire que la truite peut s'y développer. Au revoir à tous.

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0: À la technique, Simon Martin, pour vous faire découvrir un endroit exceptionnel qui n'inspire que le recueillement et le respect. Mais en même temps, c'est un lieu qui fait rêver. C'est pour tout cela que le cimetière Père-Lachaise est un site légendaire. Qu'en penses-tu, Christine ?
1: Oui, ce cimetière est un endroit très particulier. Il y a beaucoup de légendes qui circulent autour, mais je ne sais pas à quoi est due cette notoriété.
0: En fait, cela vient de la multitude d'illustres personnes issues des cercles politiques, militaires, scientifiques, artistiques et littéraires, depuis la Révolution jusqu'à nos jours, qui s'y trouvent. Ce cimetière est un panthéon à ciel ouvert. Les traqueurs de mémoire, en y venant, pourront imaginer la vie de tous ces protagonistes. Tu l'as déjà visité, Christine ?
1: Oui, je l'ai déjà visité et en fait, je l'ai trouvé très intéressant et pas du tout triste comme visite. Et aujourd'hui, une bonne partie des avenues des rues de Paris ainsi que des lycées portent le nom de Père Lachaise. Que peux-tu dire, Elisabeth, au sujet de l'histoire de ce lieu légendaire ?
0: Alors, ce champ en pente ombragée à la lisière de la capitale est devenu cimetière officiellement en 1804. Mais depuis 1371, transité entre divers possesseurs. À l'époque de Louis XIV, il appartenait à un dénommé François d'Aix de Lachaise, un serviteur fidèle du régime. Voilà l'origine du nom du cimetière autrement orthographié de nos jours, bien entendu.
1: Et le cimetière du Père Lachaise occupe quelle superficie ?
0: Eh bien, 44 hectares, avec 5000 arbres éparpillés. En fait, lors de l'achat de ce terrain en 1804, il n'occupait que 17 hectares et a coûté quand même quelques 80 000 francs de l'époque. Ces 17 hectares ont été rajoutés au cimetière de l'Est parisien et selon le projet du préfet de Paris de l'époque, Nicolas Frochet, un aménagement très romantique a eu lieu à la frontière d'un jardin funéraire, d'art, planté de monuments tutélaires réalisés par le célèbre architecte Brugnard.
1: Connu pour la construction du palais de la Bourse qui porte toujours son nom.
0: Voilà, Brugnard a dressé d'ailleurs le plan de la future nécropole qui donnera un charme mélancolique et qui sera le résultat de la nature et de la disposition des monuments funéraires. Il avait aménagé les bosquets, réparti les ronds-points, etc. Plus tard, Brugnard fut inhumé aussi dans ce jardin, né de son imagination. Le cimetière n'avait pas de succès tout de suite, malgré tout. Hein.
1: Pour quelle raison ?
0: Parce qu'il était trop loin du centre urbain. Alors pour lui faire de la publicité, si on peut dire, en 1817, on a transféré les restes d'Héloïse et d'Abélard, les deux amants tragiques, au sort délétère. Dans cet esprit, Molière et Jean de La Fontaine furent aussi acheminé assez rapidement sur place, tout comme Beaumarchais, un peu plus tard.
1: Ce qui a donné un peu de publicité pour ce jardin, en fait. Et par la suite, raconte-nous, Elisabeth, l'histoire de quelques habitants, entre guillemets, de ce jardin des âmes.
0: Oui, absolument. Tous ces âmes qu'on disait tout à l'heure, les noms se retrouvent à Paris, dans les avenues, dans les rues, dans les lycées et dans les musées, plusieurs fois. Alors, je commence tout de suite par deux amis qui ne sont pas trop loin l'un de l'autre. Tous deux étaient très célèbres. D'abord, je vais parler d'Antoine Parmentier, agronome qui, depuis 1770, faisait autorité pour la découverte nutritive de la pomme de terre. En outre, Parmentier était agrobiologiste aussi. Et il a découvert le moyen de la conservation de la viande par le froid. Il était membre éminent de l'Institut et détenteur de 48 diplômes. Il est décédé la même année que son ami Chaptal, qui était chimiste, homme politique, sénateur et même ministre de l'Intérieur. Grâce à son procédé de sucrage des vins, afin d'avoir une meilleure teneur en alcool, son nom reste a toujours lié à l'opération nommée chaptalisation. Dans le même secteur, il y a un mathématicien célèbre aussi. Vous le connaissez sûrement, c'est Gaspard Monge. Enfin, c'était car lors des célébrations du bicentenaire de la Révolution, en 1989, le corps de l'un des fondateurs de l'école normale et de polytechnique, qui était donc Gaspard Monge, fut transféré au Panthéon. Il faut signaler que l'école normale et l'école polytechnique ont été créées durant la Révolution française.
1: Bien sûr. Et donc, il a été transféré au Panthéon pour qu'il se retrouve parmi les grands hommes. Revenons au Père Lachaise et Lavoisier. Est-ce qu'on l'y trouve ici ?
0: Ce chimiste, non, il n'est pas là, car il avait été guillotiné sous la Terreur et sa dépouille fut jetée au cimetière des Errances. Par contre, son épouse, Marianne de Lavoisier, s'y trouve, incarcérée en même temps que son époux, martyrée de la République, elle aussi. Elle a même été dans l'antichambre de la guillotine, a vu le coup près, mais elle a survécu, elle a eu de la chance. Sophie, l'épouse de Condorcet, autre mathématicien, célèbre féministe, s'y repose aussi, sans son époux, qui a disparu dans des conditions douteuses en 1794. Donc c'est vrai, il y a toutes ces victimes de la Révolution en plus, dont on parle pas trop. Il y a eu d'autres victimes de la pré-Révolution aussi, comme ça a continué les victimisations, comme le peintre Jacques-Louis David, dont on n'y trouve que le cœur.
1: Pourquoi seulement son cœur et son corps ?
0: Jacques-Louis David était nommé peintre officiel de l'empereur Napoléon. Il a réalisé des peintures qui représentaient fidèlement les grands événements de l'Empire, comme Bonaparte franchissant le Grand Saint-Bernard ou le secret de Napoléon. En 1816, il est devenu persona non grata après la chute de l'empereur, et c'est à Bruxelles qu'il s'expatria, où il trouvera la mort en 1825, où son corps fut enseveli.
1: Et où se trouve exactement son cœur au Père Lachaise ?
0: Eh bien, il n'est pas trop loin de son ami Vivant Denon, que David a sauvé de Robespierre d'ailleurs. Denon accompagnera Napoléon dans l'expédition d'Égypte. Ce franc-maçon peignait merveilleusement et a ramené d'Égypte des témoignages exceptionnel en aquarelle. Cet homme ésotérique deviendra l'ordinateur du musée du Louvre, nommé par Napoléon. Louis XVIII n'était pas revanchard et l'a confirmé dans ce poste.
1: Et je crois qu'il y a un monument célèbre à Paris qu'on lui doit.
0: C'est la colonne Vendôme, sur la place du même nom, dont Vivant Denon avait affiné l'idée et a réalisé l'esquisse. Je pense qu'à chaque tombe du cimetière Père Lachaise, nous pourrions passer beaucoup de temps. Donc la visite de ce site rempli de personnages légendaires risque d'être trop longue. Alors en attendant, faisons quand même une petite pause musicale.

0: Nous nous promenons dans les allées du cimetière Père-Lachaise, notre site légendaire aujourd'hui dans notre émission sur Radio Grand Ciel. Hâtons-nous tout de suite devant la tombe de celui que le monde peut remercier de pouvoir déchiffrer les hiéroglyphes.
1: Jean-François Champollion.
0: Bien sûr, cet homme polyglotte qui est mort très jeune à 42 ans, dont la stèle gravée d'hiéroglyphes nous rappelle l'extraordinaire prouesse de cet homme-là. Nous savons bien sûr que Napoléon est aux Invalides, mais sa sœur Caroline et son époux Joachim Murat, le roi de Naples, s'y trouvent aussi. Leur tombe est à l'ombre d'une pyramide, ce qui rappelle la fameuse bataille de la prise d'Alexandrie.
1: Au Père-Lachaise, non seulement nous pouvons rendre hommage aux grands hommes, mais aussi voyager dans l'histoire.
0: Et oui, où nous pouvons célébrer des grands artistes comme Jean-Baptiste Corot, Charles-François d'Aubigny, deux grands peintres vacillant entre romantisme et impressionnisme. Tout près, il y a aussi Jean-Dominique Ingres de la Croix et aussi Théodore Géricault, qui magnifiait depuis sa peinture les soldats de l'empereur, dont le chef-d'œuvre mondialement connu est le radeau de la Méduse, et ce qui a défrayé la chronique à l'époque en France. Géricault, amoureux des femmes et des chevaux, a bien profité de la vie, mais il a assez mal fini sa vie en grande souffrance due à une tuberculose osseuse.
1: Quelle tombe allons-nous voir maintenant ?
0: Eh bien, celle de Frédéric Chopin, cet extraordinaire compositeur franco-polonais qui nous a laissé, entre autres, des chefs-d'œuvre et 21 nocturnes. Il est mort 2 ans seulement après sa rupture avec George Sand. On est très ému devant sa tombe qui ne contient que son corps, car son cœur est à Varsovie, selon ses vues, ses demandes et ses vœux. Marie Dagout, la compagne de Franz Liszt, dont elle a eu 3 enfants, a trouvé sa place aussi dans ce nécropole où il y a des musiciens proches des autres comme Giacomo Rossini ou Georges Bizet.
1: Est-ce qu'on trouve des tombes de personnages mêlés à des faits divers au Père-Lachaise ?
0: Oui, très certainement, comme celle de Joseph Caillaux, le ministre des Finances, dont l'épouse Henriette a abattu au revolver Gaston Calmette, le directeur du Figaro, qui menait une campagne inique contre son époux. En 1917, elle sera quand même acquittée, mais les deux époux feront, tombe à part, car ne se pardonneront pas. L'escroc extraordinaire Stavisky est enterré aussi, qui, son escroquerie une fois découverte, a provoqué la chute d'un ministre. Stavisky n'était sûrement pas le seul impliqué dans cette histoire-là. Et c'est peut-être pour cela que l'on l'a suicidé de 2 balles dans la tête.
1: Que d'histoire ! Et est-ce que les dépouilles de tous les artistes sont groupées dans la même parcelle ?
0: Non, pas exactement. Quelquefois, leurs tombes sont relativement proches, comme celles des peintres pointillistes, Seurat, Signac ou encore Camille Pissarro, qui a longuement cherché sa voie après avoir été une impressionniste de la première heure.
1: Et les autres peintres, où sont-ils ?
0: Eh bien, dans ce même secteur, on peut se souvenir de Modigliani, peintre et sculptrice Rosa Bonheur, de Gustave Caillebotte, qui, contrairement à ses camarades, n'avait pas de problème d'argent. Alors, très gentil et très bienveillant, il partageait ses biens avec ses amis peintres.
1: En fait, il était mécène et collectionneur, en plus d'être un grand peintre au grand cœur.
0: Pour les passionnés des voitures, les tombes des princes de l'automobile, comme on les a surnommés donc, Armand Peugeot et Paul Panhard seront un pèlerinage quasi obligatoire. Tout comme la visite aux sépultures de la grande Sarah Bernhardt, la scandaleuse et géniale tragédienne. Sa tombe représente un théâtre. Les amoureux de la scène ne pourront pas le rater. Une curiosité à connaître à propos de la grande comédienne. Il faut savoir qu'elle aimait sommeiller dans son cercueil, en prévision de sa fin. Ses obsèques de portée nationale ont réuni 600 000 personnes. 5 chars blancs recouverts de camélias avançaient au pas en direction du Père Lachaise, suivi de toutes ces personnes.
1: Cela a dû être très impressionnant.
0: Ah oui, je crois, son fils...
1: Maurice se trouvait aussi
0: oui,
1: tout près d'elle.
0: Oui, exactement, oui, tu as raison, Christine, exactement. C'est assez émouvant en tout ça. Hein. Alors, continuons cette promenade dans cette partie du cimetière où l'on pourrait créer la plus belle bibliothèque du monde. Alors, voyons les sépultures de ces grands écrivains, à commencer par celle de Honoré de Balzac, qui a manqué d'argent, le pauvre, toute sa vie.
1: Heureusement que la comtesse Anska était là pour lui venir en aide.
0: Son amie polonaise. Mais le manque d'argent ne l'empêchait pas d'écrire de chefs-d'œuvre. Et la comtesse Anska est restée fidèle jusqu'au bout. Elle l'a accompagnée jusqu'au Père Lachaise. Dans cette bibliothèque, entre guillemets, allons voir Beaumarchais qui, en plus d'être écrivain que nous connaissons, avait d'autres capacités et même rares comme capacité juridique. Il était musicien, horloger, agent secret et même homme d'affaires qui s'est d'ailleurs considérablement enrichi durant la guerre d'indépendance.
1: Donc sûrement plus riche que Balzac.
0: Oh oui, tout à fait. En tout cas, Balzac n'était pas romantique comme Alfred de Musset qui se trouve non loin de là aussi. Car c'est l'image, le romantique qu'il nous a laissé. En fait, malheureusement, il faut savoir, il était un dandy plutôt débauché et assez orgueilleux. Hein.
1: On lui doit quand même des chefs-d'œuvre.
0: Oui, comme les Caprices de Marianne, où on ne badine pas avec l'amour, etc. Mais en fait, j'ai une préférence pour les écrits d'Alphonse Daudet, qui, on peut dire, n'ont pas pris une ride. Il était génial, cet homme-là, maître de la belle écriture. Bon, voyons un peu la suite de ces tombes. D'entre tous les poètes maudits, Oscar Wilde tient la première place. Il est là aussi, qui a connu une vie agitée, miséreuse, due à son homosexualité, alors plus que réprimée dans l'Angleterre victorienne. La France l'a recueilli, lui a permis de créer, dont deux monuments littéraires ont vu le jour en France, le portrait de Dorian Gray, sûrement. Hein. Alors, je ne sais pas si tu savais Christine, mais il était l'ami de Sarah Bernhardt et de Marcel Proust aussi. Hein.
1: Je ne savais pas, mais Marcel Proust est aussi enterré dans ce même secteur du Père Lachaise.
0: Tout comme Guillaume Apollinaire, qui est mort pour la France à 38 ans. Mais il y a un génie précoce aussi, pas loin de là, disparu très jeune, très très jeune, à 20 ans. C'était Raymond Radiguet qui, en si peu de temps, a écrit un Perle rare qui a déchaîné un tumulte énorme. Il faut savoir que le livre s'appelait Le diable au corps.
1: Et on en a tiré un scénario pour réaliser le film du même titre avec Daniel Darrieux dans le rôle principal.
0: Voilà. Exactement. Et je crois que c'est Gérard Philippe qui était son
1: exactement, tu as raison.
0: Son acolyte dans ce film-là. Colette, la grande Colette s'y trouve aussi, qui à son époque était la femme la plus libre du monde. Et elle était une romancière, journaliste, artiste de music-hall, aux mœurs plus qu'affranchies. Et maintenant, avant une nouvelle pause musicale, quittons ce carré de gens de lettres, en faisant nos adieux au merveilleux Jean d'Ormesson qui nous a quittés en 2017. Une aura lumineuse entoure ce personnage préféré des Français.

0: 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Et dans notre émission Site légendaire, nous nous promenons dans les allées du cimetière Père-Lachaise. Dans ce site merveilleux, si riche par la présence de tous ces personnages fabuleux qui font partie de l'histoire de France et de sa littérature, de sa musique et du monde du spectacle. Se promener là, c'est comme tourner les pages d'un immense livre d'histoire et d'images.
1: Et passionnant. Et avant la pause musicale, nous étions près des tombes des grands écrivains. Et maintenant ?
0: Eh bien, rendons visite dans cette dernière partie de notre émission aux personnages célèbres du monde du spectacle. Vous vous souvenez sûrement d'Alain Decaux, dont les émissions ont enchanté nos petits écrans durant des décennies. Tout près de cet homme érudit se reposent éternellement Claude Dauphin ou même Raymond Oliver ou Olivier, qui étaient ses acolytes à la télévision.
1: Et grâce à qui la cuisine fut médiatisée et qui a définitivement trouvé sa place à la télé, comme nous le constatons actuellement, semaine après semaine.
0: On ne peut pas passer sans une certaine émotion près de Pierre Lazareff, le roi de la presse écrite. Mais à l'origine, des émissions légendaires, comme par exemple « 5 colonnes à la une », on se retrouve quelquefois d'ailleurs devant une stèle figée, comme devant celle du tristement célèbre Gabriel Russier. Tu t'en souviens, Christine ?
1: Oui, je n'ai pas oublié cette malheureuse professeure tombée amoureuse de son élève.
0: Et vice-versa, c'était réciproque. Et tellement mal vu par les gens bien pensants dans ce monde post-68ard qu'elle a été emprisonnée, où finalement Gabriel a choisi d'en finir. Sa mort a bouleversé toute la France et 50 ans après, on a toujours le cœur qui se serre en pensant à elle. Par contre, près de la tombe de Bruno Cocatrice, ce sont nos yeux qui brillent. On voit immédiatement les lumières de l'Olympia, ce music-hall où les plus grands du show business se sont produits et un certain nombre d'entre eux se reposent près du grand Bruno, le patron comme on l'appelait. Comme par exemple, Monsieur 100 000 volts à la cravate à pois. Bien sûr, vous reconnaissez Gilbert Bécaud. Et bien sûr, il y a la Montpiaf ou encore Marcel Molucci et bien d'autres. Les visiteurs rendent souvent visite à Edith Piaf, que plus d'un demi-million d'admirateurs ont accompagné lors de ses obsèques. Près d'elle, il y a Théo Sarrapeau, son mari éphémère, et aussi Georges Moustaki, l'auteur-compositeur de « Milord » qui a apporté un succès mondial à tous les deux.
1: Et à côté d'Edith Piaf reposent aussi ses parents.
0: Oui, c'est exact. En fait, on pourrait appeler sa tombe une tombe familiale, car il y a les parents d'Edith qui l'entourent, aussi sa petite-fille qui est née d'un amour de prime jeunesse. Hélas, fauchée très tôt par la tuberculose.
1: Yves Montand et Simone Signoret ne doivent pas être bien loin de là, je suppose.
0: Oui, mais que dire de ces deux monstres sacrés que nous ne connaissions déjà ? C'est Simone, femme si forte pourtant, qui est partie en premier en 1985, où Montand l'avait rejointe 6 ans plus tard. Dans cette division numéro 44, retenez-le si vous voulez aller le rendre visite, du cimetière Père-Lachaise, où ni la politique ni les amours interdits ne les sépareront plus jamais et resteront unis pour l'éternité. Certaines sépultures nous émeuvent plus que d'autres. Personne ne peut passer devant la tombe de Marie Trintignant sans s'émouvoir, en pensant à cette vie et à cette carrière brisée par la brutalité gratuite. Le jazz se distingue aussi au Père-Lachaise par la présence de l'extraordinaire Stéphane Grappelli, le fabuleux violoniste italien, ainsi que le pianiste subtil Michel Petrucciani qui, son handicap n'a pas empêché de se bâtir, même aux États-Unis, une réputation de grand parmi les grands. Christine, connais-tu la tombe de Jim Morrison ?
1: Oui, je la connais. Jim Morrison, c'était le leader du groupe The Doors. Les conditions de sa mort sont restées mystérieuses.
0: Et oui, sa tombe nourrit encore une culte Flower Power 50 ans après son décès. Pour terminer la visite de ce site légendaire, faisons nos aïeux à deux chanteurs-compositeurs qui ont bercé notre jeunesse. Michel Delpech, qui nous a amenés chez Lorette ou au Loir-et-Cher, avant d'aller danser sur les musiques déjantées d'Alain Bachung, tout en pensant à son humour qu'il fallait comprendre au second degré. Je voudrais terminer cette émission en laissant le mot de la fin à Pierre Doris, dit très sérieusement. Les morts ont de la chance. Ils ne voient leur famille qu'une fois par an, à la Toussaint. Voilà, merci de nous avoir suivis dans ces allées ombragées de notre site légendaire d'aujourd'hui, le cimetière Père-Lachaise.
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2: Bonjour, bienvenue dans l'histoire en musique. Aujourd'hui, histoire de la musique. On continue cette série entamée il y a peu sur les grandes périodes donc de l'histoire de la musique en compagnie de Philippe Kellard. Bonjour Philippe.
3: Bonjour.
2: Alors Philippe, je vous rappelle, vous êtes chef de chœur, chef d'orchestre, notamment de la querelle des bouffons, ensemble baroque. On discutera de votre actualité bientôt, d'ailleurs, dans une prochaine émission. On a parlé il y a peu donc du Moyen-Âge et maintenant nous voici plongés durant la Renaissance, cette musique à la Renaissance. En quelques mots, allez, je vous laisse l'introduction, musique à la Renaissance. Je vous écoute, Philippe.
3: Bon, les historiens aiment bien poser des dates butoirs, alors qui sont évidemment un peu factices, mais qui sont pratiques pour s'y retrouver. On considère que la musique de la Renaissance, ce sont les 15e et 16e siècles.
2: Mmh. On avait terminé effectivement cette période du Moyen-Âge avec une... Alors, musique sacrée, musique profane, certes, musique religieuse et musique non religieuse, pour faire simple, avec une évolution significative de la polyphonie, c'est-à-dire des voix superposées les unes au-dessus des autres à la
3: fin
2: du Moyen-Âge.
3: Oui, c'est ça, l'introduction de la polyphonie, l'apparition de ce qu'on appelle le motet, qui a changé de forme et de visage.
2: C'est quoi un motet ?
3: Un motet, au Moyen-Âge, c'était tout simplement une polyphonie qui était devenue trop compliquée, donc on y rajoutait des mots pour réussir à mieux s'en souvenir. Donc c'est devenu le motet, mais après c'est une appellation qui a beaucoup évolué, beaucoup changé, pour devenir, on va dire en très gros, une musique à caractère religieux.
2: Alors dans certains domaines, j'y reviendrai, la complexité, c'est aussi peut-être un des points qui va caractériser cette Renaissance du point de vue polyphonique, mais je pense qu'il est aussi important peut-être de dire en introduction, c'est que on va avoir un développement de la musique durant cette Renaissance dû à quelque chose de très nouveau qui arrive, c'est l'imprimerie. Elle va avoir une influence énorme.
3: Oui, l'imprimerie. Alors, la Renaissance, elle démarre, en tout cas, le développement de la musique démarre avant l'arrivée de l'imprimerie, un petit peu avant, en particulier au nord de Paris et dans les Flandres, qui était déjà un foyer de création toute fin Moyen-Âge avec ce qu'on appelait l'école de Notre-Dame. Il y a eu des foyers régionaux comme ça qui se sont créés. Alors en particulier, ce qu'on a appelé l'école franco-flamande, qui, comme son nom l'indique, se situe, on va dire, dans le nord de la France et la Belgique, voire le sud des Pays-Bas. Et puis, dans une deuxième partie, plutôt en Italie, avec l'apparition de ce qu'on a appelé le madrigal.
2: Oui. Il y a aussi une évolution, alors qui était moindre quand même au Moyen-Âge et qu'on constate et qui va prendre beaucoup, beaucoup plus d'envergure à la Renaissance, c'est le développement des instruments.
3: Oui, les instruments...
2: Peut-être dû aussi à la musique profane, parce qu'on avait dit que du point de vue religieux, il y a une méfiance quand même.
3: Tout à fait.
2: La musique profane se développe, donc
3: la musique profane se
2: les
3: développe,
2: instruments aussi.
3: Les instruments aussi, et puis elle commence à se perpétuer, en particulier grâce à l'imprimerie, comme vous l'avez signalé. D'abord, pour l'école franco-flamande, c'est évidemment très vrai, avec des compositeurs comme Johannes Ockeghem. Et puis c'est vrai aussi en Italie, où on trouve une tradition de musique populaire très vivace, qu'on a appelé, qui s'appelait des frottoles ou des stromboti, qui étaient des musiques dont les paroles étaient importantes et qui avaient une certaine forme de simplicité, une musique vraiment très populaire.
2: C'est les instruments qui vont se développer, donc on a quoi ? On a violon, le violon va...
3: Les instruments à cordes frottées, principalement, et ça c'est vrai pendant toute la période de la Renaissance, toute la famille des violons, des viols, les instruments à cordes pincées, le luth, l'archiluth, tous ces instruments-là sont des instruments, toute la famille des violons, des viols, les instruments à cordes pincées, le luth, l'archiluth, tous ces instruments-là sont des instruments qui

0: d'un autre côté, un paragraphe qu'on pourrait faire sur musique et danse, peut-être. La danse de cours va prendre beaucoup, beaucoup de place du point de vue instrumental.
1: Oui, bien sûr. Comme je le disais la dernière fois, on peut reparler de cette dichotomie musique apollinienne qui est plutôt une musique vocale, voilà, consacrée à Dieu, à la pureté, à la beauté, à l'élévation de l'âme, de l'esprit, et puis une musique plus dionysiaque qui est populaire, souvent instrumentale, moins dirigée vers l'esprit, plus terre à terre, parfois volontiers grossière même.
0: C'est une excellente transition parce que justement je vous proposais un premier extrait donc de cette musique profane de la Renaissance avec cet extrait qui s'intitule La Forza del Colle.

0: Philippe Kellard, nous écoutions donc un extrait de la Forte et d'Hercole. Alors là, on est sur de la musique profane, de la musique de danse. Qu'est-ce qu'on a en fait comme différents styles à l'époque, que ce soit de musique sacrée ou musique profane durant la Renaissance?
1: En Italie, notamment, qui est un des principaux foyers de la Renaissance, comme je disais tout à l'heure, on trouve beaucoup de styles profanes. Donc il y a la frottole, qui est vraiment le style principal, le stromboti, la barzelletta, qui est plutôt une farce. D'ailleurs, barzelletta, c'est-à-dire farce en italien, qui sont des musiques profanes, avec en général du chant, mais volontiers accompagné d'un consort d'instruments. Alors ça peut être accompagné tout seul d'un luth, ou alors avec un consort d'instruments à hanches, comme on a pu entendre là, probablement des chalémis, là, les ancêtres du hautbois, des dulcianes, les ancêtres du basson, différentes percussions. Et puis c'est une musique qui se développe beaucoup dans les cours des grandes familles qui pratiquent le mécénat,
0: oui,
1: pour différentes raisons, alors dont certaines qu'on connaît mieux que d'autres. Je pense notamment aux Médicis, évidemment. Oui. Là, la Forza d'Ercole, j'imagine qu'on parle d'Hercule d'Est, qui était le duc de Ferrare, qui était un autre lieu important en Italie. Donc tout ça sont des ancêtres de ce qui va progressivement devenir le madrigal, et qui est le genre qui a fait une sorte de d'hybridation entre cette musique populaire initiale italienne et puis une musique plus évoluée et plus compliquée de l'école franco-flamande dont je parlais, puisque tous ces compositeurs français et flamands presque ont fait des voyages, voire sont restés en Italie. Il y a eu 7 ou 8 générations de compositeurs franco-flamands. Ils sont pratiquement tous passés par la case Italie.
0: Mais vous en parliez, et c'est très intéressant, effectivement, si on quittait ce Moyen-Âge, effectivement, où la musique se développait, là, avec une Renaissance qui, et on le constate, voit un développement des musiciens, des compositeurs, et dans tout domaine artistique, qui est surtout là parce que la noblesse, l'aristocratie les soutient, les prend à leur service. On arrive peut-être là, à partir du 15e, 16e siècle, à un nouveau métier qui n'existait pas avant, c'est celui de compositeur.

0: tout simplement.
1: C'est vrai, c'est vrai. Alors, à ceci près que le texte garde encore une place privilégiée. Je parlais de la Frottole et du Stromboti et des Stromboti. Ce sont des musiques dont l'objet premier est le texte, toujours. Alors, bien sûr, on n'est plus en latin, on est dans la langue vernaculaire, donc les différentes langues parlées en Italie, les différentes langues parlées en France, c'est la langue vulgaire qui est utilisée, ça c'est assez nouveau, évidemment, à part pour les troubadours et les trouvères, bien sûr. Et puis, le développement du mécénat, cette course effrénée à qui aura le plus d'artistes à sa
0: Absolument.
1: Cour. Et ça a été particulièrement vrai en Italie, où la géographie et la politique de l'époque étaient très propices à ça, puisque l'Italie, contrairement à la France, n'avait pas du tout fait son unification qui était arrivée, on va dire, après la guerre de Cent Ans. Pour l'Italie, c'était pas vrai du tout. Donc ils étaient vraiment dans une forme de concurrence pour savoir qui aiderait le plus, qui soutiendrait le plus les artistes.
0: Qui aurait le plus d'artistes à sa cour pour montrer aussi qui était le plus puissant automatiquement.
1: Exactement.
0: Automatiquement, vous disiez effectivement diverses formes, diverses types de musique ou même de danse dans le domaine profane. Il y en avait d'autres. L'allemand, la courante, la gaillarde, la pavane, la volte. Et là, je vous propose comme nouvel extrait, ronde et saltarelle.

0: Alors après ce court extrait de musique profane, on pourrait discuter aussi, vous parliez là de l'aristocratie qui met en avant les premiers peut-être compositeurs. Alors qui était vraiment compositeur? Est-ce qu'on les appréciait tous de la même manière à l'époque? Là on est sur de la musique profane, ce qui devait être de la musique finalement relativement légère où les compositeurs, bon, on les considérait sans trop les considérer. On considérait peut-être davantage des compositeurs de musique sacrée qui, je le suppose, étaient des musiques beaucoup plus sérieuses. Et puis il y a quelque chose de très intéressant qui se passe à la Renaissance, c'est le développement, oserais-je dire, pas démocratisation ou popularisation, mais des écoles de musique qui arrivent quand même. Parce qu'on avait les psalettes, écoles de musique religieuse durant la fin du Moyen-Âge, Moyen-Âge et fin Moyen-Âge, mais maintenant on a les ménestrandises, écoles de musique laïques.
1: Oui, alors bon, les écoles de musique, c'est pas nouveau. Hein. Dès Charlemagne, hein, il a instauré une.
0: Alors c'est pas pour tout le monde.
1: Un centre de formation à Metz en particulier. Mm-hmm. Mais effectivement, c'est pas pour tout le monde. C'était d'abord évidemment pour des objectifs politiques. Là, ça l'est moins. Ça devient plus pour des objectifs culturels, avec quand même derrière une arrière-pensée politique, évidemment. Hein. On ne fait jamais rien gratuitement en ce bas monde. C'était le cas. Cette musique-là, ça m'a fait penser en écoutant cet extrait que vous nous avez proposé. Elle introduit aussi quelque chose de nouveau. C'est la musique à deux temps et la musique à quatre temps. C'était pas. Alors évidemment, le temps est une notion très très fluctuante. Hein, comme je disais tout à l'heure, le chant grégorien, c'est une musique non mesurée. À partir de l'introduction de la polyphonie, les compositeurs pratiquait de la musique à trois temps, parce que trois temps, c'est la Trinité, c'est une
0: bien
1: musique
0: sûr.
1: Sainte, et voilà, deux temps, quatre temps, c'est une musique d'inspiration dionysiaque, bien sûr. Mmh. Et ça, ces barrières-là s'effacent à la Renaissance. Hein. On voit apparaître la musique à deux, à quatre temps, pour des raisons strictement corporelles, de danse. Voilà.
0: Démocratisation, je disais, c'est-à-dire que bon, le métier, oserais-je dire compositeur, oui, bon, ils vont composer, va commencer à se développer, on en a de plus en plus, ça se professionnalise. On parlait au niveau de la période médiévale qu'il y avait beaucoup de troubadouresses, des femmes. Il y a aussi des femmes durant la Renaissance, mais si un débat existe, le manque de place de compositrices dans l'histoire de la musique, c'est peut-être là finalement que la jonction s'opère. C'est-à-dire qu'au Moyen-Âge, il y en a des compositrices, des troubadouresses, et c'est vrai qu'à partir de la Renaissance, c'est là qu'elles disparaissent peu à peu.
1: Alors,
0: pourquoi
1: oui.
0: Parce que ça se professionnalise tout simplement.
1: Alors, pour différentes raisons, la Renaissance est présentée comme une époque de grand progrès, mais pour le droit des femmes, ça a vraiment été l'inverse. Ça a vraiment été une période de repli. Il y en a quelques-unes quand même qui ont réussi à se faire une place. Je pense à Maddalena Casuelana,
0: oui.
1: Notamment en Italie. La fille de Giulio Caccini,
0: oui.
1: Les filles de Giulio
0: oui,
1: Caccini,
0: oui.
1: Qui elle aussi, mais là on est vraiment au tout début du 17e.
0: Oui, puis même après avec Bembo, etc.
1: Même après, voilà, il y a eu beaucoup d'interprètes en revanche, même si on n'en garde pas forcément la trace. Et c'est vrai que pour les droits des femmes, la Renaissance, c'est vraiment une période de repli.
0: Et essentiellement en Italie. Hein. C'est-à-dire tout vient de l'Italie. Et puis s'il y a un petit peu plus de place pour les compositrices, ça reste en Italie. En France, inexistant.
1: Non.
0: Inexistant. Alors, en Allemagne, n'en parlons même pas. C'est autre chose. Mais en France, rien du tout. En Italie, effectivement, quelques compositrices ont réussi à leur faire leur place durant cette Renaissance. Les styles, effectivement, on parlait donc de musique sacrée, de musique profane. Je vous disais, complexité. Au niveau polyphonique, le Moyen-Âge nous a apporté ses quatre voix au niveau polyphonie, on l'a vu avec Guillaume de Machaut dans sa messe Notre-Dame, mais aussi certaines complexités qui vont s'opérer. Là, je vous propose un extrait qu'on va débriefer, les cris de Paris de Clément Jeannequin.

0: Nous écoutions un extrait des Cris de Paris de Clément Jeannequin. Alors Philippe Kellar, là on parle de polyphonie, on pourrait dire que c'est quand même très complexe de comprendre, parce qu'on est simplement sur du quatre voix, mais ça part quand même dans tous les sens.
1: Oui, c'est un procédé d'écriture typique de l'école franco-flamande dont je parlais tout à l'heure, qu'on a appelé le contrepoint imitatif, qui prend sa source ici et dont le dénouement sera finalement Jean-Sébastien Bach. L'idée est très simple, hein, plutôt que de créer une nouvelle voix, on prend une voix qui existe déjà et on la fait partir en décalage, comme une forme de canon, en quelque sorte. Le canon, c'est une forme particulière du contrepoint imitatif. Et effectivement, ça fait perdre complètement le sens du texte.
0: Mais c'est ça le problème, c'est que d'un point de vue musical, c'est génial. C'est génial s'il n'y a effectivement que, si c'était instrumental, ça serait très intéressant. Mais si le texte est dessus et qu'effectivement ce sont des textes différents, on ne comprend rien.
1: Ça a été l'objet de beaucoup de débats entre musiciens, compositeurs, la question de la compréhension du texte.
0: A-t-elle une importance quelconque? C'est ça?
1: Ah oui, qu'est-ce qu'on fait pour comprendre le texte?
0: Ah oui.
1: Est-ce que le texte est plus important que la musique? Ça va être une des raisons pour laquelle la Renaissance va laisser place à la musique baroque, d'ailleurs.
0: Alors, ce qu'on peut dire pour cette œuvre, hein, je précise quand même, il s'agit de, et vous l'avez entendu évidemment au début, voulez ouïr les cris de Paris, il s'agit de marchands dans un marché de Paris à la fin du Moyen-Âge. Alors, le mélange de phrases peut se comprendre aussi, peut-être, dans l'imaginaire du compositeur, pour justement imiter ce marché où on comprend rien à partir des échanges de marchands qui sont.
1: Oui, et puis c'est pas nouveau, il y a énormément d'œuvres comme ça qui représentent des batailles, qui représentent des cris d'animaux, des chants d'oiseaux.
0: Oui, bien sûr.
1: De l'imitation.
0: La guerre du même compositeur et j'en passe. Alors, autre exemple de polyphonie, tout autre exemple, quelques décennies plus tard, à peine, Palestrina, la messe du pape Marcel, dont je vous propose un extrait.

0: Nous écoutions un extrait de la messe du pape Marcel de Palestrina. Alors effectivement, Philippe Keller, là, c'est tout autre chose que les cris de Paris de Clément Jeannequin.
1: Oui, alors il y a quand même une importance, une différence importante, c'est que là, les paroles, c'est Kyrie eleison. Donc,
0: non mais j'exagère, évidemment.
1: Palestrina peut développer tous les mélismes qu'il veut autour de ça. Mais Palestrina, c'est vraiment l'exemple, c'est le parangon de la pureté, de la beauté pour plusieurs siècles ensuite, même après au XVIIe, au XVIIIe, Palestrina, ça restera
0: l'exemple,
1: la musique parfaite d'église, celui qu'on appellera le stile antico. Vraiment, c'est le parangon de cette pureté, de cette élégance musicale.
0: Non, mais effectivement, c'est intéressant parce que pour celles et ceux qui nous écoutent et qui n'ont pas forcément énormément de notions au niveau de l'histoire de la musique, je pense que faire un peu de pédagogie. Quand on dit musique classique, on y reviendra dans une prochaine émission, 1750, 1800 ou un petit peu plus, peu importe, on pense Mozart. Et à juste titre, il a vécu durant cette période.
1: Oui, bien
0: mais
1: sûr.
0: Si on doit caler des compositeurs représentatifs d'une période, on aura peut-être Bach pour l'époque baroque, que sais-je. Et bah pour cette Renaissance, peut-être Palestrina est l'un des plus représentatifs, peut-être le plus représentatif, qui symbolise peut-être le mieux cette polyphonie
1: Palestrina,
0: magnifique.
1: Qui symbolise une partie de cette musique de la Renaissance. On ne peut pas mettre de côté la musique profane qui a quand même eu un rôle capital, notamment.
0: Si on doit en retenir
1: oui,
0: qu'un,
1: notamment
0: c'est
1: avec
0: évidemment,
1: l'arrivée de l'opéra.
0: Je pensais, vous ne partagez pas Thomas Tallis aussi.
1: Oui, Thomas Tallis, bien sûr. Il y a eu un foyer de création très important en Angleterre, notamment partant de l'Italie, encore et toujours l'Italie.
0: Encore et toujours l'Italie. Et puis on a commencé par l'Italie pour parler cette Renaissance, et c'est valable pour tous les domaines artistiques, musique y compris bien évidemment, mais on va conclure petit à petit avec cette Italie, parce que forme musicale qui se développe, alors en France, en Allemagne, l'allemande, on voit à peu près d'où ça vient, niveau stylistique, il n'y a pas besoin d'avoir fait beaucoup d'études, la courante, la gaillarde, la pavane, la volte, etc. Et puis progressivement, on va faire revenir certaines formes issues du Moyen-Âge, voire même de l'Antiquité, parce que la Renaissance, c'est aussi un retour de l'Antiquité, c'est-à-dire une volonté de mettre un petit peu de pièces de théâtre en les accompagnant un peu de musique. Et puis, des idées vont germer et ça va finir par devenir le drama per musica. Alors, est-ce que vous pouvez nous parler un petit peu de ça? C'est quoi le drama per musica qui arrive à la fin de la Renaissance?
1: Alors, comment présenter ça?
0: C'est dur.
1: D'abord, c'est une évolution de ce dont je parlais tout à l'heure, le madrigal, qui est une forme de chant profane en Italie, principalement, aussi en Angleterre, dont l'un des représentants les plus célèbres est Monteverdi, vraiment à la toute fin de la Renaissance. Et puis, il y a dans cette idée humaniste, puisque l'humanisme a traversé la Renaissance, ce fantasme, encore une fois, de revenir à la pureté fantasmée de la musique grecque. Et puis, il y a vraiment deux courants qui s'opposent en Italie, principalement, encore et toujours. Il y a un courant, on va dire... presque réactionnaire qui considère que il faut ne pas trop toucher à tout ce qu'on fait parce que ce serait dévoyer un peu la musique, notamment sur les préceptes d'un théoricien qui s'appelait Zarlino et un de ses élèves Giovanni Artusi qui considérait comme Pythagore que la musique vient des sphères et que la musique est par essence belle et que le compositeur n'a juste qu'à agencer des sons selon des préceptes pythagoriciens très antiques et tout ça va voler un petit peu en éclats avec le madrigal qui se développe beaucoup à la fin du XVIe siècle. Et le madrigal, c'est un chant qui cherche à susciter l'émotion, à susciter la passion. Et la passion, forcément, c'est suspect. Mmh. C'est dionysiaque, la passion. Ça n'est pas apollinien. Monteverdi et puis d'autres avec lui, Jacopo Peri, des gens comme Caccini aussi, vont de plus en plus écrire une musique qui s'intéresse à susciter les passions. Voilà, les passions au sens cartésien du terme.
0: Et là,
1: n'oublions pas qu'on est au début du XVIIe siècle.
0: Ils
1: Descartes
0: vont s'appuyer sur un socle littéraire.
1: Là, il s'appuie sur un socle littéraire, sur de la poésie classique, Pétrarque en particulier. Tout ça va à la charnière du XVIe et du XVIIe donner les prémices de l'opéra.
0: Bien sûr.
1: Voilà.
0: Effectivement, les premiers textes mis en musique, premières pièces mises en musique qui vont voir la naissance de l'opéra, vous le disiez. Alors le premier en date reconnu comme tel, qui n'est pas noté d'ailleurs, hein, n'est pas écrit opéra sur la partition, mais comme vous le disiez, drama per musica, un drame en musique, enfin voilà, c'est un opéra finalement, hein, une tragédie musicale. Il date de 1598, il a été composé par ce Jacopo Periamontu, oui. Et ce premier drama per musica, qui est un opéra, s'appelle Daphné. S'en suivra évidemment 1607, le plus connu des premiers, l'Orfeo de Claudio Monteverdi, et puis bah, évidemment,
1: l'Orfeo qui d'ailleurs a été une commande de des princes de Florence, qui ne voulait pas être en reste de Vincent de Médicis, qui voulait pas être en reste devant les autres cours, qui lui aussi voulait avoir son opéra qui était tout nouveau, tout beau et formidable, comme le personnage était assez truculent, il voulait son opéra qu'il a commandé à Monteverdi.
0: Eh bien voilà, ainsi s'achève cette période sur l'époque baroque, où on arrive sur l'époque renaissance, qu'on a justement l'époque baroque qui démarrera au début du XVIIe siècle. Merci Philippe.
1: Merci.
0: Et à très bientôt dans l'Histoire en musique.

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0: Bonjour chers auditeurs de Radio Grand Ciel. Les conseils d'UFC Que Choisir, Eure-et-Loire. Votre chronique est réalisée par Simon Martin au micro Pierre-Alain Bénard. UFC Que Choisir, Eure-et-Loire est cette association départementale présidée par Jean-Paul Mallet. Elle a pour objet d'informer, d'apporter aux consommateurs des conseils, aide et accompagnement dans le traitement des litiges avec les professionnels ou les services publics. Un site internet, eure-et-loire.ufcquechoisir.fr. Aujourd'hui, nous allons aborder le thème des arnaques aux travaux de rénovation énergétique. Et pour en parler, nous accueillons Jean-Paul Mallet dans notre studio. Bonjour.
1: Bonjour.
0: Merci de participer à notre chronique. La rénovation énergétique, c'est un sujet extrêmement d'actualité qui est relancé aujourd'hui en cette rentrée 2025. En venant au studio, j'avais encore un coup de fil intempestif pour me parler de rénovation énergétique. Ben, j'ai raccroché très rapidement. Et alors, il y a une ardente obligation, effectivement, avec des incitations, des aides. Et puis, il faut être extrêmement vigilant. C'est pourquoi notre invité va nous apporter les conseils appropriés. Les arnaques aux travaux de rénovation énergétique, je serais tenté de vous dire quel constat, Jean-Paul Mallet, vous dressez aujourd'hui en matière d'arnaques aux travaux de rénovation en isolation.
1: C'est un constat mitigé. En 2024, il y a eu plus de 340 000 logements qui ont pu bénéficier des aides de du programme MaPrimeRénov.
0: 340 000 en 2024.
1: Voilà. Ce sont des chiffres communiqués par l'ANA, l'Agence nationale de l'habitat, mais c'est pas encore suffisant pour moderniser l'ensemble du parc de logements, surtout qu'il y a beaucoup de dossiers en attente de décision, actuellement peut-être plus que jamais, ou qui attendent aussi le versement des aides. Vous avez vu, il y a eu des interruptions dans les attributions des aides et ça reprend progressivement. Mais aussi, dans le même temps, il y a eu près de 230 millions d'euros de fraude qui ont pu être décelés et évités, toujours selon les analystes de l'ANA. Alors, le domaine de la rénovation, c'est important pour les citoyens, c'est important pour le climat, c'est important pour notre patrimoine, nos budgets, mais ce secteur d'intervention subit de nombreuses arnaques et le consommateur perd confiance. Si vous voulez, on déplore un peu trop souvent des travaux fantômes, mais les factures, elles sont bien réelles et les travaux sont parfois, eux, mal ou pas du tout exécutés. Donc, on a affaire parfois à des mauvais professionnels qui jurent sur l'écologie, mais qui polluent la vie des clients qu'ils abusent.
0: Alors, comment expliquez-vous cette situation ?
1: Alors, il y a plusieurs facteurs, bien entendu. D'abord, il y a un grand flou dans les aides. L'information, elle est foisonnante, par exemple sur Internet ou par téléphone, comme vous venez de l'évoquer, mais elle est en partie erronée. Les dispositifs sont en permanente évolution, on le voit encore cet automne. Les règlements d'attribution des aides sont souvent modifiés. Les dossiers sont complexes, longs à monter, longs à aboutir. Les propriétaires sont perdus. Donc quand vous avez un coup de fil ou quand vous avez un démarcheur à domicile qui peut avoir une oreille attentive de la part d'un propriétaire qui lui souhaite améliorer son bâti, eh bien les éléments sont là pour que les deux fassent affaire ensemble. L'un aura une autre conception de l'affaire que le premier. Alors, c'est certain aussi que la promesse d'une maison mieux isolée qui retient l'attention de beaucoup de monde. D'autant que on a eu un fort coût, une forte hausse du coût de l'énergie.
0: C'est pas fini.
1: Voilà, et on ne sait pas de quoi demain sera fait. Le tarif de l'électricité a pris plus 76% de 2012 à 2024. C'est quand même énorme pour les propriétaires. Donc ils cherchent à améliorer à la fois l'isolation de leur bâti et leur budget énergie à la baisse. Mais dans ce domaine de la rénovation, il y a beaucoup d'argent en jeu. Et ça, les escrocs l'ont bien compris. Les aides financières peuvent être importantes selon les dossiers. Et il y a eu, en 2023, plus de 27 600 signalements sur la plateforme Signal Conso au sujet de problématiques de travaux de rénovation et isolation. C'est le deuxième sujet qui est mis en avant par les consommateurs comme plainte de situation qu'ils subissent. Et puis, eh bien, des professionnels qui ne sont pas sérieux, hein, il y en a. On a eu des exemples très récents encore sur le premier trimestre de l'année. Vous avez une centaine d'entreprises qui ont déposé auprès des instances officielles de MaPrimeRénov pas moins de 16 000 dossiers de rénovation. Comment tout cela est possible? Alors, bien sûr, c'était des dossiers frauduleux. Ils ont été retirés, hein, ils ont été bloqués. Et puis, dans le même temps, vous avez aussi des professionnels qui publient sur des plateformes comme Facebook des annonces. Bonjour, je mets en vente des dossiers de rénovation d'ampleur. Les visites techniques sont à planifier. Donc, ça veut dire qu'ils vendent ou ils revendent des dossiers de rénovation. C'est pas rénover et servir les clients qui les intéressent. C'est faire des profits sur le dos des personnes. Voilà. Alors, certes, c'est une petite minorité hein, d'entreprises qui abusent les clients, mais cette minorité, elle fait mal à la profession, elle fait mal à la confiance envers les professionnels du BTP. Donc, il faut la plus grande vigilance, faut surtout pas céder à la précipitation ou à l'urgence, et puis il faut s'adresser à des vrais professionnels, pas à des démarcheurs d'aubaine.
0: Alors, les principales arnaques?
1: Alors, les principales arnaques, elles vont tourner autour des C2E, certificats d'économie d'énergie, hein. C'est un domaine où vous allez avoir des surfacturations de frais qu'on va vous cacher au départ. Des travaux qui vont être bâclés, abandonnés, qui sont exécutés sans respect des règles de l'art, du matériel de mauvaise qualité, des fois du matériel livré jamais installé. Vous trouvez un beau jour devant chez vous, dans votre cour, on vous amène du matériel, mais personne ne vient jamais l'installer. Et une main-d'œuvre qui semble peu qualifiée, voire pas encadrée. Alors ça, c'est autour de ce dispositif C2E, on le rencontre. Et puis vous avez avec ça les faux artisans, les faux travaux, et les urgences fictives, hein, un démarcheur se pointe chez vous sous un prétexte divers, une campagne officielle, un service foncier cadastral, des choses comme ça, pour rentrer chez vous. Et puis il va faire une espèce d'inspection qui n'en est pas une et vous faire des recommandations. Bon, vous n'êtes pas obligé de les suivre, mais forcément, il y a un talent des commerciaux pour vous faire accepter un certain nombre de choses. Et puis parfois, il peut porter un logo, un uniforme. Voilà, il peut se revendiquer d'une identité qui n'est pas vraiment exacte. Et puis, curieusement, tout va aller très vite. Un chantier qui va démarrer très rapidement une fois que vous aurez signé quelque chose. Et d'ailleurs, là-dessus, il y a un certain nombre de conseils à donner aux consommateurs. On ne signe rien quand on est démarché. Que ce soit au départ par téléphone ou par physiquement par quelqu'un, on n'a pas sollicité quelque chose, on prend le temps de réfléchir. Et on fait attention aux documents qu'on vous présente, parce qu'il y a un certain nombre d'escrocs qui vous font passer des bons de commande pour des simples documents d'information. Soi-disant, vous les visez indiquant qu'il est passé. Oui, sauf que vous venez de viser un devis et de l'accepter. Donc derrière, vous allez avoir des soucis. Ces devis ils peuvent être également piégés, ils ne sont pas complets, ils sont trompeurs. Et puis, ils mettent en avant des prix qui battent toute concurrence. Et c'est là où il faut que la vigilance soit la plus grande, parce que on faut pas perdre de vue que ce que vous payez pas cher, vous allez le payer deux fois.
0: Mais les escrocs font aussi miroiter des aides pour les clients et se disent qualifiés. Comment ça se passe à ce niveau?
1: Alors, c'est sûr que le fait qu'il y ait des dispositifs d'État hein, et de collectivités aussi qui amènent des aides aux particuliers, eh bien ça amène l'intérêt des escrocs pour ces dispositifs. Ils veulent se glisser là-dedans pour profiter des mannes financières qui sont là. Donc le démarcheur ou l'entreprise ou le commercial du salon de l'artisanat, il va vous promettre des aides. Il va vous indiquer, vous savez, ça va pas vous coûter grand-chose. Maintenant, il y a plus de dispositif à 1 euro, mais il va vous dire, ça va vous coûter vraiment une somme modique. Il faut profiter du dispositif qu'on va bien sûr pouvoir monter pour vous. Donc là, deux choses. D'abord, il ne va pas vous dire tout de suite quel est le montant exact des aides auxquelles vous pouvez prétendre. Or, celles-ci sont souvent basées sur votre revenu fiscal. Donc ça, dans un premier temps, il ne vous le précise pas. Mais aussi derrière, on en a l'expérience en Eure-et-Loire, le dossier d'aide n'est jamais monté. C'est-à-dire qu'on vous fait signer un devis avec des sommes prévues, mais tout ce qui est documents à adresser aux organismes qui peuvent vous subventionner, ils ne sont pas montés par l'entreprise. Et donc, les travaux commencent, les travaux se terminent, vous attendez toujours vos aides, mais personne n'a monté le dossier. Donc, dans tous les cas, il y a une espèce de confusion qui s'est installée depuis le départ autour de cette notion d'aide.

0: Nous reprenons notre chronique avec Jean-Paul Mallet, président du FC Que Choisir Eure-et-Loir, qui nous éclaire sur les multiples arnaques qui intéressent les travaux de rénovation énergétique. Jean-Paul Mallet, quel conseil pouvez-vous donner aux consommateurs pour éviter des démarches abusives?
1: Alors, pour pas devenir victime de pratiques d'escroquerie en matière de travaux d'isolation, de rénovation, il y a sept bons réflexes à adopter. Un, d'abord, faut rien signer sous la pression. Ça, c'est la première chose. Donc, évitez ça. Deux, vous demandez toujours un devis écrit détaillé. Ça, c'est important. Un devis flou, incomplet, prix cassé, c'est l'alerte qui doit se déclencher. Un artisan vous affirme vouloir vous poser un isolant à un prix exceptionnel en sol pour un résultat incomparable, méfiez-vous des offres qui paraissent trop belles pour être vraies. Un devis en promo et le résultat, c'est souvent à zéro. Après, vérifiez l'entreprise et ses qualifications. On en a déjà parlé dans une émission récente. Évitez les entreprises qui se domicilient sur des adresses bidons qui sont des simples boîtes aux lettres, hein, des centres d'affaires où vous aurez jamais personne. Vérifiez leurs qualifications et notamment la qualification RGE. Est-ce que vraiment ils ont cette qualification RGE? Donc ça, vous pouvez vous adresser aux associations ou aux collectivités qui gèrent l'assistance des particuliers pour les dossiers MaPrimeRénov. Hein. N'oubliez pas de demander s'il y aura de la sous-traitance et par qui. Comment se passera cette sous-traitance? Donc, quand vous êtes démarché, vous restez sur vos gardes. Quand vous connaissez pas l'entreprise, vous prenez des précautions et privilégiez les entreprises qui sont situées à proximité de chez vous, qui ont pignon sur rue, que vous avez vu des fois depuis des années travailler ici ou là. Méfiez-vous des modalités de paiement qui vous sont demandées. Payez jamais en espèces. Refusez les acomptes importants, on a déjà parlé de la situation des acomptes. Si vous avez un prêt bancaire qui vient s'appuyer pour financer vos travaux, attention à l'offre de crédit, regardez du côté de votre banque qui peut vous conseiller également de son côté, regardez les échéanciers, les différés d'intérêt, les pénalités, et ne signez cette offre qu'après la réalisation effective des travaux. Vous comparez, vous vous informez, les conseillers de France Rénov', il y en a dans tous les départements. En Eure-et-Loir, c'est l'association Solia qui a cette mission-là. Et puis, vous avez les grandes intercommunalités qui ont leur propre service d'assistance au public. Et puis, si vous êtes victime d'une arnaque, réagissez rapidement, bloquez le paiement, déposez plainte auprès de la gendarmerie de la police, signalez l'entreprise auprès de la DGCCRF via la plateforme Signal Conso. C'est important parce que plus il y aura de signalement, plus les services en charge de cette mission-là vont prendre les choses en main. Et puis, pensez aussi, encore une fois, à solliciter votre entreprise, votre assurance, garantie protection juridique, pour vous accompagner dans la procédure qu'il y aura. Ne succombez pas au chant des sirènes dans les foires et expositions. Tous les ans, nous avons des dossiers de consommateurs qui viennent vers nous parce qu'ils s'aperçoivent le lendemain de la foire que les prix proposés ou la nature de la prestation ne correspond pas à ce qu'ils pouvaient espérer. Voilà ce qu'on peut dire rapidement sur quels sont les conseils qu'on peut apporter aux consommateurs.
0: Oui, je retiens ce danger de la foire, exposition. Il y a un climat d'euphorie, je dirais. Et en fait, vous n'avez pas ce fameux délai de rétractation. Vous êtes piégé.
1: On est piégé. Alors, ce sont des très belles vitrines. Elles sont intéressantes parce qu'on peut faire, on peut rencontrer une multitude d'artisans, ouais. Découvrir des choses. Mais ces foires expositions, elles coûtent cher aux exposants. Il faut qu'ils amortissent les frais qu'ils ont engagés pour ces deux ou trois jours ou cette semaine-là. Et donc, les prix qu'ils vont pratiquer ne vont pas être les prix aussi intéressants pour le consommateur que cela.
0: Jean-Paul Mallet, quelle conclusion tirez-vous de tout cela?
1: On prend le temps de réfléchir, on vérifie les infos, on se méfie des offres trop alléchantes, on sait qu'il y a des recours, donc il ne faut pas baisser les bras, et puis on reste collectivement vigilant, tous ensemble, les consommateurs, pour que ces gros programmes d'aide, hein, qui sont essentiels pour la planète, pour nos bâtiments, profitent réellement aux propriétaires et à l'environnement, et pas aux escrocs. Donc, des travaux rapides et pas cher, prudence, zéro confiance.
0: Merci Jean-Paul Mallet, président du FC Que Choisir Eure-et-Loir. À bientôt pour une nouvelle chronique.
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3: Bonjour chers auditeurs, chères auditrices. Bienvenue sur Radio Grand Ciel pour l'émission Notre Playlist. Notre Playlist, cette émission est animée en alternance par Madame Levasseur pour le collège et lycée Notre-Dame et Madame Giroux, votre hôte aujourd'hui du collège Saint-Jacques de Compostelle. L'émission de Noël a été conçue par l'équipe de Madame Levasseur. Cette émission de début d'année vous est offerte par l'équipe de Madame Giroux, au micro actuellement. Toute l'équipe de l'atelier radio vous souhaite la meilleure année possible. Qu'ont-ils choisi cette fois-ci nos élèves, nos jeunes, c'est-à-dire Noan, Maxence et Marion? Et quel thème sert de fil rouge à cette programmation? À vous de deviner.
4: Bonjour, peux-tu te présenter?
5: Bonjour, je m'appelle Noan Pateau, je suis élève de 3e au collège Saint-Jacques de Compostelle à Minières.
4: D'accord, quelle musique as-tu choisi lors de notre playlist?
5: J'ai choisi En boucle de Adèle Castillon.
4: Pourquoi as-tu choisi cette musique?
5: J'aime bien le rythme et le refrain principalement de cette chanson.
3: Tu te souviens du refrain?
5: Ça fait quelque chose du style Je pense à toi encore.
6: 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Ça fait au moins 1000 fois que j'écris l'histoire en boucle. 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
4: Comment as-tu connu cet artiste-là?
5: Je l'ai connu lors du GP Explorer 3, qui est un événement organisé par un YouTuber streamer Squeezie, caricatif, où plusieurs YouTubers ou streamers s'affrontent lors d'une course de Formule 4.
3: Et ont passé cette musique?
5: Oui.
3: Et donc depuis tu l'écoutes?
5: Oui, c'est ça. Ils ont fait un album avec plusieurs artistes qui ont créé des chansons spécialement pour l'occasion.

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0: Peux-tu te présenter ?
1: Alors bonjour, je m'appelle Maxence Garnier, je suis un élève membre de l'atelier radio, élève de 302 au collège Saint-Jacques de Compostelle.
0: Quelle musique as-tu choisi pour notre émission Notre Playlist ?
1: J'ai choisi Avec toi de Amir Haddad, alias Amir.
0: Pourquoi as-tu choisi cette musique ?
1: Alors j'ai choisi cette musique parce que je trouve qu'elle a un rythme dansant et j'aime bien cette musique. Je l'ai découverte au concert d'Amir à Chartres il y a moins d'un mois.
2: Depuis quand connais-tu cette chanson, donc ? Depuis uniquement le concert ?
1: Oui, ça fait pas longtemps qu'elle est sortie.
2: Mais Amir, tu le connais depuis plus longtemps ?
1: Oui, ça doit faire 7 ans à peu près.
2: Il a fait beaucoup d'albums ?
1: Oui.
2: Et donc c'est parce que c'est dansant que tu aimes bien cette musique ?
1: Ouais, et il parle de son ex-femme qui, d'après lui, s'est barrée avec son chat et son prof de yoga.
2: Est-ce que tu l'as pris pour quelque chose de vrai, ça ?
1: Bah oui.
2: À aucun moment tu t'es dit que c'était simplement pour annoncer une chanson et que c'était complètement faux ?
1: Non, c'est la vérité. On voit dans son visage la sincérité.

0: Nous remercions sincèrement Marion qui est venue pour notre interview de l'atelier radio.
1: Bonjour Marion, quelle musique as-tu choisi Marion ?
2: Bonjour, j'ai choisi la musique Lettre à une femme de Nino.
3: Pourquoi aimes-tu cette musique ?
2: J'aime cette musique parce qu'elle parle d'amour. Je l'ai découvert grâce à ma cousine qui écoutait du Nino avant. C'est la toute première musique que j'ai découverte, donc je l'adore, je l'écoute très souvent. Il parle d'amour avec respect pour les femmes. J'aime beaucoup le rythme du rappeur et la façon dans laquelle il chante.
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3: Bonsoir à tous. Toujours dans le cadre de l'Université chrétienne d'été de Castanet-Tolosan, nous vous proposons aujourd'hui d'écouter le père Cyprien Comte, prêtre diocésain et enseignant à l'Institut catholique de Toulouse.
4: La vérité vous rendra libre, c'est un bon sujet pour une université d'été. Et aujourd'hui, je vous propose de parler de cette thématique de la vérité en parcourant quelques lignes du corpus prophétique dans l'Ancien Testament. Le titre que j'ai choisi aujourd'hui, ou peut-être que les organisateurs de cette université d'été ont choisi, enfin on est tombé d'accord en tout cas, c'est « Le prophète seul contre tous ?» Point d'interrogation. Et comme sous-titre, pour préciser un petit peu, parce qu'on pourrait sinon parcourir quasiment la moitié de la Bible sur ce sujet, donc nous allons nous en tenir à Michée, fils de Imla, et Jérémie, qui sont deux prophètes plus ou moins connus de l'Ancien Testament. Donc le prophète seul contre tous. Quelques mots avant de parler de Michée sur la mission des prophètes d'Israël, pour redonner un peu le contexte au cas où vous n'auriez pas, en préparant cet après-midi, relu l'intégralité des prophètes d'Israël, ce qui représente une grosse partie de l'Ancien Testament, donc ça vous fait une excuse suffisante. En fait, les prophètes, on discerne souvent deux grandes périodes dans le ministère et la vie des prophètes en Israël. Bon, la source principale, sinon exclusive, hein, c'est bien sûr l'Ancien Testament des chrétiens et la partie que nous partageons avec les juifs, qui est donc la Bible hébraïque. Les anciens prophètes, et on a même donné ce titre pour mémoire à un certain Abraham, pour vous donner une idée, alors qu'en général, on ne considère pas que c'est un prophète à proprement parler. Les anciens prophètes avaient, entre autres missions, entre autres traits caractéristiques, un service de prière. À vrai dire, dans Genèse chapitre 20, c'est pour cela, semble-t-il, que Abraham est appelé prophète. Mais on pourrait donner d'autres noms, n'est-ce pas ? Samuel, Jérémie, j'en passe. Les anciens prophètes étaient souvent des gens qui menaient une vie proche de Dieu, proche du Seigneur, le Dieu d'Israël. Ils n'avaient pas forcément au début une mission de porte-parole, comme nous allons voir que ça devient le cas assez rapidement. On peut signaler ceux qui sont souvent appelés dans ces lectures du début de la Bible, les frères prophètes, littéralement en hébreu, les Bnei Hanavi'im, les fils de prophètes, qui étaient des sortes de confréries qui menaient une vie proche de Dieu, qui parfois étaient saisies d'extase, et on ne sait pas exactement quel type de ministère prophétique ils remplissaient à part cela. On en voit par exemple dans l'entourage du prophète Élie. Bon, mais on pourrait donner un certain nombre d'autres exemples. Et puis, il y a aussi, parmi les actions de ces gens qu'on appelle quelquefois prophètes ou bien qui portent d'autres titres dans la Bible hébraïque, il y a des actes de puissance, ce qu'on appelle familièrement en français des miracles. Est-ce que vous en connaissez ? Certainement. Quand on pense à Élie, il y a par exemple la résurrection ou la réanimation du fils d'une veuve à Sarepta. Ça vous rappelle quelque chose, n'est-ce pas ? Mais avec Élie, Élisée, il y a d'autres types de miracles, entre guillemets, que l'on pourrait citer, et cela pourrait aussi nous tenir ensemble très longtemps. Voilà, je n'y insiste pas beaucoup, je voulais juste signaler cela. Ce sont les anciens prophètes d'Israël, et à vrai dire, cela vaut peut-être la peine de dire que dans le corpus prophétique des Bibles juives, ce qu'on appelle la Bible hébraïque, vous avez en fait deux parties qui sont consacrés aux prophètes. On les appelle d'une manière assez peu originale, il est vrai, les premiers prophètes et les derniers prophètes. Mais les premiers prophètes, en réalité, sont nos livres. Est-ce que vous savez comment ils s'appellent d'habitude dans les Bibles catholiques ? Je suppose qu'il y a ici quelques catholiques, je crois que c'est le cas. Hein, voyez. Ça s'appelle les livres historiques. Les livres historiques sont dans la Bible juive, dans la Bible hébraïque, sont appelés les premiers prophètes. Hanneviim, Harishonim. Et en fait, vous y trouvez donc Josué. Dans la Bible hébraïque, sont appelés les premiers prophètes. Hanneviim, Harishonim. Et en fait, vous y trouvez donc Josué, juge, les deux livres.

de la Bible avec des passages choisis. Au bout d'un moment, donc, les anciens prophètes cèdent la place, et ça ne s'est sans doute pas fait en un jour, et puis ils ont sans doute coexisté aussi. Et puis on trouve d'ailleurs chez les derniers prophètes des traits qui rappellent un petit peu certaines choses qui se produisaient déjà au début de l'époque de la monarchie, hein, à partir du 11e, 10e siècle en Israël. En fait, les prophètes deviennent petit à petit des porte-paroles, des gens qui sont des messagers du Dieu d'Israël. Et c'est surtout cela qui va nous intéresser aujourd'hui. Alors je dis Dieu, Israël, mais quand je dis Israël, c'est aussi Juda. Et je donnerai de brefs repères historiques à ce sujet tout à l'heure. Mais vous êtes familier avec les deux royaumes qui ont coexisté à partir de la fin du 10e siècle avant Jésus-Christ et jusqu'à la fin du 8e siècle avant Jésus-Christ. Au nord, Israël. Au sud, Juda. Au nord, Israël qui, au bout d'un moment, a comme capitale la ville de Samarie. Et au sud, Juda, qui a comme capitale la ville de Jérusalem. Donc les porte-paroles du Dieu d'Israël sont ceux qui reçoivent, comme il avait été annoncé à Moïse dans le livre du Deutéronome, chapitre 18, ils reçoivent la mission de porter les paroles de Dieu, avec notamment cette expression que Dieu dit à Jérémie, « Voici que je mets mes paroles dans ta bouche ». Et cela correspond presque exactement à ce que Dieu avait promis à Moïse dans le chapitre 18 du Deutéronome. Dieu disait à Moïse, à la fin de la vie de ce dernier, vous savez, le Deutéronome, ce sont les derniers discours de Moïse, et puis il y a même le récit de sa mort. Entre parenthèses, on a longtemps pensé que Moïse avait écrit l'ensemble du Pentateuque, et puis au bout d'un moment, quelques-uns ont dit « c'est quand même bizarre qu'il raconte sa propre mort ». Bon, mais enfin, oui. Oui, c'est la petite pointe des gens qui essayent d'étudier scientifiquement la Bible. Vous savez, on en sait parfois beaucoup moins que ceux qui croyaient que Moïse avait écrit tout le Pentateuque. En tout cas, voilà, ce sont des gens, ces porte-paroles du Dieu d'Israël, qu'on appelle donc les prophètes, on peut dire classiques, hein, à partir du 8e siècle avant Jésus-Christ. Donc, on n'est pas encore dans une époque tardive de l'Ancien Testament. Peut-être même, vous vous dites, et les auditeurs de Radio Présence ou ceux qui nous suivent à distance d'une autre façon se disent peut-être, oui, quand même, il y a 2750 ans, ça commence à faire un petit moment. Mais voilà, ce n'est pas une période si ancienne que cela pour le phénomène prophétique, et ce n'est pas non plus la période la plus récente quand on approche de l'époque de Jésus et du Nouveau Testament. Les porte-paroles du Dieu d'Israël, donc Amos, Isaïe, Michée, est-ce que vous en connaissez un autre du 8e siècle? Oui, Osée, et puis on pourrait multiplier les noms sans doute, et puis tous ceux qui suivent ensuite, ceux dont nous avons les noms dans la Bible notamment, ceux-là vont apporter deux grandes séries d'annonces, et on pourrait même dire trois en fait. Il y a des prophètes qui prêchent le châtiment. Ça nous étonne un petit peu parce que quand nous lisons la Bible et que nous avons l'habitude du Nouveau Testament, souvent nous pensons au message de grâce, à juste titre, au message du Dieu d'amour. Eh bien, dans l'Ancien Testament, ce Dieu d'amour qui ne fait qu'un avec celui du Nouveau, eh bien, il est aussi un Dieu sévère qui punit pour éduquer et aussi parce qu'il est juste. En tout cas, on a beaucoup de messages et de promesses de châtiment dans l'Ancien Testament et pas seulement, il faut bien le dire. Il y a toutefois une deuxième catégorie d'oracles des prophètes, ce sont des oracles de conversion, des invitations à changer de conduite, à vivre selon le bien, avec quelquefois cette précision, si vous faites cela, ça vous permettra d'échapper au châtiment. Bon, peut-être avez-vous lu Tintin et l'étoile mystérieuse, où il y a un certain personnage qui s'appelle Philippulus, le prophète, et qui annonce le châtiment, voilà, pardon de citer des classiques un petit peu plus récents que les textes bibliques. Donc des oracles de conversion, quand ce ne sont pas des oracles de châtiment. Et puis on trouve aussi, ici et là, et c'est une partie importante des livres prophétiques, souvent d'ailleurs repris dans la prédication de Jésus et dans le Nouveau Testament, pardon, ce sont des promesses prophétiques. On pourrait citer toutes sortes d'exemples. Un texte que les chrétiens entendent souvent dans leurs réunions liturgiques, c'est l'expression « la nouvelle alliance ».
Vous voyez, Jérémy a tout un oracle. Alors les Toulousains, souvent, je sais qu'il y a l'un ou l'autre qui ne vient pas forcément de Haute-Garonne, mais les Toulousains aiment bien souvent ce verset de Jérémie 31:31, où Dieu annonce qu'il va conclure une nouvelle alliance avec Israël et Juda. Voilà, je vous invite à lire la suite si vous le voulez. Mais en tout cas, notez bien que dans deux des récits de la scène

0: de l'institution de l'Eucharistie par Jésus, soit dans Luc chapitre 22, soit dans la première lettre aux Corinthiens au chapitre 11, Jésus dit sur la coupe du vin cette expression « nouvelle alliance » qui fait sans nul doute, référence à cet oracle de Jérémie 31. Nous ne sommes pas ici pour tracer seulement un panorama général des prophètes d'Israël. Je vous propose de découvrir ou de redécouvrir ensemble Michée, fils de Yimla. On trouve l'épisode, je crois que c'est le seul, vous pourrez me corriger si j'en ai oublié, mais je pense que c'est le seul épisode qui parle de ce personnage biblique, Michée, fils de Yimla. En hébreu, Micha Yehu, mais il faut bien translittérer et prononcer ce nom d'une façon ou d'une autre en français. Alors, Michée, certains disent Mickey ou Miché, je ne sais pas ce qui convient le mieux, vous voyez. Et puis, il y a une petite histoire qui permet de sourire un petit peu et de se rappeler son nom. On dit qu'au séminaire français à Rome, quelqu'un vient pendant la liturgie faire une lecture et il dit « lecture du livre de Mickey ». Et donc, allez savoir pourquoi. Un certain nombre ont trouvé que c'était assez amusant et on a dû arrêter l'office, en fait, parce que tout le monde riait. Et donc, voilà. Alors, vous prononcez comme vous voulez, mais dans l'ensemble, dans les cours d'exégèse et à la faculté, on dit plutôt Michée. Alors, quel est le contexte de l'intervention de Michée ben Yimla, ou Michée, fils de Yimla ? Alors, pour si vous n'êtes pas familier de la Bible et si vous l'avez apportée, je vous félicite, hein, sinon vous pourrez regarder soit chez vous, soit maintenant pour ceux qui sont chez eux, soit un petit peu plus tard pour ceux qui sont contraints de me voir en direct. Le premier livre des rois est donc dans les livres historiques après le Pentateuque. Vous voyez, donc, dans ma Bible, on est à peu près à 25% du volume de la Bible et on trouve cet épisode. À vrai dire, le règne d'Akab donc, a duré une vingtaine d'années, entre 874 et 853, et Akab règne sur Israël. Peut-être connaissez-vous le nom de son épouse, Jézabel, tristement célèbre, notamment parce qu'elle a eu maille à partir avec le grand prophète Élie. Donc c'est facile parce qu'on repère que nous sommes au 9e siècle. Vous vous rappelez peut-être que David règne sur Jérusalem. Souvent, la date qu'on garde pour simplifier les choses, c'est l'an 1000. David a eu un règne assez long, mais il est le deuxième roi d'Israël après Saül. Et en fait, donc, ça vous donne une idée. On est seulement 150 ans après le roi David, mais le schisme entre Israël au nord et Juda au sud a déjà eu lieu. Ce qui fait que Akab est le roi seulement d'Israël. On a une petite notice historique sur le règne d'Akab au premier livre des rois, chapitre 16, versets 29 à 34. Mais que se passe-t-il au chapitre 22 ? Akab, il y a un certain nombre d'éléments qui parlent de ses relations avec le prophète Élie, souvent en termes d'adversité. Et puis, il y a aussi un certain nombre de guerres dont nous avons une trace dans le texte biblique, des guerres dites araméennes. Comprenez que Israël fait la guerre contre la Syrie, la Syrie, en deux mots, avec donc le royaume d'Aram. Il y a un certain nombre d'épisodes donc, où on raconte des conflits. Et ici, justement, l'occasion de cet épisode prophétique, c'est une expédition décidée par le roi Akab, qui reçoit la visite du roi de Juda, Josaphat, et ils se décident à aller faire la guerre ensemble contre Aram. Que se passe-t-il ensuite, une fois que donc ces deux rois ont décidé de partir ensemble à la guerre ? Les faux prophètes, nous dit le sous-titre dans la Bible de Jérusalem, dans le texte il y a écrit les prophètes, mais enfin on essaye de simplifier la tâche pour le lecteur, les faux prophètes donc prédisent le succès. C'est-à-dire qu'en fait, Akab va partir au combat, mais comme il est de coutume à l'époque, dans le monde ancien, il consulte la divinité. En l'occurrence, nous sommes en Israël, la divinité c'est le Seigneur, le roi d'Israël. On l'appelait autrefois, mais on évite de prononcer ce nom-là, Yahvé. Vous avez peut-être vu ce nom-là dans la Bible de Jérusalem. D'après le peu que je sais, dans la prochaine édition qui est programmée pour la fin de cette décennie, on remplacera ce nom qui reprend les quatre lettres du nom divin en hébreu par le Seigneur. C'est déjà le cas dans beaucoup des Bibles que nous lisons en français. Donc je dis d'habitude « le Seigneur » quand je dis cela. Et en effet, Josaphat, roi de Juda, dit au roi d'Israël « Je te prie, consulte d'abord la parole du Seigneur ». Alors, on réunit environ 400 prophètes, excusez du peu, et le roi d'Israël leur pose la question « Dois-je aller attaquer Ramoth de Galaad ou dois-je y renoncer ?» Et tout le monde répond comme un seul homme « Vas-y, le Seigneur te donne la victoire ». Enfin, je traduis à ma façon, vous voyez. Josaphat, le roi de Juda, demande s'il n'y a pas un autre prophète du Seigneur. Parce que oui, il faut vous le dire, ce ne sont pas des prophètes du Baal. Il y a beaucoup de querelles entre les prophètes du Seigneur et tous ceux qui veulent vivre dans la foi authentique au Dieu d'Israël et les prophètes païens. Baal, Asherah et j'en passe sont les noms des divinités qui avaient préséance, si l'on peut dire, dans le pays. Et il faut bien dire que, par exemple, au chapitre, c'est au chapitre 18, il y a un épisode terrible où Élie offre un sacrifice sur le mont Carmel et avec lui 450 prophètes du Baal qui offrent un sacrifice, et vous vous rappelez l'issue du sacrifice, hein, puisque un dieu répond par le feu, et que par contre Baal ne fait rien du tout, comme s'il était parti en voyage. D'ailleurs, Élie se moque bien de lui. Je ferme la parenthèse. N'y a-t-il donc ici aucun autre prophète du Seigneur par qui nous puissions le consulter ? Et le roi d'Israël répond à Josaphat, « En effet, il y a bien Miché, fils de Yimla, mais je n'aime pas lui demander son avis, car il est toujours contre moi. » Alors pourquoi c'est important de dire Miché, fils de Yimla ? Parce que tout à l'heure, j'ai dit, pour vous faire sourire, que dans la Bible, il y a un livre qui s'appelle le livre de Miché, mais en fait, ça n'est pas le même Miché. Vous voyez, donc, pardon si je vous ai induit en confusion, si je puis dire. En fait, Miché, fils de Yimla, on ne parle de lui, je crois, que dans ce chapitre du premier livre des Rois. C'est un long chapitre, mais ça ne fait pas de lui l'égal du prophète, non pas du 9e siècle en Israël, mais du 8e en Juda, qui s'appelle Miché de Moréchet. Alors, pas de chance pour nous, ils ont le même nom. Mais enfin, le nom veut dire « qui est comme Dieu ». C'est presque exactement le nom de l'archange Michel. Vous voyez, Michaïehu, ça ressemble beaucoup à Michaël en hébreu. Croyez-moi sur parole, si jamais vous ne connaissez pas parfaitement l'hébreu. Donc, en tout cas, Josaphat entend ce que lui dit le roi d'Israël et lui dit « non, il ne faut pas que le roi parle ainsi ». Faites venir ce prophète et demandons-lui ce qu'il a à dire. Alors que fait ensuite Miché une fois qu'il arrive ? Avant qu'il arrive, à vrai dire, il y a un épisode intéressant. Si vous avez la Bible sous les yeux, je vous invite à regarder cela. 1 Roi 22, les versets 11 et 12. Tous les prophètes, imaginez, hein, avant que Miché arrive, semble-t-il, tous les prophètes sont en train de prophétiser, d'être en transe, peut-être qu'ils ont une conduite un petit peu étrange aussi pour dire « monte, monte, monte au combat, tu réussiras, le Seigneur livrera cette ville entre tes mains ». Et voilà qu'un prophète fait un geste symbolique, tout à fait intéressant, qui vise à encourager les deux rois à partir au combat en les assurant que le Seigneur leur donnera la victoire. Sédécias, donc c'est le verset 11, « Sédécias, fils de Kenaana, se fit des cornes de fer ». Je ne sais pas si ça a été très long comme opération. En tout cas, on comprend qu'il s'est, nous on dirait, il s'est déguisé un petit peu, enfin voilà, mais avec des cornes de fer. Donc on se dit, c'est quand même un drôle de déguisement. Et dit, ainsi parle le Seigneur. Donc c'est le langage typique des prophètes en Israël. Avec cela, tu encorneras les Araméens jusqu'au dernier. Bon, on comprend assez bien de quoi il s'agit, n'est-ce pas ? C'est-à-dire que le geste symbolique, mode sinon habituel, en tout cas relativement fréquent d'expression chez les prophètes, est utilisé ici pour fortifier les dires des 400 prophètes environ. Et tous les prophètes, dit le texte, faisaient la même prédiction, disant, bon, si quelqu'un n'a pas compris, vous voyez, on répète, on fait un geste symbolique et on répète encore, vous voyez. Monte à Ramoth de Galaad, tu réussiras, le Seigneur la livrera aux mains du roi. Et là, dit-on selon une expression consacrée, c'est le drame. Parce que, une fois que Miché arrive, il va expliquer que, pas du tout, enfin, ça ne va pas être tout de suite, hein, vous allez voir. Ce n'est pas exactement ce que les nombreux prophètes ont dit unanimement et avec quelle expressivité, n'est-ce pas, qui va se produire, mais bien plutôt le contraire. Miché est l'esprit de mensonge. Miché, interrogé, dit qu'il s'engage à dire uniquement la vérité, comme au tribunal, n'est-ce pas ? Je promets de dire la vérité, toute la vérité, rien que la vérité. Ça peut nous intéresser, vu le sujet, n'est-ce pas, de cette université d'été. « Ce que le Seigneur me dira, c'est cela que j'énoncerai. » Eh bien, une des caractéristiques des prophètes, dans le thème qui nous intéresse, c'est qu'ils protestent régulièrement de l'authenticité de leurs paroles. Miché, fils de Yimla, ne fait pas exception. Et donc, il commence par dire « comme les autres ». Au verset 15, on lui pose la question, devons-nous aller combattre, etc. Ou est-ce que nous devons renoncer ? Et il répond au messager qui l'interroge, monte, tu réussiras, le Seigneur livrera Ramoth aux mains du roi. Autant dire qu'il redit la même chose que les autres. Apparemment, il n'a pas assisté à la scène, et cependant, il est tout à fait capable de comprendre ce qu'il doit répondre dans ce cas. Et le roi lui dit, « Combien de fois me faudra-t-il t'adjurer de ne me dire que la vérité au nom du Seigneur ?» Mais le roi qui sait qu'en fait, il a affaire à quelqu'un qui n'est jamais d'accord avec lui, en fait, lui demande d'être en désaccord. C'est assez surprenant, mais on pourrait dire que peut-être que ce roi a quand même non seulement bon nombre de défauts, mais quand même une once de sincérité. Alors, que prononce Michée ? C'est au chapitre 22, toujours au verset 17. « J'ai vu tout Israël dispersé sur les montagnes, comme un troupeau sans pasteur. » Alors là, tout le monde comprend de quoi il s'agit, hein. Parce que l'image du pasteur, traditionnellement, dans les peuples antiques, est utilisée pour parler de ceux qui exercent le pouvoir politique. Bon, on trouve bien ici ou là, par exemple, dans Ézéchiel chapitre 34, des passages où Dieu dit « Les pasteurs font n'importe quoi, et donc je vais me charger moi-même de gouverner mon peuple ». Mais, en général, l'image du berger est d'abord utilisé pour parler du pouvoir politique. Donc quand on dit « j'ai vu tout Israël dispersé sur les montagnes comme un troupeau sans pasteur », c'est une manière poétique de dire « dans quelques heures, il n'y aura plus de roi en Israël ». Et Akab, même s'il n'est pas nommé, sauf erreur de ma part, le roi d'Israël, il est appelé le roi d'Israël tout au long du chapitre. Il va y avoir des raisons à cela. Je n'ai pas étudié cette question de très près. Je crois qu'au chapitre 21 et à la fin de l'épisode, on reparle d'Akab, mais par contre son nom n'apparaît pas dans tout l'épisode qui nous intéresse. Bon, en tout cas, Michée continue à la fin du verset, après avoir dit ce qu'il a vu, et nous savons que les prophètes souvent voient des choses mystérieuses, comme dans un état de conscience modifié par don divin, si du moins c'est une vision divine qu'ils reçoivent et qu'ils transmettent. Et il continue en disant « Et le Seigneur a dit, ils n'ont plus de maître. » Oui, au cas où quelqu'un n'aurait pas compris la vision. « Ils n'ont plus de maître, que chacun retourne en paix chez soi. » Autant dire que le prophète se refuse, même s'il a fallu l'en prier, se refuse à toute complaisance. Il ne dit pas, normalement, ce que le roi attend de lui, et ça sera vrai également pour Élie, qui est très souvent représenté comme un adversaire des rois à qui il s'adresse. Ce sera vrai aussi pour Amos, dans le royaume du Nord, un siècle plus tard, qui aura maille à partir aussi avec l'autorité. Ce n'est pas le cas de tous les prophètes, hein, entendons-nous bien. Il y a des prophètes à la cour qui font leur travail en disant ce que le roi attend. Et puis, même à l'époque de... Pardon, je reviens un petit peu en arrière dans la chronologie, mais à l'époque de David, vous vous rappelez qui sont les voyants qui sont à sa cour ? Il y a Gad, il y a Nathan, et Nathan, après l'histoire de David, l'histoire terrible de David avec Bethsabée et Uri, vous vous rappelez, n'est-ce pas ? Nathan va aller motu proprio à la cour du roi et lui raconter une parabole. Parabole qui va beaucoup mettre le roi en colère. La parabole de la brebis du pauvre qu'il utilise pour faire comprendre au roi qu'il a commis un crime abominable. Et le roi se condamne lui-même en entendant cette histoire. Vous vous rappelez, hein, cet homme mérite la mort, cet homme, c'est toi. Bref, ceci pour vous dire qu'à la cour des rois, il y a souvent des prophètes, parce que le roi a besoin de savoir ce que pense la divinité avant de prendre une décision importante, et souvent il s'agit de savoir s'il doit ou non faire la guerre. Mais les prophètes ont quand même leur liberté de parole. Alors ici, c'est caractéristique, n'est-ce pas ? Le roi d'Israël dit à Josaphat, après avoir entendu les paroles de Michée, bah vous imaginez dans quel état il se trouve, hein, « Ne t'avais-je pas dit qu'il prophétisait pour moi non le bien mais le mal ?» Et là, Michée donne une explication, je vais résumer pour ne pas vous lasser, mais en gros, Michée explique qu'il s'est tenu en présence de Dieu et qu'il a eu une vision de la cour, non pas du roi, mais de la cour divine, où le Seigneur lui-même avait décidé de faire dire des mensonges à Akab par les prophètes. Alors c'était un petit peu surprenant hein, comme histoire, mais enfin c'est vraiment dans le thème, n'est-ce pas, de nos travaux. Et donc j'ai pensé qu'il fallait que nous travaillions sur ce texte aujourd'hui. Alors il y a un esprit qui s'avance et qui se tient devant le Seigneur, c'est une vision un petit peu étonnante, on pourrait la qualifier de mythologique. Si nous faisons une théologie chrétienne, on a envie de dire « mais qu'est-ce que c'est que ces histoires ? À la cour divine, un esprit s'avance devant Dieu, ça nous rappelle un petit peu des choses qu'il y a dans le livre de Job, peut-être vous vous rappelez. Hein. » Bien. Ici, l'esprit s'avance et se tient devant le Seigneur et lui dit « c'est moi qui le tromperai ». Il s'agit de tromper le roi Akab. Comment ? J'irai et je me ferai esprit de mensonge dans la bouche de tous ces prophètes. » Et le Seigneur lui-même confirme cette parole d'un esprit étonnant en disant « Va et fais ainsi, voici donc, là c'est le commentaire de Michée qui s'adresse aux deux rois qui attendent de lui une explication, « Voici donc que le Seigneur a mis un esprit de mensonge dans la bouche de tous tes prophètes qui sont là. » Et vous imaginez la scène, n'est-ce pas, avec environ 400 prophètes qui viennent de dire « Oui, oui, vas-y, tu réussiras. » Mais le Seigneur, c'est la conclusion de ce que dit Michée, « Mais le Seigneur a prononcé contre toi le malheur. » C'est pour ça que je vous dis que c'est le drame. Parce que, évidemment, Akab se trouve face à son destin. Si vous permettez que je parle ainsi, c'est plutôt un terme qui correspond à l'histoire et à la mythologie latine et grecque, mais bon, peu importe. En tout cas, Akab doit décider. Que va-t-il faire? Vous connaissez peut-être la suite de l'histoire et je la résume. Akab dit « Allons au combat, mais puisque je suis menacé, toi, Josaphat, roi de Juda, porte tes vêtements habituels, mais moi, je vais m'habiller comme tout le monde, pour qu'au moins, personne ne puisse venir à moi pour m'exécuter. » Et puis finalement, vous connaissez l'histoire, un archer tire au hasard et la flèche pénètre entre les parties de la cuirasse du roi Akab, qui reste dans son char jusqu'au soir parce que le combat fait rage et qu'on n'a pas moyen de l'amener à un endroit où il pourrait être soigné. Finalement, Akab meurt dans une situation, dans des circonstances tragiques, et on ajoute, c'est assez terrible, parce qu'en fait, le jugement de Dieu dans l'Ancien Testament se dit aussi comme cela, souvent. Le roi mourut, c'est le verset 37 de notre chapitre 22. On alla à Samarie, donc c'est la capitale, vous rappelez, et on enterra le roi à Samarie. Jusque-là, c'est à peu près normal, même si on aurait pu écrire « Il fut réuni à ses pères », comme on dit souvent à la fin du règne des rois d'Israël et de Juda. Mais il y a un commentaire ici du narrateur qui est terrible, parce qu'il dit en fait « L'ignominie qui est réservée à Akab, même si, c'est vrai, il a été enterré. » On lava à grande eau son char à l'étang de Samarie, les chiens lapèrent le sang et les prostituées s'y baignèrent, selon la parole que le Seigneur avait dite. Alors, je ne vais pas m'étendre longuement sur ce commentaire, mais il se trouve que c'est vraiment une manière de dire « Le prophète, et je pense que c'était Élie, avait prédit à Akab qu'effectivement, la fin de sa vie se terminerait dans la honte. » Et nous avons effectivement quelque chose de ce goût-là. Si vous en voulez encore, le texte biblique en rajoute, puisque un petit peu plus loin, la terrible Jézabel connaîtra elle aussi un sort affreux. Et j'ai retrouvé ces quelques mots dans ma Bible tout à l'heure. Peut-être que ça vaut la peine de vous donner les références. Donc la famille royale d'Israël va être massacrée au deuxième livre des rois, chapitre 10. Mais en ce qui concerne Jézabel, c'est juste la fin du chapitre 9. Donc nous sommes dans le deuxième livre des rois, où il est question du meurtre de Jézabel par Jéhu. Bon, Jézabel sait que son heure est arrivée, elle provoque en fait celui qui va la tuer. Elle a une certaine prestance, on peut au moins dire cela. Ça ne veut pas dire qu'on lui donnerait le bon Dieu sans confession, si vous permettez que je m'exprime ainsi. Mais en tout cas, elle est courageuse face à sa propre mort. Elle est jetée en bas, donc et son sang éclabousse le mur et les chevaux. Bon, je passe sur les détails si vous voulez. Et par contre, ce qui est raconté, c'est qu'une fois que son meurtrier est allé manger et boire, il dit de lui donner une sépulture, mais finalement, c'est produit d'abord ce qui avait été annoncé par le prophète, c'est-à-dire que les chiens ont dévoré son cadavre. Et on ne trouve plus, dit le texte biblique, donc 2 Rois 9, 35, on ne trouva d'elle que le crâne, les pieds et les mains. Alors c'est quand même assez terrible, pardonnez-moi de vous dire cela, j'espère que vous ne sortez pas du déjeuner et que ça ne va pas vous rendre l'après-midi trop difficile. Voilà, donc c'est une manière dont la Bible a conclu en fait l'histoire de Akab et Jézabel, qui nous montre bien que ce n'est pas la seule question, l'authenticité de la parole des prophètes, même si nous voyons bien qu'elle a joué un rôle dans la fin du règne d'Akab. Ça va jusque-là ? Alors, si vous voulez bien, nous tournons la page et nous arrivons à Jérémie, le prophète d'Anatote, qui n'a pas toujours la vie facile. J'ai d'ailleurs abrégé un tout petit peu les malheurs du prophète Michée, fils de Yimla. Vous pourrez aller lire le chapitre 22 du premier livre des rois, si vous voulez les détails. En ce qui concerne Jérémie, le prophète d'Anatote, il peut être utile de redonner en quelques instants un aperçu de sa mission. Donc nous ne sommes plus au IXe siècle, nous ne sommes plus en Israël, dans le royaume du Nord, mais nous sommes à cheval sur le VIIe et le VIe siècle. Le ministère de Jérémie, quoiqu'il ne s'achève pas par cet événement tragique, touche à sa fin, semble-t-il, au moment de la prise de Jérusalem par les armées babyloniennes, et notamment son empereur, dont vous connaissez le nom, Nabuchodonosor II, dont, petite page de publicité, une collègue qui, je crois, est originaire d'Ariège et qui maintenant est retraitée du CNRS, vient de publier une biographie assez remarquable. Donc en janvier 2025, vous pouvez trouver une biographie de Nabuchodonosor parue chez Perrin, si je ne me trompe pas. Bref, donc en tout cas, nous sommes avec un prophète qui est en mission à cette époque-là, à l'époque où ce ne sont plus des guerres entre les petits royaumes de la région, ce n'est plus comme au 8e siècle une hégémonie du grand empire du Nord et de celui du Sud, j'ai nommé l'Assyrie, L', n'est-ce pas, Assyrie, et puis au Sud, l'Égypte. D'ailleurs, l'Assyrie, petit rappel historique, mettra fin au royaume du Nord, le royaume d'Israël. À quelle époque, vous vous rappelez? Fin du 8e siècle, en 720. Les archéologues nous laissent un tout petit peu de latitude, non pas pour décider, mais parce qu'ils ne savent pas forcément tous les détails. Nous sommes maintenant dans le royaume de Juda. Il n'y a plus de royaume d'Israël. Nous sommes dans le sud, à la fin du royaume d'Israël, puisque la prise de Jérusalem, dont je vous ai parlé il y a un instant, coïncide avec la conquête de tout Juda. Et le royaume de Juda sera assujetti ensuite par l'empire qui menace et qui, à l'époque de Jérémie, domine la scène internationale dans cette région du monde, s'entend. C'est Babylone et l'empire babylonien, ou, si vous voulez le dire autrement, chaldéen, puisque Babylone, c'est le nom de la capitale. C'est d'ailleurs le nom grec. En fait, elle s'appelle Babel, d'où la tour de Babel, enfin, etc. Mais bon, nous avons pris l'habitude dans nos traductions françaises et dans beaucoup d'autres langues, je crois, de dire Babylone, même si, en fait, le nom de la ville est différent. On peut dire que la mission de ce prophète est résumée dans ce qui est, c'est de saison, n'est-ce pas, ce qui est une sorte de liturgie d'habilitation. On pourrait parler de liturgie d'ordination d'un prophète quasiment. Si vous voulez, vous parcourrez le chapitre 1 du livre de Jérémie, qui résume encore une fois son ministère et d'ailleurs nous facilite bien la tâche, puisqu'il y a 52 chapitres dans le livre de Jérémie, ce qui fait, si j'ai bien compris et compté, que c'est le plus long livre de la Bible. Peut-être pas celui qui a le plus de chapitres, mais le plus de mots, je crois bien que oui. On se rappelle que Jérémie est en prise directe avec le Seigneur. Il lui parle comme un ami parle à son ami, et d'ailleurs comme un ami qui parfois fait des reproches à son ami. Parce que, en fait, Jérémie a la vie difficile. Nous assistons à ses prières, et notamment entre le chapitre 11 et le chapitre 20 du livre de Jérémie, donc Jérémie 11 à 20, nous avons ces prières qui nous livrent quelque chose de l'âme du prophète. Et donc, on les a appelées de manière un peu anachronique et en référence à saint Augustin, les confessions. Bien, des très belles prières. J'ai la chance, ces temps-ci, de passer un petit moment dans le monastère de Muret, au Carmel, pour travailler avec les sœurs sur la prière du livre de Jérémie, notamment les confessions. En tout cas, se dégage de l'ensemble du ministère de Jérémie une invitation. Si le prophète veut dire la vérité, et parfois il se retrouve seul contre tous, nous aurons le temps d'en dire un mot avec Jérémie, nous l'avons vu presque en détail, avec Michée, fils de Yimla, eh bien il doit être non seulement sincère, mais peut-être que les 400 prophètes qui disaient à Josaphat et au roi d'Israël « Montez contre Ramoth de Galaad, vous réussirez », peut-être qu'ils étaient sincères au fond. Mais Jérémie nous apprend aussi qu'il doit être patient, le messager divin, parce que parfois il n'est pas cru et que parfois il est maltraité pour la parole de Dieu. Par exemple, on pourrait dire que Jérémie rencontre souvent l'opposition. Vous avez, si je ne m'abuse, le plus long récit de procès de l'Ancien Testament dans Jérémie chapitre 26. Et Jérémie, semble-t-il, a échappé à la mort de peu. Alors j'ai eu l'occasion de travailler un peu sur ce texte, mais je ne voudrais pas vous fatiguer en restant trop longtemps sur ce chapitre. On va noter juste qu'en Jérémie 26, au dernier verset, verset 24, on constate que Jérémie, en fait, n'est pas seul contre tous. En effet, non seulement il y a des gens qui ont pris sa défense pendant son procès, et cela évite qu'il soit tué, mais d'une manière discrète, peut-être même humoristique, on peut discuter. Le dernier verset qui parle du procès de Jérémie dit « Mais la main d'Ahikam, fils de Shaphan, fut avec Jérémie pour éviter qu'on le mette à mort. » Et là, on se dit donc qu'il avait au moins un ami. Or, alors je peux dire cela avec beaucoup de joie, c'est qu'il y a quelques jours, j'étais dans une réunion de biblistes dans le nord de l'Europe, et une des collègues, je ne sais pas si c'est une collègue qui enseigne à Cambridge ou celle qui enseigne en Irlande, bref, elle nous a montré un tableau avec la généalogie de Jérémie, d'Ahikam, fils de Shaphan, de Godolias qui deviendra gouverneur de Juda une fois que les Babyloniens auront conquis la région. Et on se rend très bien compte, si l'on feuillette ne serait-ce que le livre de Jérémie, mais aussi quelques autres, qu'en fait la famille de Shaphan, donc Ahikam, son fils qui a sauvé Jérémie de la mort, semble-t-il, sont des gens extrêmement proches du pouvoir. Voyez, je dis cela non pas pour faire croire que les prophètes sont des gens qui ont toujours des connexions avec des gens importants, mais que, en fait, l'image du prophète seul contre tous est parfois construite de manière un petit peu artificielle quand même. Certes, Jérémie a traversé beaucoup de déboires, il a manqué perdre la vie, en général, les gens ne le croyaient pas, et d'ailleurs, le roi l'a rarement écouté. Ce n'est pas tout à fait le cas de certains autres prophètes qui, parfois, avaient une voix qui portait, y compris aux oreilles du roi. Mais là, avec Jérémie, voilà, les choses sont compliquées et je ne voudrais pas que vous croyiez que Jérémie n'a que des ennemis dans le royaume de Juda. D'ailleurs, il avait pris, semble-t-il, le parti de Babylone. Imaginez quand même, hein. Les armées babyloniennes sont sous les remparts de Jérusalem et Jérémie dit, c'est la fin de son ministère, « Soumettez-vous au roi de Babylone ». Une espèce de réal politique où Jérémie, en fait, voit même un sens théologique. Ça nous amènerait un petit peu loin. Hein. J'ai un collègue italien qui a écrit une thèse de 850 pages sur la question. Donc si ça vous intéresse, je vous en parlerai une autre fois. Hein. Mais en fait, Jérémie dit « Maintenant, ce que le Seigneur nous demande n'est plus de résister à cet ennemi, mais de voir que, en fait, Nabucodonosor devient l'outil dans la main du Seigneur pour punir Jérusalem et Juda pour toutes leurs fautes. Et cette punition est éducative, elle va mener à un exil qui permettra, comme un creuset pour une vie nouvelle. » Voilà, je ferme la parenthèse sur cet aspect politique, mais je pense que c'est important aussi. Dans Jérémie 28, le prophète se trouve affronté à un autre prophète et c'est assez incroyable parce qu'il y a une histoire de gestes symboliques là aussi. Et ça n'est pas forcément que Jérémie qui utilise des symboles pour faire comprendre ce qu'il veut, ce dont il veut convaincre son auditoire. Voilà, vous irez voir si vous voulez, je ne m'y attarde pas pour ne pas être trop long parce que le temps court. Nous ouvrons ensemble le livret dit « Sur les prophètes ». Jérémie 23, les versets 9 à 40. Alors, à vrai dire, c'est assez pratique parce que si vous lisez la Bible en hébreu, je ne sais pas si c'est le cas de l'un ou l'autre d'entre vous, mais je ne vous y encouragerai jamais trop. D'ailleurs, j'ai d'excellents collègues qui enseignent l'hébreu si jamais vous ne le connaissez pas encore. Fermez la parenthèse. Le sous-titre de Jérémie 23, 9 sur les prophètes n'est pas seulement dans vos éditions françaises de la Bible. Pour une fois, le sous-titre est dans le texte hébreu. Et d'ailleurs, si vous avez sous les yeux la Bible de Jérusalem, qui est quand même à peu près la plus répandue dans nos paroisses souvent, il y a écrit, verset 9, « Sur les prophètes », et juste au-dessus, vous avez un sous-titre éditorial inséré en fait par les gens qui ont fait ce beau livre, et il y a écrit « Livré contre les faux prophètes ». Vous voyez, donc c'est un petit peu redondant, mais il faut bien avouer que souvent, comme la Bible ne nous donne pas les titres, on a trouvé pratique d'en écrire un certain nombre. Voilà, bref. Donc, que dire sur ce livret contre les prophètes? Parce que, en effet, je ne sais pas si les choses ne sont pas trop simples jusque-là, donc je voudrais compliquer un petit peu la donne, en disant que, d'après les travaux d'un de mes collègues, un dominicain portugais qui enseignait à Jérusalem, j'ai eu la chance de le rencontrer en 2009, alors que je me préparais à venir enseigner les prophètes bibliques à Toulouse, et ce père Gonçalves, hein, que Dieu ait son âme, a publié une ou deux études où il dit, en fait, Jérémie Bon, si c'est déjà trop compliqué, n'écoutez pas pendant la minute qui suit. Hein, voilà. Jérémie, dit-il, n'était pas un prophète. Ou plutôt, Jérémie ne portait pas le titre de prophète, Nabi, de son vivant. Mais c'est la tradition postérieure, et notamment les gens qui ont mis en forme le livre de Jérémie, qui ont constaté qu'en fait, il était bien plus un prophète que tous les gens qui portaient le titre de prophète. Voilà, j'espère que c'est assez compliqué. Bien, donc je m'arrête un peu. Si vous avez trouvé que c'était trop, vous pouvez recommencer à écouter. Et donc, Jérémie écrit un livre contre les prophètes. En fait, c'est la fin de son chapitre 23, où il y a une charge contre ces gens qui prétendent dire la parole de Dieu et que le Seigneur n'a pas envoyé. Et les choses sont dites de manière extrêmement explicite, et aussi de manière poétique, ce qui nous permet de nous réjouir en lisant un beau texte, pas si facile à comprendre si on ne l'écoute pas. Vous voyez, c'est un petit peu comme dans le livre des Actes au chapitre 8, où quelqu'un est en train de lire un prophète biblique sur son char, et il prend le diacre Philippe en blabla char, ou en char stop, je ne sais pas comment il faut dire les choses. Et il est en train de lire, et Philippe, donc on est dans le Nouveau Testament, hein, pardon pour les sauts dans l'histoire, aller-retour, mais bon, quelquefois ça nous réveille aussi, c'est bien. Et Philippe lui dit, comprends-tu ce que tu lis ? Il est en train de lire, vous savez quel texte ? Il est en train de lire, c'est l'eunuque de la reine Candace d'Éthiopie. Il est en train de lire le cantique du serviteur souffrant et glorifié dans Isaïe 52-53. Il dit, en gros, je ne comprends rien. Comment comprendrais-je si personne ne me guide ? Et donc Philippe lui explique et lui fait un catéchuménat express. Ça se passe quelquefois, ça, dans les transports en commun. Je peux vous assurer que j'ai eu quelques voyages en rentrant de ce congrès la semaine dernière, où on ne perd pas tout à fait son temps, quand même. Parfois, c'est long, mais en général, c'est pas inutile. Et donc, ça aboutira par un baptême. Voilà, je ferme la parenthèse. Ce que je veux dire, c'est que parfois, ça vaut la peine d'expliquer un petit peu les oracles prophétiques, qui, c'est vrai, ne sont pas toujours les plus faciles à comprendre. Que dit le livret sur les prophètes ? En substance, 1. Les prêtres et les prophètes de Jérusalem sont vraiment des impies. Comprenez que Jérémie veut leur faire des reproches terribles de la part du Seigneur, parce que non seulement ils disent n'importe quoi, pardonnez la traduction un peu familière, mais qu'en plus ils se conduisent mal. Je vous laisse aller lire les détails si vous voulez. Concrètement, au verset 16 de ce chapitre 23, Jérémie dit que ces gens, les prophètes, et il n'y a pas écrit dans ce texte les faux prophètes, c'est pour ça que c'est un petit peu compliqué quand même. Bon, on nous aide en disant, là aussi, la Bible de Jérusalem livrait contre les faux prophètes. Bon, bah, tant mieux, ça nous aide bien, mais ça n'est pas écrit en tant que tel dans le texte. Par contre, il est écrit que ces gens prophétisent le mensonge. Et au verset 16, vous avez cette expression qui nous rappelle quelque chose, n'est-ce pas ? Ils débitent les visions de leur cœur. Qu'est-ce que ça veut dire, les visions de leur cœur ? J'ai un collègue, un jeune anglais qui a écrit sa thèse sur les théophanies dans les histoires prophétiques. Théophanie, qu'est-ce que c'est ? C'est une apparition divine. Donc c'est un spécialiste des visions divines dans le corpus prophétique de la Bible. Et donc il nous a donné une conférence, je pense, c'est il y a un an ou deux, et l'article va bientôt sortir en anglais, sur les visions de leur cœur, sur cette expression et le sous-entendu qu'il y a derrière, que Jérémie va d'ailleurs expliquer en fait. Ces gens qui se disent prophètes n'ont pas assisté au conseil du Seigneur. Alors vous voyez, on trouve la même image qui est celle de la cour d'un roi. Image bien connue dans le Proche-Orient ancien, sans doute dans les textes babyloniens et j'en passe, mais qu'on retrouve dans la Bible. Vous l'avez vu dans 1 Roi chapitre 22 avec l'histoire de Miché ben Imla. Vous la retrouvez ici, et donc en fait cette image est intimement liée à la question de la vérité, de ce que dit un prophète, au moins un soi-disant prophète, si nous disons que ce sont des faux prophètes. Vous voyez bien, une de nos difficultés, c'est que nous attribuons le titre de prophète à des gens qui disent la vérité, et quand il y a des gens qui sont prophètes et qui disent des mensonges, ça nous pose un problème, évidemment. Sauf que c'est un petit peu une vision que nous appliquons au texte biblique après coup. Alors malheureusement, les choses ne sont pas tout à fait aussi simples dans le texte biblique. Ces gens n'ont pas assisté au conseil du Seigneur. Alors j'aime bien ce passage au verset 21, c'est Dieu qui parle. Je n'ai pas envoyé ces prophètes, et ils courent. Ça veut dire qu'en fait, il ne leur a pas dit de bouger, et non seulement ils bougent, non seulement ils marchent, mais en plus ils courent. Ça veut dire qu'ils mettent du zèle à faire le contraire de ce que à faire quelque chose que Dieu ne leur a pas demandé. Et là, je me réfère à un travail d'un prêtre camerounais. J'ai eu la chance d'être à sa soutenance de thèse. Et lui a fait sa thèse sur, devinez quel chapitre de Jérémie ? Le chapitre 23. Donc c'est intéressant de parler ici du père Amos Toumé. J'espère que bientôt le livre sera dans les bibliothèques scientifiques, même si pour l'instant il est en paroisse en banlieue parisienne, je pense qu'il a un peu autre chose à faire. Bon, je n'ai pas envoyé ces prophètes et ils courent. Je ne leur ai rien dit et ils prophétisent. Et Dieu continue en disant « S'ils avaient assisté à mon conseil ». Bon, je crois que vous avez compris hein, un petit peu. Alors je voudrais vous dire quand même, avant que nous terminions ces propos sur le prophète Jérémie, qu'il y a dans ce beau chapitre 23 deux séries de questions divines. J'ai eu la chance de travailler un tout petit peu sur ces textes. Alors je vais vous lire les questions. Il faut se figurer, peut-être nous ne sommes pas complètement familiers de ce genre littéraire, mais il y a ici des éducateurs et peut-être que vous pratiquez vous-même la question rhétorique. C'est-à-dire en fait une question que l'on pose, mais pas pour avoir une réponse. Une question qu'on pose parce que la réponse est évidente et qu'on veut faire comprendre quelque chose à la personne à qui on s'adresse. Peut-être ici, aux gens qui liront le livre longtemps après. Je ne sais pas trop à qui Jérémie a dit cela. En fait, c'est Dieu qui parle. Un long discours divin rapporté par Jérémie. « Ne serais-je » donc c'est Jérémie 23, 23, le verset suivant. « Ne serais-je un Dieu que de près, oracle du Seigneur ? De loin, ne serais-je plus un Dieu ?» Alors on se dit « Mais qu'est-ce que ça veut dire ?» Bon, je continue. L'explication arrive. Un homme peut-il se terrer dans des lieux cachés sans que je le voie, oracle du Seigneur ? Est-ce que le ciel et la terre, je ne les remplis pas, oracle du Seigneur ? En fait, cette affirmation est limpide. Dieu dit, est-ce que je serai un Dieu seulement de près et pas de loin ? C'est pour qu'on réponde non. Dieu est en train de dire, je suis présent partout et je vois ce qui se passe sur la surface de la terre. Alors, ça paraît parfois un petit peu drôle à mes collègues spécialistes du livre de Jérémie de trouver cette question au milieu de cette diatribe contre les prophètes de Samarie d'abord et maintenant de Jérusalem. Sauf qu'en fait, il y a une logique. Si vous voulez bien, regardons ce qu'il y a juste quelques versets plus loin. Encore une série de questions que pose Dieu, et ça va nous permettre de comprendre pourquoi on a eu ces trois questions rhétoriques qui, on dirait aujourd'hui, qui sont une affirmation de l'omniprésence ou l'omniscience de Dieu, même si le texte ne dit pas exactement ça, voyez. Un tout petit peu plus loin, on a « Qu'ont de commun la paille et le froment ?» Alors là aussi, question un petit peu énigmatique, n'est-ce pas ? Qu'y a-t-il de commun entre la paille et le froment ? Oracle du Seigneur. « Ma parole n'est-elle pas comme un feu ? Oracle du Seigneur. N'est-elle pas comme un marteau qui fracasse le roc ?» Alors j'ai l'impression que Jérémie procède par série de trois questions rhétoriques, dont la première est à peu près incompréhensible, mais s'explique par les deux qui suivent, et qui sont beaucoup plus faciles à comprendre. En fait, la première série de questions, donc Jérémie 23, versets 23 et 24, dit que Dieu n'est jamais trop loin pour voir ce qui se passe. Et la deuxième série de questions, versets 28 et 29, dit qu'en fait, un, la paille et le froment n'ont pas grand-chose de commun, enfin, la paille porte le froment, mais la paille ne sert à rien, ou quasiment à rien. Je pense que c'est ça que ça veut dire ici. Il est en train de dire, qu'est-ce qu'il y a de commun entre la parole de ces gens et la parole que je donne vraiment à mes prophètes ? Et il continue en disant, ma parole est puissante comme le feu et comme un marteau qui fracasse le roc. Nous comprenons donc que ces deux séries de questions servent au Seigneur pour affirmer par la bouche de Jérémie que non seulement il voit ce que font les prophètes, et on a dit en long, en large et en travers avant combien c'est mal et punissable, mais qu'en plus sa parole est puissante. Et donc, que va-t-il se passer ensuite ? Eh bien, puisque Dieu connaît ce que font les mauvais prophètes, qu'on appelle nous faux prophètes, puisque sa parole est puissante, et puisque tout le monde sait que Dieu est juste, eh bien il va punir ces faux prophètes. Pardonnez-moi de résumer les choses comme ça, mais en fait, c'est peut-être la meilleure manière de dire les choses en peu de mots. On peut parler donc de science, de puissance et de justice divine, des attributs divins qui se révèlent ici dans le cas qui nous occupe. Nous avons donc parcouru rapidement la mission des prophètes, ensuite un épisode, l'épisode dans la Bible, qui parle de Michée, fils de Imla, à ne pas confondre avec son homonyme Michée de Moréchette, qui a laissé un livre prophétique à son nom. Donc nous étions avec Michée, fils de Imla, au 9e siècle, en Israël, à la cour du roi Akab. Nous sommes désormais avec Jérémie, et je viens de finir d'en parler. J'ai résumé, hein, parce que le chapitre 23 de Jérémie, c'est un monde. Au point que vous voyez, hein, le verset 23, « Ne serais-je un Dieu que de près et de loin, ne serais-je plus un Dieu ?» beaucoup d'exégètes écrivent dans leurs longs commentaires de centaines ou de milliers de pages, on ne comprend pas pourquoi cette question est là, sous-entendu, on ferait bien de l'enlever, vous voyez ? Or, en fait, elle est tout à fait à sa place. En fait, Jérémie, donc, c'est au tournant du 7e et du 6e siècle, en Juda, à l'époque de différents rois, puisque le ministère de Jérémie est long, mais que par contre les rois, notamment à la fin du royaume de Juda, se succèdent assez rapidement, et le dernier sera même exilé à Babylone. Finalement, nous pouvons garder quelques questions qui nous serviront pour ouvrir le débat, si vous avez encore, bien sûr, un peu de force. Voilà. Je félicite ceux qui, dans la salle ou à distance, sont encore avec nous. Il y a beaucoup de questions qui se posent au sujet de la parole des prophètes et j'en liste seulement quelques-unes en vous donnant quelques critères qui peuvent nous aider à discuter. Est-ce que être sincère suffit ? Parce que beaucoup de prophètes qui disent des mensonges sont sincères en fait. Finalement, être authentique, on comprend que dans le cas des prophètes bibliques, c'est être envoyé par Dieu et dire vraiment une parole reçue du Seigneur, qui d'ailleurs est une parole pleine de puissance. Avec la question, bien sûr, elle est très contemporaine, la question du relativisme. Est-ce que finalement, on peut dire, comme chacun le pense, que finalement, les opinions, étant celles de personnes respectables, peuvent avoir toujours leur part de vérité ? Bon, on espère quand même que quand quelqu'un exprime une opinion, il pense qu'il y a quelque chose de vrai dedans. Mais pourtant, un intellectuel de la fin du XXe siècle, qui est devenu pape sous le nom de Benoît XVI, appelait la dictature du relativisme, en fait, c'est quelque chose qui existe quand même dans notre monde, hein, on voit bien. Et on sait aussi quelle guerre, je crois qu'on Monsieur Thomas en parle dans cette série de rencontres, n'est-ce pas, quelle guerre se joue sur les terrains de l'information. Une parole qui semble efficace, notamment avec les gestes symboliques qui montrent ce qu'ils sont censés exprimer. Vous vous rappelez les cornes du prophète Sédécias avec l'histoire de Michée. Vous vous rappelez peut-être avec Hanania dans Jérémie 28, l'histoire du joug que le prophète avait brisé en disant « Voilà, de la part du Seigneur, voilà que je brise le joug de Babylone ». Et Jérémie dit « Mais non, pas du tout ». Ou plutôt, il commence par faire silence. C'est là qu'on voit que le prophète doit aussi faire preuve non seulement de persévérance, de dire encore et toujours, et comme on dit dans le Nouveau Testament, à temps et à contre-temps, ce qu'il est chargé de dire, parfois même indépendamment des résultats, voire même en étant contre-productif, parce que parfois, en suscitant l'adversité, on ne produit pas du tout les fruits attendus. Et pourtant, le prophète devra faire preuve de patience. On aura vu, si on a lu tout un roi 22, que Michée se fait frapper à cause de ce qu'il a fait. C'est le cas de Jérémie qui a été mis en prison aussi, et l'un et l'autre d'ailleurs en fait. Mais Jérémie, par moment, garde simplement le silence. Quand quelqu'un semble avoir raison contre lui, il se retire, et ce n'est que quelques jours plus tard, quand la parole du Seigneur lui est adressée, qu'il peut revenir à la charge. Ça veut dire que le prophète ne semble pas toujours avoir raison non plus. Ni tout de suite, ni plus tard. Dieu sait, Dieu agit avec justice. Nous avons vu ça dans Jérémie 23, mais ça nous rappelle aussi l'image de la branche d'amandier que Jérémie avait vue, d'après le récit qui nous est donné de sa vocation. Vous vous rappelez ce que c'est l'amandier en hébreu ? Il y a un jeu de mots. Donc dans vos Bibles, s'il y a quelques notes, il y a une note sur « Que vois-tu Jérémie ?» La première vision de Jérémie pendant sa vocation, donc celle de Jérémie 10, 11 ou 12, chapitre 1, verset 10, 11 ou 12, et Jérémie dit « Je vois une branche d'amandier ». Et le Seigneur lui dit « Bien vu, car je veille sur ma parole pour l'accomplir ». Une autre manière qu'a le Seigneur de dire que sa parole va s'accomplir, qu'il en a la puissance, parce qu'il y a un jeu de mots en hébreu, je n'y insiste pas, sur le mot « amandier » et sur le mot « veilleur ». C'est pourquoi Dieu dit « Tu as bien vu la branche d'amandier, je veille sur ma parole pour l'accomplir ». Les faux prophètes dans le Nouveau Testament, Jésus en parle, et dans l'Évangile selon saint Matthieu, au chapitre 7, verset 15, il les appelle des loups déguisés. Vous voyez, les loups qui prennent l'allure d'agneau ou de brebis pour se mêler au troupeau. Et on voit bien que c'est le jugement terrible que Jésus porte sur les prophètes. De la même manière, d'ailleurs, qu'il parlera parfois des prophètes qui sont venus avant les gens à qui il s'adresse. Et peut-être qu'on peut donner encore d'autres critères. Alors, j'ai eu la chance de diriger une session à la fac de théologie il y a quelques années, et les actes ont été édités. Alors, le livre est un petit peu cher, et c'est un peu technique, hein, c'est une session de théologie. Mais en fait, en résumant au début de l'ouvrage les propos de mes collègues, j'avais repéré trois critères, notamment, qui permettent de statuer sur l'authenticité d'une parole qui prétend venir de Dieu. Et on parle souvent pour l'authenticité des prophètes, bien qu'aucun critère ne suffise pour déterminer la véracité des paroles d'un prophète. Et c'est là la difficulté, en fait. Hein. Parce qu'évidemment, si on doit attendre qu'une prophétie se réalise, souvent c'est après la mort du prophète, donc c'est un peu tard pour dire, en fait, on aurait eu raison de l'écouter. Je ferme la parenthèse. Parmi les autres critères qui sont donnés, donc notamment par les travaux de mes collègues, mais qu'on trouve aussi dans les livres de la Bible, hein, vous avez la cohérence de vie. Certains prophètes sont un peu plus crédibles, au moins, parce qu'ils essayent de vivre en accord avec la parole qu'ils proclament. Je n'y insiste pas, d'autant qu'en fait, ça n'est pas un critère infaillible dans la Bible. Il y a la communauté qui reçoit les paroles d'un prophète. C'est-à-dire qu'en fait, si aujourd'hui vous pensez aux gens qu'on appelle des prophètes, souvent ils sont prophètes pour quelqu'un. Parfois, ils deviennent même des icônes. Je crois que je parle de ça aussi au début du livre, donc je peux le prêter si quelqu'un veut juste jeter un œil, ou bien si vous me demandez gentiment, je pourrais vous envoyer quelques lignes que j'ai écrites, si ça vous évite d'acheter un livre qui vaut presque 30 euros. Et en fait, là, par exemple, il y a une partie de la communauté écologiste aujourd'hui qui reconnaît dans la jeune Suédoise Greta Thunberg un prophète. Et en fait, on peut discuter, vous voyez. Il n'y a pas si longtemps, y compris dans l'Église, on aurait dit qu'un certain nombre de figures charismatiques étaient prophétiques. Et puis parfois, quand on voit le mal que ces gens ont fait par ailleurs, on dit « est-ce qu'on peut encore dire ça ?» Et c'est compliqué, hein. Et pourtant, si nous avons dans nos Bibles au moins 15 livres prophétiques, ça veut dire que quelqu'un a reconnu que ces textes étaient prophétiques. Vous voyez ? Quelquefois, on dit ça, je termine presque en vous disant cela pour vous faire sourire. Qu'est-ce qui est le plus important dans la Bible ? Selon certains, c'est la reliure. Parce qu'en fait, je ne sais pas si c'est votre cas, mais moi, j'ai reçu cette Bible de l'Église dans laquelle j'ai grandi. Et en fait, on m'a dit, la Bible, c'est ça, parce que c'est la règle de notre foi. Bien sûr, interprétée dans la tradition de l'Église, nous sommes catholiques, mais n'empêche que nous avons une reliure et qu'il y a des livres qui sont dans la reliure et d'autres qui sont dehors. Et en fait, ça, c'est aussi une marque de reconnaissance de l'autorité prophétique de certains écrits. Et puis, il y a aussi la question de la synchronie et de la diachronie, j'y ai fait allusion tout à l'heure, c'est de dire, en fait, parfois on reconnaît qu'une parole prophétique est vraie au moment où elle est prononcée, il y a des invariants dans la parole prophétique, mais souvent aussi, c'est seulement a posteriori, et c'est le cas, par exemple, pour le livre de Jérémie, qui concentre un certain nombre de mes efforts en ce moment, le livre de Jérémie n'est devenu le livre de Jérémie que longtemps après la mort de Jérémie, sans doute. Et il est fort possible que de son vivant, personne n'ait dit que cet homme était un prophète. Voyez combien les questions sont complexes, mais comment elles nous aident aussi à la fois à nourrir notre réflexion, notre vie spirituelle, et puis aussi peut-être à essayer de nous aider à être attentifs à la parole de Dieu, la parole authentique, et pas uniquement aux visions de notre cœur. Merci beaucoup.
1: 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Merci à Radio Présence pour la captation de cette intervention et à très bientôt sur votre radio chrétienne.
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1: 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Bonjour et bienvenue dans Appel d'air. Je vous propose, avec l'émission d'aujourd'hui, de tailler la route, de laisser les kilomètres défiler. Mais attention, pas avec n'importe quel véhicule, nous partons en camping-car. Il ne s'agira pas des grands camping-cars modernes actuels, mais plutôt de modèles des années 70 ou 80, sans oublier le fameux combi Volkswagen. À la fin de l'émission, vous pourrez faire votre choix. En attendant, on démarre tranquillement sur la route numéro 9 avec le groupe The Breeders. Try.

Il y a peut-être une route numéro 9 en Alaska, je ne sais pas, je n'ai pas vérifié. En tout cas, nous allons nous y rendre de ce pas avec le roman de Dave Eggers, intitulé « Les héros de la frontière ». Josie a 40 ans, elle quitte l'Ohio et embarque ses deux enfants, Paul, 8 ans, et Anna, 5 ans, dans un périple sur les routes du sud-est de l'Alaska, un road trip en camping-car. À peine débarqué de l'avion, il récupère le château, c'est le surnom de ce grand camping-car blanc des années 70 qu'ils ont loué. Ils partent pour 3 semaines à l'aventure. Officiellement, Josie veut faire découvrir la nature à ses enfants, leur montrer qu'on peut vivre autrement. Elle a surtout le projet de les éloigner de leur ville. On réalise bien vite en effet que ce voyage fait plus figure de fuite pour cette mère de famille, séparée depuis plus d'un an de Carl, le père de ses enfants. Elle n'a aucun regret à ce sujet, Carl est un homme immature et lâche, qui rend visite à ses enfants 2 fois par an seulement, mais qui veut soudainement les voir plus souvent, ce que Josie ne voit pas d'un bon œil. Elle est par ailleurs sur le point de perdre son cabinet dentaire suite à un procès intenté par une patiente. En résumé, elle a de nombreuses raisons pour avoir envie de changer d'air. Elle part sans prévenir personne, sans itinéraire, alors que l'école est sur le point de reprendre, et à un moment pas forcément propice non plus pour faire du tourisme en Alaska. En cette fin d'été, de nombreux incendies se déclarent un peu partout. À bord du château, la petite famille sillonne les routes à un rythme plutôt tranquille, puisque le camping-car ne roule pas à plus de 80 km/h. Au fil des arrêts dans des campings, ils découvriront des paysages splendides et feront de nombreuses rencontres. Notre mère célibataire a surtout une préoccupation constante, réussir à faire croire à ses enfants qu'elle sait ce qu'elle fait et où ils vont. Ce qui n'est pas du tout le cas.

Nous découvrons toutes les questions que Josie se pose sur sa vie. Ses pensées et critiques mordantes envers la société américaine et ses compatriotes laissent place parfois subitement à des bouffées d'optimisme et d'amour envers son prochain, surtout quand elle a bu un verre de chardonnay. C'est une femme qui a un petit grain de folie, elle imagine souvent très précisément des comédies musicales farfelues dont elle ne parle à personne. Avec ce roman, Dave Eggers dresse un portrait tendre et drôle, celui d'une femme en proie aux doutes sur les routes de l'Alaska. Les situations cocasses s'enchaînent au cours de ce voyage, et bien que le roman s'étende sur 400 pages, on aurait pu continuer ce road trip dans le château encore un peu plus. Les héros de la frontière est un roman publié aux éditions Gallimard.

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avons d'abord écouté Joseph Arthur qui avait perdu son van avec sa chanson « Where is my van ?» et à l'instant, c'était Kitty, Daisy and Lewis qui parlaient d'un van noir avec le morceau « Black Van ». Il n'y avait pas de van noir dans l'enfance de Yvan Jablonka, mais plutôt un van beige ou blanc, comme il le raconte dans son récit en camping-car. Yvan Jablonka est écrivain et historien, et ici, c'est son histoire familiale qu'il observe, plus précisément l'histoire des vacances de son enfance, de ses 6 ans à ses 16 ans. Avec ses parents et son frère, dans les années 80, ils ont sillonné l'Europe du Sud en camping-car. Au fil des étés, ils se sont rendus en Grèce, au Portugal, en Italie, mais aussi en Turquie, au Maroc et dans bien d'autres pays. Leur premier périple remonte en fait à l'année de ses 6 ans, aux États-Unis, où sa famille a vécu un an car son père, ingénieur, y travaillait. C'est là qu'ils ont acquis leur premier van, un combi T2 blanc. Le deuxième van arrive en 1984, un T3 Westphalia beige cette fois, surnommé le bus, avec le toit qui se soulève, et un van auquel son père tenait comme à la prunelle de ses yeux. Pour retracer cette période de sa vie, un bon historien, Yvan Jablonka s'appuie sur des sources. Il y a surtout ses journaux intimes remplis chaque été. Il y voit ainsi toute son évolution, de son regard simple à 8 ans, à son regard blasé et ironique lorsqu'il avait 13 ans. Il a également retrouvé des objets et des souvenirs collectés au fil des voyages. L'auteur a recherché ensuite les photos de famille. D'ailleurs, une d'entre elles est utilisée pour la couverture du livre. Et il a aussi, bien sûr, interrogé ses parents. Ses vacances, il les passait en compagnie de 2 autres familles d'amis qui, eux aussi, roulaient en combi Volkswagen. L'auteur décrit la recherche du spot, l'endroit où s'arrêter, loin de tous, tranquille, en pleine nature, bien souvent en bord de mer. Il décrit précisément l'intérieur du van et les sensations ainsi que le sentiment de sécurité qu'il y éprouvait. Ces vacances placées sous le signe de la liberté, il le reconnaît aujourd'hui, étaient un vrai privilège car il a pu découvrir que d'autres vies étaient possibles, que le monde était beau, comme il le dit. C'est grâce à ses voyages qu'il s'est construit une vraie culture européenne. Sa mère était prof de latin et de grec. Sa famille a donc visité de nombreux sites antiques au cours de leur périple. Derrière ses vacances, il y a aussi une part de son histoire familiale en filigrane. Son père, plus précisément, avait une obsession, que ses enfants soient heureux. Son père est né en 1940, ses parents ont été déportés et ne sont jamais revenus des camps de concentration. Il a grandi en orphelinat et a connu, enfant, les colonies de vacances dans la nature. Même si la famille de Yvan Jablonka menait une existence confortable dans leurs 3 pièces à Paris, son père a toujours eu peur que, sans la nature, sans un jardin, ses enfants soient malheureux. Yvan Jablonka analyse par ailleurs ce que représentait ce type de vacances à cette période, ce que cela a révélé des aspirations politiques de ses parents, de leur position sociale. À l'époque, il s'agissait vraiment de vacances hors normes pour le milieu bourgeois dans lequel ils évoluaient. L'auteur était d'ailleurs gêné d'en parler à ses camarades de classe au lycée Buffon. Avec ce livre, Yvan Jablonka rend un hommage émouvant à ses parents qui lui ont offert, je cite, « les plus belles vacances qu'on puisse concevoir ». Des vacances grâce auxquelles il a découvert le bonheur et surtout la liberté. « En camping-car » est un livre paru aux éditions du Seuil. Nous poursuivons maintenant notre voyage, notre road trip avec le groupe Les Red Hot Chili Peppers.

C'était le groupe australien Skeggs qui nous invitait lui aussi à faire un road trip. À 80 ans, Marie, l'héroïne du film On ira, n'avait pas prévu de voyager encore en camping-car. Elle vit seule depuis la mort de son mari et se retrouve un jour bloquée dans son monte-escalier. Elle appelle donc l'assistance à domicile et c'est Rudy, un auxiliaire de vie, qui débarque pour l'aider. Marie est pressée, elle attend son fils pour un rendez-vous chez le médecin. Enfin, Rudy, qui s'est proposé pour l'emmener, va vite découvrir que ce n'est pas vraiment la vérité. Suite à la récidive de son cancer, Marie a entrepris des démarches auprès d'une association pour le droit à mourir dans la dignité. Pour ce rendez-vous, elle vient remplir les dernières formalités avant de se rendre dans 8 jours en Suisse. Pour ce faire, elle a besoin du soutien d'un proche. Elle fait donc passer Rudy pour son fils, qui lui n'est pas encore au courant ni de son état de santé, ni de son choix. Après le rendez-vous, en échange de son service, Marie propose à Rudy de l'héberger quelques nuits puisqu'il est à la rue depuis peu. Quand son fils Bruno, qui est divorcé, et sa petite fille de 15 ans, Anna, débarquent pour manger le soir, plutôt que de leur dire la vérité, Marie imagine une histoire d'héritage qui nécessite un voyage en Suisse, à Zurich. Le train, c'est trop cher, c'est trop long, pourquoi pas s'y rendre en camping-car? Ça, c'est l'idée d'Anna. Le vieux Rapido est en effet toujours dans la cour. Mais Bruno ne peut plus conduire, il n'a plus de points à son permis. C'est donc Rudy qui va conduire cette fois, c'est l'idée de Marie. Il n'a pas tellement le choix, notre auxiliaire de vie, car elle lui fait carrément du chantage. Elle menace de le dénoncer à l'entreprise qu'il emploie s'il refuse. Nos 4 héros vont donc prendre la route dès le lendemain dans le camping-car qui est resté dans son jus avec toutes ses vignettes des années 80 sur le pare-brise et son radiocassette. Entre Rudy qui aimerait bien discuter en conduisant, alors que Bruno veut lire dans le calme et que Anna veut mettre de la musique, ils ont plutôt du mal à s'accorder au départ. Je sens qu'il va être long ce voyage, comme le dit Rudy. On ira, c'est le premier film écrit et réalisé par la comédienne Enya Barou. C'est un projet qui lui tenait à cœur, qui a mis 7 ans à aboutir et avec lequel elle voulait rendre hommage à sa grand-mère. Enya Barou a fait le choix d'un voyage en camping-car pour cette histoire car un de ses films préférés est Little Miss Sunshine, ce film américain dans lequel une famille voyage en combi Volkswagen. Elle trouvait ainsi que l'espace restreint du camping-car permettait beaucoup de comédie, beaucoup de quiproquos. Tout en abordant le sujet difficile de la fin de vie, la réalisatrice réussit à insuffler humour et légèreté à cette histoire. C'est un film drôle et touchant, porté par un casting excellent. Rudy est joué par Pierre Lottin, qu'on a vu récemment dans le film à succès En fanfare. Marie est interprétée par l'excellente comédienne Hélène Vincent, qui a d'ailleurs reçu le prix d'interprétation féminine de l'Alpe d'Huez pour ce rôle, ex aequo avec Juliette Gasquet, la jeune comédienne, pour le rôle de Anna, une jeune comédienne à suivre. Avant de nous arrêter et de déposer le camping-car au garage, nous allons écouter une dernière chanson qui nous propose de conduire encore un peu. C'est le morceau Driving Song du groupe américain Spinnerette. Merci d'avoir voyagé avec Appel d'air et à bientôt pour une nouvelle émission.

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les choses se passèrent ainsi. Nous étions 5 ou 6, moi le plus vieux, leur maître, mais encore plus leurs compagnons et leurs amis. Eux, jeunes gens à cœur chaleureux, à riante imagination, débordant de cette sève printanière de la vie qui nous rend si expansifs et si désireux de connaître, devisant de choses et d'autres par un sentier bordé d'yèbles et d'aubépines, où déjà la cétoine dorée s'enivrait d'amères senteurs sur les corymbes épanouis, on allait voir si le scarabée sacré avait fait sa première apparition au plateau sablonneux des Angles et roulé sa pilule de bouse, image du monde, pour la vieille Égypte. On allait s'informer si les eaux vives de la base de la colline n'abritaient point sous leur tapis de lentilles aquatiques de jeunes tritons, dont les branchies ressemblent à de menus rameaux de corail. Si l'épinoche, l'élégant petit poisson des ruisselets, avait mis sa cravate de noces, azur et pourpre. Si de son aile aiguë, l'hirondelle nouvellement arrivée, effleurait la prairie pourchassant les tipules qui sèment leurs œufs en dansant. Si, sur le seuil d'un terrier creusé dans le grès, lézard ocellé étalé au soleil sa croupe constellée de taches bleues. Si la mouettrieuse, venue de la mer à la suite des légions de poissons qui remontent le Rhône pour frayer dans ses eaux, planait par bandes sur le fleuve en jetant par intervalle son cri pareil à l'éclat de rire d'un maniaque. Si, mais tenons-nous-en là. Pour abréger, disons que, gens simples et naïfs, prenant un vif plaisir à vivre avec les bêtes, nous allions passer une matinée à la fête ineffable du réveil de la vie au printemps.

0: Au Japon, apprend-on en parcourant la biographie de Jean-Henri Fabre par Alix Delage, il existait entre 1925 et 2000 pas moins de 74 traductions des souvenirs entomologiques, les ventes s'élevant à plus d'un million d'exemplaires. L'amour que vouent les Japonais à celui qui se retira dans sa propriété du Vaucluse où il rédigea ce best-seller inattendu laisse songeur. Sa modestie, vertu cardinale des intellectuels nippons comme le rappelle Alix Delage, serait-elle à l'origine de sa renommée si loin de son pays natal? Or si nombre de ses contemporains ont su reconnaître son génie, la figure de Jean-Henri Fabre semble parfois disparaître sous une fine pellicule de poussière. Pour lui redonner tout son éclat, j'ai le plaisir de recevoir Florence Devers, directrice de l'Armas Jean-Henri Fabre, propriété du maître devenu musée national. Florence Devers, bonjour.
1: Bonjour à vous.
0: Merci d'avoir accepté d'évoquer pour nous la figure de Jean-Henri Fabre, un autodidacte de génie dont l'œuvre est aujourd'hui encore, je le disais, souvent méconnue et sous-estimée. Alors je vous propose de débuter cet entretien en toute logique par quelques précisions biographiques concernant Jean-Henri Fabre qui naît en 1823 en Aveyron. Dans quel milieu voit-il le jour ?
1: Eh bien, en fait, il naît dans une famille de paysans. Ses parents sont agriculteurs et en toute modestie, il est l'enfant donc d'un couple qui travaille très dur également dans les champs et surtout dans un milieu qui est assez rude. L'Aveyron est un milieu rude quand même. Hein. Mmh. Et du coup, il va être élevé par ses grands-parents. Donc, lorsqu'on visite sa maison natale, en fait, il s'agit de visiter une pièce unique dans ce village qui s'appelle Saint-Léonce, en Aveyron.
0: Alors, la première partie de son enfance, on l'a compris, il la passe dans un milieu rural. Est-ce que l'on sait si sa vocation naturaliste, elle émerge à cette période ?
1: Eh bien, en fait, c'est un enfant curieux et c'est cette curiosité qui va permettre de l'ouvrir justement sur peut-être... Alors, la vie à la campagne, certainement, parce que lorsqu'on va à Saint-Léonce, c'est vraiment un village qui est entouré de bois, d'un espace libre. Donc, d'ailleurs, c'est là que Micropolis s'est installé aussi. Hein. Et c'est là aussi que les films Microcosmos ont été tournés. Mmh. Donc, vous voyez, on est dans un environnement qui est très propice à la vie, au vivant, en fait, sous toutes ses formes.
0: Alors, la famille Fabre a beaucoup déménagé au fil des années, toujours dans le sud de la France, disons entre Occitanie et Provence, et toujours surtout en faisant face à des difficultés financières importantes, qui poussent d'ailleurs Jean-Henri et son frère à prendre un travail pour contribuer au budget familial. Pourtant, malgré ce contexte difficile, Jean-Henri montre très tôt d'incroyables aptitudes d'apprentissage et puis une insatiable curiosité. En fait, Florence Devers, sa scolarité puis ses études vont révéler un jeune homme absolument brillant, mais aussi presque totalement autodidacte.
1: Oui, c'est un autodidacte. À 18 ans, il passe le concours de l'école normale à Avignon, ce qui fait que, comme vous l'avez dit, il se translate finalement de son Aveyron natal vers le Vaucluse. À partir de là, d'ailleurs, il ne quittera plus le Vaucluse. Mais, si vous voulez, c'est cette curiosité qui, justement, a fait qu'il a pu réussir. Il a réussi son examen, sans l'avoir préparé de façon, je dirais, accompagnée, académique. Il est vraiment, pour cela, un savant, en quelque sorte, enfin, ou un jeune, en tout cas, intellectuel, qui se passionne toujours pour le vivant.
0: Alors, quelle est la suite de son parcours ? Il entre dans l'enseignement ?
1: Oui, il sera enseignant toute sa vie, en fait. Alors, il parcourt plusieurs villes du Vaucluse, c'est ce que vous disiez. Alors, il s'installe, il me semble, à Carpentras pour en premier lieu. Et puis, ce sera Avignon et enfin Orange. Et il se retrouve dans un pensionnat de jeunes filles à un moment donné. Et là, ce qui va générer d'ailleurs des tensions et la demande de sa démission, parce qu'il va aborder des sujets de biologie. Alors lui-même qui enseigne d'ailleurs plusieurs matières, il va enseigner les mathématiques, la physique, la chimie, mais également la biologie. Ça sera vraiment son domaine dans lequel il est le plus à l'aise et le plus ce qui l'intéresse le plus. Et là, dans ce pensionnat de jeunes filles, il aborde la sexualité des plantes à fleurs. Eh bien, ça va lui valoir son poste.
0: Alors, la vie ne sera jamais un long fleuve tranquille, hein, avec des difficultés financières. Et vous commencez à nous le dire, un manque de reconnaissance de la part de ses pairs et plus largement au sein de l'éducation nationale. Peut-on mettre ça sur le compte de ses origines modestes, peut-être de son profil atypique? C'est vrai qu'il était en faveur d'une éducation ouverte et populaire.
1: Je pourrais peut-être pas me prononcer là-dessus parce qu'il a quand même fait un très beau parcours. Et lorsqu'il arrive à l'Armas, donc il est dans la maturité de sa vie. Il a 56 ans, donc l'Armas qui est sa dernière demeure, comme on l'a dit en introduction, qui se situe donc à Sérignan-du-Comtat, donc un petit village à moins de 10 km d'Orange. Et donc là, effectivement, il a choisi ce lieu qu'il va appeler son Armas, c'est-à-dire c'est une friche. Et il va se décider à s'installer à cet endroit parce qu'il est un petit peu isolé, isolé des voies de communication. Il y a peu d'habitations autour de lui, il est un peu éloigné du village. Et c'est ça qui l'a motivé et surtout inspiré le jardin. Mais il a des scientifiques, des pairs justement, qui viennent le visiter. Le soutien indéfectible qu'il a eu également, c'est son éditeur qui est Delagrave. Et qui va permettre justement de publier ses ouvrages sur les souvenirs entomologiques. Mais il publiait également des ouvrages pédagogiques, vraiment d'enseignement. C'est-à-dire qu'il a écrit un ouvrage sur la plante, il a écrit sur le ciel, il a écrit sur justement des éléments qui s'adressaient aux jeunes filles. Et c'est vrai que du coup, en ça, il est très précieux pour nous.
0: Alors, ce qui est frappant, c'est que les premières amours de Jean-Henri Fabre sont la littérature et la poésie, passion dont il ne s'est jamais départi. Il était par exemple un grand amateur de Virgile et puis dans un tout autre style de Rabelais. En tout cas, pour lui, la littérature était essentielle.
1: C'est sûr. C'est un grand écrivain. Je crois qu'il n'a pas été reconnu justement à son niveau. Mais néanmoins, vous parlez de poésie, ses écrits sont vraiment très, très alléchants. Enfin, il y a un contenu qui est à la fois très, très agréable, très imagé, en fait. Il y a beaucoup de métaphores, il y a beaucoup de, comment on pourrait dire, très haut en couleur. Voilà, c'est très, très imagé.
0: Alors, on sait même que Jean-Henri Fabre aurait été cité pour le Nobel de littérature aux alentours de 1910-1911, hein, c'est dire la grande qualité de ses écrits.
1: Oui, il y a même des personnes qui le comparent à Victor Hugo. Alors, voilà, donc c'est pour dire la qualité de son écriture et son état d'esprit. C'est un état d'esprit qui est très ouvert sur le monde. Mais il s'est même moqué des scientifiques. À un moment donné, il s'est moqué de Darwin, en disant que justement, lui n'avait pas à parcourir le monde et qu'il était resté en son Armas. Alors que Darwin, lui, montait des expéditions, s'en allait sur mer et qu'il lui passait des années de voyage. Parce qu'il était très terrien, en fait, Jean-Henri Fabre. C'était quelqu'un de très ancré sur le territoire, hein. Alors, ce prix Nobel, non, il ne l'a jamais eu. Hein. En fait, il ne l'a pas obtenu. C'est vrai que ça aurait pu être une récompense qui aurait pu le faire connaître de façon beaucoup plus importante. Et c'est dommage en ça.
0: Alors, Jean-Henri Fabre, c'est donc un grand scientifique, un grand auteur, mais c'est avant tout le naturaliste par excellence qui n'aime rien tant que parcourir la campagne en quête de découvertes, on pourrait même dire à la recherche de trésors, parce qu'il était avant tout sensible à cette beauté des choses naturelles. C'est un esthète et un solitaire.
1: Et oui, c'est un solitaire, on l'a dit, parce qu'il passait beaucoup de temps, en fait, sur ses observations. Et ses observations lui ont bien rendu, en fait, parce que du coup, ça lui a permis d'écrire toutes ces monographies, justement, qu'il a réalisées sur différentes espèces.
2: L'Armas. C'est là ce que je désirais. Hoc erat in votis. Un coin de terre, oh, pas bien grand, mais enclos et soustrait aux inconvénients de la voie publique. Un coin de terre abandonné, stérile, brûlé par le soleil, favorable aux chardons et aux hyménoptères. Là, sans crainte d'être troublé par les passants, je pourrais interroger l'amophile et le sphex. me livrer à ces difficultueux colloques dont la demande et la réponse ont pour langage l'expérimentation. Là, sans expédition lointaine qui dévore le temps, sans course pénible qui énerve l'attention, je pourrai combiner mes plans d'attaque, dresser mes embûches et en suivre les effets chaque jour, à toute heure. Hoc erat in votis. Oui, c'était là mon vœu, mon rêve, toujours caressé, toujours fuyant dans la nébulosité de l'avenir.

Aussi, n'est-il pas commode de s'accorder un laboratoire en plein champ lorsqu'on est sous l'étreinte du terrible souci du pain de chaque jour. 40 ans, j'ai lutté avec un courage inébranlable contre les mesquines misères de la vie. Et le laboratoire tant désiré est enfin venu. Ce qu'il m'a coûté de persévérance, de travail acharné, je n'essayerai pas de le dire. Il est venu, et avec lui, condition plus grave, peut-être un peu de loisir. Je dis peut-être, car je traîne toujours à la jambe quelques anneaux de la chaîne de forçat. Le vœu s'est réalisé, c'est un peu tard. Oh, mes beaux insectes, je crains bien que la pêche ne me soit présentée alors que je commence à n'avoir plus de dents pour la manger. Oui, c'est un peu tard. Les larges horizons du début sont devenus voûtes surbaissées, étouffantes, de jour en jour plus rétrécies. Ne regrettant rien dans le passé, sauf ce que j'ai perdu, ne regrettant rien, pas même mes 20 ans, n'espérant rien non plus, j'en suis à ce point où, brisé par l'expérience des choses, on se demande s'il vaut bien la peine de vivre. Au milieu des ruines qui m'entourent, un pan de mur reste debout, inébranlable sur sa base, bâtie à chaux et à sable. C'est mon amour pour la vérité scientifique. Est-ce assez ? Oh, mes industrieux hyménoptères, pour entreprendre d'ajouter dignement encore quelques pages à votre histoire. Les forces ne trahiront-elles pas la bonne volonté ? Pourquoi aussi vous ai-je délaissé si longtemps ? Des amis me l'ont reproché. Ah, dites-leur à ces amis qui sont à la fois les vôtres et les miens. Dites-leur que ce n'est pas oubli de ma part, lassitude, abandon, je pensais à vous, j'étais persuadé que l'antre du Cerceris avait encore de beaux secrets à nous apprendre, que la chasse du Sphex nous ménageait de nouvelles surprises. Mais le temps manquait, j'étais seul, abandonné, luttant contre la mauvaise fortune. Avant de philosopher, fallait-il vivre ? Dites-leur cela, et ils m'excuseront.

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Aujourd'hui, j'ai le plaisir de recevoir Florence Devert, directrice de l'Armas Jean-Henri Fabre, musée dédié au grand entomologiste et auteur.

0: Alors finalement, Jean-Henri Fabre devra attendre, vous l'avez dit, d'avoir 56 ans pour se consacrer entièrement à sa passion pour les insectes et à leur étude, l'entomologie, grâce à une meilleure fortune, on va dire dans tous les sens du terme, et à l'acquisition de ce qu'il désignait comme son laboratoire vivant de la nature. Vous en avez parlé, c'est l'Armas, donc propriété située sur la commune de Sérignan dans le Vaucluse. Il l'achète en 1879. L'Armas, c'est une propriété nationale depuis 1922. Elle est aujourd'hui un musée qui dépend du Muséum National d'Histoire Naturelle, un musée bien sûr dédié à la vie et à l'œuvre de Jean-Henri Fabre qui mourut en 1915 à l'âge de 91 ans. Cette propriété, c'était pour lui un paradis, il l'a longtemps espéré, rêvé. Alors pourriez-vous nous faire rêver à notre tour, Florence Devert, pourriez-vous nous parler de l'Armas et puis de son importance dans la vie et l'œuvre de Jean-Henri Fabre?
1: Oui, alors l'Armas, c'est une grande bâtisse méditerranéenne, c'est une maison provençale, et cette maison comporte plusieurs étages, et des accès donc à ces étages qui ne sont pas aujourd'hui possibles à la visite, parce que nous avons nos bureaux au premier étage, mais néanmoins, nous avons beaucoup de salles qui sont ouvertes pour la visite, et ces salles, finalement, ce sont les pièces de la maison qui ont été justement réaménagées pour découvrir l'homme. À cette maison a été ajoutée en fait une annexe, et cette annexe, dans le prolongement, c'est une aile, donc dans le prolongement de cette bâtisse, et cette aile comporte un accès au cabinet de travail, son bureau finalement, le lieu où il passait vraiment beaucoup de temps, et également une autre petite pièce en rez-de-chaussée que nous avons transformée pour découvrir aussi l'homme dans des coupures de journaux, également par une œuvre, puisque nous avons un film qui a été tourné ici à l'Armas par son fils, qui date de 1912 et qui est donc sur la cigale. Du coup, cette grande bâtisse, elle est très très agréable à visiter. On y accède par une terrasse qui est lui-même orné de différentes plantes en pot. Donc, c'est l'aspect jardin, finalement, un petit peu, vous voyez, d'ornement, qui est suivi justement par, dès que l'on franchit une grille, par le jardin d'agrément, qui est lui également un espace ouvert, où l'on découvre aussi un bassin qui était là, donc contemporain à Jean-Henri Fabre. La bâtisse est vraiment un lieu très, comme je vous disais, très, très reposant aussi, parce que les murs sont épais, parce que la couleur ocre de sa façade, du coup, se mélange bien dans le paysage. La couleur des volets, qui est un vert Provence, se marie bien aussi avec tout ce qui est la terre cuite, donc les pots, etc. Donc, c'est vraiment un havre aussi de paix, très apaisant. Et les visiteurs nous font souvent remarquer d'ailleurs que c'est un endroit où il y a vraiment une qualité en fait d'accueil, ce qui nous fait vraiment très très plaisir parce que semblerait que la maison transformée en musée soit du coup une réussite.
0: Eh bien, vous nous avez fait rêver, Florence Devert, merci beaucoup. Alors, parmi les nombreuses œuvres de Jean-Henri Fabre, il y en a une bien sûr qui se distingue, publiée en plusieurs séries, ce sont les célèbres Souvenirs entomologiques, qui est un sommet de la littérature naturaliste. Alors, comment pourrait-on décrire cette œuvre? Quelle était l'idée, l'objectif de Fabre en la rédigeant?
1: En première intention, Jean-Henri Fabre avait nommé en fait ses observations comme la vie et les mœurs des insectes. Donc c'était ça en fait son approche. Son approche, c'était vraiment une approche comportementale en fait. Hein. C'est pour ça qu'il est très en avance finalement sur peut-être sur son temps en quelque sorte. Et donc cette vie et mœurs des insectes va se trouver transformée en un titre qui est un peu différent finalement par les souvenirs entomologiques, mais qui était, je crois, à la demande de l'éditeur, c'est-à-dire peut-être un peu plus, entre guillemets, au vendeur.
0: Et c'est vrai que là, vous soulignez que Jean-Henri Fabre, à travers ses souvenirs entomologiques, on distingue une approche qui était novatrice pour l'époque, avec l'observation du comportement des insectes. C'est quelque chose qui se faisait pas ou peu?
1: Peut-être qu'effectivement, il y a une tradition aussi en France de s'intéresser aux papillons, peut-être à d'autres espèces et groupes d'espèces. Mais là, du coup, de fait qu'il était assez, je dirais, multitaxon, qu'il ouvrait de façon plus générale sur différentes espèces, Il a écrit sur la menthe religieuse, il a écrit sur le bousier, il a écrit sur. Mais aussi sur les oiseaux, hein. Il a des souvenirs d'enfance aussi. Dans ses souvenirs entomologiques, il parle de ses souvenirs d'enfance. Et c'est vrai qu'il parle aussi d'espèces compagnes. Hein. Il parle du lézard, il va parler de. Voilà, donc, ou en tout cas, il va les citer dans son environnement, parce que c'est son environnement de tous les jours. C'est vrai, c'est peut-être une démarche un peu nouvelle, mais à cette observation, il y a associé des dispositifs, des moyens pour pouvoir observer. Par exemple, il avait un pourrissoir. Ce pourrissoir, ça lui permettait de voir quel était le manège, justement, des décomposeurs. Donc voilà, il était intéressé par le suivi, en quelque sorte. Et c'est un peu ce que fait la science aujourd'hui, quand on met en place des protocoles avec des observations, je ne sais pas, avec des pièges comme une tente malaise, par exemple.
0: Alors, il faut préciser que il n'y a pas besoin d'être scientifique pour lire ces souvenirs entomologiques, puisque on y trouve aussi, on le disait, une grande qualité littéraire, hein, tout lecteur peut se plonger dans ces souvenirs entomologiques.
1: Oui, franchement, c'est un vocabulaire, parce que c'est un homme du 19e siècle, c'est un vocabulaire qui est parfois avec des mots, mais que l'on comprend aisément, mais qui sont moins employés aujourd'hui. Voilà, c'est plutôt ça. Mais c'est tellement imagé que du coup, on n'a pas besoin d'un dictionnaire ou de. Voilà, on se plonge vraiment dans, et on le suit très bien, dans cette observation qui l'amène à se poser des questions, qui parfois, voilà, même fait interroger directement l'espèce. C'est assez curieux. Il fait des hypothèses également sur l'espèce. Voilà, donc cette démarche, c'est une démarche, mais au niveau de la lecture, on suit vraiment bien. C'est un fil que l'on peut dérouler et qui est très agréable à lire.
0: Victor Hugo avait eu cette formule célèbre, avait parlé de Jean-Henri Fabre comme le Homère des insectes, c'est dire la qualité littéraire.
1: Oui, c'est vrai que souvent aussi on cite Jean-Henri Fabre comme cela, mais c'est vrai que c'est un. Alors aujourd'hui, on dirait donc un spécialiste, un entomologiste reconnu de son époque, c'est-à-dire qu'il y avait une abondance, en fait, un effectif au niveau des espèces qui n'est pas celle que l'on a aujourd'hui. Il faut en être conscient. On est dans un monde là où on enregistre le déclin de beaucoup d'espèces, y compris donc les insectes. Il s'est beaucoup intéressé aux osmies, aux abeilles solitaires, et en tant que dispositif, justement, il avait construit des ruches. Il était dans l'expérimentation.
0: Alors pour finir, Florence Devers, je voulais revenir à cette notion de transmission chère à Jean-Henri Fabre. Il était notamment attaché à l'apprentissage de la nature et il est souvent considéré comme un précurseur de l'école en plein air. Or, quand nous nous sommes parlé toutes les deux au téléphone il y a quelques semaines, vous étiez entourée d'enfants à qui vous veniez sans doute de proposer une découverte du musée. Alors est-ce que vous avez à cœur de continuer l'œuvre d'éducation populaire initiée par Jean-Henri Fabre? Et l'ARMAS est-il finalement un musée vivant de la nature?
1: Alors oui, ce qui est difficile à concilier peut-être, c'est qu'un musée peut paraître figé. Et c'est vrai que lorsqu'on accueille un jeune public, c'est pas peut-être notre enthousiasme que l'on pourrait faire passer justement cet incroyable travail que Jean-Henri Fabre a mené tout au long de sa vie. Et du coup, je crois qu'il ne faut pas se départir de cet enthousiasme justement pour expliquer. Au musée, on a vraiment cette volonté d'accueillir du jeune public, hein, du public en famille, du public individuel, qui s'intéresse justement à cet endroit parce qu'il y a cet aspect historique, cette enveloppe historique, mais qui néanmoins, à l'intérieur de cette enveloppe, il y a des aspects vraiment très contemporains, très, voilà, qui font le lien. Tout ce qui est mis en avant fait le lien justement avec ce que l'on peut trouver, par exemple, à la Grande Galerie de l'Évolution, au Jardin des Plantes. Eh bien, moi, j'ai plaisir à dire que cette pièce du cabinet de travail de Jean-Henri Fabre, c'est le mini-musée, en fait, c'est une pièce de la Grande Galerie de l'Évolution. Puis alors, c'est un musée, on pourrait dire, qui n'est pas complètement figé, parce qu'on retrouve les objets usuels de Jean-Henri Fabre. Et là, on peut se projeter et on peut imaginer comment il vivait. On rentre dans l'intimité de l'homme. Et ça aussi, c'est quelque chose d'assez important, je pense, pour le jeune, parce que c'est un peu comme un grand-père, finalement, pour ces jeunes enfants, un arrière-grand-père. Et du coup, ils comprennent très bien que la personne a vécu, qu'elle a laissé ses traces, hein, auxquelles on doit faire attention aussi, parce que c'est ce qu'on disait, le musée, si on abîme certaines choses, on ne pourra pas les montrer aux jeunes public suivant. Donc, du coup, on émet aussi des règles de visite, on essaie de transmettre ces règles pour dire justement, ben, voyez, vous pouvez visiter, mais c'est parce que on a pu garder les éléments de Jean-Henri Fabre et du coup, ben, maintenons-les pour les suivants. Ça aussi, c'est important, hein, dans la transmission.
2: Il se fait tard. C'est assez pour aujourd'hui. Je suis exténué, mais amplement dédommagé de mes fatigues, par un cocon en pièces et la peau énigmatique d'un misérable ver. Jeunes gens, à qui vous occupez d'histoire naturelle, voulez-vous savoir si le feu sacré coule dans vos veines? Supposez-vous de retour d'une expédition semblable? Vous avez sur l'épaule le lourd outil du paysan? Vos reins sont courbaturés par une laborieuse fouille que vous venez de pratiquer, tout accroupi. La chaleur d'une après-midi du mois d'août vous a mis la tête en ébullition. Vos paupières sont fatiguées par le prurite d'une ophtalmie que vous a valu la violente illumination de la journée. La soif vous dévore et devant vous s'ouvre la poudreuse perspective des kilomètres vous séparant du repos. Cependant, quelque chose chante en vous. Oublieux des misères présentes, vous êtes tout heureux de votre course. Pourquoi ? Parce que vous voilà possesseur d'un lambeau d'épiderme pourri. C'est bien ainsi, mes jeunes amis. Allez de l'avant, vous ferez quelque chose. Ce qui n'est pas tant sans faux, je vous en avertis, le moyen de faire son chemin. »

Un grand merci à Florence Devers, directrice de l'ARMAS Jean-Henri Fabre, située, je vous le rappelle, à Sérignan-du-Comtat, dans le Vaucluse. Le musée est ouvert jusqu'au 31 août de 9h30 à 18h30. Vous trouverez tous les renseignements utiles sur le site armasjeanhenrifabre.fr. Au cours de cette émission réalisée par Simon Martin, vous avez pu entendre trois extraits de Souvenirs entomologiques de Jean-Henri Fabre, l'incipit de la première série, celui de la deuxième série intitulée L'Armas, et puis un passage du premier chapitre de la troisième série intitulée Les Scolies. Ils étaient lus ces extraits par Simon Martin, que je remercie. Côté musique, Aldo Ciccolini nous jouait des extraits d'En Vacances de Deoda de Séverac. Il y avait encore des extraits de Viramais Cinco de Giulio Rezende, Woman's Dance de David Elbock et Julia Hoffer, et Dana Maghrebi d'Omer Avital et Avi Avital. 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
3: 10h19, le ferry MyStar quitte le port de Helsinki. Il y a du monde. Hein. Et nous partons pour 2 heures de traversée pour rejoindre Tallinn en Estonie. C'est à peu près 80 km. Et à 10h, pas encore 10h30 du matin, le champagne et la bière coulent à flot. Enfin, champagne ou un vin mousseux coule à flot sur le pont supérieur. Il y a du monde à bord de MyStar.

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2: Les pays baltes, anciennement province balte, sont situés à l'est de la mer Baltique. Ce sont trois états souverains voisins, les républiques de Lituanie, Lettonie et d'Estonie, d'une superficie totale de 175 000 km², grosso modo un tiers de la France hexagonale, pour une population de 6 millions d'habitants. Les pays baltes sont entourés par la mer Baltique et le golfe de Finlande à l'ouest et au nord. Les frontières terrestres sont avec la Russie et Biélorussie à l'est, Pologne et Russie encore au sud avec Kaliningrad.
0: Tere, bonjour.
2: Tere à tous, suivez le guide, vous invite à découvrir les trois capitales baltes, Riga, capitale de Lettonie, Vilnius, capitale de Lituanie, et pour cette quatrième émission, Tallinn, capitale de l'Estonie et principal port du pays sur la côte du golfe de Finlande. Et c'est en ferry que j'ai rejoint Tallinn depuis Helsinki, juste de l'autre côté du golfe. Les Tallinnois sont près de 500 000 et nous avons rendez-vous pour la deuxième fois avec deux Tallinnoises, Yulia Lukashenkina, elle est journaliste, et Ulla Kirsimegi, guide que nous retrouvons sans plus attendre.

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1: Didier, avec T, ton nom.
2: Thierry.
1: Mon Dieu.
2: Thierry.
1: Thierry.
2: Mais mon nom de famille, c'est Georges.
1: Et nom de famille, Georges.
2: Ouais,
1: ah oui.
2: Thierry, Georges.
1: Mais je peux tutoyer en disant bonjour, salut, Thérèse, Didier.
2: Parce que Thierry, c'est...
1: Thierry, non, Thérèse.
2: Thérèse.
1: Oui, voilà une confusion.
2: Tu veux m'appeler
1: non,
2: Thérèse?
1: Non, c'est Thérèse. Thérèse, c'est bonjour en estonien.
2: Ah,
1: tu comprends?
2: Thérèse.
1: Oui, Thérèse.
2: Thérèse, Thierry.
1: Oui, Thierry, Thérèse, Thierry.
2: Thierry.
1: Oui, où ça, c'est... tu vois, un peu
2: ah oui,
1: je demande.
2: C'est pas facile.
1: Oui. Thierry.
2: Je crois que tu voulais m'appeler Thérèse.
1: Thérèse et Thierry. Oui.
2: Non, Thierry. Thierry, en France, c'est une marque de surgelé.
1: Tu peux me montrer comment ça s'écrit? Moi, j'ai une mémoire visuelle, en fait. Tere, Thierry. Tere tulemas Tallinnasse. Alors, bonjour. Bienvenue, Thierry. Je t'accueille volontiers sur notre grande place. Cette belle place médiévale, la place du marché, Raekoaplatz, peut-être même Rathausplatz. Bienvenue. Bon, mais maintenant, je crois que les belvédères, c'est juste à côté. On va,
2: ah oui,
1: on va voir des belvédères.
2: Allons au belvédère.
1: Oui, on aura des belles photos sur cette ouverture sur la Baltique, sur les îles en face. C'est très, très joli, c'est pittoresque. Hein.
2: Alors là, on est en plein mois de juillet. C'est pas des grosses chaleurs, hein, à Tallinn.
1: Mais ça va, on a eu même un peu de canicule. Mais c'est très varié, ça change souvent. C'est la mer qui nous influence, en fait.
2: Ben, on entend les mouettes aussi. Les mouettes qui sont aussi qui entrent. Enfin, c'est comme à Helsinki d'ailleurs, les mouettes entrent dans les rues hein, de Tallinn.
1: Ah oui, la mer est à côté, on est vraiment sur la mer.
2: Oh, on les aime bien, les habitants de Tallinn aiment bien les mouettes.
1: Les mouettes et les goélandes,
2: n'est-ce pas?
1: Oui, malheureusement, de nos jours, devenus un petit peu les oiseaux, comment dirais-je, un peu parasites, n'est-ce pas, qui fouillent même dans les poubelles parfois, n'est-ce pas, qui mendient.
2: C'est ça, qui vont au restaurant.
1: Avec les touristes.
2: On pourrait dire que les mouettes de Tallinn vont manger au restaurant tous les jours. Hein.

0: Dans le cœur historique de Tallinn. Là, je regardais, il y a des monuments, effectivement, des patrimoines, mais je pense qu'il y a un bâtiment qui est très, très photographié depuis l'invasion russe, c'est l'ambassade de Russie, parce qu'il y a énormément de signes de protestation.
1: C'est vraiment la moindre chose qu'on puisse faire, ça veut dire de protester, et c'est vraiment dans la ville basse.
0: Ouais, et c'est laissé, donc il y a des barrières
1: laisse. Ça reste comme ça, dès le départ, dès le 24 février. Et d'ailleurs, vous savez, symboliquement, c'est l'autre jour de l'indépendance estonienne. C'est par hasard que la guerre en Ukraine s'est éclatée. On soutient beaucoup l'Ukraine. On a accueilli déjà énormément, proportionnellement, n'est-ce pas, puisque nous sommes toujours peu nombreux.
0: Sachant qu'il y a 1 300 000 habitants à peu près en Estonie.
1: Oui, et on a
0: C'est le plus petit pays des trois pays baltes, d'ailleurs.
1: L'Estonie est la
0: plus petite. En superficie et en population.
1: Oui, ça c'est vrai. Ouais. C'est la plus petite, c'est la plus septentrionale. C'est la plus scandinavisée, la plus finlandisée.
0: Mais alors, et l'ambassadeur de Russie a quitté l'Estonie ou
1: Non, il est toujours là. Non, ils sont là. Peut-être le personnel a été réduit. Léger un petit peu réduit, mais non, ils sont.
0: Parce qu'on ne voit pas beaucoup de vie de l'extérieur dans l'ambassade.
1: C'est vrai, ils sont discrets. Ils sont discrets plutôt. Ouais. Bien. Et voilà le dôme, Dôme Kirik. Ça, c'est la cathédrale protestante. De nos jours, la cohabitation des communautés différentes, il y a une grande communauté russophone, n'est-ce pas? C'est tous nos ex-amis, de l'époque soviétique, de l'URSS, les gens qui restent, les familles qui restent, et qui gardent leurs écoles, leur culture, leur autonomie culturelle, leur théâtre, etc. Et qui sont des orthodoxes, historiquement, n'est-ce pas? Tandis que les Estoniens, si on est des croyants, et ça c'est un autre sujet, puisque de toute façon on considère que nous sommes apparemment le peuple plus athée en Europe. Mais en tout cas, cette église, le dôme, on va y entrer. J'ai un coup d'œil. C'est très, très spécial. C'est ce curieux mélange de catholicisme, de protestantisme. Et c'était un petit peu notre panthéon, notre nécropole.
0: Ah oui, les grands personnages.
1: Étaient toujours enterrés dans la cathédrale. Et on aura surtout une très belle collection des armoiries, des épiparfums familiales.
0: Ah oui, waouh! Comment on dit « merci » en estonien?
1: Il y a deux mots équivalents, mais pour le français, c'est « tänan ». Donc, c'est un peu de « tänke », mais c'est aussi, c'est facile à retenir, c'est pas « danon », mais c'est « tänan ».
0: Tänan. Ah oui, on pense à « danon » et on met un « t » à la place.

0: Et voilà.
1: C'est curieux les bancs, c'est très curieux les bancs parce qu'on disparaît presque totalement à l'intérieur.
0: Je trouve ça très élégant, c'est oui. Un petit peu les loges.
1: On est un peu incognito du coup, personne ne nous voit quand on est là.
0: Apparemment autrefois c'était pour garder la chaleur, n'est-ce pas? Parce que de nos jours il y a des chauffage central.
1: Oui, parce que les bancs là, c'est au moins 1m30, 40. Hein. Ah oui, c'est rehaussé quand même. Ouais.
0: Ça, c'est la décision de quelqu'un autrefois, oui, mais c'est toujours, on est assis, oui.
1: Ouais.
0: Bon, des loges.
1: Il y avait
0: deux familles nobles, von Manteuffel, von Frangel, qui ont fait ajouter leur propre loge au 19e siècle, n'est-ce pas?
1: Face à la chaire.
0: Oh, juste en face à la chaire, ça c'est bien typique pour les protestants, pour les luthériens, puisque nous, on écoute ce que le pasteur nous prêche. Oui, c'est pas tellement visuel, c'est pas aussi spectaculaire, puisque c'est vrai que ces deux familles ne voyaient rien. Oui. Mais en même temps, voilà, on écoute, on lit la Bible, on écoute, donc c'est la parole, n'est-ce pas?
1: Ouais.
0: Voilà.
1: Oui.
0: Et en même temps, ça peut te surprendre, puisque pour une église protestante, c'est riche, n'est-ce pas? On garde, il y a des saints, il y a un petit tableau de la Vierge, il y a pas mal des symboles

0: Catholique, n'est-ce pas? Mais
1: et c'est une église qui est en activité, enfin c'est en activité. Je veux dire, il y a une communauté.
0: C'est la cathédrale, c'est la cathédrale protestante de nos jours, mais en même temps c'est une église musée. Oui.
1: Mais alors musée avec
0: la collection des armoiries.
1: Des armoiries, voilà, c'est ça.
0: Ça c'est unique.
1: C'est énorme. Hein.
0: Tu vois la taille. Certaines mesuraient jusqu'à 3 mètres.
1: Mais c'est historique d'avoir intégré cette collection d'armoiries dans cette cathédrale protestante.
0: Ces armoiries se trouvaient réellement autrefois à l'intérieur des églises. Ça veut dire c'était les objets de prestige, de luxe, n'est-ce pas, pour démontrer sa position, sa fortune. Donc ils les gardaient pas chez soi comme vos nobles en France.
1: Parce que ce n'est pas religieux. Je veux dire, elles n'ont rien de religieux, ces armoiries.
0: Pas tellement, oui, pas tellement, sauf par l'idée qu'ils étaient tous, ils voulaient être tous
1: enterrés ici.
0: À l'intérieur. On marche sur les tombes d'ailleurs, oui, avec des belles pierres tombales par exemple, n'est-ce pas, qui étaient par terre autrefois.
1: Donc, ils sont enterrés ici, ils ont leurs armoiries également dans la cathédrale.
0: Et il y a 3 couches de sépulture, oui. Wow. Jusqu'au 18e, on enterrait du monde, des VIP, des célébrités, n'est-ce pas, des nobles à l'intérieur.
1: Il y a une crypte dans cette...
0: Absolument, c'est Elena, oui, j'ai eu l'occasion de le voir, de le visiter. Oui, c'est ça. C'est des petits tiroirs.
1: Oui, c'est pas ouvert au public tout le temps.
0: Non, hélas, non.
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1: Nous retrouvons Olle, mais avant toujours à Tallinn. Autre retrouvaille en Estonie avec Yulia Lukashenkina, journaliste. Nous ne sommes plus dans la Carcassonne du Nord, mais dans le quartier de Rotterdam. C'est là où Andrei Tarkovsky, considéré comme l'un des plus grands réalisateurs soviétiques, a tourné des séquences de Stalker en 1979, son 5e long métrage. Il en a réalisé 8 jusqu'à son décès en 1986 à Paris. Andrei Tarkovsky, le réalisateur de L'enfance d'Ivan, d'Andrei Rubliov ou de Solaris, décédé à l'âge de 54 ans, enterré au cimetière russe de Sainte-Geneviève-des-Bois.
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1: Je ne t'ai pas encore demandé, Yulia, mais pourquoi ? Parce qu'on parlait de ces différentes langues, effectivement, langues différentes entre les pays baltes, et de trouver une langue commune, mais cette langue commune n'est sûrement pas le français. L'anglais, oui, mais comment se fait-il, toi, que tu as enseigné le français, mais que tu parles français ? Qu'est-ce qui t'a dirigé vers la langue française ?
4: C'était mes parents, en fait. C'était les années 80. Mes parents ont appris, je suppose par la télévision, qu'il nous manque des spécialistes qui parlent français en diplomatie entre l'Union européenne et la France et d'autres pays qui parlent français, ou on parle français. Et donc, comme ça, ils ont décidé de me mettre à l'école spécialisée en français. Donc moi, j'ai appris la langue française à partir de 7 ans. On avait, je crois, 4 leçons par semaine au début. Et pour terminer, en 11e classe, moi j'avais 6 heures de la langue française par semaine, plus 6 heures de la littérature française.
1: C'est une grosse dose, hein ?
4: Oui. Et comme ça, quand j'ai terminé l'école, il n'y avait pas d'autre choix, donc c'était la langue française. Mais je vous dirais que je n'aimais pas la langue française.
1: Ah,
4: pour
1: mince.
4: Moi, c'était vraiment difficile. Personne ne pouvait m'aider parce que mes parents ne parlaient pas.
1: Ils ont choisi ça, mais eux n'étaient pas du tout...
4: Pas du tout au courant. Dans les classes de l'école primaire, je regardais les personnes qui étudiaient avec moi, et quand ils pouvaient répondre à la question du professeur, je me suis dit, comment elle comprend ce qu'il faut répondre? Qu'est-ce qu'il demande, notre professeur? Mais après, je suis allée à Pskov. Je suis devenue
1: professeur... l'université en Russie,
4: oui,
1: pas loin, là.
4: Ouais. C'est ça, c'était l'université pédagogique. Je suis devenue le professeur de la langue française. Je ne voulais pas être le professeur. Je voulais être la traductrice. Mais quand je suis allée à l'école pour un stage, j'ai tellement aimé la profession. Finalement, j'ai commencé par travailler comme professeur à l'école. Mais là, c'était autre chose. C'était l'école ordinaire. C'était pas facile. Puis je suis allée en France pour une année. En France, en Belgique.
1: En Belgique, à Louvain.
4: Oui. Et quand je suis arrivée en Belgique, j'ai découvert la langue telle que parlent les
1: Belges.
4: Les Belges.
1: Avec un accent belge.
4: Il y a toujours des blagues comme ça.
1: Oui.
4: Mais bon.
1: Mais en fait, tu n'as pas l'accent belge. Hein.
4: Je me rappelle d'une anecdote, c'est « Viens chez nous une fois et pas deux
1: voilà. ». Ah oui, c'est ça, le fameux « une fois ».
4: Une fois, c'est ça.
1: Oui, dont mais les Français se moquent.
4: À l'université, il me semble, on apprenait la langue classique.
1: Oui, mais chez toi, alors, est-ce que tu sais cuire les frites, par exemple ?
4: Les frites.
1: Les frites avec la double cuisson et tout, après la vie en Belgique ?
4: Ben non, avec une double cuisson.
1: Ah ouais, les deux bains. Il y a deux bains pour faire des frites. Un premier bain et ensuite, il faut les sortir, les laisser reposer. Et ensuite, le deuxième bain pour les frites.
4: Je ne le savais pas.
1: Parce que la frite est belge.
4: La frite belge avec des moules, oui, c'est
1: ça. Les moules frites.
4: Les moules frites. Et c'est là que j'ai commencé à aimer la langue française. Donc, je voyais les porteurs de la langue. J'ai voyagé en France. J'avais pas mal d'amis. Je regardais la télévision. Je suis allée au théâtre. Et c'est comme ça que j'ai découvert la langue française.
1: Et par la littérature aussi, je suppose.
4: Et par la littérature aussi.
1: Quels auteurs, par exemple, alors ? Des auteurs de chevet.
4: Je crois que c'est très classique. C'est, pour les Russes, c'est souvent Antoine de Saint-Exupéry. Ah, parce que déjà, à l'école, on a lu Le Petit Prince. Et c'est comme ça. J'adore ces vols de nuit.
1: Oui. Mm-hmm.
4: Voilà, des choses comme ça, aussi très philosophiques et très touchantes.

0: Et je t'ai vu en photo avec l'ambassadrice de France. Alors je suppose qu'on a changé d'ambassadeur depuis. J'ai vu une photo de toi à l'ambassade de France avec l'ambassadrice. Est-ce que tu as travaillé comme traductrice finalement dans le monde diplomatique, ce qui était ton projet de départ?
1: Non, malheureusement non. J'ai travaillé à des écoles, puis j'ai travaillé dans une école privée des langues, une école des langues. Et finalement, je suis arrivée à l'Institut français. Et c'était mon travail de rêve. Donc, je voulais y travailler. J'ai travaillé. Et maintenant, quand je n'y travaille plus, je pense toujours que c'était vraiment le travail de rêve. Mmh. Voilà. Parce que tu as des gens motivés. Tu as tout pour donner des connaissances et des compétences en langue française. J'ai travaillé aussi avec des fonctionnaires qui travaillaient après à l'Union européenne, dans les institutions de l'Union européenne, à l'OTAN. Si quelqu'un veut voir le progrès de ses élèves, de ses étudiants, et voir les résultats de son travail, c'est là qu'il faut travailler, c'est à l'Institut français. Parce que tu as que des gens, même s'ils sont des enfants, ils sont toujours motivés.
0: Ce qui n'est pas forcément le cas des lycéens, enfin, même si oui, apparemment ils sont plus motivés ici dans ces pays. Tiens, on est à côté d'une sculpture, moi elle m'intrigue un peu cette sculpture. On voit donc un homme, alors elle est en demi-cercle, il y a un homme nu, qui se retrouve face à plein d'animaux, du singe, la vache, le lion, un serpent, le cochon. C'est intriguant.
1: Bah, là, je crois que ce sont des années, le calendrier astrologique.
0: L'année du cochon, l'année du... Ah, c'est possible. Non. Moi, je suis l'année du singe. Hein.
1: Voilà, et c'est comme ça que le cercle de 12 années, je crois.
0: Peut-être c'est... Alors, c'est par rapport à l'astrologie chinoise.
2: Et c'est un sculpteur...
1: C'est
2: estonien,
1: c'est ça, et l'olive.

0: Il y a des immeubles rigolos, il y a des balcons, ça m'a intrigué hier soir, des balcons assez rigolos comme ça. Oui. Tout étroit où les gens ne peuvent pas s'asseoir, ou peuvent rester debout éventuellement.
1: Debout, c'est juste pour fumer. Mais
0: oui, c'est un balcon pour fumer, un fumoir alors.
1: Oui.
0: On peut boire un verre aussi.
1: Un verre, oui. Debout, mais c'est un peu à la mode française, le balcon français. On ne peut jamais sortir sur
0: ton
1: balcon.
0: Ça dépend. Il y a aussi des balcons terrasses, oui. Alors, oui, il y a des balcons à Paris, par exemple, où effectivement, on ne peut pas sortir.
1: Ouais. Oui, c'est ça. Mais sur le toit...
0: Il y a toujours la possibilité d'aller sur le toit.
1: Sur le toit, oui, ouais. C'est ça. Cette habitude de faire quelque chose sur son balcon ou sur le toit, on a pris de la France. C'est là qu'on a beaucoup de choses comme ça. Tu peux planter un petit pot avec une fleur ou deux fleurs, une petite plante.
0: Oui. Sur ces balcons, alors en France, on plante souvent des herbes, du thym, de la ciboulette, etc.
1: Et on
0: sur
1: a
0: son
1: pris,
0: balcon,
1: oui,
0: voir des tomates sur le balcon.
1: Oui, c'est ce qu'on essaie de
0: Mais
1: faire
0: les toits,
1: ici.
0: Moins, peut-être moins en France, les toits, l'utilisation des toits. Enfin, tous les toits ne sont pas exploitables. Hein, mais...
1: Oui, c'est ça, ici non plus, mais là où on peut, on le fait. Si vous allez, par exemple, au musée maritime, la grosse marguerite, je vous conseille de monter sur le toit. Là, il y avait même un café.
0: Alors ça, c'est la grande mode maintenant sur les rooftops, effectivement, pour aller boire un verre. Hein.
1: Oui, c'est ça.
0: Et toi, tu ne vis pas au centre de Tallinn ?
1: Non.
0: Et j'ai trouvé, tu as une quinzaine de kilomètres, hein, c'est ça ?
1: Oui, c'est ça, à 15 ans.
0: À l'ouest.
1: C'est ce que je disais, chaque Estonien rêve d'avoir une maison hors de la ville. Voilà, on a de la chance, on habite hors de la ville. Ça prend du temps pour venir, mais à Tallinn, ça passe très vite, parce que la ville est petite, les gens utilisent avec plaisir le transport en commun. Donc, il n'y a pas vraiment beaucoup de voitures. On ne sait pas vraiment ce que c'est un embouteillage.
0: Voilà, les bouchons. Il n'y a pas les bouchons de Tallinn.
1: Nous, on dit que ça existe. Si on est 2-3 minutes sans bouger, oh mon Dieu, quel bouchon. Mais...
0: Oui, mais un vrai bouchon, ce n'est pas 2-3 minutes, ça peut être 2-3 heures.
1: Oui, c'est ça.
0: Ça, il n'y a pas. Ça n'existe pas.
1: Oui.
0: Tout le monde n'a pas de voiture ou tout le monde a quand même une voiture?
1: Souvent, il y a même 2 voitures par famille. Mais si tu dois te déplacer dans la ville...
0: Tu ne prends pas ta voiture.
1: Oui. Garer la voiture, ça coûte. Bon, ce n'est pas un prix énorme, mais quand même. Et il y a peu de place. Parce que, comme j'ai dit, Tallinn est petit. Il n'y a pas beaucoup de parking, mais ça existe. Donc, si c'est une intention de venir en ville en voiture, tout est possible. Mais quand même, le transport qui ne coûte rien, c'est quand même attirant.

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1: Nous retrouverons Julia dans le quartier de Rotterdam à Tallinn, mais remontons dans la ville haute, la Carcassonne du Nord, avec Ulle, notre guide.
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3: Nous marchons là dans cette ville haute, c'est surprenant, nous sommes tout seuls pratiquement. Cette partie haute, tu m'en as montré quelques bâtiments, on est vraiment dans le quartier de ministères, de bâtiments de l'État estonien.
4: C'est pas mal des palais, vraiment.
3: Ce sont des palais.
4: Des petits palais, des belles résidences, on peut dire, n'est-ce pas, on les appelait autrefois, avant la Deuxième Guerre mondiale, avant l'occupation soviétique, hélas. C'était les petites résidences d'hiver des barons baltes. Les barons baltes, ça veut dire les descendants des chevaliers teutoniques, qui sont restés chez nous jusqu'à 1939, puisque c'est là où la vie s'est changée. On a eu le fameux pacte de Molotov-Ribbentrop, ils sont tous partis, n'est-ce pas? C'est Hitler qui les avertit. Ils ont tous parti. Et de nos jours, c'est un quartier vraiment très, très, très administratif. D'ailleurs, celui-là, voilà, juste en face, avec une belle cour, tu vois, ouais. Ce beau tilleul-là. Tu sens les odeurs pour le moment, oui. C'est très miel, c'est très tilleul, en réalité. Hein. Et donc, ça, c'est la maison de Stenbock, en l'honneur des derniers propriétaires. Mais c'est le palais équivalent de votre palais Matignon chez vous, c'est-à-dire la résidence
3: du Premier ministre.
4: La résidence, le siège du Premier ministre.
3: Le président, c'est ça qui nomme le Premier ministre ?
4: Et tu sais, chez nous, en bref, on pourrait dire que l'Estonie, c'est une république parlementaire. Ça veut dire le président ne décide pas chez nous. Il doit être intelligent, beau, mais c'est le pays parlementaire, ça veut dire c'est le Premier ministre, ouais, autant que l'institution qui décide, qui dirige, qui paye la musique chez nous en fait. Voilà.
3: C'est un peu comme le président allemand.
4: Ou ailleurs, ou en
3: ou
4: Italie.
3: D'autres, ou italien.
4: D'autres, oui. Yeah.
3: Et puis juste à côté, là, on passe, il y a une grille, enfin on voit pas, on aperçoit quand même, c'est bizarre, une statue de King Kong, enfin un gorille rouge, un peu comme ça aurait pu être une œuvre à la Jeff Koons, mais c'est surprenant, c'est inattendu. Hein.
4: C'est un pas à la mode pour le moment, ouais. N'est-ce pas? Oui. Nos amis, les animaux, hein. Et Belvédère qui s'ouvre bientôt avec, tu vois, un petit bar Fersen.
3: Fersen,
4: ouais. Oui.
3: Mais il y a toujours un petit bar près de l'endroit où on est, ici, dans cette vieille ville de Tallinn ou à Tallinn. Mm-hmm. On est toujours près d'un café, près d'une terrasse, près d'un restaurant.
4: Ouais. Les petits passages, les petites cours, n'est-ce pas? On dit toujours que Tallinn, il faudrait découvrir à travers ses cours cachées.
3: Les passages un peu comme à Lyon. Enfin, à Lyon, on traboule pour aller d'une rue à l'autre et c'est possible aussi à Tallinn. Mm-hmm. Et on aperçoit, effectivement, on s'avance vers ce belvédère, mais c'est vraiment magnifique. Hein.

0: Juste une question tant que j'y pense, je ne voudrais pas ne pas oublier de te la poser. Tallinn, toi tu es guide depuis le début du renouveau de l'Estonie en 1991, de l'indépendance de l'Estonie.
1: De la nouvelle indépendance.
0: Parce que ce n'est pas la première indépendance, il y a eu une première indépendance en 1917. Finalement c'est lié quand ça se passe mal en Russie, quand il y a la révolution en Russie, l'Estonie en profite pour être indépendante. Et quand l'Union soviétique se désagrège, l'Estonie en a profité une nouvelle fois pour prendre son indépendance. Est-ce que, durant la période soviétique, Tallinn était très différent? Parce qu'on voit des bâtiments restaurés, de la couleur. Est-ce que c'était pareil avant? Ou c'était, comme d'autres villes du temps de l'époque soviétique, une ville beaucoup plus grise?
1: Jusqu'à 91, et même pendant quelques temps après la restauration de l'indépendance, Tallinn n'était pas aussi courageuse, aussi joyeuse, aussi pastel, tu vois, toutes ces couleurs, mais tout n'était pas l'abandon non plus. Bien sûr, moins de terrasses, moins de belles boutiques, n'est-ce pas? C'était moins fleuri, peut-être, voilà, etc. Mais Tallinn est toujours Tallinn, soit le Moyen-Âge, soit l'époque soviétique, soit après toutes ces guerres qu'on a connues historiquement. Ça veut dire, en réalité, tu vois cette ouverture, n'est-ce pas? L'enceinte, les tours, les églises, cette ambiance. C'était toujours très très bien. En tout cas, c'était mieux qu'ailleurs qu'en Union soviétique. Oui, c'est une destination touristique très importante, très populaire déjà à l'époque soviétique. Et maintenant, depuis 30 ans, plus de 30 ans déjà, n'est-ce pas, avec la nouvelle conscience, avec la nouvelle génération, surtout, vraiment, ça change tous les 5-6 mois en fait.
0: Alors, je parlais des trois pays baltes. Est-ce que Tallinn, alors niveau population, superficie, on a dit que le plus petit pays c'était l'Estonie, mais au niveau du tourisme, de l'attraction touristique, comment se situent les trois pays baltes?
1: Les trois pays baltes avec le tourisme, en simplifiant les choses, tu vois en réalité le port. Tu vois les bateaux de croisière, cette ouverture, cette situation géographique, ça veut dire que ça c'est notre bonheur.
0: Ouais, ça c'est dans les trois pays baltes.
1: Oui, ça veut dire il y a plus de tourisme à Tallinn. Tallinn reste sur le chemin. C'est d'abord, tu vois la Finlande en face. À vol d'oiseau, seulement 60 km. Ouais. Il y a énormément de tourisme finlandais, des jeunes qui viennent chez nous.
0: Parfois même juste passer la journée.
1: Manger dans les bons restos de Tallinn. Et vraiment, il y a une belle ambiance, n'est-ce pas, puisqu'il y a de l'histoire. Helsinki, c'est plus moderne, oui, autant que la ville, l'ambiance. J'aime bien Helsinki, mais Tallinn est différent. Ouais. Voilà,
0: il n'y a pas cette vieille ville fortifiée à Helsinki, c'est certain.
1: Et donc, apparemment, il y a plus de tourisme et également les croisiéristes. On voit les bateaux, par exemple, par rapport à Vilnius.
0: Mais Lituanie et Lettonie sont aussi touristiques?
1: Et moins. L'Estonie est plus touristique. Ah, oui. Oui.

0: dès qu'on arrive, quand on descend du bateau, et je crois que c'est dans les couloirs, on peut lire que Tallinn, c'est 0,3% de la superficie de l'Estonie. Ça veut dire, en fait, les touristes ne visitez pas que Tallinn, ne limitez pas votre visite à Tallinn, qu'il faut découvrir toute l'Estonie.
1: Oui, c'est vrai, puisqu'en réalité, bien sûr, le vrai bijou, autant que l'architecture, l'ambiance, la conception, tu vois, d'une ville médiévale, ouais. Visiblement, on découvre une ville médiévale, une ville poupée, en fait. Hein.
0: Oui. Et donc, une ville musée, hein. Musée à ciel ouvert.
1: Mm-hmm. Mm. Et donc, c'est joli, mais c'est vrai qu'il y a tellement de la belle côte, par exemple. Il y a des parcs nationaux, donc c'est toujours voilà, ce côté écologique en fait. C'est très nature, c'est très gibier, oui. C'est très champignon, c'est très RL, c'est très mur polaire, d'ailleurs qui contiennent plus de vitamine C que les oranges par exemple. La culture de sauna,
0: oui, alors ça, oui.
1: Le Noël, comme un peu de neige, ski de fond. Tu vois la voile, il y a énormément des petits ports nautiques.
0: Oui, et des îles, alors combien d'îles
1: Il y a plus de 1500 îles. Avec les presqu'îles, et notamment, tu vois, on les voit ici, et d'ailleurs, on voit la côte découpée. Il y a un peu partout des presqu'îles, souvent, ce sont les quartiers résidentiels. On ne vit pas tellement dans la vieille ville, mais plutôt parmi la nature, quelque part à l'extérieur, au bord de la mer. C'est avec des belles plages en face, par exemple, n'est-ce pas?
0: Alors, on va envoyer la carte postale là, devant nous, dans cet axe-là. Qu'est-ce qu'on voit où là, si on prend au plus près, du plus près au plus loin?
1: On commence par les remparts. On commence par Petite Carcassonne, les tours. Là, c'est très similaire.
0: Avec vraiment de nombreuses tours.
1: Hein. Un défilé.
0: Là, j'en vois au moins une demi-douzaine, facilement.
1: Yeah. Hein. Puis, on voit cette église Olavista de Saint Olaf, yeah, avec son belvédère, un autre belvédère pour les gens un peu plus sportifs, puisque là,
0: c'est pas l'ascenseur.
1: 258 marches à faire d'ailleurs. Yeah. Mais c'est vraiment joli, on flotte un peu sur les toits rouges en tulle, tu vois, n'est-ce pas, sur ces tours. C'est très sympa comme lieu touristique, en fait, comme belvédère. Derrière, la baie de Tallinn, n'est-ce pas, on voit les bateaux de croisière, on voit les ferries également pour Stockholm, Helsinki. Et en face, on voit Presqu'île, le quartier résidentiel, avec le port de Plaisance, voilà, les vestiges de monastère de Sainte-Brigitte par là. La tour de télévision également, beaucoup de verdure.
0: Ouais. Et on voit les cadettes. De nombreux voiliers hein, qui navigue là, au loin.
1: Des petits voiliers, je crois que c'est des jeunes, est-ce que c'est pas des optimistes, les fameux optimistes, puisque c'est très populaire.
0: Oui, mais je sais pas si on les verrait aussi gros, parce que c'est tout petit, un optimiste, peut-être, je sais pas.
1: Ouais.
0: Ouais, donc, très très beau point de vue. Hein.
1: Le marché, très à la pointe, tu vois, Tourgue, en face, marché de la gare, quartier Bobo, qui est très très sympa, oui, avec des maisons en bois, avec des créateurs, oui. On va passer par là peut-être.
0: Ah oui, peut-être.
1: Oui, on va
0: mais voir. Il faut monter jusqu'au belvédère. Hein. On n'est pas déçu. Franchement, l'effort est récompensé. Enfin, l'effort qui n'est pas un gros effort non plus pour rejoindre le belvédère est récompensé par la vue qu'on en a. D'autant que tout à l'heure il a plu un petit peu, mais là le ciel est à peu près dégagé et la vue est.

0: Suite de ce deuxième, suivez le guide dans la capitale estonienne, Tallinn. Nous terminerons l'émission avec Ulla, mais avant, dernière conversation avec Yulia, toujours dans l'ambiance de Stalker, le film d'Andrei Tarkovsky. Pas certain que tous ceux qui fréquentent le restaurant Stalker aient vu ce film austère. Si Stalker se déroule dans un futur lointain, dans un futur proche, 70% des Estoniens redoutent une guerre avec la Russie, même si les pays baltes sont membres de l'OTAN.
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0: On est en train de boire un cappuccino en terrasse par cette belle journée. Les prévisions météo n'étaient pas aussi bonnes. Il n'y a pas un nuage au-dessus de nous à Tallinn. On est à... Comment on prononce ça ?
2: C'est une grande cheminée de chauffement. Ça fonctionnait pour donner la chaleur pour tout le quartier.
0: Ça marche, ça donne la chaleur puisqu'on a chaud.
2: Oui, surtout maintenant. Ça ne marche pas maintenant, mais cette cheminée est filmée dans le film de...
0: Dans Stalker.
2: De Tarkovsky, ouais. Stalker, voilà.
0: Est-ce qu'on va boucler finalement? On a commencé avec Stalker, on va finir avec Stalker.
2: Oui, c'est ça. Et là, on voit maintenant la grue, comme ça au-dessus, c'est que Tallinn se construise toujours. Est-ce que tu connais la légende? C'est pas vraiment à côté, c'est déjà dans la ville. Nous avons un lac où habite un être mythique qui est le maître du lac. Chaque année, au Noël, ce vieillard, il sort, il se dirige vers la vieille ville. Là, il rencontre Thomas, le gardien de la ville Thomas, le symbole de Tallinn, qui est au but de la tour de l'hôtel de ville. Et qui garde la ville, il rencontre ce vieux Thomas. Il demande, est-ce que la ville est déjà finie? Est-ce que tout est construit? Il dit, non. La ville continue à se construire et à grandir. Alors, le vieillard part désespéré. Et pourquoi? Parce qu'il a l'intention d'inonder cet endroit pour que les gens ne vivent plus ici, pour qu'ils puissent tranquillement vivre dans son lac. Et c'est comme ça, on est obligé de toujours de quelque chose de construire, de reconstruire pour que la ville existe.
0: Bon alors là, effectivement, c'est le cas ici. Hein. Quand tu étais, Yulia, quand tu étais enfant, donc c'était du temps de l'Union soviétique, hein, tu pouvais partir, si vous aviez envie avec tes parents de partir en voyage, vous pouviez aller où?
2: On voyageait dans l'Union soviétique, je dirais, au sud du pays, dans d'autres républiques, dans nos républiques voisines, c'était la Lituanie, la Lettonie, en Russie, à Moscou, à Saint-Pétersbourg. Et là, il y a beaucoup de choses à voir, d'étudier, d'en profiter. Mais mes parents ont quand même eu de la chance. Mon papa, il a visité l'Allemagne de l'Ouest.
0: Dont Bonn était la capitale à l'époque.
2: Oui, c'est ça. Il a visité Berlin et Bonn. Et il est allé aussi au Japon. C'est une histoire intéressante parce qu'il était le député du conseil de la ville. Et comme ça, ils ont pu voyager pour échanger de l'expérience et tout ça. Ouais. Voilà. Et ma maman, elle a travaillé quelques fois en Allemagne démocratique. Donc, ils ont pu quand même sortir du pays. Mais c'était toujours, en majorité, c'était des voyages... dans les frontières de l'Union européenne.

0: Ton premier voyage alors à l'Ouest, c'était quand et c'était où alors ?
1: Moi aussi, j'ai eu de la chance aux années soviétiques d'aller en Allemagne, mais c'était l'Allemagne démocratique parce que Tallinn, il est une ville sœur, une ville frère en Allemagne qui s'appelle Schwerin. Et alors là, on avait une école amie, disons. On faisait des échanges des élèves.
0: Géographiquement, c'était l'Ouest, mais ce n'était pas vraiment l'Ouest puisqu'on était derrière le rideau de fer. Mais alors, et ton premier voyage vraiment dans l'Europe de l'Ouest, de la communauté européenne, c'était où ?
1: Je crois que c'était en Belgique. C'était l'Allemagne aussi. C'était déjà l'Allemagne unie. Et j'ai été à Berlin, et puis à Bruxelles, en Belgique, et la France. Et comme ça, j'ai commencé à développer.
0: À ce moment-là, ton premier voyage en France ?
1: Oui, c'était là mon voyage en France. J'ai visité Paris, et j'ai tombé amoureuse. Et donc, grâce à ce grand voyage, j'ai commencé à aimer la culture française, la langue française, les gens, et comprendre. Parce qu'au début, quand j'écoutais les comiques, oui, à la télévision, qui faisaient des blagues, je me disais, mais pourquoi ils rient ? C'est pas du tout rigolo. Et quand tu habites dans le pays, tu comprends déjà le contexte et tu commences à rire. Et c'est par là qu'on commence à aimer aussi plus l'autre pays.
0: Tout le monde ne rit pas des mêmes blagues dans tous les pays, effectivement. Oui, donc voilà, donc les Français, maintenant, à partir de ce moment-là, ont commencé à te faire rire.
1: Oui, c'est ça. Maintenant, j'essaie de me souvenir, c'était aussi la Finlande que j'ai visitée. Mais c'est tout à côté. Je dois te dire que même l'Allemagne démocratique, c'était vraiment un étranger pour nous parce qu'il se développait autrement. L'économie et toute autre chose marchait beaucoup mieux que chez nous.
0: C'est vrai qu'on a tendance à mettre un peu tout dans le même sac, mais effectivement, c'était quand même différent, même si c'était dans le bloc Est.
1: C'est ça. Je ne sais pas comment ils ont réussi à garder ces compétences, disons, économiques et culturelles et sociaux pour conserver ce qu'ils avaient avant ce changement démocratique. Et c'est leur chance.

0: je sais pas si tu veux l'enregistrer. J'ai fait une interview. À l'époque, il était le consultant économique ou l'assistant économique de notre présidente Kersti Kaljulaid. Il était le membre du Parlement estonien et c'est lui qui aussi participait au changement. Quand on s'est séparé de la Russie, on avait quand même des roubles et il nous fallait faire une réforme financière. Et c'était lui qui a fait beaucoup pour que ça se passe. Et ça nous a donné, disons, un coup comme ça pour notre développement. Il m'a expliqué qu'après la séparation de l'Union soviétique, l'Estonie était en meilleure position. Parce qu'avant cette séparation, les économistes et ceux qui étaient au pouvoir ont commencé à se préparer à ce pas. On a fait beaucoup de réformes et de changements pour qu'un jour ça se passe.
1: Ça avait été préparé en fait.
0: Oui, ça a été préparé, mais malgré ça, quand on est devenu indépendant, on était en choc. On n'imaginait pas comment le système de l'Union soviétique a été rouillé et comment ça fonctionnait. Il était difficile de comprendre comment on a pu fonctionner aussi longtemps parce que c'était la ville principale, Moscou, qui a décidé, donc tout le pays gagne de l'argent, oui, et envoie ses ressources à Moscou. Et puis c'est Moscou qui décide, vous avez ça, vous avez autant d'argent, et vous avez un peu d'argent, et comme ça. Souvent, on ne faisait pas d'échanges financiers. Mon usine donne à votre usine des trucs en métal, et vous nous donnez des trucs en bois. C'était comme ça, sans...
1: C'était une espèce de troc.
0: Oui, c'est ça. C'est une économie des siècles précédents, un échange naturel, je dirais, voilà. Et ce que maintenant nous sommes là où on est, notre situation est beaucoup meilleure par rapport aux d'autres pays baltes, à des pays comme Ouzbékistan, Tadjikistan, l'Arménie, la Géorgie, parce que eux, ils n'avaient pas de cette possibilité de faire ces expériments avec l'économie aux années soviétiques. Et ici, nous, on pouvait le faire. Donc, on était un peu mieux préparés.
1: On avance sur les autres.
0: Ouais. C'est ça.

0: Je dis au revoir à ma collègue journaliste Yulia et je vous invite à retrouver Ull dans la ville haute de la capitale estonienne.
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2: À côté de nous, c'est la résidence du Premier ministre.
3: Hein. Eh oui, ça c'est maintenant voilà, la façade. Tout à l'heure, on était derrière. Maintenant, c'est la façade avec ce beau balcon.
2: Ce qui est bien, c'est que le peuple peut partager la même vue que le Premier ministre. Sauf que là, c'est le belvédère qui est public. En revanche, le balcon privé donc, de la résidence du Premier ministre, c'est un petit peu plus haut d'ailleurs. On peut dire que la résidence du Premier ministre, c'est la plus belle vue. La plus belle vue. Plus belle vue, j'en sais rien, mais la plus belle vue sur Tallinn.
3: Oui, tu as raison, absolument. Tu vois, c'est stratégique, n'est-ce pas ? C'est vraiment, c'est superbe. Et pas seulement du peuple, mais également de touristes, de visiteurs, n'est-ce pas ? Puisque tu vois, à côté
2: de nous,
3: mal de groupes.
2: Mais est-ce que toi, tu es déjà allé sur le balcon de la résidence du Premier ministre ?
3: J'ai eu l'occasion de visiter l'intérieur. Hein, j'ai travaillé autrefois pas mal, autant que l'interprète également, avec les Français, etc. Mais je me rappelle pas le balcon. Vraiment, ouais, voilà. Non. Peut-être pas. Mais tu vois, on est ici, on est à côté, avec toi. Oui, c'est la même chose, pratiquement.
2: Vraiment magnifique. Hein. Je ne sais pas s'il y a des journées du patrimoine.
3: Absolument, oui. Absolument. C'est visitable, même en réalité, sur la commande, il y a des jours, des portes ouvertes, on les appelle
2: c'est
3: chez
2: ça.
3: Nous, n'est-ce pas
2: ouais.
3: Voilà. Oui, c'est faisable. Dans la cour qu'on a eue tout à l'heure, avec ce beau tilleul, il y a des concerts de temps en temps. Donc, c'est visitable.
2: Et si on le croise, on peut être amené à le croiser, par exemple, le Premier ministre, ou difficilement ?
3: Absolument.
2: Oui.
3: Absolument. Elle se promène souvent sans...
2: C'est vrai que c'est une femme, oui.
3: Oui.
2: Elle
3: s'appelle Kaja Kallas. Elle se promène souvent dans les rues sans bodyguard visible.
2: Oh, ah oui. Il y en a quand même.
3: Oui, il y en a peut-être quelque part. Je crois que quand elle est vraiment toute seule, c'est son temps libre à vélo dans la ville basse. Récemment, par exemple, on était avec le groupe. Je leur ai dit dans les audioguides, mesdames et messieurs, et voilà cette dame à vélo verte, rose, jaune. Je me rappelle plus, ça c'est notre première ministre, ils l'ont cru au départ, mais finalement quand je leur ai montré la photo bon ça peut arriver. Donc ici c'est vraiment c'est calme, c'est tranquille.
2: Et tu peux lui adresser la parole par exemple si tu la croises ? En théorie, enfin c'est possible.
3: En théorie c'est possible, absolument, d'ailleurs elle aime s'arrêter. J'ai eu même un selfie avec elle, je vais te le montrer après,
2: ah, oui.
3: que j'ai eu par hasard l'année dernière, le 20 août. D'ailleurs, c'est le jour de l'indépendance, la restauration de l'indépendance chez nous. Et elle se promène un peu comme nous, avec toi aujourd'hui devant le dôme. Elle était là et j'étais avec une famille française. On a demandé, on a pris la photo, selfie avec... et ils étaient les Français, les amis français, ils étaient tous choqués que, apparemment, ça...
2: Ça
3: serait pas possible en France, n'est-ce pas, d'arrêter
2: pas,
3: de
2: non.
3: dire à madame, est-ce qu'on pourrait avoir une photo ? Et elle est venue volontiers.
2: Est-ce que tout le monde se tutoie, par exemple, comme dans d'autres pays scandinaves ou pas ici ?
3: Non.
2: Ça, c'est
3: non, quand
2: différence.
3: Même. Ça, c'est différent. Les amis finlandais, linguistiquement, ils tutoient, n'est-ce pas ? Tandis qu'ici, quand même, c'est...
2: Norvégiens, les Suédois
3: vous,
2: aussi.
3: Vous et tu, en fait,
2: oui,
3: ça existe.
2: Les autres, effectivement, je me souviens que j'ai déjà dit dans d'autres émissions, mais les Norvégiens, si tu croises un ministre, tu tutoies le ministre. Ici, tu ne tutoies pas la première ministre.
3: Non, c'est pas ça.
2: Mais déjà, pouvoir... lui adresser la parole comme ça, et sans qu'un garde du corps te saute dessus quand tu es à moins d'un mètre, c'est déjà pas si courant. Hein. Tiens, il y a beaucoup d'artisanat aussi. Alors là, je vois pas ces petits personnages. Mais on trouve partout on verra peut-être d'autres, des petits personnages, des petites poupées. Alors, il y a à la fois un peu des poupées d'inspiration russe, les poupées gigognes, mais il y a des espèces de petites... je sais pas comment on les appelle, enfin ce type de personnage là.
3: Un peu mythique.
2: Oui, un peu des créatures qui peuvent vivre dans les forêts, des trolls.
3: C'est un peu ça, ce sont nos trolls estoniennes en fait. Les petits gnomes, les petits lutins.
2: Oui, les petits gnomes, oui, c'est ça, lutins.
3: Ça c'est, tu vois, une collection des costumes nationaux estoniens par exemple.
2: Mais ça rappelle
3: ça,
2: les...
3: c'est des vikings.
2: Ça rappelle les poupées russes quand même aussi.
3: Non.
2: Oh, quand même, moi je
3: les
2: trouve.
3: Couleurs.
2: Non mais sinon ailleurs on voit des poupées gigognes, enfin des poupées...
3: Les matryoshkas.
2: Oui, c'est ça. Fin de ce quatrième Suivez le guide dans les pays baltes, le deuxième à Tallinn en Estonie. Grand merci Ulla Kirsimägi et Yulia Lukashenkina. Merci Rebecca pour le prêt de votre voix
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1: Aitäh, kohtumiseni Tallinnas. Merci, à bientôt.

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0: Bonjour, Raymond Richard au micro avec Isabelle Conan pour Les mots de la foi. Et vous vous rappelez que dans cette émission Les mots de la foi, nous lisons cette année l'évangile selon saint Matthieu, l'évangile de cette année. Dans nos dernières émissions, nous avions vu Jésus se retirer en Galilée et qu'est-ce qu'il y fait et comment il agit. C'est ce qui ouvre l'émission d'aujourd'hui. On peut commencer par lire le texte.
1: Comme il marchait le long de la mer de Galilée, il vit deux frères, Simon appelé Pierre et André son frère, en train de jeter le filet dans la mer. C'étaient des pêcheurs. Il leur dit « Venez à ma suite, et je vous ferai pêcheurs d'hommes. » Laissant aussitôt leur filet, ils le suivirent. Avançant encore, il vit deux autres frères, Jacques, fils de Zébédée, et Jean, son frère, dans leur barque, avec Zébédée leur père, en train d'arranger leur filet. Il les appela. Laissant aussitôt leur barque et leur père, ils le suivirent.
0: Alors on imagine la surprise du père. Hein. Il est avec ses deux fils, il prépare les filets, et puis pouf, Matthieu nous les montre, laissant en plan le père les filets, la barque, et même chose pour Pierre et André. Vraisemblablement, ça ne s'est pas passé comme ça. Mais ce que Matthieu veut nous dire ici, c'est que la relation avec le Christ, c'est une relation interpersonnelle. Il nous appelle, où il y a quelqu'un qui fait la médiation, et puis qui nous propose de le suivre avec une certaine inquiétude. Qu'est-ce qui va se passer? Parce que être pêcheur d'hommes, j'imagine que pour des gens frustes qui sont en train de pêcher, de nettoyer le poisson, de ramasser ce poisson, dire « Je vous ferai pêcheur d'hommes », c'est tout un avenir un peu énigmatique.
1: Mais on peut pointer là le fait que leur métier est important puisqu'ils sont pêcheurs. Donc ils pêchent là des poissons, ils font ça pour leur survie, pour vivre. Et ils utilisent ce métier ensuite pour leur mission de pêcheur d'hommes.
0: Alors une mission de pêcheur d'hommes avec toutes les possibilités que cela ouvre, ce qui aussi les amène à choisir radicalement, ils suivent le Christ. En tout cas, c'est ce que nous dit Matthieu. Ils laissent là leur filet et les autres laissent leur barque pour suivre Jésus. Donc, le mode d'emploi, eh bien, le mode d'emploi, c'est de suivre Jésus quand on est appelé. Nous poursuivons la lecture de Matthieu parce qu'il y a les disciples, mais autour de Jésus, il y a aussi les foules.
1: Puis, parcourant toute la Galilée, il enseignait dans leur synagogue, proclamait la bonne nouvelle du règne et guérissait toute maladie et toute infirmité parmi le peuple. Sa renommée gagna toute la Syrie et on lui amena tous ceux qui souffraient en proie à toutes sortes de maladies et de tourments. Démoniaques, lunatiques, paralysés, il les guérit. Et de grandes foules le suivirent, venues de la Galilée et de la Décapole, de Jérusalem et de la Judée et d'au-delà du Jourdain.
0: Alors là, on voit qu'on passe très vite à une action d'une efficacité rare. Donc Jésus parcourt toute la Galilée, il enseigne dans les synagogues, c'est-à-dire que déjà, c'est dans les lieux de rencontre des Juifs, là où se tient la prière. Et il proclame la bonne nouvelle du règne. Qu'est-ce que c'est que cette bonne nouvelle du règne? Alors pour les gens de l'époque, ça a sûrement du sens.
1: Oui, pour dire qu'en fait, ce règne, il est pour tous les hommes. Matthieu, il appelle ainsi des non-croyants. On retrouve dans la Genèse avec Abraham, où on dit « Admirable est Abraham qui a nourri ses hôtes, qui l'avait pris pour des adorateurs d'idoles. Plus admirable est Dieu qui donne à chacun ce qu'il demande et à chacun selon ses besoins. Et pas seulement aux fils d'Adam qui sont bons, mais aussi aux méchants et même aux adorateurs d'idoles. »
0: Alors, c'est vrai que dans le monde juif de l'époque, on attendait le règne. Eh bien là, on le voit se réaliser. Et la réalisation est importante puisqu'elle passe par « il guérissait toute maladie et toute infirmité parmi le peuple ». Ça, c'était véritablement la réalisation des prophéties d'Isaïe. Le règne de Dieu, c'est le boiteux marche, l'aveugle voit, etc., etc. Donc là, les choses se réalisent, sa renommée gagne toute la Syrie, c'est-à-dire que là, on va loin, on est en Galilée, mais aussi dans toute la région, la Galilée, la Décapole, Jérusalem, la Judée et d'au-delà du Jourdain. Là, véritablement, Matthieu nous montre que cette activité du Christ, que l'on pouvait imaginer partir de la Galilée, être assez discrète, eh bien non, elle n'est pas du tout une action discrète, mais une action qui est efficace, puisque toutes sortes de maladies et de tourments, les démoniaques, les lunatiques, les paralysés, à cette époque, être malade, avoir des difficultés, cela voulait dire qu'il y avait aussi quelque chose qui était dans la relation à Dieu. Eh bien là, avec le Christ, il les guérit.
1: Oui, donc ce qui est important dans ce passage de l'évangile de Matthieu, c'est qu'en fait, jusqu'à maintenant, on était dans l'attente du règne, et là, on passe en fait à la réalisation du règne.
0: La réalisation et la réalisation forte, hein, dans toute la région. Il y a eu la radicalité de ceux qui suivaient, il y a ces foules qui se racontent les merveilles que le Christ accomplit, et puis il y a, d'un seul coup, c'est au chapitre 5, cette rupture, cette nouveauté. Le Christ voit les foules qui le suivent, mais il s'agit bien sûr de guérir, de répondre à leur attente, mais aussi plus que cela.

0: Et donc là, on a l'un des grands discours de Jésus, hein, c'est le premier sermon, le sermon sur la montagne, qui comprend en fait l'ensemble des béatitudes.
1: Et donc, à la vue des foules, le Christ voit ces foules qui le suivent. Jésus monte dans la montagne. Il s'assit et les disciples s'approchèrent de lui. Et prenant la parole, il les enseignait. Dans la montagne c'est toujours le lieu de Dieu. Donc le Christ, là, monte dans la montagne pour enseigner. Et ce lieu symbolique, ce lieu où Dieu entre en communication avec l'homme, on peut se rappeler que c'est sur la montagne que Moïse reçoit les tables de la loi, etc. À chaque fois, il y a une montagne. C'est un paysage à la fois symbolique, mais aussi la réalité de la relation entre l'homme et Dieu. Et regardons un peu ce texte des Béatitudes.
0: Heureux les pauvres de cœur, le royaume des cieux est à eux. Heureux les doux, ils auront la terre en partage. Heureux ceux qui pleurent, ils seront consolés. Heureux ceux qui ont faim et soif de la justice, ils seront rassasiés. Heureux les miséricordieux, il leur sera fait miséricorde. Heureux les cœurs purs, ils verront Dieu. Heureux ceux qui font œuvre de paix, ils seront appelés fils de Dieu. Heureux ceux qui sont persécutés pour la justice, le royaume des cieux est à eux. Heureux êtes-vous lorsqu'on vous insulte, que l'on vous persécute et que l'on dit faussement contre vous toutes sortes de mal à cause de moi. Soyez dans la joie et l'allégresse, car votre récompense est grande dans les cieux. C'est ainsi en effet qu'on a persécuté les prophètes qui vous ont précédés.
1: Alors, on a vu que Jésus rayonne autour de Capharnaüm, en Galilée, en Décapole. Là, il s'arrête, il évoque l'heureuse condition des disciples, les béatitudes. Alors, c'est vrai qu'on se pose la question, mais ce texte qui nous dit « heureux, mais heureux les pauvres de cœur ».
0: Les pauvres de cœur, ce sont en fait ceux qui sont doux par l'esprit.
1: Doux par l'esprit, c'est-à-dire ceux qui attendent tout du Christ. C'est la première des béatitudes, et c'est à ces pauvres de cœur, à ces gens humbles qui suivent Jésus, que le royaume des cieux appartient. Avec ces pauvres, il y a la douceur. Là aussi, dans ces sociétés hyper violentes, on a heureux les doux. C'est assez paradoxal, parce que justement, les doux, ce sont ceux qui, souvent, se font avoir. Et là, le Christ dit, ils auront la terre en partage. Donc, on s'aperçoit que c'est doux, ceux qui refusent l'agressivité, à la fois vis-à-vis de Dieu, mais vis-à-vis aussi de leurs frères, qui sont humbles de cœur, et c'est à eux que le royaume est promis. Et nous continuons dans ces antithèses ou dans ces affirmations de bonheur, de béatitude pour ceux qui pleurent. Là, on a l'impression qu'on ne comprend plus rien.
0: Oui, ce qu'il veut certainement dire, c'est heureux les affligés, heureux ceux qui pleurent. Mais en fait, c'est ceux qui restent confiants dans le réconfort de Dieu, qui restent fidèles à Dieu.
1: Voilà, donc ça, affligés, vous serez consolés. Et puis, il y a aussi l'idée religieuse de la justice. La justice de Dieu, pas forcément la justice du juge du coin. Alors cette justice, heureux ceux qui ont faim de voir triompher les droits de Dieu autour d'eux, les droits des pauvres. Effectivement, ça n'est pas tout à fait la mesure de ce qui se vit et à cette époque et à notre époque, parce que ces béatitudes, elles sont aussi pour nous aujourd'hui. Et là aussi, quand on entend les miséricordieux, on a l'impression plutôt que ce sont les violents qui l'emportent. Heureux les cœurs purs, on a l'impression que la corruption, c'est cela qui gagne. Eh bien non, pour le Christ, non, non, non. Il reste nécessaire d'être...

0: d'être pur de cœur, de faire œuvre de miséricorde.
1: Oui, qu'il y ait en fait une cohérence entre l'agir, hein, ce qu'on fait avec nos mains, et notre attention, notre cœur.
0: Et la suivante. Heureux ceux qui font œuvre de paix. Ils seront appelés fils de Dieu, les faiseurs de paix. Pas forcément ceux qui ont un rôle politique, mais en tout cas ceux qui travaillent à la réconciliation des uns et des autres, la réconciliation des familles, la réconciliation des voisins, la réconciliation. Et dans cet espace de Palestine de l'époque, occupé par les Romains, qui ne font pas forcément régner la tendresse, lorsqu'on a vu aussi le règne d'Hérode Antipas et de sa famille, ça n'est pas non plus la sérénité et la bonté qui semblent dominer. Eh bien non, pour le Christ, heureux ceux qui sont persécutés pour la justice. Mais alors, l'attente, ce n'est pas sur place, ce n'est pas ici-bas, c'est le royaume des cieux est à eux. Et pour finir, heureux êtes-vous lorsque l'on vous insulte, lorsque l'on vous persécute, et que l'on dit faussement contre vous toutes sortes de mal à cause de moi. Soyez dans la joie, donc soyez heureux, et l'allégresse, car votre récompense est grande, mais dans les cieux. Et le Christ rapporte cette béatitude aux prophètes. C'est ainsi, en effet, qu'on a persécuté les prophètes. Donc ceux qui, malgré toutes les oppositions, continuent de cultiver l'amour des autres et la justice. Alors être persécuté pour la justice, là aussi, ça pose une question. Et cela nous pose question à nous. Comment nous situons-nous? Parce que ces béatitudes, elles sont pour nous encore aujourd'hui. Donc, toutes ces antithèses qui prônent la réconciliation des frères, qui prônent l'amour des uns et des autres, voilà des thèmes qui nous interpellent. Et chers auditeurs, nous allons poursuivre l'étude de Matthieu dans notre prochaine émission parce que le Christ va expliciter dans les passages suivants ce qu'il entend dans ses béatitudes. Bonne semaine à tous, au revoir.

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0: L'apparition mariale de La Salette, le 19 septembre 1846. Alors aujourd'hui, nous poursuivons le cycle des apparitions mariales avec le père Mathias Amiot. Bonjour père. Et nous allons évoquer, après les apparitions multiples au lot, l'unique apparition mariale à La Salette. Donc le 19 septembre 1846, c'était cette année-là un samedi, le jour marial par excellence, et la veille de la fête de Notre-Dame des Sept Douleurs. Cette apparition s'est produite dans les Alpes, en haut du village de La Salette-Falavaux, dans le diocèse de Grenoble, et à une heure de route de cet autre sanctuaire dont nous avons parlé. Je renvoie les auditeurs au podcast, qui est le sanctuaire du Lot. Alors, on l'a déjà dit, les apparitions ne se produisent jamais quand tout va bien. Généralement, c'est parce qu'il y a des difficultés que Marie se manifeste. Donc, je vais vous demander de nous évoquer le contexte de cette apparition de La Salette.
1: Alors, un contexte au niveau mondial, le monde est frappé, notamment, plus spécialement l'Europe et la France, par la maladie dite de la pomme de terre. Et donc c'est déclenché à cette époque. Elle provient des États-Unis ou du Pérou, on ne sait pas, mais peu importe. Ce mildiou se diffuse rapidement et il sera à l'origine donc de morts, de famine en Belgique, en Prusse, en France. Et donc il y a un contexte un peu de fin des temps, de signe des temps, puisque la famine est évoquée par le Christ dans ses discours sur les fins dernières.
0: Oui. Donc c'est un contexte économique très difficile. Alors il y a non seulement la maladie de la pomme de terre qui a provoqué un nombre impressionnant de morts, c'était quand même devenu un aliment de base des gens. À cela s'ajoute, en raison des conditions climatiques, il y avait une crise céréalière en plus.
1: En effet, et donc une production qui baisse, des prix qui augmentent, et donc finalement une population qui est prise entre deux feux, et vraiment une situation pour le coup de crise, surtout pour ceux qui ont peu de moyens, en l'occurrence les paysans.
0: Oui, donc une grande pauvreté et puis une menace presque existentielle, quoi. Puisque les deux aliments, c'était au fond la base, la pomme de terre et le pain.
1: Exact.
0: Et le prix du pain augmente. Alors, le contexte religieux est aussi un contexte difficile à l'époque.
1: Oui, puisqu'en fait, nous sommes dans un contexte de déchristianisation, notamment en France, et qu'on a déjà en fait des germes du recul du christianisme. En fait, quand on regarde l'effondrement du christianisme, ce sont des dynamiques très très longues et très lentes, et qu'il faut regarder sur des temps de 100 à 200 ans. Et donc là, on note effectivement deux points qui sont d'ailleurs relevés par la Vierge Marie elle-même. C'est qu'il y a des blasphèmes et du travail le dimanche,
0: oui,
1: qui sont monnaie courante. Et en effet, le culte et la prière font parfois l'objet de dérision. Donc on sent qu'on est vraiment dans une phase de recul, et surtout peut-être dans certaines régions qui sont encore plus déchristianisées que les autres, parce qu'il y a un réseau paroissial plus fragile,
0: oui,
1: et donc une plus grande pauvreté pour le tissu chrétien.
0: Oui, on l'avait vu avec Pontmain, c'était l'abbé Guérin a redressé une situation qui était complètement, qui était devenue un désert religieux. C'est la phrase du curé d'Ars, laisser une paroisse 10 ans sans prêtre et les gens adoreront les bêtes. On voit cet état d'esprit.
1: Et ça veut dire effectivement, comme la phrase du saint curé d'Ars le dit, c'est que cette dégradation, en fait, elle est rapide.
0: Oui.
1: En moins d'une génération, on peut effectivement basculer d'une situation florissante à une situation de grande pauvreté, de grande précarité spirituelle.
0: Et c'est beaucoup plus long de remonter le courant que de descendre, en fait, la pente.
1: Aussi, c'est vrai qu'il faut beaucoup d'efforts pour monter, mais c'est assez facile de descendre, hélas.
0: Oui. Alors, quand on parle de déchristianisation, ce sont les effets dans le temps de la Révolution française?
1: Il peut y avoir ça, mais il peut aussi y avoir aussi la liberté des croyants qui finalement ne s'attachent plus à la tradition de leurs prédécesseurs. C'est peut-être lié aussi à une faible transmission de la foi. Donc il y a plusieurs motifs pour expliquer ce recul de la foi.
0: Alors vous disiez, on ne respecte plus le dimanche, on n'observe plus le repos dominical, on ne va plus à la messe, hein, les fêtes, on blasphème, on ne respecte plus non plus l'abstinence du vendredi. En fait, on ne respecte plus les commandements. Hein. Et il y a une espèce de dérision. Alors on parle aussi de crise du modernisme. Qu'est-ce qu'on entend par là quand on dit ou du positivisme, au fond, tout ce qui n'est pas raisonnable ou devient ridicule ou est tourné en dérision.
1: Effectivement, là, on est à une époque particulière pour l'Église, en particulier pour le monde en général, où il y a des progrès spectaculaires de la science et de la technique.
0: Oui, et on mise tout sur cela.
1: On mise tout sur cela et on croit que finalement, les religions, c'est quelque chose qui date...
0: Qui est dépassé.
1: Voilà, qui date du passé. Comme Auguste Comte l'a dit, il y a l'âge de l'enfance, l'âge de l'adolescence où l'humanité prend conscience que tout ça, c'était que des vieilleries. Puis il y aura l'âge adulte où finalement, en maîtrisant la science, on maîtrisera le monde, en fait.
0: Voilà. Et c'est la phrase de Nietzsche, chez les croyants, on est naïfs, quoi, des gens qui sont des attardés. Des...
1: Absolument, des gens faibles qui ont besoin de réconfort.
0: Oui.
1: Parce que finalement, ils n'ont pas conscience de ce qui se passe vraiment. Donc finalement, voilà, un contexte religieux assez difficile pour l'Église pendant ces années.
0: Oui. Et puis à cela s'ajoute un certain anticléricalisme, un certain rejet du clergé aussi.
1: Effectivement, des oppositions qui se font de plus en plus nettes, enfin un peu sourdes d'abord et après de plus en plus nettes dans certains endroits, et notamment avec un discours anticlérical relayé par la presse libérale qui avait déjà effectivement été... On peut trouver des points d'achoppement avec Lourdes, donc tout un contexte local où on ridiculise finalement le prêtre, l'Église et la foi.
0: Voilà, ouais. On a dit que le 19e siècle c'était le siècle de la mort de Dieu.
1: En effet, mais... Le suivant, donc le 20e, était le siècle de la mort de l'homme.
0: Oui,
1: donc c'est vrai que là, on voit que quand Dieu part, l'homme suit immédiatement après.
0: Alors, les voyants, il y en a deux enfants sans lien de parenté, et dont on pourrait dire, je crois, enfin vous allez préciser, qu'ils sont à la fois pauvres économiquement et spirituellement, d'une certaine façon.
1: Oui, donc nous avons Mélanie Calva, âgée de 15 ans, Maximin Giraud, âgée de 11 ans, qui ne savent ni lire ni écrire, ce qui, hélas, est assez classique. Dans ce temps, rappelons que les bergers de Fatima en 1917
0: n'étaient
1: pas beaucoup mieux avancés. Et donc, chacun va garder un petit troupeau de 4 vaches, l'un et l'autre. Et finalement, ils sont embauchés donc par des fermiers, confiés par leurs propres parents, moyennant la prise en charge du repas. Donc, c'est une manière pour les paysans d'avoir moins d'argent à débourser. Donc, vous voyez la situation.
0: Pour leurs enfants.
1: Voilà, donc, vous voyez la précarité dans laquelle on était à cette époque.
0: Ouais. Donc, ils étaient loués quelquefois la journée, quelquefois un peu plus, pour un peu plus longtemps. Et là, ils se retrouvent tous les deux à garder des vaches, mais ils ne se connaissent pas. Et c'était la première journée où ils gardaient ensemble le troupeau.
1: Donc,
0: et quand je dis une certaine pauvreté spirituelle, c'est que ce n'est pas vraiment des enfants qui étaient habitués à prier. Quand la Sainte Vierge leur a demandé, non, ça ne fait pas partie de leurs habitudes. Néanmoins, est-ce qu'on ne peut pas dire que c'était des enfants qui avaient un certain cœur disposé? Je précise que j'ai lu que Mélanie, elle était orpheline, elle avait perdu sa mère très jeune.
1: Oui, ce sont des enfants en effet pauvres économiquement, mais aussi peut-être pauvres au sens biblique, c'est-à-dire capables quand même d'accueillir quelque chose qui les dépasse. Et certains
0: un cœur ouvert quelque part.
1: Un cœur ouvert, et quand le ciel se manifeste, ils vont accueillir. Ils vont pas mettre en doute comme les grands scientifiques, les grands savants qui vont de toute manière s'opposer à toute manifestation qui dépasse leur science, alors que ces enfants vont accueillir en paix, alors avec les tribulations sur lesquelles on reviendra pour l'accueil du message, mais qui vont quand même, eux, ne pas le mettre en doute dès le début.
0: Voilà. Alors, la Vierge leur est apparue vers 15 heures. Alors aujourd'hui, on sait que c'est l'heure de la miséricorde, l'heure de la passion, alors qu'ils gardent les animaux qui leur sont confiés. Et l'apparition est précédée, comme c'est le cas dans la plupart du temps, d'une très grande clarté. Et là, il y a une symbolique.
1: En effet, une clarté, un globe de feu, comme si le soleil était tombé là, disent les voyants. Et pourtant, le soleil, lui, continue de briller dans un ciel sans nuages. Et donc, ce phénomène, on va dire cosmique, en tout cas, attire l'attention, le regard de nos deux jeunes voyants. Et ils vont chercher à en savoir plus. Et donc, ils vont s'en approcher pour voir de qui il s'agit.
0: Oui.
1: Avec une inquiétude, garde ton bâton, va, moi je garde le mien, et je lui donne un bon coup s'il nous fait quelque chose.
0: Oui, c'est amusant.
1: Donc, des gens, voilà, ils veulent défendre leur petit troupeau, mais ils veulent en savoir plus, et là, ils vont rencontrer la Vierge Marie.
0: Alors, la manifestation s'est faite à un endroit, vous le mettiez dans vos notes, où ils avaient fait ce qu'on appelle un petit paradis. Et en fait, c'est un petit tas de pierres avec des fleurs, c'est symbolique d'une certaine religiosité, de quoi?
1: C'est une dévotion, c'est une manière, peut-être pas forcément encore de prier, mais de dévoiler ce qu'on a dans le cœur. Et c'est quelque chose de beau, en fait, qu'on offre à Dieu. Donc, c'est presque une première prière avec ses mains, quoi.
0: Alors, Marie leur apparaît, donc, dans cette clarté. Et quelle est l'apparence de la Vierge Marie? Ils l'ont décrite.
1: Alors, la Vierge Marie est assise, la tête dans les mains, les coudes sur les genoux, dans une attitude de profonde tristesse. Et il est précisé, donc, par les voyants, on aurait dit une maman que ses enfants auraient battu et qui se seraient sauvés dans la montagne pour pleurer.
0: Oui.
1: Donc, vous voyez qu'ils ont même eu des... Ils ont interprété ce qu'ils ont vu pour essayer de décrire c'est le désarroi.
0: Oui,
1: dans
0: d'une souffrance.
1: Exactement.
0: Et d'une souffrance liée à ses enfants. C'est ça qui est,
1: c'est ça.
0: Qui est étonnant, comme s'ils avaient une espèce d'intuition. Et ils disent qu'elle a pleuré pendant tout le temps de l'apparition.
1: C'est ça, donc une apparition très marquée par la tristesse, et pourtant qui invite à un regard sur une possible conversion.
0: Oui.
1: Toujours.
0: On va pas s'arrêter à ça. Alors, en ce qui concerne l'apparence de la Vierge Marie, elle prend soin d'apparaître aux gens avec, je dirais, une tenue qui les familiarise. Ici, elle est habillée, ils l'ont décrite, hein, habillée comme une paysanne, non ?
1: Donc, une longue robe, un grand tablier à la taille, un fichu croisé et noué sur le dos, un bonnet de paysanne. Donc ça, on comprend qu'elle est finalement, elle prend les vêtements de la culture locale, de la région, avec en plus des roses qui couronnent sa tête, qui bordent son fichu et ornent ses chaussures, donc la tribu mariale par excellence. Et par contre, sur ses épaules pèse une lourde chaîne,
0: oui,
1: le péché. Une chaîne plus fine retient sur sa poitrine un crucifix éblouissant avec d'un côté un marteau et de l'autre une tenaille. Et donc, on a l'image, effectivement, le marteau, c'est le péché, puisqu'il enfonce le clou. Et la tenaille, elle enlève le clou, donc elle, c'est la miséricorde.
0: Elle retire, oui, c'est ça. Oui. Donc, une apparence. Vous dites, elle apparaît, effectivement, avec l'apparence des gens du coin. Elle va aussi s'adapter aux enfants qui parlent un patois. Elle leur parlera de temps en temps en français, mais quand ils ne comprennent pas, elle emploie le patois provençal qu'ils parlaient. Elle se met à leur porter.
1: Tout à fait, parce qu'à un moment donné, vous ne comprenez pas mes enfants, je vais vous le dire autrement. Et là, elle va s'adapter en prenant le patois franco-provençal du lieu, et donc pour que le message soit vraiment bien compris, puisque
0: oui,
1: le but du jeu, c'est que le message soit accueilli et transmis.
0: Et transmis, exactement. Alors, elle engage donc ce long dialogue avec les enfants, un dialogue assez simple, hein, en fait, on a l'impression qu'il y a une grande proximité, il n'y a pas vraiment de distance, et là, elle va leur délivrer un message.
1: Alors un message effectivement qui fera couler beaucoup d'encre et qui sera même l'occasion d'opposition ou d'incompréhension. Une opposition très violente à l'apparition se manifeste tout spécialement localement, donc dans les diocèses de Grenoble et de Lyon. Et l'apparition aura quelque peu jeté un trouble chez les fidèles et surtout chez les ecclésiastiques, parce qu'on ne pensait pas finalement que l'état de la France et de l'Église était tel. Et donc, quelque part, cette radiographie, cette photo un peu instantanée, l'apparition mariologique comme un révélateur en disant voilà ce qui se passe, comme
0: oui,
1: un prophète d'ailleurs du temps...
0: De l'Ancien Testament.
1: Exactement. Et ça, c'est peut-être ça qui fait que c'est mal passé. Avec le recul de l'histoire, on peut, donc 150 ans, on peut quand même dire effectivement, on a des traces historiques pour comprendre que la Vierge Marie mettait en garde et qu'elle voyait déjà beaucoup plus que ce qu'on pouvait en percevoir.
0: Alors avant d'aller plus avant, dans ce message qui a été assez clivant finalement, vous le disiez, je rappelle aux auditeurs qui suivent l'émission au Puy de Jacob et que nous évoquons aujourd'hui l'unique apparition de La Salette le 19 septembre 1846. Et une apparition qui a à la fois provoqué de la part de certains un rejet et au contraire, on va le voir, des conversions aussi.
1: Tout à fait, il y a eu beaucoup de fruits aussi qui sont liés à la conversion après.
0: De la salle. Alors, est-ce que vous pouvez nous délivrer le contenu de ce message ? Qu'est-ce qu'elle a dit exactement aux enfants ?
1: Alors, le message est assez long, mais si on le résume, c'est effectivement d'abord, on part sur un constat de la justice et de la miséricorde, au sens où la Vierge Marie, elle explique un peu sa souffrance.
0: Oui,
1: donc,
0: une souffrance qui est liée au péché des hommes.
1: Exactement, et qu'en fait, elle a un rôle d'intercession, mais que finalement, on laisse un peu la Vierge Marie intercéder à côté de son fils, et que finalement, les chrétiens n'ont pas pris un peu leur rôle dans la prière, dans l'intercession, et qu'en plus, en face de cette situation un peu de désarroi de la Vierge Marie, qui sont un peu seuls, si on peut le dire ainsi, le non-respect des commandements.
0: Oui.
1: Donc, non-respect des commandements, donc effectivement, elle précise le non-respect des dimanches, et en plus, les jurons et les blasphèmes.
0: Oui.
1: Et donc,
0: oui,
1: elle insiste en disant que c'est ça qui va blesser le plus le cœur de son fils, et qu'elle, à côté, en souffre également.
0: Oui. Et au fond, c'est un peu, mais jusqu'où irez-vous dans l'insulte à ma gloire, la course mensonge, jusqu'où irez-vous dans toujours plus de mal, c'est ça au fond. Elle alerte, elle dit, mais qu'est-ce qui va, je ne peux pas continuer. En fait, elle attire l'attention sur cette articulation entre justice et miséricorde. Dieu ne laissera pas le mal aller détruire l'homme, c'est ça l'idée.
1: Tout à fait, mais pour ça, il faut une opération vérité. Et donc, il faut quelque part un peu secouer les auditeurs pour qu'ils comprennent
0: oui.
1: où est-ce qu'ils en sont. Et la difficulté qu'on a, c'est de comprendre jusqu'où on est allé, en fait, sans s'en rendre compte.
0: Oui,
1: et
0: oui.
1: que le message prophétique, l'apparition mariale, ou un événement important dans l'histoire de l'Église sont là pour, des fois, ouvrir les yeux sur où on en est vraiment.
0: Au fond, la volonté de Marie, c'est de réveiller les consciences.
1: En effet, c'est une mère qui réveille ses enfants parce qu'elle tient à eux,
0: oui.
1: déjà. Donc c'est un signe d'amour quelque part de réveiller quelqu'un quand il fait pas ce qu'on lui demande, comme un parent qui vient secouer son enfant pour dire que s'il continue comme ça, il aura pas son diplôme en fin d'année, je ne sais pas. Mais
0: il y a un enjeu, il y a la vie éternelle au fond qui est en jeu.
1: Il y a un enjeu, donc ça veut dire que la Vierge Marie, elle est notre mère. Donc elle a pris vraiment très au sérieux sa mission au pied de la croix, donc elle a continué jusqu'à la fin des temps. Et là, elle va essayer d'ouvrir les yeux sur la situation dans laquelle la France et l'Église en France en particulier sont quelque part tombées. Et donc elle va, par ses deux enfants, délivrer un message prophétique qui secoue.
0: Oui, alors, elle et c'est là certainement ce qui a heurté, c'est qu'elle annonce des châtiments, des malheurs.
1: Alors elle annonce des châtiments, mais comme toujours... Il y a aussi cette notion des deux voies, c'est-à-dire qu'on est à la croisée des chemins, on a pris le mauvais, mais on peut quand même redresser la barre, inverser la vapeur. C'est toujours le prophète, hein. C'est vrai qu'un prophète ne dit pas tant l'avenir que le présent. Évidemment qu'il envisage les châtiments si on persévère dans la mauvaise voie, mais le prophète dit voilà ce qui se passe, et si vous continuez, voilà ce qui va se passer.
0: Oui.
1: Donc, au lieu de dire finalement c'est terminé, donc vous allez tomber dans l'ornière, il dit... Vous êtes mal engagé, mais il y a encore une possibilité.
0: Oui, exactement. C'est là où il faut bien voir les deux aspects et comprendre que Marie intervient pour dire que Dieu ne veut pas la mort du pécheur, mais sa conversion, et sa conversion immédiate.
1: C'est ça, on n'est pas là pour procrastiner ou encore dire plus tard, j'aurai le temps, on verra bien. Non, c'est ici et maintenant. Vous savez, le message évangélique dans l'évangile selon saint Marc, c'est « convertissez-vous ». C'est-à-dire les premières paroles du Christ, c'est un appel à la conversion.
0: Immédiate.
1: Exactement, et c'est pas pour plus tard, savoir que c'est maintenant, c'est ici, et il y a un enjeu de vie éternelle.
0: Oui. Alors, c'est vrai, elle dit, si on persiste dans le mal, eh bien, il y aura la famine va, la crise céréalière va se poursuivre, il y aura des morts d'enfants aussi, elle annonce. Oui. Ça rappelle un peu les plaies de l'Égypte.
1: Oui, quelque part, oui.
0: Oui. Montrer que si le cœur des hommes continue à être endurci, s'il ne se laisse pas toucher, mais en même temps, et vous le disiez, et elle dit, s'ils se convertissent, les pierres et les rochers deviendront des monceaux de blé et les pommes de terre seront ensemencées par les terres. Donc il y a bien effectivement, c'est pas une fatalité, c'est au fond de la responsabilité de l'homme de se convertir.
1: Et en plus, on peut rajouter aussi un aspect cosmique à la conversion ou au péché. C'est-à-dire que le péché de l'homme peut enrayer l'équilibre cosmique, puisque on a vu ici une épidémie, donc une famine, mais à l'inverse, la conversion peut bonifier finalement l'ordre cosmique, puisque ce qui était en train de le détruire sera enlevé et remplacé par une bénédiction.
0: Oui.
1: Donc on voit que la conséquence presque physique de ce qui se passe au cœur de l'homme, et quelque part la crise environnementale que l'Occident, enfin que le monde traverse, n'est pas sans lien avec aussi une question de conversion profonde du cœur. Donc là, c'est Laudato si du pape François qui mettait bien ça en lumière.
0: Oui, on voit bien la concordance entre les messages, hein, effectivement. Alors, c'est un message dont le ton était grave, c'est vrai, augmenté par les pleurs de Marie. Ça a frappé, ça, énormément.
1: Ça a frappé, par exemple, quand on regarde la réception du message, on va dire réception immédiate. Le soir venu, les enfants parlent à leurs maîtres respectifs de cet événement. Ils n'ont pas gardé ça pour eux. Et donc, on va en parler au curé de la Salette. Le curé pleure d'émotion, prend des notes et de nouveau en larmes, parle du fait dans son sermon. Donc, c'est-à-dire qu'il a été remué aux tripes par ce témoignage et il va s'en faire finalement l'écho assez rapidement.
0: Oui. Alors, c'est assez intéressant parce que quand on a évoqué les apparitions de Pompin, on voit la résistance des adultes ils ont du mal à croire un petit peu ce que les enfants disent. Ici, on a l'impression que c'est immédiat, alors qu'on était dans une ambiance pas du tout religieuse. Il y a eu quand même un effet de secousse ou de réveil.
1: Et peut-être d'autant plus que les enfants étaient d'une extraction humble. Comme l'a noté l'abbé Mélin, qui a interrogé donc les deux enfants, je n'ai rien pu découvrir qui dénote le moins du monde la supercherie ou le mensonge. Donc à partir du moment où ils ne se connaissaient pas, ils étaient d'extraction simple, pas forcément très croyants, comment aurait-il pu inventer tout ça?
0: Eh oui, c'est ça, oui. Oui, c'est effectivement, ça donne un crédit à leur dire. Et le message de la Vierge Marie est très clair. Elle leur demande pas des choses extraordinaires ni de créer. Elle leur demande de faire savoir à tous.
1: C'est ça, c'est la fin du message qui est assez célèbre. Eh bien, mes enfants, vous le ferez passer à tout mon peuple. Allons, mes enfants, faites-le bien passer à tout mon peuple. C'est presque une des seules mentions dans tous les messages de la Vierge Marie. Mais celui-ci, peut-être qu'il peut nous ouvrir les yeux sur le fait qu'un message, c'est pas à garder pour nous, c'est à partager, c'est à transmettre, c'est à communiquer, parce que, en plus de la révélation publique, donc l'évangile, ces messages de Marie peuvent aussi stimuler le peuple de Dieu. Donc il y a un enjeu aussi pour elle à ce que ces messages soient finalement partagés et compris et connus et diffusés.
0: De manière à ce qu'il y ait la conversion.
1: En définitive, je pense que la Vierge Marie vise notre bien comme une mère.
0: Oui.
1: Et ça passera forcément effectivement par un ajustement du cœur à la révélation évangélique.
0: Alors, il y a deux éléments qui viennent valider l'apparition. Il y a la source qui coulait de façon intermittente, qui s'est mise à couler de façon... Et ça, c'est aussi une constante des apparitions, l'image de l'eau qui purifie, qui...
1: Oui, effectivement, c'est pas systématique, mais ça peut être un beau message. Le fait que l'eau, finalement, c'est effectivement le jaillissement de la vie, c'est la fontaine baptismale.
0: Oui.
1: Et c'est aussi ce qui permet effectivement de se laver, de se désaltérer. Donc c'est la vie qui fait un bien fou.
0: Et puis il y a eu quand même très vite, deux mois après, une guérison miraculeuse liée à cette source.
1: Donc une personne qui était paralysée depuis 22 ans, elle était couchée depuis bien longtemps et effectivement elle a pu être guérie par une intercession au lieu de l'apparition. Des gens ont prié à son intention et alors même où les pénitents récitaient leurs prières, cette femme s'est levée seule et s'est rendue à l'église en marchant sans ses béquilles. Donc là aussi on voit une série de guérisons qui vont se manifester.
0: Oui, et qui vont apporter quand même du crédit à l'apparition.
1: Comme toujours, oui.
0: Alors, on l'a déjà dit, mais il y a toujours quand même nécessairement un examen attentif des choses avant de déclarer un sanctuaire et de reconnaître la validité des apparitions. On confronte avec les Écritures, avec la tradition. Là, il y a des éléments qui vont en ce sens. La reconnaissance, elle a été rapide de ce sanctuaire ou...
1: Tout à fait. Donc, une commission théologique se met en place avec des professeurs du Grand Séminaire de Grenoble, des membres du chapitre de la cathédrale. Et donc, 5 ans, jour pour jour après l'apparition est reconnue par l'évêque de Grenoble, donc Monseigneur Philibert de Bruyard.
0: Et du coup, il y a un sanctuaire qui est bâti.
1: Un sanctuaire est bâti, confié aux missionnaires de Notre-Dame de la Salette. Et donc, ce sera un lieu donc, d'accueil pour les pèlerins et donc de prière avec notamment cette grâce de la conversion,
0: oui,
1: et de la confession.
0: Alors, on a le témoignage de Jacques Maritain sur le sanctuaire de la Salette. Il avait été vu retourné par les apparitions. Il disait que c'était le message le plus grave que l'on ait jamais entendu. Enfin, il y a eu des conversions dans les intellectuels à cette époque-là, liées à cette apparition de la Salette. Alors... Il y a eu un petit incident. C'est la rétractation de Maximin par rapport, qui est allé se confier au curé d'Ars et qui a dit que, en fait, il avait fabulé, mais ça n'a pas été finalement.
1: Ça n'a pas été décisif, mais ça peut être souligné quand même. Donc, Maximin Giraud se serait rendu auprès du curé d'Ars puisqu'ils étaient contemporains. Et après un entretien entre les deux, le saint curé affirme que le jeune Maximin s'est rétracté. Et que les apparitions seraient donc fausses. Donc là, il y a une grande question. Que s'est-il passé? Qu'est-ce qu'ils ont échangé? Donc comme c'était verbal, on n'a pas forcément de traces,
0: ouais,
1: sur le contenu du message. Alors il semblerait, si on analyse tous les éléments qu'on a en notre possession par rapport à cet incident dit d'Ars, il semble que Maximin ait voulu tester le don de clairvoyant du Saint-Curé, qui était connu au-delà de ses frontières, mais plutôt comme un enfant qui aime jouer, tester, dissimuler, cacher. Sauf que le Saint-Curé aurait pris au sérieux ce renoncement. Donc finalement, il y a eu une sorte de jeu inconscient, peut-être pas forcément, Maxime n'était pas forcément très responsable, mais il a quand même un peu testé.
0: Oui, oui.
1: Et donc dans cette incompréhension, il y a eu cet incident d'Ars. Alors quelques temps plus tard, le curé affirme lui aussi croire à l'authenticité des apparitions, pour des raisons cette fois-ci plus personnelles. À ce jour, l'explication du différend entre le Saint-Germain-Rivianais et Maximin n'a pas été éclairci, mais quelque part, la leçon à en tirer pour nous, c'est une invitation à être toujours en transparence et qui plus est, pour des questions spirituelles de haute volée.
0: Oui. Alors, la grâce du lieu, c'est essentiellement une grâce de conversion que l'on...
1: Absolument.
0: Dans ce lieu. La réconciliation aussi. Et puis, pour certains, le don des larmes.
1: Bah effectivement, la Vierge Marie pleure et c'est quand même assez rare. Et donc, peut-être qu'elle rappelle qu'on peut pleurer avec elle sur les péchés du monde et que les pères du désert, donc les premiers moines, ont fait ce lien entre les larmes et le baptême, affirmant que l'épanouissement du baptême était dans ce don charismatique des larmes que certains saints ont connu, et spécialement plutôt des ermites religieux et moines et moniales.
0: Mais que certaines personnes expérimentent aussi au moment de leur conversion. Hein,
1: aussi des personnes qui peuvent pleurer sans discontinuer pendant des jours ou des semaines, et comme si justement ces larmes lavaient quelque part le péché et étaient justement leur retour à la grâce du baptême.
0: Alors je terminerai avec le message du pape Jean-Paul II à l'évêque de Grenoble en 1996 à l'occasion du 150e anniversaire de l'apparition de la Salette. Voilà ce qu'il disait ou écrivait. « Le rayonnement de l'événement de la Salette atteste bien que le message de Marie n'est pas tout entier dans la souffrance exprimée par les larmes. La Vierge appelle à se ressaisir. Elle invite à la pénitence, à la persévérance dans la prière et particulièrement à la fidélité de la pratique dominicale. Marie est apparue dans une lumière qui évoque la splendeur de l'humanité transfigurée par la résurrection du Christ. La Salette est un message d'espérance, car notre espérance est soutenue par l'intercession de celle qui est la mère des hommes. » Alors vous avez suivi l'émission au Puy de Jacob sur l'apparition de la Salette.

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0: Bonjour chers auditeurs, Claire Tiercelin pour l'émission Au cœur de la vie des paroisses. Nous découvrons chaque mois les spécificités des différentes paroisses du diocèse avec ceux qui en sont les acteurs. Le mois dernier, nous avons commencé à nous intéresser à la paroisse Notre-Dame à Chartres. Chartres, ce n'est pas que la cathédrale avec ses pèlerins, ses visiteurs, mais c'est aussi une paroisse. Je reçois à nouveau Monsieur l'abbé Blondeau, recteur et curé de cette grande paroisse urbaine. Bonjour Monsieur l'abbé.
1: Bonjour Claire.
0: Alors Monsieur l'abbé, vous régnez sur une population d'environ 40 000 âmes, répartie en 8 clochers. Vous avez en charge 4 écoles primaires, 2 collèges et un lycée. Chaque week-end, une dizaine de messes sont célébrées. Quelle organisation ? Ça vous pose des problèmes ou pas ? Ça se passe bien ?
1: Ça se passe bien. Parfois, il y a des bugs, comme aujourd'hui où il y avait la messe qui était prévue chez les Sœurs de Saint-Paul et je reçois un téléphone à 11h30, il n'y a pas de prêtre qui est là. J'ai pu me libérer pour aller. Donc, de temps en temps, il y a des bugs. Non, ça se passe bien. Ça se passe bien parce que chaque communauté a son organisation, chaque communauté a sa dynamique. Et puis les prêtres se rendent disponibles pour accompagner, pour présider les différentes célébrations. Donc ça se passe normalement plutôt bien.
0: Alors, il me semble qu'il est important dans une paroisse, c'est la gestion des obsèques. Comment ça se passe à la paroisse ? Qui préside ? Est-ce qu'il y a des prêtres ? Est-ce qu'il y a des laïcs ? Est-ce que c'est compliqué de gérer tous ces obsèques ?
1: Alors, chaque jour, plutôt par demi-journée, il y a une personne qui est chargée de présider les obsèques, des laïcs ou des prêtres. Donc voilà, la difficulté c'est quand nous nous retrouvons en vacances scolaires ou qu'un prêtre est absent ou qu'un laïc est absent, là ça devient plus compliqué, puisqu'à ce moment-là, ça perturbe l'organisation prévue. Oui. Mais sinon, non, ça se passe bien. Oui. Voilà. Après, la difficulté, c'est parfois trouver le sacristain, trouver l'organiste, pour que les célébrations soient belles et qu'on puisse réellement, par la prière, accompagner ces familles en deuil.
0: Est-ce qu'il y a des équipes de deuil, comme on voit dans les campagnes ? Il y a beaucoup d'endroits où il y a des équipes. Est-ce qu'à Chartres, il y a des équipes ? Ou c'est le prêtre qui gère l'enterrement qu'il doit faire ?
1: Ça dépend des clochers, ça dépend des situations, ça dépend des jours. Voilà, c'est vraiment très très très varié. Oui. On n'a pas une politique. Je veux voir qu'une seule tête. C'est la grande diversité des fonctionnements, des organisations, en fonction de la réalité, de nos forces, de désir de la famille, et puis de la manière dont ça va s'organiser ce moment-là, puisqu'il y a une disponibilité ou pas de telle ou telle équipe.
0: Alors, la plupart des obsèques, maintenant, ne comprennent pas forcément la messe. La messe peut avoir lieu la semaine d'après ou même...
1: Tous les dimanches, on redit dans les intentions de messe les défunts de la semaine. Voilà, c'est... À Chartres, j'imagine qu'on doit être autour de 3 à 4 obsèques par semaine.
0: Par semaine, oui,
1: en moyenne.
0: Voilà. C'est ça, par semaine.
1: Donc, ça demande une vraie organisation. Mais là, il y a l'équipe qui tient la permanence téléphonique, il y a l'équipe... ça marche plutôt bien.
0: Ça marche plutôt bien. Alors, dans la paroisse Notre-Dame à Chartres, il est important de noter l'attention portée aux personnes seules ou en situation de précarité. Alors, à Chartres, il y a une antenne du Secours catholique, de Saint-Vincent-de-Paul. Alors, nous avons choisi aujourd'hui de vous parler de deux initiatives qui perdurent depuis quelques années. Ce sont les repas conviviaux. Alors, j'ai invité Dominique Prévost pour nous en expliquer le principe. Bonjour Dominique.
2: Bonjour Claire.
0: Alors Dominique, avec votre époux Jean-Michel et Didier Gougy, diacre, et son épouse Marie, vous faites partie de l'équipe organisatrice des repas paroissiaux mensuels. Alors, pouvez-vous nous expliquer qui est le public visé par ces repas, comment vous vous organisez pour assurer ces repas dominicaux ?
2: Donc, la rencontre a lieu une fois par mois, le dimanche midi, dans les locaux de la Visitation, environ du mois d'octobre au mois de juin. Donc c'est un public très varié. Bon, principalement ce sont des personnes vivant seules, ça peut être aussi en couple. Elles sont parfois quand même très isolées, mais on a aussi des personnes issues de la rue qui est en lien avec l'association Saint-Vincent-de-Paul. Le nombre de convives est variable à chaque fois. Cela peut aller de 60 à 80 personnes, voire plus, notamment aux fêtes de Noël, et lors de la journée des pauvres. Donc, pour une bonne ambiance et dans le respect de chacun, une charte vient d'être récemment rédigée afin de maintenir l'esprit de fraternité qui est quand même le moteur de ce temps partagé.
0: Parce que vous avez eu des problèmes ?
2: Eh bien, on avait quelques petits débordements de la part de certaines personnes qui pouvaient parfois un petit peu être mal perçues par environnement plus discret.
0: Donc les gens sont au courant maintenant qu'il y a une charte ?
2: La charte est maintenant lue à chaque fois, chaque rencontre.
0: D'accord. Donc on ne peut pas dire qu'on ne savait pas.
2: Voilà. Et elle est même affichée, je crois, après dans la salle. Donc, cet accueil est assuré par une équipe de bénévoles de 12h à 17h. Donc, le groupe de bénévoles prépare la salle, mise des tables, dressage des couverts, ainsi que le repas avant d'accueillir, on dit dans la bonne humeur, et l'écoute, les participants à partir de midi. Donc, c'est dans le déroulement de la journée. Suite au déjeuner, il y a un temps plus récréatif qui est proposé avec principalement l'animation d'un convive qui vient avec son instrument de musique pour entraîner les autres personnes dans des chansons du répertoire populaire.
0: Et alors, et les repas ? Qui prépare les repas ?
2: Alors, les repas sont préparés dans chaque communauté des bénévoles. Chaque communauté de la paroisse Notre-Dame. Donc, des bénévoles assurent et cuisinent un plat chaud commun. Donc, ensuite, il y a toujours une libre participation, financière ou pas. Si c'est possible, oui, puisque maintenant, il y a une urne qui est mise à disposition et permettant ainsi de compléter les repas par des entrées, des fromages, des desserts. Mais les convives eux-mêmes assurent par des petits dons en nourriture, ce temps. Alors, ce que l'on propose aussi là dans un autre registre, ce sont les déplacements des personnes. C'est-à-dire que pour les personnes ayant des difficultés motrices à se déplacer, une organisation des conduites est mise en place à leur demande.
0: C'est très bien, parce que beaucoup ne viennent, ils seront seuls et ils pourraient pas venir.
2: Voilà, parce que soit pas de moyens de déplacement, ou bien parce que trop difficile pour eux de se déplacer physiquement. Donc, en conclusion, je dirais, nous constatons quand même une grande joie de chacun à venir se retrouver ainsi et un certain attachement pour ces moments conviviaux.
0: Alors, quand l'abbé Blondeau, à la fin de la messe de 11h, donc vers 12h15, annonce que les gens seuls peuvent se rendre à la visitation sans avoir prévenu, je pense toujours à l'équipe obligée d'improviser si les convives sont trop nombreux.
2: Bah écoutez, c'est une grâce jusqu'à maintenant, ceux auxquels j'ai participé, il y a toujours eu suffisamment pour chacun.
0: Assez à manger et assez de chaises pour s'asseoir.
2: De toute façon, il y a quand même des normes un petit peu à respecter.
0: Voilà,
2: parce que...
0: ça. Voilà. Alors, merci Dominique pour cette mission que vous vous êtes donnée. Alors, depuis quelques années, Patrick Blau et son équipe avaient eu l'initiative de fournir un repas chaud tous les dimanches pendant les 3 mois d'hiver aux personnes qui vivent la plupart du temps dans la rue. Patrick et son équipe n'ont pu venir à ce micro, retenu par une activité avec les personnes accueillies à Saint-Vincent-de-Paul. Mais nous allons tout de même parler de cette initiative très intéressante. Alors, monsieur l'abbé, c'est la paroisse qui prête la salle tout près de la cathédrale.
1: Alors, cette initiative vient que les associations n'avaient pas de proposition le dimanche midi. Pour nous, chrétiens, le dimanche midi, c'est le jour du Seigneur. C'est aussi le jour où on célèbre la résurrection et la vie. Et donc l'objectif, c'est pas tant donner à manger à des gens que d'offrir un espace fraternel. Et donc nous offrons durant le temps hivernal aux gens de venir se retrouver au chaud, dans la salle paroissiale, à la salle de nativité, auprès de la cathédrale. Et pour moi, c'était important de faire le lien entre la cathédrale et la salle, pour leur permettre ce temps de repos, de reprise. Et comme pour la table ouverte du dimanche, Ben, on ne sait jamais si on va avoir 20 personnes ou 40 personnes. Ouais. Et on ne sait pas si les paroissiens vont préparer à manger suffisamment ou pas suffisamment. Mais je note aussi qu'il y a des commerçants, des boulangers qui nous aident en fournissant du pain, parfois des gâteaux, parfois ceci et cela. Donc, il vient agrémenter. Puis, on a toujours quelques petites réserves de conserve pour, en cas de panique, ceux qui arrivent régulièrement pour pouvoir compléter. Oui. Sachant que les sœurs de Saint-Paul assurent la soupe tous les dimanches. Donc, il y a au moins une soupe chaude
0: pour tout le monde. Vous êtes sûr qu'il y a suffisamment de soupe et les sœurs assistent, restent au repas.
1: Et les sœurs sont là pour servir.
0: Elles servent.
1: Voilà.
0: Formidable. Oui, il me disait juste, Matric me disait en préparant l'émission qu'il y avait une boulangerie, on va peut-être la citer, c'est Marlène, hein, Place des Halles. Tous les soirs, un bénévole passe chez Marlène chercher le pain, hein, pour le repas du lendemain. Donc voilà. C'est quand même sympathique aussi que les commerçants de la ville participent. Alors sinon, qui prépare ces repas?
1: Des paroissiens. Les paroissiens. Donc annonce à la paroisse et puis les uns après les autres. Alors donc les gens disent, moi je suis disponible ce dimanche-là pour préparer un plat pour 10 personnes, pour 5 personnes. Et puis il apporte le plat. Et puis si Patrick, quelques jours avant, s'aperçoit qu'il n'y a pas assez de paroissiens, il a la liste des personnes et il rappelle les gens en disant venez nous aider parce que là, je suis en panne.
0: Oui. Alors Patrick me disait en préparant là que cette initiative est venue des maraudes parce que bon, Saint-Vincent-de-Paul fait des maraudes et ce sont les gens de la rue qui lui ont dit mais nous le dimanche on est seul, on est isolé, on n'a pas d'autre endroit où manger et c'est de là que serait venue l'idée de faire ces repas du dimanche midi, donc tout l'hiver de janvier à mars, enfin en gros
1: décembre à mars 15 mars.
0: Voilà. Donc ça va
1: commencer. C'est la saison, il n'y a pas de pèlerinage.
0: Oui, c'est ça.
1: Et donc on peut, il y a moins de pèlerinage, donc la salle est plus disponible.
0: Voilà, il faut que la salle soit disponible.
1: Elle est disponible pour eux.
0: Pour
1: cette
0: eux.
1: Période-là.
0: Pour eux,
1: donc,
0: c'est ça.
1: On n'accueille pas les pèlerinages à cette période-là.
0: Vous ne prenez plus personne à ce moment-là.
1: Voilà.
0: Alors, Monsieur l'Abbé, nous avons survolé un petit peu ce qui fait la vie d'une paroisse urbaine. Est-ce que vous y aurez d'autres choses à dire par rapport à la vie paroissiale de tous ces clochers? Il y a encore des tas de choses. On a encore un peu de minutes, on en dire un petit peu.
1: Alors pour moi, il y a d'abord une première initiative, ce sont tous les parcours de formation. Depuis le parcours Alpha, un parcours Zaché, qui permettent aux chrétiens de se former à pouvoir rendre compte de l'espérance qui est en eux, de pouvoir rendre compte de leur foi. Donc c'est important dans le temps qu'elle note que les chrétiens soient à l'aise pour formuler leur foi et pour la présenter aux autres. Donc ce sont tous ces parcours-là. Une autre initiative, ce sont tous les groupes de prière, de groupes bibliques qui existent sur la paroisse. Et puis après, troisième type d'initiative, ce sont tous les groupes de spiritualité. J'appelle spiritualité les équipes Notre-Dame, par exemple. Ils sont nombreuses, alors c'est pas directement paroissial, mais ça vient conforter la foi des couples, des familles, mais ça vient aussi nourrir la vie paroissiale, mais aussi CVX, vie chrétienne, donc de spiritualité ignatienne, et puis un certain nombre de groupes. Après, ce qui marque aussi la vie de la paroisse, ce sont les écoles, les établissements de santé, donc toutes les visites aux malades et à la maison, et l'animation des célébrations, des visites dans les EHPAD, et puis la présence dans les écoles catholiques, les quatre écoles catholiques.
0: Chacune a un prêtre référent.
1: J'y vais tous les jeudis. J'y célèbre la messe régulièrement. Je reste à manger soit avec les instits, soit avec
0: les enfants.
1: Voilà, je me mets à leur hauteur.
0: Oui, oui.
1: Voilà. L'objectif, c'est que je puisse découvrir dans ces écoles-là que l'Évangile est présent à travers la figure d'un prêtre qui vient nous rappeler le cœur de la foi qui forme et qui éduque des jeunes à vivre, à avoir des responsabilités et à croire.
0: Eh bien, un grand merci, Monsieur l'Abbé Blondeau, un grand merci, Dominique, d'être venu à notre micro. Et merci à tous les gardiens et les sacristains qui permettent l'ouverture de nos églises, l'entretien de nos lieux de culte et à tous ceux qui sont là pour la bonne organisation des cérémonies. Au revoir, chers auditeurs. Je reviendrai le mois prochain pour présenter une autre paroisse.

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1: Bienvenue à vous, chers amis, auditrices, auditeurs. Eh bien, dans notre première chronique, nous avons contemplé Saint Dominique de Guzman à l'école de Marie, mère de la parole méditée. Aujourd'hui, nous avançons d'un pas, car si Dominique est un homme de vérité, il est aussi un homme de larmes. On raconte qu'il passait des nuits entières à prier en répétant « Seigneur, que vont devenir les pécheurs ?» Voilà le paradoxe dominicain, une intelligence lumineuse et un cœur brûlant. Et c'est ici que Marie éclaire sa mission. Eh bien, dans cette deuxième partie de notre chronique, après la première, nous allons aborder Marie à l'école des saints, Saint Dominique, Marie, femme de la vérité et de la compassion. Dans une première partie, nous allons contempler Marie, femme de la vérité, habitée par la miséricorde, avec Saint Dominique, bien sûr. Et dans la deuxième partie, eh bien, nous aurons notre invitée, c'est la sœur Edwige, dominicaine, religieuse dominicaine de l'Annonciata. Et dans une troisième partie, comment entrer dans la vérité comme dans une relation à l'école de Marie, à l'école de Saint Dominique. Eh bien, c'est Enzo qui va nous accompagner à la technique pour ce rendez-vous. Nous allons faire une pause musicale et nous retrouver tout à l'heure. Eh bien, Marie, femme de la vérité habitée par la miséricorde. Pour comprendre Saint Dominique, il faut contempler Marie à Cana. Ils n'ont plus de vin. Évangile selon Saint Jean, chapitre 2, verset 3. Marie voit avant que les autres ne voient. Elle perçoit le manque, elle intercède. Puis elle dit, « Faites tout ce qu'il vous dira. » Nous en avons parlé dans la première chronique. Eh bien, deux dimensions inséparables. Elle voit la détresse, c'est la compassion. Elle renvoie à la vérité du Christ, c'est l'obéissance. Jésus affirme, « La vérité vous rendra libre. » Jean chapitre 8, verset 32. Mais saint Paul précise, « Dire la vérité dans la charité. » Éphésiens chapitre 4, verset 15. Et saint Augustin va dire, « Aime. » et fais ce que tu veux. Cela ne signifie pas relativisme, non. Cela signifie que la vérité n'est authentique que si elle sauve. Saint Dominique a compris que l'hérésie ne se combat pas par la violence, mais par la lumière. Saint Thomas d'Aquin enseigne que la vérité est une participation à la lumière divine. Mais il précise que la charité est la forme de toutes les vertus. Sans charité, la vérité devient froide. Sans vérité, la charité devient floue. Marie unit les deux. Saint Grégoire le Grand avertissait, je cite, « Le pasteur doit compatir intérieurement aux infirmités de ses frères. » Dominique pleure pour ceux qui se trompent. Marie, au pied de la croix, incarne cette compassion ultime. Dans Lumen Gentium, au numéro 58, on voit que Marie est présentée comme celle qui fait le pèlerinage de la foi et s'est associée au sacrifice du Christ. La vérité passe par la croix. La compassion passe par l'offrande. Eh bien, comment cette union de vérité et de miséricorde se vit-elle aujourd'hui? C'est ce qui va nous introduire dans la deuxième partie de notre entretien, de notre chronique. Eh bien, nous allons retrouver notre invitée, la sœur Edwige. Eh bien, comment la tradition dominicaine unit intelligence et compassion? Et en quoi Marie est-elle modèle d'accompagnement? Et comment un autre dominicain, Saint François Coll, fondateur des sœurs dominicaines de l'Annonciata, comment il a incarné cette pédagogie? Eh bien, voilà, nous allons faire une pause musicale et retrouver notre invité du jour.

0: Bienvenue à vous dans cette deuxième partie de notre émission, de notre chronique Stella Maris, l'invité du jour. L'invité du jour, c'est la sœur Edwige que nous avons déjà reçue il y a quelques jours et qui nous revient encore aujourd'hui. Sœur Edwige, bonjour.
1: Bonjour, Père Clément.
0: Alors, Edwige, nous sommes en train de parcourir un chemin de découverte de la Vierge Marie à l'école des saints. Et nous parlons de Saint Dominique. Et il y a un autre saint dominicain, Saint François Colle, et qui a fondé l'institut, l'ordre, la congrégation des sœurs dominicaines de l'Annonciata, dont vous faites partie. Sœur Edwige, aujourd'hui, nous allons parler de l'originalité du charisme de François Colle au sein de l'ordre dominicain, prêché par l'éducation à la manière de Marie. Alors, sœur Edwige, et qu'est-ce qui distingue Saint François Colle des autres grands saints dominicains?
1: Eh bien, beaucoup de dominicains et dominicaines ont incarné la grâce du charisme dominicain à travers leurs dons particuliers et leurs traits de personnalité. En s'ouvrant à l'action de l'esprit, ils ont su répondre selon les besoins de leur époque en tant que serviteurs de la parole de Dieu, la parole de vérité. Veritas qui est très particulier, très, très particulier à tout l'ordre dominicain. Donc, ce qui distingue Saint François Colle, à mon avis, des grands saints dominicains en général et des saints dominicains en particulier, c'est le fait qu'ils reçoivent son appel à la vie dominicaine de la part d'un inconnu. C'est dans la rue qu'il a reçu l'appel à se faire dominicain. Un inconnu s'approche de lui et lui dit « Toi, Colle, tu dois te faire dominicain ». Et à partir de là, il s'approche de la famille dominicaine. Un autre aspect, c'est le fait qu'il ait passé 5 années seulement dans l'ordre dominicain. Nous savons très bien que pour être dominicain aujourd'hui, c'est beaucoup plus que 5 ans. Même avant, c'est beaucoup plus que 5 ans. Mmh. Sa vie dans l'ordre dominicain a dû être écourtée à cause de la situation politique que traversait son pays. Il est parti de l'ordre en étant un frère avec seulement la première profession. Mais cela ne l'a pas empêché, hors de son cloître et très loin de la famille dominicaine, de continuer à garder en lui toutes les valeurs qu'il a reçues de la famille dominicaine. Et c'est ce qui a fait de lui ce prédicateur itinérant, infatigable, qu'il a toujours été. Une autre chose qui le distingue des autres saints dominicains, c'est son audace évangélique, hein, ce zèle de prédicateur infatigable, jusqu'à ce que Saint Antoine Marie Claret dise que lorsque François Colle passait dans un village pour prêcher, il n'y avait plus aucune autre âme à gagner.
0: Ah oui.
1: Voilà ce qui, je pourrais dire, le distingue des autres saints dominicains.
0: Oui. Nous allons parler rapidement aussi de son intuition prophétique, l'éducation des filles comme urgence évangélique. C'est vrai?
1: Effectivement. Il prêchait de village en village. Cela lui permettait de voir de plus près la situation des enfants, en particulier des jeunes filles dans les différents villages. Et il remarquait qu'il fallait faire quelque chose. Chaque fois qu'il partait des villages, il avait le cœur meurtri parce qu'il avait donné la parole de Dieu. Mais au niveau de l'éducation, il restait impuissant. Il voyait qu'il avait forcément quelque chose à faire. Et les gens ne pouvaient pas seulement recevoir la parole de Dieu en étant ignorant des lettres, de ne pas savoir écrire ni lire. Et donc, c'est de là que cette intuition

0: est partie de pouvoir former certaines jeunes filles qui, à leur tour, se chargeront d'être une présence continue dans les villages pour que, tout en annonçant la parole de Dieu, elles puissent aussi aider les jeunes filles en particulier à pouvoir se prendre en charge, à pouvoir affronter la vie en sachant lire et écrire.
1: Alors, Sainte-Vierge, quel est le lien avec la fête de l'Annonciation que nous célébrons le 25 mars et dominicaine de l'Annonciata, l'Annonciation comme modèle spirituel?
0: Effectivement, l'Annonciation comme modèle spirituel, parce que notre charisme est d'annoncer le message évangélique à travers l'éducation dans les populations grandes et petites. Donc, pour nous, tout comme notre père fondateur, nous avons comme premier objectif d'annoncer la parole de Dieu dans toutes les classes de la population, mais particulièrement à l'enfance et à la jeunesse. Et dans cette annonce, pas seulement la parole de Dieu, mais aussi toute autre parole qui pourrait éclairer les ténèbres de l'ignorance. Et cela passe par l'éducation.
1: Voilà. Donc, le combat de Saint-François Coll, c'est d'éloigner le plus possible l'ignorance et de relever les cœurs. Et en prenant Marie comme modèle, celle qui accueille la parole et la transmet, c'est cela?
0: Effectivement.
1: Alors, l'Annonciata est l'œuvre de Dieu. Et alors, qu'est-ce que Saint-François Coll et les sœurs dominicaines de l'Annonciata prennent comme vertu de la vie de la Vierge Marie, déjà à partir de cette fête de l'Annonciation? Et est-ce que vous vivez quelque chose de particulier dans l'ordre dominicain de l'Annonciata?
0: Quelque chose de particulier, et je ne sais pas si ça nous est vraiment particulier, parce que toute vie religieuse est une vie d'abandon. Ce que nous vivons, c'est l'abandon à la providence.
1: Ah oui.
0: L'abandon à Dieu qui nous appelle. Et nous vivons la charité, la patience, l'humilité. C'est ce qui fait de nous les filles de notre père François Coll. C'est ce qu'il a vécu, c'est ce qu'il nous a transmis et c'est ce que nous approfondissons aussi encore aujourd'hui. L'Annonciata est l'œuvre de Dieu parce que rien ne promettait un avenir radieux à ce petit groupe de femmes que notre père Coll avait réunies pour qu'elles soient ses phares dans tous ces villages qu'il parcourait. Rien ne prévoyait que ce serait une congrégation à part entière. Quelques années plus tard, il voulait répondre à un besoin urgent et cela est devenu aujourd'hui l'Annonciata et c'est par pure grâce de Dieu.
1: Voilà, donc vous vivez, sœur Edwige, vous vivez un charisme dominicain profondément marial.
0: Profondément marial. C'est Marie qui, à travers son modèle de vie, son simple modèle de vie, laisse transparaître la parole de Dieu dans sa vie et s'ouvre aux autres pour qu'ils la reçoivent, cette parole. Voilà.
1: Voilà, cette vie, je vais vous laisser aujourd'hui, mais avant cela, une dernière question. Et en tant que dominicaine, religieuse dominicaine, africaine, ivoirienne, aujourd'hui, qu'est-ce que ce charisme change concrètement dans votre manière de vivre et d'annoncer l'Évangile?
0: Notre charisme étant d'annoncer aux hommes et aux femmes de notre temps la bonne nouvelle du Christ à travers l'éducation, c'est tout mon être qui s'est laissé transformer depuis que je me suis approprié cet idéal de vie. Le charisme que le Père Coll a transmis à l'Annonciata m'aide personnellement à me configurer au Christ pauvre, chaste et obéissant. Et pour moi, il n'existe pas de frontières. Partout où la bonne nouvelle du salut a besoin d'être annoncée, je me porterai volontaire pour y aller. Tout comme le Père Coll au sein des populations grandes et petites. Et pas forcément, j'ai pas forcément besoin d'aller très loin. Autour de moi, ma vie en elle-même reste une annonce de l'Évangile. C'est notre effort quotidien et notre témoignage quotidien de vie.
1: Merci beaucoup, sœur Edwige. Eh bien, nous allons nous retrouver pour un dernier rendez-vous, si vous le voulez bien, et pour parler du rayonnement de la congrégation des sœurs dominicaines de l'Annonciata dans le monde. Eh bien, connaître cette présence mariale dominicaine aujourd'hui qui continue son œuvre. Sœur Edwige, merci.
0: Merci, mon père.

Eh bien, merci à notre sœur Edwige pour cette présentation. Eh bien, chers frères et sœurs, chers amis, vous savez, la vérité chrétienne n'est pas une idée. Elle est une présence. Saint Thomas d'Aquin nous rappelle que la vérité suprême n'est pas un concept, mais Dieu lui-même. Jésus ne dit pas « j'enseigne la vérité », il dit « je suis la vérité », Jean chapitre 14, verset 6. Eh bien, cela change tout. Car si la vérité est une personne, alors elle ne s'impose pas par la force, elle s'accueille dans la relation. Marie est le modèle. Elle n'a pas compris immédiatement tous les mystères, mais elle a adhéré. Saint Jean de la Croix dira que la foi est une nuit lumineuse. La vérité n'est pas toujours confortable, vous savez. Elle nous dépouille, elle nous déplace. Saint Dominique savait cela. Il ne cherchait pas à avoir raison, il cherchait à sauver. La vérité chrétienne n'est pas triomphante, elle est humble. Oui, on raconte, je l'ai dit dans l'introduction, que Saint Dominique priait ainsi, « Seigneur, que vont devenir les pécheurs ?» Ce cri est mystique, il ne juge pas, il porte. Sainte Catherine de Sienne, fille spirituelle de Saint Dominique, dira « Plonge-toi dans le côté ouvert du Christ et tu découvriras l'amour infini. Plonge-toi dans le côté ouvert du Christ et tu découvriras l'amour infini. » Eh bien, la compassion chrétienne n'est pas sentimentalisme. Elle naît de la croix. Marie, au pied de la croix, ne parle pas, mais son silence est plus fort que tous les discours. Dans le buisson ardent, Moïse voit un feu qui brûle sans détruire. La vérité de Dieu est comme cela. Elle éclaire, elle purifie, mais elle ne détruit pas. Saint Basile disait « La lumière divine n'éblouit pas, elle illumine progressivement. » Sommes-nous capables d'annoncer ainsi, avec patience, avec douceur, avec espérance? Notre monde est divisé, polarisé, blessé. Certains brandissent la vérité comme une arme, d'autres dissolvent la vérité dans l'émotion. Marie nous montre une troisième voie, celle de l'intercession. Elle ne polémique pas, elle présente les besoins au Christ. Peut-être que notre première prédication aujourd'hui devrait être l'adoration. Peut-être que notre première mission est de pleurer pour ceux qui s'éloignent. La mystique que nous découvrons chez Saint Dominique, les spécialistes, les dominicains eux-mêmes peuvent en parler. Eh bien, la mystique que nous découvrons chez Saint Dominique à l'école de Marie commence là. Oui. Saint Thomas d'Aquin écrivait que la contemplation est un avant-goût de la vision béatifique. Mais il ajoutait que la vérité rend cette contemplation féconde. Sans amour, la vérité est stérile. Sans vérité, l'amour est aveugle. Marie unit l'intelligence illuminée et le cœur compatissant. Voilà l'idéal que nous découvrons dans la mystique de Saint Dominique à l'école de Marie. Voilà l'idéal chrétien. Eh bien, cette semaine,
Peut-être nous pouvons nous orienter avec trois gestes simples à l'école de Marie et à l'école des saints qui ont contemplé la figure de Marie. Peut-être lire un passage de l'Évangile lentement et l'intérioriser. Peut-être demander la grâce d'aimer une personne avec laquelle vous êtes en désaccord. Offrir une prière pour quelqu'un qui s'est éloigné de la foi. La prédication commence dans le cœur. Eh bien, je vais finir par cette prière. Marie, Mère de la vérité incarnée, apprends-nous à aimer la lumière sans blesser, à parler sans condamner, à corriger sans écraser. Fais de nous des témoins habités, des intelligences lumineuses et des cœurs brûlants. Amen. Merci à Enzo pour sa collaboration technique. Que Dieu vous garde et vous bénisse.

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1: Madame de Lourdes, Sainte Bernadette, merci pour toutes les grâces apportées pour toute ma famille. Merci beaucoup, ma bonne maman du ciel, mon doux Jésus. Je serai en union de prière avec vous cet après-midi au chapelet et tous les pèlerins qui ont prié pour nous. Merci beaucoup.
2: De Lourdes, je te confie Bruno et sa belle-sœur Christiane, s'il te plaît. Fais quelque chose pour eux deux et pour toute la famille. Donne leur force, courage, volonté et morale, s'il te plaît. Je t'en remercie beaucoup.
3: Marie, intercédez auprès de votre fils Jésus et ensemble agissez pour ma sœur Nathalie. Elle souffre énormément après l'opération contre son cancer. Aidez-la à surmonter toutes les douleurs et surtout aidez-la à guérir. Merci aux pèlerins qui prieront avec moi. Merci.
4: Au nom du Père, et du Fils, et du Saint-Esprit.
5: Amen.
4: Chers frères et sœurs, soyez les bienvenus à Lourdes, dans cette grotte de Massabielle, où la Vierge Marie, l'Immaculée Conception, est apparue à Bernadette. Avec elle, nous méditerons les mystères joyeux du rosaire. Nous prions avec tous les pèlerins présents à Lourdes, particulièrement nos frères et sœurs du diocèse de Arras. Nous prions aussi avec tous ceux et celles qui, de par le monde, nous sont unis, par l'écoute de leur radio chrétienne francophone, par l'écoute de la télévision catholique KTO et par leur connexion au site internet du sanctuaire de Lourdes. Nos prières et nos pensées vont vers nos frères et sœurs victimes des incendies qui ont lieu en France et dans d'autres pays en Europe. Que le Seigneur soit leur consolateur. Nous prions aussi avec tous ces malades et les prisonniers qui prient avec nous à partir de leurs maisons, les hôpitaux, les EHPAD et les prisons. Je crois en Dieu le Père Tout-Puissant,
6: Créateur du ciel et de la terre, et en Jésus-Christ, son Fils unique, notre Seigneur,
4: qui a été conçu du Saint-Esprit,
6: et né de la Vierge Marie, a souffert sous Ponce Pilate, a été crucifié et mort, a été enseveli, est descendu aux enfers. Le troisième jour est ressuscité des morts, est monté aux cieux, est assis à la droite de Dieu le Père Tout-Puissant, d'où il viendra juger les vivants et les morts. Je crois en l'Esprit Saint,
4: à la Sainte Église catholique, à la communion des saints, à la rémission des péchés, à la résurrection de la chair,
6: à la vie éternelle. Amen.
4: Prions aux intentions du Saint-Père en rendant grâce pour sa visite future en France et ici à Lourdes. Notre Père qui es aux cieux, que ton nom soit sanctifié, que ton règne vienne, que ta volonté soit faite sur la terre comme au ciel.
6: Donne-nous aujourd'hui notre pain de ce jour. Pardonne-nous nos offenses, comme nous pardonnons aussi à ceux qui nous ont offensés, et ne nous laisse pas entrer en tentation, mais délivre-nous du mal.
4: Je vous salue Marie, pleine de grâce, le Seigneur est avec vous. Vous êtes bénie entre toutes les femmes, et Jésus, le fruit de vos entrailles, est béni.
6: Sainte Marie, Mère de Dieu, priez pour nous pauvres pécheurs, maintenant et à l'heure de notre mort. Amen.
4: Je vous salue Marie, pleine de grâce, le Seigneur est avec vous. Vous êtes bénie entre toutes les femmes, et Jésus, le fruit de vos entrailles, est béni.
6: Sainte Marie, Mère de Dieu, priez pour nous pauvres pécheurs, maintenant et à l'heure de notre mort. Amen.
4: Je vous salue Marie, pleine de grâce, le Seigneur est avec vous. Vous êtes bénie entre toutes les femmes, et Jésus, le fruit de vos entrailles, est béni.
6: Sainte Marie, Mère de Dieu, priez pour nous pauvres pécheurs, maintenant et à l'heure de notre mort.

0: Ô Marie, conçue sans péché,
1: priez pour nous qui avons recours à...
0: Premier mystère joyeux, l'Annonciation. L'ange entra chez elle et dit, « Je te salue, comblée de grâce, le Seigneur est avec toi. » Cœur immaculé de Marie, donne-nous de savoir accueillir la volonté de Dieu dans nos vies, même quand celle-ci est inattendue. Notre-Dame de l'Annonciation, priez pour nous.
2: Notre Père qui es aux cieux, que ton nom soit sanctifié, que ton règne vienne, que ta volonté soit faite sur la terre comme au ciel. Donne-nous aujourd'hui notre pain de ce jour. Pardonne-nous nos offenses, comme nous pardonnons aussi à ceux qui nous ont offensés. Et ne nous laisse pas entrer en tentation, mais délivre-nous du mal.
3: Je vous salue, Marie, pleine de grâce. Le Seigneur est avec vous. Vous êtes bénie entre toutes les femmes, et Jésus, le fruit de vos entrailles, est béni.
1: Sainte Marie, Mère de Dieu, priez pour nous, pauvres pécheurs, maintenant et à l'heure de notre mort. Amen.
3: Je vous salue, Marie, pleine de grâce. Le Seigneur est avec vous. Vous êtes bénie entre toutes les femmes, et Jésus, le fruit de vos entrailles, est béni.
1: Sainte Marie, Mère de Dieu, priez pour nous pauvres pécheurs, maintenant et à l'heure de notre mort. Amen.
3: Je vous salue, Marie, pleine de grâce. Le Seigneur est avec vous. Vous êtes bénie entre toutes les femmes, et Jésus, le fruit de vos entrailles, est béni.
1: Sainte Marie, Mère de Dieu, priez pour nous pauvres pécheurs, maintenant et à l'heure de notre mort. Amen.
3: Je vous salue, Marie, pleine de grâce. Le Seigneur est avec vous. Vous êtes bénie entre toutes les femmes, et Jésus, le fruit de vos entrailles, est béni.
1: Sainte Marie, Mère de Dieu, priez pour nous pauvres pécheurs, maintenant et à l'heure de notre mort. Amen.
3: Je vous salue, Marie, pleine de grâce. Le Seigneur est avec vous. Vous êtes bénie entre toutes les femmes, et Jésus, le fruit de vos entrailles, est béni.
1: Sainte Marie, Mère de Dieu, priez pour nous pauvres pécheurs, maintenant et à l'heure de notre mort. Amen.
4: Je vous salue, Marie, pleine de grâce. Le Seigneur est avec vous. Vous êtes bénie entre toutes les femmes, et Jésus, le fruit de vos entrailles, est béni.
1: Sainte Marie, Mère de Dieu, priez pour nous pauvres pécheurs, maintenant et à l'heure de notre mort. Amen.
4: Je vous salue, Marie, pleine de grâce. Le Seigneur est avec vous. Vous êtes bénie entre toutes les femmes, et Jésus, le fruit de vos entrailles, est béni.
1: Sainte Marie, Mère de Dieu, priez pour nous pauvres pécheurs, maintenant et à l'heure de notre mort. Amen.
4: Je vous salue, Marie, pleine de grâce. Le Seigneur est avec vous. Vous êtes bénie entre toutes les femmes, et Jésus, le fruit de vos entrailles, est béni.
1: Sainte Marie, Mère de Dieu, priez pour nous pauvres pécheurs, maintenant et à l'heure de notre mort. Amen.
4: Je vous salue, Marie, pleine de grâce. Le Seigneur est avec vous. Vous êtes bénie entre toutes les femmes, et Jésus, le fruit de vos entrailles, est béni.
1: Sainte Marie, Mère de Dieu, priez pour nous pauvres pécheurs, maintenant et à l'heure de notre mort. Amen.
4: Je vous salue, Marie, pleine de grâce. Le Seigneur est avec vous. Vous êtes bénie entre toutes les femmes, et Jésus, le fruit de vos entrailles, est béni.
1: Sainte Marie, Mère de Dieu, priez pour nous pauvres pécheurs, maintenant et à l'heure de notre mort. Amen.
0: Gloire.

0: Marie conçue sans péché.
1: Priez pour nous qui avons recours à vous.
0: Deuxième mystère joyeux, la visitation. Marie se mit en route et se rendit avec empressement vers la région montagneuse dans une ville de Judée. Elle entra dans la maison de Zacharie et salua Élisabeth. Cœur immaculé de Marie, obtiens-nous de savoir aller avec empressement vers ceux qui ont besoin de nous. Mère de la Visitation, priez pour nous.
2: Notre Père qui es aux cieux, que ton nom soit sanctifié, que ton règne vienne, que ta volonté soit faite sur la terre comme au ciel. Donne-nous aujourd'hui notre pain de ce jour. Pardonne-nous nos offenses, comme nous pardonnons aussi à ceux qui nous ont offensés. Et ne nous laisse pas entrer en tentation, mais délivre-nous du mal.
3: Je vous salue, Marie, pleine de grâce. Le Seigneur est avec vous. Vous êtes bénie entre toutes les femmes. Et Jésus, le fruit de vos entrailles, est béni.
4: Sainte Marie, Mère de Dieu, priez pour nous, pauvres pécheurs, maintenant et à l'heure de notre mort. Amen.
3: Je vous salue, Marie, pleine de grâce. Le Seigneur est avec vous. Vous êtes bénie entre toutes les femmes. Et Jésus, le fruit de vos entrailles, est béni.
4: Sainte Marie, Mère de Dieu, priez pour nous, pauvres pécheurs, maintenant et à l'heure de notre mort. Amen.
3: Je vous salue, Marie, pleine de grâce. Le Seigneur est avec vous. Vous êtes bénie entre toutes les femmes. Et Jésus, le fruit de vos entrailles, est béni.
4: Sainte Marie, Mère de Dieu, priez pour nous, pauvres pécheurs, maintenant et à l'heure de notre mort. Amen.
3: Je vous salue, Marie, pleine de grâce, le Seigneur est avec vous. Vous êtes bénie entre toutes les femmes. Et Jésus, le fruit de vos entrailles, est béni.
4: Sainte Marie, Mère de Dieu, priez pour nous pauvres pécheurs, maintenant et à l'heure de notre mort. Amen.
3: Je vous salue, Marie, pleine de grâce. Le Seigneur est avec vous. Vous êtes bénie entre toutes les femmes. Et Jésus, le fruit de vos entrailles, est béni.
4: Sainte Marie, Mère de Dieu, priez pour nous pauvres pécheurs, maintenant et à l'heure de notre mort. Amen.
5: Je vous salue, Marie, pleine de grâce. Le Seigneur est avec vous. Vous êtes bénie entre toutes les femmes. Et Jésus, le fruit de vos entrailles, est béni.
4: Sainte Marie, Mère de Dieu, priez pour nous pauvres pécheurs, maintenant et à l'heure de notre mort. Amen.
5: Je vous salue, Marie, pleine de grâce. Le Seigneur est avec vous. Vous êtes bénie entre toutes les femmes. Et Jésus, le fruit de vos entrailles, est béni.
4: Sainte Marie, Mère de Dieu, priez pour nous pauvres pécheurs, maintenant et à l'heure de notre mort. Amen.
5: Je vous salue, Marie, pleine de grâce. Le Seigneur est avec vous. Vous êtes bénie entre toutes les femmes, et Jésus, le fruit de vos entrailles, est béni.
4: Sainte Marie, Mère de Dieu, priez pour nous pauvres pécheurs, maintenant et à l'heure de notre mort. Amen.
5: Je vous salue, Marie, pleine de grâce. Le Seigneur est avec vous. Vous êtes bénie entre toutes les femmes, et Jésus, le fruit de vos entrailles, est béni.
4: Sainte Marie, Mère de Dieu, priez pour nous pauvres pécheurs, maintenant et à l'heure de notre mort. Amen.
5: Je vous salue, Marie, pleine de grâce. Le Seigneur est avec vous. Vous êtes bénie entre toutes les femmes. Et Jésus, le fruit de vos entrailles, est béni.
4: Sainte Marie, Mère de Dieu, priez pour nous pauvres pécheurs, maintenant et à l'heure de notre mort. Amen.

0: Marie, conçue sans péché,
1: priez pour nous qui avons recours à vous.
0: Troisième mystère joyeux, la nativité. L'ange leur dit, ne craignez pas, voici que je vous annonce une bonne nouvelle. Aujourd'hui, dans la ville de David, vous est né un sauveur qui est le Christ, le Seigneur. Notre-Dame de Lourdes, obtiens-nous d'accueillir la bonne nouvelle de la présence de Dieu, malgré les vents contraires du monde. Cœur immaculé de Marie, priez pour nous.
2: Notre Père, qui es aux cieux, que ton nom soit sanctifié, que ton règne vienne, que ta volonté soit faite sur la terre comme au ciel. Donne-nous aujourd'hui notre pain de ce jour. Pardonne-nous nos offenses, comme nous pardonnons aussi à ceux qui nous ont offensés. Et ne nous laisse pas entrer en tentation, mais délivre-nous du mal.
3: Amen. Je vous salue, Marie, pleine de grâce. Le Seigneur est avec vous. Vous êtes bénie entre toutes les femmes. Et Jésus, le fruit de vos entrailles, est béni.
1: Sainte Marie, Mère de Dieu, priez pour nous pauvres pécheurs, maintenant et à l'heure de notre mort. Amen.
3: Je vous salue, Marie, pleine de grâce. Le Seigneur est avec vous. Vous êtes bénie entre toutes les femmes. Et Jésus, le fruit de vos entrailles, est béni.
1: Sainte Marie, Mère de Dieu, priez pour nous pauvres pécheurs, maintenant et à l'heure de notre mort. Amen.
3: Je vous salue, Marie, pleine de grâce. Le Seigneur est avec vous. Vous êtes bénie entre toutes les femmes. Et Jésus, le fruit de vos entrailles, est béni.
1: Sainte Marie, Mère de Dieu, priez pour nous pauvres pécheurs, maintenant et à l'heure de notre mort. Amen.
3: Je vous salue, Marie, pleine de grâce. Le Seigneur est avec vous. Vous êtes bénie entre toutes les femmes. Et Jésus, le fruit de vos entrailles, est béni.
1: Sainte Marie, Mère de Dieu, priez pour nous pauvres pécheurs, maintenant et à l'heure de notre mort. Amen.
3: Je vous salue, Marie, pleine de grâce. Le Seigneur est avec vous. Vous êtes bénie entre toutes les femmes. Et Jésus, le fruit de vos entrailles, est béni.
1: Sainte Marie, Mère de Dieu, priez pour nous pauvres pécheurs, maintenant et à l'heure de notre mort. Amen.
4: Je vous salue, Marie, pleine de grâce. Le Seigneur est avec vous. Vous êtes bénie entre toutes les femmes, et Jésus, le fruit de vos entrailles, est béni.
1: Sainte Marie, Mère de Dieu, priez pour nous pauvres pécheurs, maintenant et à l'heure de notre mort. Amen.
4: Je vous salue, Marie, pleine de grâce. Le Seigneur est avec vous. Vous êtes bénie entre toutes les femmes, et Jésus, le fruit de vos entrailles, est béni.
1: Sainte Marie, Mère de Dieu, priez pour nous pauvres pécheurs, maintenant et à l'heure de notre mort. Amen.
4: Je vous salue, Marie, pleine de grâce. Le Seigneur est avec vous. Vous êtes bénie entre toutes les femmes, et Jésus, le fruit de vos entrailles, est béni.
1: Sainte Marie, Mère de Dieu, priez pour nous pauvres pécheurs, maintenant et à l'heure de notre mort. Amen.
4: Je vous salue, Marie, pleine de grâce. Le Seigneur est avec vous. Vous êtes bénie entre toutes les femmes, et Jésus, le fruit de vos entrailles, est béni.
1: Sainte Marie, Mère de Dieu, priez pour nous pauvres pécheurs, maintenant et à l'heure de notre mort. Amen.
4: Je vous salue, Marie, pleine de grâce. Le Seigneur est avec vous. Vous êtes bénie entre toutes les femmes, et Jésus, le fruit de vos entrailles, est béni.
1: Sainte Marie, Mère de Dieu, priez pour nous pauvres pécheurs, maintenant et à l'heure de notre mort. Amen.

0: Amen.
1: Ô Marie conçue sans péché,
0: priez pour nous qui avons recours à vous.
1: Quatrième mystère joyeux, la présentation de Jésus au temple. Siméon l'est béni et dit à sa mère, et toi, ton âme sera traversée d'un glaive. Ainsi seront dévoilées les pensées qui viennent du cœur d'un grand nombre. Cœur immaculé de Marie, obtiens-nous en ce moment de repos l'amour, la joie, la paix et l'espérance dans nos familles. Reine des familles, priez pour nous.
2: Notre Père qui es aux cieux, que ton nom soit sanctifié, que ton règne vienne, que ta volonté soit faite sur la terre comme au ciel. Donne-nous aujourd'hui notre pain de ce jour. Pardonne-nous nos offenses, comme nous pardonnons aussi à ceux qui nous ont offensés. Et ne nous laisse pas entrer en tentation, mais délivre-nous du mal. Amen.
3: Je vous salue, Marie, pleine de grâce. Le Seigneur est avec vous. Vous êtes bénie entre toutes les femmes, et Jésus, le fruit de vos entrailles, est béni.
0: Sainte Marie, Mère de Dieu, priez pour nous pauvres pécheurs, maintenant et à l'heure de notre mort. Amen.
3: Je vous salue, Marie, pleine de grâce. Le Seigneur est avec vous. Vous êtes bénie entre toutes les femmes, et Jésus, le fruit de vos entrailles, est béni.
0: Sainte Marie, Mère de Dieu, priez pour nous pauvres pécheurs, maintenant et à l'heure de notre mort. Amen.
3: Je vous salue, Marie, pleine de grâce. Le Seigneur est avec vous. Vous êtes bénie entre toutes les femmes, et Jésus, le fruit de vos entrailles, est béni.
0: Sainte Marie, Mère de Dieu, priez pour nous pauvres pécheurs, maintenant et à l'heure de notre mort. Amen.
3: Je vous salue, Marie, pleine de grâce. Le Seigneur est avec vous. Vous êtes bénie entre toutes les femmes, et Jésus, le fruit de vos entrailles,

0: votre mort. Amen. Je vous salue, Marie, pleine de grâce. Le Seigneur est avec vous. Vous êtes bénie entre toutes les femmes. Et Jésus, le fruit de vos entrailles, est béni.
1: Sainte Marie, Mère de Dieu, priez pour nous pauvres pécheurs, maintenant et à l'heure de notre mort. Amen.
2: Je vous salue, Marie, pleine de grâce. Le Seigneur est avec vous. Vous êtes bénie entre toutes les femmes. Et Jésus, le fruit de vos entrailles, est béni.
1: Sainte Marie, Mère de Dieu, priez pour nous pauvres pécheurs, maintenant et à l'heure de notre mort. Amen.
2: Je vous salue, Marie, pleine de grâce. Le Seigneur est avec vous. Vous êtes bénie entre toutes les femmes. Et Jésus, le fruit de vos entrailles, est béni.
1: Sainte Marie, Mère de Dieu, priez pour nous pauvres pécheurs, maintenant et à l'heure de notre mort. Amen.
2: Je vous salue, Marie, pleine de grâce. Le Seigneur est avec vous. Vous êtes bénie entre toutes les femmes. Et Jésus, le fruit de vos entrailles, est béni.
1: Sainte Marie, Mère de Dieu, priez pour nous pauvres pécheurs, maintenant et à l'heure de notre mort. Amen.
2: Je vous salue, Marie, pleine de grâce. Le Seigneur est avec vous. Vous êtes bénie entre toutes les femmes. Et Jésus, le fruit de vos entrailles, est béni.
1: Sainte Marie, Mère de Dieu, priez pour nous pauvres pécheurs, maintenant et à l'heure de notre mort. Amen.
2: Je vous salue, Marie, pleine de grâce. Le Seigneur est avec vous. Vous êtes bénie entre toutes les femmes. Et Jésus, le fruit de vos entrailles, est béni.
1: Sainte Marie, Mère de Dieu, priez pour nous pauvres pécheurs, maintenant et à l'heure de notre mort. Amen.

0: Amen.
1: Ô Marie conçue sans péché,
0: priez pour nous qui avons recours à vous.
1: Cinquième mystère joyeux, le recouvrement de Jésus au temple. Ils trouvèrent Jésus dans le temple, assis au milieu des docteurs de la loi. Il les écoutait et les interrogeait. Et tous ceux qui l'entendaient s'extasiaient sur son intelligence et sur ses réponses. Cœur immaculé de Marie, nous te confions toutes les victimes et les familles déplacées à cause des incendies ici en France et ailleurs en Europe. Que le Seigneur soit lui-même leur consolation. Mère de l'Église, priez pour nous.
2: Notre Père qui es aux cieux, que ton nom soit sanctifié, que ton règne vienne, que ta volonté soit faite sur la terre comme au ciel. Donne-nous aujourd'hui notre pain de ce jour. Pardonne-nous nos offenses, comme nous pardonnons aussi à ceux qui nous ont offensés. Et ne nous laisse pas entrer en tentation, mais délivre-nous du mal.
3: Je vous salue, Marie, pleine de grâce. Le Seigneur est avec vous. Vous êtes bénie entre toutes les femmes. Et Jésus, le fruit de vos entrailles, est béni.
0: Sainte Marie, Mère de Dieu, priez pour nous pauvres pécheurs, maintenant et à l'heure de notre mort. Amen.
3: Je vous salue, Marie, pleine de grâce. Le Seigneur est avec vous. Vous êtes bénie entre toutes les femmes. Et Jésus, le fruit de vos entrailles, est béni.
0: Sainte Marie, Mère de Dieu, priez pour nous pauvres pécheurs, maintenant et à l'heure de notre mort. Amen.
3: Je vous salue, Marie, pleine de grâce. Le Seigneur est avec vous. Vous êtes bénie entre toutes les femmes. Et Jésus, le fruit de vos entrailles, est béni.
0: Sainte Marie, Mère de Dieu, priez pour nous pauvres pécheurs, maintenant et à l'heure de notre mort. Amen.
3: Je vous salue, Marie, pleine de grâce. Le Seigneur est avec vous. Vous êtes bénie entre toutes les femmes, et Jésus, le fruit de vos entrailles, est béni.
0: Sainte Marie, Mère de Dieu, priez pour nous pauvres pécheurs, maintenant et à l'heure de notre mort. Amen.
3: Je vous salue, Marie, pleine de grâce. Le Seigneur est avec vous. Vous êtes bénie entre toutes les femmes, et Jésus, le fruit de vos entrailles, est béni.
0: Sainte Marie, Mère de Dieu, priez pour nous pauvres pécheurs, maintenant et à l'heure de notre mort. Amen.
1: Je vous salue, Marie, pleine de grâce, le Seigneur est avec vous. Vous êtes bénie entre toutes les femmes, et Jésus, le fruit de vos entrailles, est béni.
0: Sainte Marie, Mère de Dieu, priez pour nous pauvres pécheurs, maintenant et à l'heure de notre mort. Amen.
1: Je vous salue, Marie, pleine de grâce. Le Seigneur est avec vous. Vous êtes bénie entre toutes les femmes, et Jésus, le fruit de vos entrailles, est béni.
0: Sainte Marie, Mère de Dieu, priez pour nous pauvres pécheurs, maintenant et à l'heure de notre mort. Amen.
1: Je vous salue, Marie, pleine de grâce. Le Seigneur est avec vous. Vous êtes bénie entre toutes les femmes, et Jésus, le fruit de vos entrailles, est béni.
0: Sainte Marie, Mère de Dieu, priez pour nous pauvres pécheurs, maintenant et à l'heure de notre mort.
1: Je vous salue, Marie, pleine de grâce, le Seigneur est avec vous. Vous êtes bénie entre toutes les femmes, et Jésus, le fruit de vos entrailles, est béni.
0: Sainte Marie, Mère de Dieu, priez pour nous pauvres pécheurs, maintenant et à l'heure de notre mort.
1: Je vous salue, Marie, pleine de grâce, le Seigneur est avec vous. Vous êtes bénie entre toutes les femmes, et Jésus, le fruit de vos entrailles, est béni.
0: Sainte Marie, Mère de Dieu, priez pour nous pauvres pécheurs, maintenant et à l'heure de notre mort. Amen.
1: Gloire au Père, et au Fils, et au Saint-Esprit.
0: Comme il était au commencement, maintenant et toujours, et dans les siècles des siècles. Amen.
1: Ô Marie conçue sans péché,
0: priez pour nous qui avons recours à nous.
1: Prions. Ô cœur immaculé de Marie, débordant de bonté, montre-nous ton amour pour nous, que la flamme de ton cœur, ô Marie, descende sur tous les peuples. Nous t'aimons immensément. Imprime en nos cœurs un véritable amour. Que notre cœur languisse de toi. Ô Marie, douce et humble de cœur, souviens-toi de nous quand nous péchons. Tu sais que nous, les hommes, nous sommes pécheurs. Par ton cœur maternel, guéris-nous de toute maladie spirituelle. Rends-nous capables de regarder...
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5: Monseigneur Jean Cadillac, extrait de Fortifier en vous l'homme intérieur. Il n'y a pas de vie spirituelle sans le renoncement évangélique à sa volonté propre. Le désir de se laisser guider par l'Esprit commande et détermine ce renoncement. Il revêt la forme d'une crucifixion puisqu'il s'agit de porter sa croix chaque jour. Ceux qui sont au Christ ont crucifié la chair avec ses passions et ses désirs. Si nous vivons par l'Esprit, marchons aussi sous l'impulsion de l'Esprit, dit saint Paul aux Galates. Dans nos vies, le renoncement peut prendre des formes diverses, mais il ne saurait être superficiel et doit s'attaquer à la racine de nos pulsions instinctives. C'est tout simplement le chemin et le moyen de vivre la charité qui est inséparablement amour de Dieu et du prochain. Il faut marcher à la suite du Christ dans l'humilité et l'oubli de soi. Puissions-nous pouvoir dire avec saint Paul, « Pour moi, non, jamais d'autre titre de gloire que la croix de notre Seigneur Jésus-Christ. » Par elle, le monde est crucifié pour moi, comme moi pour le monde. Cela peut nous conduire à sacrifier bien des choses, y compris des valeurs positives et des biens temporels, relatifs, pour des valeurs plus hautes. Certes, nous ne sommes pas tous appelés à ce sacrifice sous la forme d'un état de vie comportant la profession de pauvreté, chasteté et obéissance, mais nous sommes tous appelés à rechercher ici et maintenant les réalités d'en haut, en vivant l'apprentissage de la mort avec le Christ, qui est la remise totale de soi à la disposition d'un autre.

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1: Amis auditeurs, bienvenue et merci d'être à l'écoute de ce programme. Le pape Léon XIV encourage les jeunes du Pérou à devenir des témoins de l'espérance dans un message vidéo adressé aux participants des Journées nationales de la jeunesse réunies à Sinlucana. Le Saint-Père les invite à ouvrir leur cœur au don de Dieu et à partager leur foi dans la vie quotidienne. Les précisions dans la page consacrée à la semaine du pape. Et au Nigeria, le diocèse d'Otukpo a lancé un appel à la libération rapide et sans danger du séminariste Kevin Okai, enlevé cette semaine à la résidence de l'évêque dans l'état de Benoué. Les précisions dans quelques instants. L'actualité sociale et politique sur le continent nous conduira au Niger, en Éthiopie, en RD Congo, entre autre. Et en fin d'édition, nous écouterons la méditation du 18e dimanche du temps ordinaire. À tous et à chacun, bonne condition d'écoute.
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1: Comme annoncé dans les titres, le pape a envoyé ce samedi un message vidéo aux jeunes participants à la Journée nationale de la jeunesse qui se déroule à Sinlucana dans l'est du Pérou du 30 juillet au 2 août. Ouvrez grand vos cœurs pour accueillir les dons du Seigneur. Ne gardez pas pour vous seuls ce que vous vivrez. Ne le laissez pas seulement dans les photos et vidéos sur les réseaux sociaux, mais partagez-le et reflétez-le dans votre vie. A exhorté Léon XIV, encourageant les jeunes à devenir des témoins de l'espérance. Dans son message vidéo, le Saint-Père les invite également à ouvrir leur cœur au don de Dieu et à partager leur foi dans la vie quotidienne. Toujours ce samedi, le pape Léon XIV a affirmé qu'aucune prison ne peut séparer l'homme de l'amour de Dieu. Dans un message adressé au cardinal Ernest Simoni, qui a présidé l'Eucharistie dans le camp de prisonniers de Spaque en Albanie, le Saint-Père a rendu hommage aux personnes qui ont perdu la vie dans cette prison, symbole des persécutions sous le régime communiste. Il a salué le courage et la fidélité de ceux qui ont souffert pour leur foi, rappelant que l'espérance et la lumière du Christ triomphent toujours de l'injustice et de l'oppression. Et la suite de la semaine du pape avec Françoise Niamia.
2: Et pour cette semaine du pape, sachez que Léon XIV a promulgué vendredi une loi fondamentale qui remplace celle de 2023 afin de répondre à la nécessité de tenir compte des nouveaux besoins en matière de gouvernance et de certaines modifications réglementaires importantes intervenues ces dernières années. Elle entre en vigueur immédiatement et intègre la modification déjà introduite dans le motu proprio de novembre 2025 concernant la présidence de la Commission pontificale de l'État de la Cité du Vatican, qui n'est plus réservée aux seuls cardinaux. Pour son intention de prière pour le mois d'août rendu public vendredi 31 juillet, le Saint-Père invite les catholiques à prier pour l'évangélisation de la ville afin que le Seigneur accompagne les millions de personnes qui cherchent un sens à leur vie au milieu du bruit et de l'agitation. Léon XIV, qui exhorte également les fidèles à la créativité pour bâtir des foyers ouverts et accueillants. Le Bureau des célébrations liturgiques pontificales a publié jeudi le calendrier des célébrations qui seront présidées par le Saint-Père au cours du mois d'août. Parmi celles-ci, la célébration de l'Assomption de la Vierge Marie dans la paroisse Saint-Thomas de Villanova à Castel Gandolfo et sa visite pastorale à Rimini. Et puis le Saint-Père a assisté mercredi dans la soirée à la rencontre de prière et de fraternité Cantico di Pace, un cantique pour la paix à Borgo Laudato Si, dans les jardins pontificaux de Castel Gandolfo, aux côtés d'Andrea Bocelli, grand ténor italien, et de la chorale IBF Voice, composée d'enfants chanteurs venus d'Ouganda, de Terre Sainte et d'Italie. Le monde entier ne suffit pas à étancher votre soif de sens et de bonheur, leur a dit le Saint-Père. Père le rassurant de sa prière constante afin que l'harmonie puisse régner dans les milieux marqués par la guerre. Dans une interview accordée aux chaînes NBC et Telemundo, à l'issue de ce concert,

0: Pietro Parolin, secrétaire d'État du Saint-Siège, et adressé aux participants du 7e séminaire international sur la communication de l'Église qui s'est tenu du 27 au 28 juillet à l'Université pontificale de Santiago du Chili, Léon XIV a encouragé à promouvoir une communication qui, face aux nouvelles possibilités offertes par le développement technologique, sache préserver la dignité de la personne humaine.
1: Merci Françoise. Et la suite de l'actualité de l'Église, nous parvenons du continent. Le diocèse de Tukpo, Nigeria, a lancé un appel à la prière pour la libération rapide et sans danger du séminariste Kevin Okai, enlevé à la résidence de l'évêque dans l'état du Benue. Dans un communiqué publié le vendredi 31 juillet, le chancelier de ce siège épiscopal nigérian, le père Joseph Oboyi Itodo, a annoncé que le séminariste avait été kidnappé le mercredi 29 juillet à la résidence épiscopale d'Assa-Troa dans l'état du Benue. Le chancelier du diocèse a indiqué que l'ordinaire du lieu est profondément attristé par cet incident et a invité les fidèles à s'unir dans la prière, tandis que les efforts se poursuivent pour obtenir la libération du séminariste. Le représentant du Saint-Siège au Mozambique a exprimé l'espoir que l'assassinat de Monseigneur Osirio Sitora Afonso, évêque du diocèse de Quelimane, devienne un catalyseur du renouveau de l'Église et de la société. Dans son homélie prononcée le 28 juillet lors de la messe célébrée à la cathédrale Saint-Joseph du diocèse de Lisinga, Monseigneur Louis Miguel Munoz Kadaba a exhorté les chrétiens à ne pas laisser le meurtre de l'évêque les plonger dans le désespoir, mais à accueillir la conversion, l'espérance et la réconciliation.
2: Dans quelques instants, l'actualité sociopolitique.
1: Au Niger, une dizaine de soldats ont été tués vendredi lors d'une attaque du groupe djihadiste Boko Haram contre une position militaire près de Guimi, dans le sud du Niger, a-t-on appris samedi des sources locales et d'un média d'État. La ville située dans la région de Diffa s'est transformée depuis 2009 en bastion djihadiste, abritant à la fois des combattants de Boko Haram et de l'État islamique en Afrique de l'Ouest. Direction l'Éthiopie, où des combats opposent ce samedi des forces fédérales éthiopiennes aux rebelles du Front de libération du peuple du Tigré dans le nord du pays. Une escalade qui fait craindre une nouvelle guerre, a affirmé un membre de l'autorité rebelle. Le gouvernement fédéral a lancé une attaque dans la matinée de ce samedi contre les forces tigréennes à Sererina, près de la frontière avec le Soudan, a affirmé le numéro 2 du TPLF, Emmanuel Sefa, affirmant que les combats qui ont commencé vers 6 heures sont toujours en cours. Au moins 67 migrants sont morts en essayant d'entrer à Ceuta, enclave espagnole dans le nord du Maroc, a annoncé samedi le ministre espagnol de l'Intérieur, évoquant les événements tristes, dramatiques. En moins de 48 heures, la situation à Ceuta n'a rien à voir et un retour à la normale est en cours, a par ailleurs indiqué Fernando Grande Malasca lors d'un point de presse à l'issue d'une réunion d'urgence sur cette crise d'ampleur inédite. Les islamistes radicaux Sebab, qui ensanglantent la Somalie depuis près de 20 ans, sont en déclin, a affirmé samedi le président Hassan Cheikh Mahmoud, alors que l'avenir d'une mission de l'Union africaine contre cette insurrection est en suspens. Les Sebab liés à Al-Qaïda traversent actuellement l'une des périodes les plus difficiles de son histoire, son influence militaire, économique et sociale étant en déclin constant, a affirmé le chef de l'État somalien devant le Parlement. Plus de 3500 cas d'Ebola ont été recensés en quelques mois en République démocratique du Congo, soit davantage que lors de l'épidémie la plus meurtrière de l'histoire du pays entre 2018 et 2020, selon les données publiées vendredi par les autorités congolaises. La RDC fait face à une flambée d'Ebola dans plusieurs provinces de l'Est, une région en proie au conflit depuis plus de 30 ans. et l'ancien premier ministre du Mali, Moussa Mara, a été libéré samedi après avoir purgé sa peine d'un an de prison ferme consécutive à une condamnation pour atteinte au crédit de l'État et opposition à l'autorité légitime.

0: Tim a-t-on appris auprès de son parti et de sources judiciaires. Et le père jésuite Antoine Kérouël nous introduit à la méditation avec les textes du 18e dimanche du temps ordinaire, année liturgique A.
1: Le Seigneur nourrit son peuple. La prophétie d'Isaïe que nous entendons ce dimanche ouvre des perspectives grandioses. Elle nous dit « Vous qui avez soif, venez, voici de l'eau. Même si vous n'avez pas d'argent, venez acheter et consommer. Venez acheter du vin et du lait sans argent, sans rien payer. Vous mangerez de bonnes choses. Vous vous régalerez de viande savoureuse. » Cependant, cette prophétie va plus loin. Elle ne se limite pas à la nourriture et à la boisson qui, après tout, ne rassasie pas définitivement. Le Seigneur comble son peuple d'abord par une relation. La prophétie d'Isaïe poursuit « Je m'engagerai envers vous par une alliance éternelle. Ce sont les bienfaits garantis à David. » Pour accueillir une telle promesse et comprendre qu'elle ouvre un chemin de vie, une conversion est nécessaire. Des années plus tard, l'évangéliste Matthieu transmet un message semblable. Jésus se trouve dans un endroit désert et une foule nombreuse la rejoint. Il leur enseigne et il guérit les malades. Mais où trouver à manger pour tous ces gens qui se sont mis eux-mêmes dans une situation impossible en partant au désert sans provision? Jésus prend les 5 pains et les 2 poissons qui se trouvent disponibles, les bénit et les donne à ses disciples pour qu'ils les distribuent. Une foule de 5000 personnes, sans compter les femmes et les enfants, nous dit l'Évangile, est rassasiée. Mais attention, avant de nourrir leur corps, Jésus a nourri leur cœur par son enseignement et il s'est fait proche de leur souffrance. Il guérit les malades et il appelle ceux qui l'écoutent à se tourner vers la vie véritable, celle dont il témoigne au long de son ministère public. En d'autres termes, il ne fait pas que donner le pain et les boissons dont les foules ont besoin, il leur donne une autre nourriture. Pour les Juifs auxquels s'adressait Isaïe, ou pour les contemporains de Jésus attirés par son enseignement et son ministère de compassion, et encore pour nous aujourd'hui, la tentation est grande de réduire notre relation au Seigneur à la seule satisfaction de nos besoins. Nos besoins sont réels. Nous avons faim, nous avons soif, nous cherchons la guérison lorsque nous sommes malades. Nous ne pouvons ignorer ces besoins. Mais ces besoins ne doivent pas masquer l'essentiel, la promesse d'entrer dans une relation toujours plus profonde avec le Seigneur. Pour le peuple d'Israël, cette relation s'exprime par l'alliance. Pour les disciples de Jésus et les baptisés que nous sommes, cette alliance prend la forme de notre découverte du crucifié ressuscité et du témoignage que nous lui rendons jour après jour. Nous connaissons peut-être les uns et les autres des personnes dont les besoins sont comblés à un niveau plus que raisonnable. Et ces mêmes personnes vivent de grandes insatisfactions dans leurs existences. Nous connaissons aussi peut-être les uns et les autres des personnes dont les besoins primordiaux ne sont pas satisfaits et qui se tiennent néanmoins dans une profonde paix intérieure. Nous ne nous égarons donc pas. À bon droit, nous cherchons à satisfaire nos besoins primordiaux, mais leur satisfaction n'est pas le but ultime de la vie à laquelle Jésus nous éveille. Rien ne pourra nous séparer de l'amour de Dieu qui est dans le Christ Jésus notre Seigneur. Avec ces mots, l'apôtre Paul encourage ses interlocuteurs romains. Toutes les vicissitudes qui peuvent nous arriver, et elles étaient nombreuses, celles qui menaçaient les premières communautés chrétiennes, ne sauraient éloigner de l'amour du Christ. Cet amour est comme le nord d'une boussole. Il oriente notre vie chaque jour. Nul doute, il est de moments où cela est plus facile à dire qu'à vivre. Et pourtant, c'est bien cela que nous appelons de nos voeux. Puissions-nous vivre de cet amour du Christ et emporter témoignage autour de nous. Le monde est en attente d'hommes, de femmes et d'enfants qui vivent cette expérience. Puisse le Seigneur nous aider à emprunter fidèlement ce chemin.
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0: C'est donc par ici que nous mettons un point final à notre programme aujourd'hui. Merci de l'avoir suivi et à la prochaine.

Prière au lever du jour de Jean Galbert, moine du XIe siècle. Ô Dieu fort, dès le premier rayon du jour, dès que je m'éveille, viens à moi. Demeure avec moi, gouverne mes pensées, mes paroles et mes actes. Sois le gardien de tout mon corps, de tous mes sens. Sois le gardien de mes mains, qu'elles soient pures et s'élèvent vers toi. Sois le gardien de mes pieds, qu'ils n'aillent pas ça et là dans l'oisiveté. Tout au long du jour, dans le travail ou la prière, sois le gardien de mes lèvres.

0: Éric Picard, le génie du christianisme. Le génie du christianisme vous propose aujourd'hui le tombeau des ducs de Bretagne. Et pour évoquer ce monument emblématique de la Loire-Atlantique, peut-être de la Bretagne, nous recevons aujourd'hui Sophie de Gourcy. Bonjour Sophie.
1: Bonjour Emeline.
0: Alors vous êtes historienne de l'art, vous êtes enseignante, vous êtes conférencière et vous êtes surtout l'autrice d'un ouvrage, Le tombeau des ducs de Bretagne, un miroir des princes sculptés, avec une préface de Martin Aurel qui nous permet peut-être de voir et de comprendre un tout petit peu mieux ces tombeaux qui n'ont finalement rien à voir avec, j'allais dire, nos pierres tombales actuelles.
1: Effectivement, elles sont l'objet d'une, enfin, ils sont l'objet d'une très belle commande. Et ici, avec le tombeau des ducs qui a été commandé par Anne de Bretagne en 1499, la reine Anne veut faire passer un message politique et religieux. Donc, il y a une intention qui est très précise et que l'on va pouvoir suivre grâce aux allégories qui flanquent le tombeau, donc les vertus cardinales. Et puis, il y a de très nombreux détails qui sont charmants, un peu disséminés partout et qui permettent une lecture suivie, un enseignement.
0: Donc, ce qui signifie que un tombeau, ce n'est pas uniquement, ou c'est peut, comment dire, une manière de se souvenir du défunt. En tout cas, quand on est duchesse ou reine, et c'est une sorte de manifeste politique.
1: Mais ça peut l'être. Enfin, c'est très rare. Mais dans le cas de ce tombeau des ducs, il a une dimension exceptionnelle. Donc, généralement, eh bien, un tombeau, cela permet de faire songer à, de se souvenir d'eux. Et donc, en fait, là, Anne de Bretagne veut honorer ses parents. Donc, François II et Marguerite de Foix, qui sont sur la dalle supérieure en tant que gisant. Et elle veut honorer ses parents, mais cela rentre en même temps dans une série de commandes, puisque au même moment, elle va commander le tombeau de son premier mari, Charles VIII, et elle veut aussi, en 1507, honorer ses enfants. Elle a eu de nombreux enfants avec Charles VIII, avec Louis XII, et les héritiers de la couronne, eh bien, sont morts en bas âge. Donc, les deux petits garçons, Charles Orlan et puis son petit frère Charles, sont honorés dans un tombeau qui se trouve à Tours. Donc, cela rentre vraiment dans une commande qui est très spécialisée dans ce domaine, finalement, du tombeau et honorer la mémoire.
0: Alors, ce tombeau des ducs de Bretagne ne se trouve pas à Tours, par contre.
1: Non, il se trouve dans la cathédrale de Nantes. Mais ce n'était pas sa première destination. La première destination, c'était la chapelle des Carmes, qui était un lieu piété pour les ducs de Bretagne, lieu aussi de mariage.
0: Alors comment se fait-il que finalement ce tombeau ait été placé dans cette cathédrale de Nantes?
1: Eh bien, c'est la Révolution française, donc la chapelle des Carmes a été détruite et un architecte s'est douté que le monument était en péril et l'a fait démonter de nuit pour le cacher dans les murs d'un couvent voisin et il n'a été ressorti qu'en 1817 pour être disposé dans la cathédrale.
0: Ah oui, donc vous avez là presque matière à un film d'aventure sur ce tombeau perdu, retrouvé,
1: démonté nuitamment et donc est caché dans de nombreuses années.
0: Si on entre dans la cathédrale de Nantes, qu'est-ce que l'on voit exactement?
1: Eh bien, en fait, pour trouver ce tombeau, il faut aller dans le bras sud de la cathédrale, c'est-à-dire dans le transept. Et là, eh bien, on voit un tombeau qui est cerné de figures féminines qui sont grandeur nature. Et on arrive devant le tombeau en étant presque accosté, dévisagé par la vertu de Prudence. Et donc, elle est mise en scène avec des attributs. Elle porte dans la main un miroir. Elle écrase au pied un serpent. Elle a la taille ceinturée d'une ceinture qui est faite de 3 nœuds. Et tout cela, finalement, a de nombreuses significations et surtout, il faut rentrer dans le mode de pensée médiéval, c'est-à-dire dans les arts de la mémoire. On regarde un élément qui déclenche un raisonnement et une lecture qui est tout à fait continue et logique. Alors en plus, cette vertu de prudence, quand on la regarde sur son revers, il y a de face un visage féminin et jeune et de dos, eh bien, un visage d'ancien. C'est-à-dire simplement la lecture est que pour être prudent, il faut être suffisamment humble pour connaître la mémoire du passé et se référer à l'expérience. Donc en fait, la prudence regarde vers l'avenir, mais elle est mûrie par l'enseignement du passé.
0: Donc d'une certaine manière, la prudence s'inscrit dans une forme de tradition et il faut accueillir tout l'héritage de l'Église, la sagesse de l'Église pour pouvoir se projeter vers l'avenir.
1: Oui, et puis en fait, la connaissance de de l'histoire, parce que ce message est destiné bien sûr aux fidèles qui va passer, mais aussi à une réflexion pour les gouvernants. C'est-à-dire, d'abord, il y a prudence, et puis juste derrière, une autre vertu, tempérance. Et Anne de Bretagne a suivi le programme de près avec ses artistes, et on sent bien sa volonté de diriger cette réflexion. Et elle dit que d'abord, un gouvernant doit être capable de se maîtriser lui-même, de bien se gouverner, pour ensuite gouverner l'État. Donc c'est pour ça que prudence et tempérance font réfléchir, et quand on regarde tempérance, juste derrière, donc elle est très belle, c'est peut-être la plus belle, elle a un visage d'une grande pureté, et cela veut dire que il faut savoir maîtriser ses sens, ses pensées. Alors comment est-ce que cette lecture est-elle indiquée? Dans la vertu de tempérance, dans ses mains, il y a les rênes d'un cheval et le mors. Donc les rênes, eh bien, c'est une allégorie tout à fait connue, c'est-à-dire qu'il faut savoir mettre un frein à son tempérament. Et donc, c'est le frein moral, mais pour un homme politique, eh bien, c'est le frein aussi que bien les lois ou bien la tradition lui impose. Et le mors, donc, que se met dans la bouche du cheval, c'est une indication sur la maîtrise de ses paroles, ne pas dire n'importe quoi, et puis surtout être avoir un fond profond qui provient de la Bible. Alors, ici, eh bien, cette lecture est très belle et puis est suivie. Et l'on comprend que la tempérance est un très beau visage, puisqu'elle se maîtrise parfaitement. Eh bien, cela se révèle sur les traits de son visage qui devient harmonieux.
0: Alors, on a déjà fait deux vertus. Qu'est-ce qu'Anne de Bretagne essaye de dire à ses successeurs avec les autres statues que l'on peut voir en faisant le tour du tombeau?
1: Nous faisons le tour et il y a un sens. Il faut commencer un sens de lecture par prudence, tempérance. Alors ensuite, nous arrivons au pied du duc et de la duchesse, François II et Marguerite deux fois. Et au pied du duc, eh bien là, changement de programme, c'est un programme plus masculin, puisque les vertus ont beau être féminines, mais elles expriment la force et la justice, qui sont des vertus nécessaires au bon gouvernement de l'État. Et donc force sous les traits d'une très belle femme, mais cette femme, elle le porte des armures. Donc ici, c'est une représentation chevaleresque, et elle tient dans sa main une tour. La tour est fendillée et de cette tour, elle extirpe un dragon. Alors, il y a dans cette pensée médiévale plusieurs niveaux de sens. Que représente le dragon? D'abord, le mauvais ver qui est dans le cœur, c'est-à-dire les mauvaises pensées, les mauvaises action que l'on pourrait préméditer. Et il faut maîtriser donc son cœur. Et puis le dragon exprime aussi donc l'ennemi qui est aux portes de l'État. Et c'est une indication pour le prince savoir défendre l'État de le royaume, donc de ses ennemis, pour que le bon prince en fait pense intensément à la paix. Et s'il protège donc son royaume, il protège ses sujets. Alors pourquoi la tour est-elle fendillée? Parce que une tour, c'est tout à fait étonnant. Alors dans ce tombeau, il faut regarder ce qui se faisait dans l'habitude et ce qui est nouveau. Alors la nouveauté, c'est cette tour fendillée. Eh bien, cela indique le mauvais gouvernement, donc une ville ruinée, et le bon prince doit veiller justement à la paix dans les villes, par exemple. Donc ici, il y a deux niveaux de sens, un niveau privé puis un niveau plus public. Alors ensuite, si on continue le parcours, voilà, nous arrivons à la vertu de justice, qui elle, bien sûr, c'est très connu, à une balance avec des plateaux qui sont sur le même niveau, pour indiquer que la justice doit être égale pour tous. Mais ici, dans ce tombeau, la vertu de justice est armée d'une épée tenue verticalement, que l'on appelle épée tenue en pale. Mmh. Et la nouveauté, qui ne s'impose pas dans les allégories de justice ordinaires, c'est que la pointe de l'épée soit recouverte d'un drapé. Donc cela attire notre regard, cela veut dire quelque chose, il faut chercher. Et dans la pensée d'Anne de Bretagne, puisque c'est une reine et une femme qui commande ce tombeau, c'est que la justice doit être quelquefois amendée ou bien modérée pour certains cas, et qu'il faut en fait, alors ce drapé évoque la justice aveugle, c'est-à-dire d'abord le drapé qui pourrait cacher les yeux du juge, mais il faut savoir l'enlever. Et puis elle vient donc cacher la pointe acérée de l'épée pour montrer montrer que le prince doit être capable de savoir écouter lui-même et d'être plein de bonté. Et justement, le Moyen-Âge a une passion, un grand amour pour les princes qui jugent eux-mêmes, mais en écoutant les parties. Par exemple, on sait que Saint-Louis jugeait sous un chêne à Vincennes, mais Louis XII a aimé aussi réformer la justice et montrer qu'il était important que l'on écoute les différents parties pour avoir une justice vraiment honnête.
0: Est-ce que le modèle serait le jugement de Salomon, où on écoute réellement finalement ces deux femmes et essayer de comprendre de manière extrêmement humaine en proposant une solution assez étonnante mais qui paraît logique une fois qu'on l'a entendu?
1: Donc des solutions humaines et adaptées. Mais surtout, alors le côté génial du sculpteur, alors rappelons-le, c'est Michel Colombe, c'est l'un des plus grands sculpteurs de son temps, du temps d'Anne de Bretagne. Anne de Bretagne a choisi les artistes les plus éminents de son temps pour réaliser ce tombeau. Donc ici, Michel Colombe va nous montrer des détails inédits.

0: une musique de circonstance, dans la mesure où nous sommes en train d'évoquer le tombeau des ducs de Bretagne avec Sophie de Gourcy, qui a synthétisé toutes ses observations dans son ouvrage « Le tombeau des ducs de Bretagne, un miroir des princes sculptés ». Ce qui est intéressant, c'est que effectivement, le tombeau, c'est un memento mori, c'est évidemment rendre mémoire et rendre hommage, en l'occurrence, aux parents d'Anne de Bretagne, mais qu'en même temps, on le découvre avec vous, c'est qu'il y a tout un message politique extrêmement fort qui se niche, vous le disiez en préparant l'émission, dans les détails. Et des détails qui relèvent finalement d'une forme de nouveauté, même si ça nous paraît très classique aujourd'hui, si vous me permettez l'expression.
1: Oui, c'est vrai. Alors, les détails, en fait, sont quelquefois récurrents. Par exemple, mettre dans la main de justice un livre, c'est fréquent. Mais quand on regarde le détail, et là, on est avec cette pensée aussi médiévale qui nous oblige à bien regarder l'image, à la détailler. Eh bien, la vertu de justice tient dans ses mains non seulement une épée, mais de l'autre côté, elle tient un livre ouvert. Alors, on pourrait penser qu'il s'agit bien sûr des actes de loi, en fait, du code de loi qui va réglementer toute cette justice. Mais en regardant d'une façon plus précise, on voit que Michel Colomb y a introduit un détail certainement voulu par la reine, c'est que le livre est légèrement plié. Donc il y a une ombre qui s'installe au milieu du livre et les plateaux de la balance, eh bien, vont avoir eux aussi leur ombre. Et quand on prend un peu de recul, l'ombre forme une croix. Donc il faut se mettre dans la pensée médiévale qui lisait en quelque sorte tout et qui comprenait que toute bonne justice s'exerçait à l'ombre de la croix. Et d'ailleurs, dans les tribunaux autrefois et jusqu'à la Révolution, il y avait un jugement dernier où il y avait un crucifix pour bien rappeler au juge qu'il devait juger comme le Christ jugeait les hommes ou bien comme dans la Bible, Salomon l'avait fait avec beaucoup en même temps de connaissance, de rigueur, mais d'humanité.
0: On voit à quel point, en vous écoutant, le christianisme imprègne l'intégralité du message de la vie politique comme de la vie religieuse, comme finalement, le rapport à la mort et le quotidien.
1: Oui, et le quotidien.
0: Je me demande si aujourd'hui, avec nos yeux contemporains, sans avoir votre livre entre les mains, on serait capable de repérer tous ces détails en circulant autour du tombeau.
1: Alors en fait, il faut, ce que l'on oublie de faire à notre époque, c'est prendre le temps de regarder et se poser des questions. Donc tout a une raison et puis cette vertu de justice est la seule à être couronnée. Donc on a dit que cela pourrait être éventuellement le portrait d'Anne de Bretagne. Ah. Parce que Anne de Bretagne, au moment de son veuvage, eh bien, avait été représentée sur une monnaie que l'on appelle la cadière. Elle était assise en tenue en habit de sacre et elle était couronnée. Elle tenait une épée aussi en pâle et donc l'épée était avec ce drapé qui en émoussait finalement le côté dangereux. Mais en fait, si justice est couronnée, c'est parce qu'elle est reine sur toutes les autres vertus pour le prince, donc elle enseigne. Et je ne pense pas que là se trouve un portrait d'Anne de Bretagne, mais il existe bien. Parce que dans la vertu de justice, c'est un visage idéalisé et presque inexpressif. Donc, en fait, qui a beaucoup de solennité. Mais si nous continuons notre parcours, alors tout d'abord, il faut s'arrêter. Sous la tête des ducs, il y a deux personnages qui sont importants et qui sont en petit format. Mais logiquement, au pied de la vertu de justice, il y a un modèle pour les ducs et pour tous ceux qui règnent. C'est le modèle de Saint-Louis. Donc Saint-Louis se trouve dans une niche au pied de la vertu de justice et l'on comprend qu'il y a un ordre extraordinaire dans ce tombeau et que tout a un sens. Donc Saint-Louis étant modèle de justice, il faut qu'il soit un exemple pour les juges. Mais il y a encore une chose étonnante quand on regarde avec attention le Saint-Louis au pied de la vertu de justice, c'est qu'il a, lui, des traits contemporains et on peut le comparer aux traits de Louis XII. Donc Anne de Bretagne, au moment de son remariage avec Louis XII, donne plusieurs allusions au gouvernement de l'époque. C'est un tombeau lié à l'actualité. Et puis en plus, c'est un tombeau qui témoigne de l'amour d'Anne pour son mari, pour Louis XII.
0: Alors, j'ai une photo sous les yeux et j'engage ceux qui auraient la chance d'aller à Nantes, évidemment, d'aller visiter la cathédrale et de prendre le temps de parcourir attentivement attentivement le tour du tombeau, il y a quand même, au-delà de Saint-Louis, un certain nombre d'autres petites statues tout autour, oui. Dans des niches. Alors avec cette pierre blanche assez extraordinaire.
1: Ce beau marbre de Carrare, donc un marbre de qualité qui a été choisi là par celui qui a dessiné le tombeau et qui s'appelle Jean Péréal, qui était le portraitiste officiel d'Anne de Bretagne. Donc lui va donner le plan et puis Michel Colombe et son atelier vont le sculpter. Et dans l'atelier Michel Colombe, il y a des Italiens. Donc encore une allusion à l'actualité. L'actualité, c'est l'entreprise italienne, la conquête, la reconquête de Naples par Charles VIII, mais qui n'a pas duré longtemps, et la reconquête du Milanais par Louis XII. Donc l'actualité italienne est tout à fait visible à travers ce tombeau.
0: Et inversement, la conquête par les Italiens du cœur des Français qui finalement s'imprègne de tout cet art extraordinaire. Alors que représentent ces différentes petites statues?
1: Alors, si l'on regarde vers le haut, eh bien logiquement, il y a un ordre, cet ordre médiéval. Donc sur la dalle du tombeau qui représente la terre et puis le passage par la mort, mais ces morts, ces défunts sont maintenus par trois anges. Alors ici, eh bien les anges sont ce qu'on appelle les psychopompes, c'est-à-dire ceux qui vont accompagner les âmes au paradis. Mais là, de façon exceptionnelle, dans ce tombeau, c'était une surprise de s'en rendre compte finalement, c'est de voir que les anges ont un rôle actif, bien sûr ils sont accompagnateurs, mais ils soulèvent les coussins de la duchesse et du duc. Alors pourquoi soulever les coussins sur lesquels repose leur tête? Eh bien simplement parce que c'est une indication de la résurrection. Relevez-vous, vous allez être parmi les élus. Et donc ce message est compréhensible aussi quand on voit que le duc est mort à l'âge de 55 ans, mais il est représenté dans un âge idéal, celui des 30 ans.
0: Donc, Marguerite, l'âge du Christ, d'une certaine manière.
1: L'âge du Christ, c'est l'âge idéal de la résurrection des hommes dans ce corps parfait. Donc, allusion à la résurrection, parce que les marbres sont blancs, parce que les anges ont un rôle actif, parce que les gisants sont représentés jeunes, et puis parce que au pied du duc, il y a aussi le lion. Et le lion, bien sûr, est l'image de la force, mais dans les textes médiévaux, le lion est l'image de la résurrection. C'était fondé sur une histoire qui était tirée de Pline, de l'histoire naturelle. On pensait que les jeunes lionceaux à la naissance n'étaient pas actifs, ils semblaient morts-nés. Et au cri du lion, donc à son rugissement, le troisième jour, les lionceaux se mettaient à s'animer, s'agiter et donc à gagner la vie. Et c'était donc tiré de la nature, cette idée que dans la nature, il y a plein d'exemples qui illustrent la résurrection, notamment justement ce lion.
0: Donc il y a aussi un message, j'allais dire religieux derrière ce tombeau.
1: Évidemment,
0: c'est pas simplement une logique politique.
1: Oui.
0: Il y a l'espérance chrétienne de la résurrection.
1: Exactement.
0: Qui fait que il n'y a rien de morbide en fait quand on regarde ce tombeau. C'est au contraire d'une beauté formelle qui relève aussi de la beauté du message d'espoir et d'espérance délivré par le christianisme.
1: Exactement. Donc le tombeau n'est jamais un lieu de tristesse. C'est un lieu où l'on se recueille. Mais dans le tombeau ici voulu par Anne de Bretagne, il y a une multitude de petits messages d'espérance, donc les anges bien sûr, mais il y a, quand on regarde dans les pilastres, des représentations de coupes de fruits, des représentations d'oiseaux qui s'envolent, de griffons ou bien d'animaux qui se métamorphosent. Mais tout cela derrière, eh bien, c'est l'image de la renaissance, de la résurrection et d'un nouveau printemps. Donc quand on regarde bien, surtout du côté féminin, des hampes florales, donc on a l'impression que le tombeau est végétal. Et du côté masculin, sous le duc, en revanche, il y a des éléments qui évoquent les monnaies de l'époque, pour rappeler aussi que si le gouvernement est un bon gouvernement, le royaume est prospère et la monnaie circule. Donc tous ces détails ont beaucoup de valeur.
0: Alors, on parlait tout à l'heure du lion, mais ce n'est pas le seul animal qui est représenté quasi en taille réelle.
1: Oui, et donc au pied de la duchesse, vous avez le lévrier, et qui est là un lévrier vraiment étudié d'après nature, puisqu'il semble respirer quand on le regarde.
0: Oui, c'est vrai.
1: La peau adhère à ses côtes et révèle ses côtes. Donc c'est vraiment un animal qui est traité à la mode italienne, c'est-à-dire avec beaucoup de naturalisme, avec beaucoup de réalisme, et il a une sorte de fierté, il élève la tête, il est le porteur des armoiries donc de Marguerite de Foix, et il nous montre que ces animaux pouvaient être étudiés puisque les princes de l'époque avaient des ménageries. On sait que dans la ménagerie de François II, il y avait des lions, il y avait autour d'Anne de Bretagne des lévriers de très grande élégance, donc les artistes pouvaient voir en réalité ces véritables animaux.
0: Alors, Ma question va être celle d'une béotienne, mais à vous entendre tout fait sens, j'imagine que ce lévrier n'est pas simplement le lévrier préféré de la reine dont elle a voulu garder un souvenir sur son tombeau. Il doit y avoir un sens derrière
1: oui,
0: tout ça.
1: Oui, alors bien sûr, Anne avait ses lévriers dans sa ménagerie ou autour d'elle. Le chien est l'image de la fidélité, donc c'est un animal qu'on retrouve au pied des femmes dans les tombeaux. Et donc c'est l'image de l'élégance, et en fait, il y a un lien avec cette image de la fidélité sur la dernière image de vertu, celle que l'on avait accostée en premier, qui est prudence. Quand on fait le tour du tombeau, on revient à prudence et l'on voit qu'elle est ceinturée d'une cordelière. Et cette cordelière, eh bien, c'est la cordelière de Saint François d'Assise. Et donc, les nœuds qui sont autour de la taille de cette vertu féminine, eh bien, évoquent la fidélité. Donc, dans la vie, même si on n'a pas fait de vœux religieux, on peut être fidèle au mariage, à une certaine chasteté, à un certain désintéressement, donc ne pas être capté uniquement par les biens de ce monde. Donc là, on peut transposer les vœux de Saint François d'Assise dans une vie quotidienne. Donc des vœux de fidélité à la prière, à la chasteté et puis aussi au détachement des biens de ce monde.
0: Donc on a l'impression que dans le marbre blanc de Carrare, il y a une sorte de résumé de toute la vie, toute la mort et toute la résurrection, une sorte de mode d'emploi du parfait chrétien.
1: Exactement, et c'est pour cela que finalement on pourrait dire qu'Anne de Bretagne a voulu sculpter un miroir des princes. Un miroir, c'était un ouvrage qui servait à éduquer les princes. Donc elle nous éduque quand on regarde, elle éduque donc les contemporains justement à la fidélité, à la tempérance. Et où a-t-elle trouvé ce programme? Eh bien, tout simplement dans la Bible, dans le livre de la sagesse. La devise Anne de Bretagne, c'est « à ma vie ».« À ma vie », c'est une devise de fidélité. Mais si on le lit en latin, « à ma vie », c'est « j'ai aimé ». Et si l'on regarde dans la Bible où on trouve ces mots, eh bien, « j'ai aimé » commence le chapitre du livre de la sagesse. Et « j'ai aimé la justice ». Et « j'ai aimé » aussi, donc, celle qui enseigne force, tempérance, prudence et justice. Donc le programme vient directement de la devise d'Anne de Bretagne et en même temps de la Bible. Donc, et c'est un véritable miroir des princes, donc un livre d'éducation.
0: Alors un miroir des princes qui finalement ne s'applique pas simplement aux princes et est une leçon pour nous aujourd'hui.
1: Oui, bien sûr, chacun peut s'y retrouver, mais c'est une leçon encore d'actualité. Et ici, eh bien, finalement, on voit que Anne de Bretagne était une très grande reine, qu'elle avait des idées sur le gouvernement et qu'elle essayait restant à sa place, d'infuser ses idées dans la société.
0: Et là aussi, en vous écoutant, je retrouve un certain nombre de nos émissions sur l'idée que le catholicisme a quand même permis l'apparition de belles figures de femmes qui n'étaient pas cantonnées à un rôle finalement subalterne. Et là, non seulement elle se fait reine, mais elle se fait éducatrice.
1: Exactement. Et elle reprend finalement le programme qui est dans son prénom, Anne, sa sainte patronne, c'est Sainte Anne éducatrice. Donc Anne voulait être digne de cette sainte patronne.
0: Absolument. Extraordinaire. Merci beaucoup Sophie de Gourcy pour ceux qui veulent retrouver cette déambulation autour du tombeau des Ducs de Bretagne et toute la leçon. Lisez le tombeau des Ducs de Bretagne, miroir des princes sculptés. Merci encore, merci à notre technicien et à la semaine prochaine.

prière d'Anselme, archevêque de Cantorbéry, au XIe siècle. Puisque tu m'as créé, Seigneur, c'est à ton amour que je me dois tout entier. Et puisque tu m'as racheté, oui, je me dois tout entier à toi. Attire-moi dans ton amour, attire-moi et tout ce que je suis. Tout ce que je suis, Seigneur Jésus, tu le possèdes par condition. Fais que tout soit tien par dilection. Voici que mon cœur est devant toi. Il s'efforce de se donner, mais ne le peut. Fais ce qu'il ne peut faire lui-même. Ô Dieu qui scrute les reins et les cœurs, tu pénètres les secrets de ma pensée. Devant toi est à découvert ce que tu as semé dans mon âme et qui peut être offert. Tu connais aussi ce que moi-même ou l'homme ennemi avons répandu. Ce que tu as semé, nourris-le, fais-le croître jusqu'à son achèvement. De même que je n'ai rien pu commencer de bon sans toi, de même je ne puis l'achever loin de toi. Ne me juge pas, ô Dieu, d'après ce qui te déplaît de moi, mais ôte de moi ce que tu n'y as pas mis. Car je ne puis me corriger moi-même sans toi.

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2: Chers amis auditeurs, nous sommes toujours à Castanet-Tolosan. Se tenait la 17e édition de l'Université chrétienne d'été de Castanet, dont le thème « La vérité vous rendra libre » est bien sûr inspiré de l'Évangile de Jean. Dans ce cadre, Jean-Marc Moschetta, ingénieur et théologien, a abordé les questions de la vérité scientifique et de la vérité de foi. Comment ces vérités se croisent-elles et dans quelle mesure nous rendent-elles libres ?
3: Voilà, avant de me présenter, je voudrais, en guise d'introduction et de résumé à ce qui va suivre, commenter brièvement ce petit passage assez connu du procès de Jésus, rapporté dans l'Évangile de Jean, chapitre 18, verset 37, dans le contexte du débat sur la royauté de ce monde, pas de ce monde, et du pouvoir. Et dans ce dialogue, enfin dans cet interrogatoire, Pilate demande « Alors tu es roi ?» Et Jésus, c'est toi-même qui le dis. Et il déclare cette phrase que je commande particulièrement, ceci « Je suis venu dans le monde, en grec « cosmos », je suis venu dans le cosmos, pour ceci rendre témoignage à la vérité. » Et c'est suivi de la fameuse question « Qu'est-ce que la vérité ?» Pour rendre témoignage, c'est « martureso », c'est la même racine que « martyr ». Plusieurs remarques. Je suis venu dans le cosmos, pas dans l'histoire, pas dans ce lieu. Je suis venu dans l'univers, en quelque sorte. Il y a de la part du Christ une perspective qui est déjà foncièrement universelle dans cette déclaration. Deuxième remarque, rendre témoignage d'une manière qui engage la vie. On parle de martyr de la vérité, presque. On est dans cette racine. La racine de la vérité par une certaine forme de vie. Je ne suis pas seulement venu expliquer la vérité, dévoiler la vérité. Voilà. Énoncer la vérité, mais faire de ma vie un témoignage de vérité. Troisième remarque. On pourrait s'attendre à d'autres réponses ou d'autres évocations du but de la venue du Seigneur. Je suis venu pour sauver les hommes du péché. Je suis venu pour réconcilier l'humanité avec Dieu, qui par ailleurs est un peu une petite fâcherie entre l'humanité et Dieu. Je suis venu me sacrifier pour effacer la faute originelle. Non, non. Je suis venu rendre un témoignage à la vérité. Voilà pourquoi Jésus est venu dans ce monde. Et quatrième remarque, c'est la réponse de Pilate. Ironique ou désabusée, qu'est-ce que la vérité ? Typique finalement d'une réponse de puissant, de potentat, ou de certains personnages politiques, hommes ou femmes de pouvoir, qui auraient tendance